0: fin du lycée, en fait.
1: Jusqu'à la terminale, oui. J'ai fait toute ma scolarité au collège Saint-Joseph de Tivoli, qui existe encore, qui est un très bon lycée. Mais effectivement, j'ai fait, je sais plus combien, combien d'années ça fait de la maternelle jusqu'à la terminale, mais un certain nombre, au moins 14 ans, chez les pères jésuites qui m'ont apporté beaucoup. C'est dans Bordeaux, près d'un très beau parc qui s'appelle le parc Bordelais, que évidemment les Girondins connaissent bien. Et ce premier jour à l'école, je m'en souviens encore.
0: Oui, parce que je vous laisse raconter, voilà. Mais vous avez inventé une nouvelle classe.
1: J'ai inventé une classe parce qu'en fait, j'étais tétanisé et comme beaucoup de petits-enfants, j'ai eu moi-même des quatre fils et la première rentrée, c'est jamais très facile. Et donc, j'étais en larmes, en pleurs et je m'accrochais au basque de ma maman et je lui dis, mais reste, il y a une classe pour les mamans.
0: Voilà.
1: Et ça me demeure encore, elle m'en parle encore aujourd'hui.
0: Ça donne des idées aux enfants, ça donne, c'est marrant que vous en parliez encore aujourd'hui. Bon, cette cour d'école, voilà, vous allez y passer pas mal d'années, vous l'avez dit, vous y repensez avec nostalgie, d'ailleurs c'est une période insouciante, souvent agréable, vous y repassez en plus devant, vous me dites qu'elle existe encore.
1: Oui, bien sûr, c'est une période magnifique pour moi. Les jésuites, ce sont des... Alors moi, je ne suis pas croyant, mais j'ai été élevé effectivement dans la religion catholique et par des prêtres et des pères, mais... Ils ont éveillé mon esprit et ma capacité de réflexion avec cette chose magnifique que Descartes nous a apprise, c'est le doute. Et en fait, je dois aux jésuites de ne pas avoir cru bêtement, de ne pas avoir la foi du charbonnier, parce qu'ils m'ont fait mettre en doute ce qu'ils m'enseignaient. Et voilà, je leur dois ce que je considère comme ma petite ouverture intellectuelle.
0: Mademoiselle Ganivette.
1: Ah, Mademoiselle Ganivette, c'était ma maîtresse en CE2.
0: Il y en a toujours des personnages comme ça qui nous ont marqués. Plus que d'autres.
1: Oui, c'est marrant parce que je me souviens de peu de noms, mais elle, vraiment, je ne sais pas si elle est encore parmi nous, c'est tout à fait possible, et si elle m'entend, je l'embrasse très respectueusement. C'était une maîtresse très sévère, très exigeante, mais en même temps, ce genre de maîtresse qui vous donne envie d'apprendre, qui sait transmettre, voilà, donc à la fois dans l'exigence, mais aussi, dans, quand même, je dis sévère, mais dans la bienveillance. On parle d'un temps, mon cher Eric.
0: Pas si longtemps, parce que.
1: Mais si, quand même.
0: Vous faites du mal.
1: Où la discipline était peut-être un peu différente.
0: Oui, mais ça vous donne aussi. Je vous trouve très rigoureux aussi dans votre façon d'être. Vous avez un côté didactique, je trouve.
1: C'est vrai. Ça m'a beaucoup. Et donc, Mademoiselle Ganivette. Elle a attaché une importance énorme à l'orthographe. Et j'avais la chance, comme je le disais beaucoup, de pas faire de faute. Et un jour, j'ai fait une faute dans une dictée. Et elle m'a vraiment humilié. J'ai eu honte.
0: Si vous m'en parlez aujourd'hui, c'est qu'il y a un traumatisme.
1: Oui, il y a un traumatisme.
0: Vous l'avez pas oublié.
1: Devant toute la classe, elle a dit, mais Pascal Bataille, vous avez fait une faute.
0: Vous l'avez salué amicalement quand même. Hein.
1: Oui, non, mais je lui en veux pas. Au contraire, elle m'a. Mais ça reste un souvenir marquant, d'avoir déçu cette enseignante que j'aimais beaucoup et à qui je dois certainement aussi un peu de cette rigueur, comme vous dites.
0: Pascal, on va parler un petit peu de nature et d'environnement. On va continuer évidemment de suivre votre parcours à Bordeaux. On découvrira aussi que dans ce lycée, à un moment donné, il y a un département de petites caméras qui, je ne sais pas si c'est le début de votre vocation, mais qui va vous permettre tout doucement de vous conduire là où vous irez aujourd'hui. Nature et environnement, en effet, avec la Revue des Merveilles, c'est l'occasion de changer de région et d'aller faire un tour à Bagnoul-sur-Mer. Écoutez, Benoît Prospero qui nous rejoint.
2: Ah, et nous voici en présence d'une méduse qui ne ressemble à aucune autre. Nous sommes avec Issy Roussillon et Pascal Roman, biologiste marin au conservatoire de Bagnoul-sur-Mer. Et cette méduse, c'est la méduse œuf au plat. Et avant quoi que ce soit, pourquoi la méduse œuf au plat s'appelle la méduse œuf au plat?
3: Parce qu'en fait, elle a vraiment la forme d'un œuf au plat. Elle se trouve plutôt en surface. Elle a un disque plutôt blanchâtre, jaunâtre, avec au centre une sorte de zone plus renflée, plus foncée, qui donne vraiment l'impression que quand on la regarde par le dessus, on a affaire à un œuf au plat.
2: Oui, c'est vrai qu'on dirait vraiment un œuf au plat, c'est un peu dingue. Et au-delà de cet aspect,
3: elle a la particularité aussi, au niveau des tentacules, d'avoir des tentacules qui se terminent par des sortes de petites boules, qui sont des boules blanches ou bleues et éclatantes. Ce qui fait que vraiment, on ne peut pas la confondre avec une autre espèce.
2: Voilà. Et là où l'on rentre dans le domaine de l'extraordinaire, c'est que la méduse œuf au plat ne vit pas seule, mais en symbiose, notamment avec des algues.
3: C'est bien ça, tout à fait. Donc cette méduse, comme les coraux des récifs coralliens, en fait, elle va héberger dans ses tissus, à l'intérieur de ses cellules, ces petites algues microscopiques qui font partie du phytoplancton, et avec lesquelles donc, elle va collaborer en quelque sorte, puisque la méduse va protéger ses algues, va lui amener aussi du gaz carbonique, elle va les exposer à la lumière, puisqu'elle est près de la surface.
2: Ça, c'est ce qu'apporte la méduse aux algues. Mais qu'apportent les algues à la méduse?
3: Et les algues, en contrepartie, vont faire de la photosynthèse. Et donc, finalement, grâce justement au gaz carbonique, grâce à la lumière, grâce aux nutriments aussi que leur ramène la méduse, va lui amener, en fait, en quelque sorte, de la nourriture. Elle va produire finalement l'algue de la matière organique. Ça va faire une vraie collaboration.
2: Eh ben voilà. C'est pas mal, hein, finalement, pour une algue, hein, d'habiter dans une méduse, Pascal Roman.
3: Oui, finalement, ça fait une sorte d'hôtel, hein, puisqu'il y a ces algues à l'intérieur. Et puis, elle vit aussi entourée de petits poissons qui se cachent à l'intérieur des tentacules.
2: Avec des poissons qui, comme les algues, vivent en symbiose avec la méduse, œuf au plat.
3: Ce sont des petits poissons, alors généralement des petits chinchards, des petits poissons gris qui vivent en pleine eau, des petites céréoles aussi, qui vont vivre vraiment tout autour de la méduse. Et quand un prédateur s'approche, qui vont rentrer, donc ces petits poissons, à l'intérieur des bras de la méduse pour se protéger.
2: Et quand on regarde la méduse œuf au plat, du coup, qu'est-ce qu'on voit?
3: Donc quand on les observe, généralement, on voit ces méduses qui flottent près de la surface, très colorées, et on a souvent une couronne de petits poissons comme ça qui vont naviguer autour. C'est vraiment fascinant.
2: Et je dirais même plus, c'est une merveille. Merci Pascal Roman, biologiste marin au conservatoire de Bagnols-sur-Mer. Merci ici Roussillon. Photo de la méduse œuf au plat à retrouver sur ici.fr.
0: Pascal Bataille, vous connaissiez la méduse œuf au plat?
1: Pas du tout, et je vais pas regarder mes œufs au plat de la même façon ce soir, mais je trouve quand même que, bravo pour ce reportage, ouais. ça nous redit à chaque fois à quel point la nature est magique et magnifique, et tout, oui, cette symbiose entre ces organismes que a priori, pour lesquels on n'a pas forcément beaucoup de sympathie, évidemment. Les algues, les méduses.
0: Et vous en avez pas peur, on m'a dit.
1: Alors j'en ai pas peur, mais je vais pas non plus
0: les algues de l'océan. Vous en avez vu souvent, j'imagine.
1: Oui, il y en a beaucoup. Il y en a eu beaucoup cet été d'ailleurs sur les côtes atlantiques.
0: Pascal Bataille est votre invité jusqu'à 21h. On va continuer de se balader dans le quartier historique, peut-être près de la rue Sainte-Catherine, du côté de Bordeaux. On parlera de sport aussi parce qu'il a fait beaucoup de sport il y a quelques années. Pascal, le tennis, l'athlétisme, le basket, et puis voilà sa carrière qui va débuter petit à petit, que l'on retrace ce soir sur votre radio ici.

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2: Et avec notre invité qui est animateur, producteur, créateur, chef d'entreprise, auteur, son livre dont nous parlerons d'ailleurs avant 21h est très positif. Petit traité de la jouissance à l'usage de ceux qui en rêvent. Il est sur W9 avec son complice Laurent, que l'on salue chaque jeudi face au rideau le plus célèbre de ce pays dans Il n'y a que la vérité qui compte. Et puis il est sur ICI Gironde désormais chaque samedi de 10h à 11h sur votre radio. Et on salue toute l'équipe d'ICI Gironde. Bon Pascal, on a parlé un petit peu de cette enfance à Bordeaux, dans le quartier Saint-Pierre. Pas seulement, vous avez beaucoup bougé, hein, ça vous l'avez dit. Il n'y a pas de hasard, je l'ai évoqué tout à l'heure, dans cet endroit jésuite, ce collège, lycée, enfin voilà, de la maternelle et de lycée. Je découvre qu'un petit peu sur la fin, hein, où il y a effectivement un département avec des petites caméras et vous allez faire vos premiers reportages.
3: Oui, on avait effectivement, ils étaient assez précurseurs. On avait un petit laboratoire audiovisuel. Effectivement, on s'est un tout petit peu initié à ce moment-là à la caméra.
2: Et vous pensez à ça déjà ou c'est pas encore vraiment dans votre
3: tête ? Non, j'y pense pas encore vraiment. C'est le journalisme, c'est venu un petit peu, pas longtemps après, mais un petit peu après. Et donc, je me rends compte à ce moment-là que j'aime bien être celui qui pose des questions, mais j'aime pas du tout être devant la caméra. Parce qu'à l'époque, il faut le savoir, et ça m'a duré quand même quelques années encore, je suis maladivement timide et je perds beaucoup mes moyens quand je suis exposé. Voilà.
2: Ça va mieux quand même. Après
3: ça va mieux, je suis soigné.
2: Pascal. Bon, je parlais, il y a eu un petit peu de sport, hein, du tennis, de l'athlétisme, du basket, de l'escrime. Vous avez essayé à plein de choses.
3: Oui, j'aimais le sport, j'adorais le sport. J'avais la chance d'avoir un corps plutôt athlétique. J'étais grand, très grand pour mon âge même, puisque j'ai grandi jeune. Et donc, oui, j'ai fait beaucoup de basket. J'ai fait de l'escrime aussi, ce qui est un très beau sport dans lequel la France excelle plutôt en général.
2: Ouais.
3: Et puis, j'ai été très sportif jusqu'à ce que je me blesse très gravement il y a 25 ans maintenant et que malheureusement ça réduise beaucoup mes capacités.
2: On a parlé de Bordeaux, mais c'est le Cap Ferry qui compte aussi pour vous parce qu'il y avait une maison familiale. Je crois que vos parents avaient une maison là-bas.
3: Il y avait une maison familiale, il y avait des rendez-vous très très fréquents au Cap Ferry, que ce soit avec mes parents, même on partait en camping avec des copains adolescents sur nos mobylettes depuis Bordeaux. On mettait 2h30 à rejoindre le Cap Ferry, mais on était très motivés. Et c'est vrai que ce Cap Ferret, pour moi, c'est là où sont mes vraies racines. Et tout au long de ma vie, tout au long de ma carrière, même quand j'étais très sollicité à Paris, mais il n'y a pas que Paris dans la vie, Eric, vous le savez. Et donc, j'ai fait en sorte de, hiver comme été, comme automne, comme printemps, d'aller un week-end sur deux me ressourcer au Cap Ferret. Voilà, sauf exception, mais voilà, c'était très important pour moi d'aller là-bas, de retrouver un peu mes racines, les gens, les vrais gens authentiques qu'on ne croise pas tous les jours dans les médias non plus.
2: C'est vrai. Et voilà. Votre papa, vous l'avez évoqué tout à l'heure, il est professeur, il est psychiatre, il est psychanalyste. Votre maman, c'est Roselyne, je crois.
3: C'est ça.
2: Qu'est-ce qu'elle faisait d'ailleurs bien sûr. Elle faisait quoi, Roselyne, comme métier?
3: Alors, elle s'est occupée de ses quatre enfants.
2: C'est déjà beaucoup de travail.
3: Et puis ensuite, elle a travaillé, elle était agent immobilier. Et avec beaucoup de talent et de passion, elle adorait ça. Elle m'a transmis aussi cette passion pour la pierre, pour la décoration, etc. Et voilà, et je l'embrasse fort parce qu'elle vit à Biarritz, autre coin de France.
2: Votre frère aussi, un de vos frères.
3: J'ai un de mes frères aussi qui a une maison là-bas. Et elle se porte bien malgré elle va fêter la semaine prochaine ses 91 ans. Voilà.
2: Eh bien alors, avec un peu d'avance, même si ça ne se fait pas, je lui souhaite un bon anniversaire. Est-ce que ce son, ça vous parle, Pascal Bataille?
3: C'est une cloche,
2: ouais.
3: Une église,
2: oui,
3: sans doute.
2: Est-ce que c'est pas un souvenir particulier avec votre papa? Qui vous a plu peu partout en France.
3: Alors, plusieurs souvenirs. D'abord parce que dans Bordeaux, on a habité longtemps en face d'une église, figurez-vous, l'église Saint-Seurin. Et donc, cloche, j'entendais beaucoup.
2: Il était fan des églises.
3: Il était fan des églises et on a passé des week-ends, des dimanches entiers à sillonner les routes de Gironde et d'ailleurs pour visiter des églises romanes, des églises gothiques, etc. Il était fan d'architecture, il était fan de tout ça. Et pas toujours très soucieux de ce qui nous intéressait, nous, mais au moins... Il fallait suivre, monter dans la voiture et puis hop, et on s'arrêtait, allez, une église de plus, regardez comme c'est beau les enfants, et bien, finalement ça m'a donné, je pense, le sens du beau. Il faut savoir parfois forcer un peu ses enfants à découvrir des choses.
2: Alors, j'ai des lieux, j'ai Carcassonne, j'ai le Lot-et-Garonne, le Tarn, ça c'est des souvenirs particuliers.
3: Oui, beaucoup de vacances aussi là-bas. On avait ma famille maternelle avait une maison dans le Tarn et donc J'ai découvert. Alors, ça s'appelle Saint-Géry, c'est à Rabastens, dans le Tarn.
2: Voilà. Okay, mais c'est bien de citer tous les endroits, j'adore, quoi. Alors, je change de région et je vous emmène là où la mer est un petit peu plus forte, parce qu'on va parler un petit peu de voile. Mm-hmm. Je vous emmène en Bretagne, parce que vous allez aussi découvrir la Bretagne. Et d'ailleurs, vous allez faire des régates, vous, Pascal Bataille?
3: Oui, j'ai fait aussi beaucoup de voile au chapitre sportif. Moi, je vous l'avez compris, j'ai une passion pour la mer, j'ai même un besoin. Pour moi, habiter une ville où il n'y aurait pas de fleuve, par exemple, ou un lac, ça serait compliqué. Et donc, la Bretagne, j'ai fait des stages de voile, des compétitions aussi. Et puis après, j'ai retrouvé la Bretagne dans ma... puisque j'ai épousé une Bretonne, qui est la maman de mes deux fils aînés. Et donc, qu'il y avait des attaches en Ille-et-Vilaine, dans la région de Dinard, Saint-Malo, Saint-Briac, Saint-Lunaire, c'est magnifique. Et donc, j'ai mieux découvert la Bretagne ensuite adulte avec Bénédicte, ma première femme.
2: Alors, il y a plein d'autres endroits, la Méditerranée, on n'en a pas beaucoup parlé, on a évoqué Aix-en-Provence, parce que votre papa vous y emmenait souvent pour des airs classiques. Il y a le camping, vous l'avez évoqué tout à l'heure, votre camping de potes, c'était dans les Landes.
3: Oui. On allait ou au Cap Ferré ou vers Parentis dans les Landes, près du lac. Et moi, j'ai toujours aimé le camping. D'ailleurs, j'ai fait aussi du camping dans d'autres pays que la France. Ce côté, effectivement, un peu roots, un peu comme ça à la One Again, où on peut débarquer, se poser n'importe où. Je trouve que c'est une façon hyper sympa, hyper agréable de voyager, surtout quand on est jeune et qu'on a peut-être un peu moins besoin de confort que le vieillard Kakoshim que je suis devenu.
2: Alors, après toutes ces belles réflexions que vous faites à l'auberge, qui était votre café, il me semble, à Bordeaux, à 17 ans...
3: On faisait le mur, là.
2: Ah, bah oui. 17 ans, vous partez à Paris, prépa, normal sup, à Henri IV, déracinement, important pour vous, vous découvrez la Paris. Mais vos fenêtres de jeune étudiant, si j'ai bien compris, données sur la coupole du Panthéon, ce qui vous a permis de rêver un petit peu dans un premier temps.
3: Vous imaginez, vous êtes étudiant en lettres et en philo, et vous êtes dans un dortoir où il y a 100 mecs, sans lit, là, et puis des fenêtres, donc c'est le lycée Henri IV à Paris, et puis votre fenêtre, elle donne sur quoi? Sur la coupole du Panthéon illuminée le soir.
2: Il y a pire.
3: Et vous vous dites, il y a pire comme exemple, aux grands hommes de la patrie reconnaissante. Bon, alors ça vous donne peut-être des idées, j'en sais rien, ou des ambitions, mais bon, cela dit, les conditions étaient un peu rudes aussi, vous savez, c'est vraiment les dortoirs à l'ancienne, 50 lits d'un côté, 50 lits de l'autre, et au milieu la rangée de lavabo. Et puis voilà, mais très heureux dans cette ambiance et cette émulsion intellectuelle. Et c'est des belles années, ça aussi.
2: Je vais évoquer dans un instant tous les diplômes que vous avez obtenus jusqu'à une rencontre importante qui sera déterminante dans votre vie et puis la suite. Je vous emmène dans une autre région, Pascal, parce qu'ici, ça entreprend, dans toute la France, on entreprend et ça marche. Aujourd'hui, Catherine Quicandon vous propose une idée qui va vous faire aimer ce qui est bien souvent une corvée.
4: À Reims, faire son lit ne ressemble plus à ça.
5: J'ai failli crever une fois en essayant de changer mon lit, c'est pas une blague. J'étais en train de me débattre là dans ma housse avec ma couverture et sans faire exprès avec mon pied, j'ai tapé dans l'énorme miroir en métal de ma chambre, un truc super lourd.
4: Et pour cela, nous pouvons remercier Sophie Barbier qui a créé Housebed, un système breveté qui permet de changer sa housse de couette plus facilement et sans effort.
6: C'est une housse qui est zippée avec des fermetures éclair invisibles qui permet d'être ouverte en portefeuille. Et à l'intérieur, il y a un système de maintien de la couette pour qu'elle reste justement bien dans les coins. En hiver, ça permet de rester bien au chaud et de ne pas avoir la couette qui part en bas de la housse.
4: Et ça, nous sommes tous d'accord, c'est très agaçant. Le système dont parle Sophie, ce sont des petites pinces qui permettent de changer la housse à plat sur le lit avec une ergonomie qui vous garantit zéro effort et zéro douleur. Pour développer son activité, Sophie a plusieurs partenaires.
6: Dans les Vosges, dans les Ardennes. Mais là, ça se restructure un petit peu. Donc, ça va. Voilà, les choses vont évoluer pour permettre aussi de pouvoir produire plus sereinement sur de plus grandes quantités. Il y a déjà une partie de la production qui est délocalisée. Et on va du coup devoir tout délocaliser sur la Tunisie.
4: L'idée est partie de la problématique du handicap et des troubles musculo-squelettiques, notamment dans l'hôtellerie. Mais en fait, Housebed facilite la vie de tout le monde. J'ai bien dit de tout le monde, donc vous n'avez plus d'excuses. Mais comment Sophie, qui a travaillé dans la pharmacie, l'immobilier et l'événementiel, en est arrivée à entreprendre ?
6: J'ai fait une petite cascade involontaire à cheval et j'ai eu du coup le bras immobilisé pendant plusieurs semaines. Et puis on se rend compte de choses qu'on percevait pas du tout auparavant. Et c'est vrai que la housse de couette était déjà compliquée, mais avec un bras en moins.
4: Eh ben, c'est encore plus galère et nous voyons tous de quoi elle parle. Pour acheter une housse de couette qui va vous changer la vie, rendez-vous sur le site internet housebed.fr, housebed.fr. Sophie aimerait développer la vente dans des magasins physiques et équiper des chambres d'hôtes et des gîtes. Merci à Yannick Cusy d'ici Champagne-Ardenne pour cette idée.
7: Housebed.
4: Ici, ça entreprend dans la Marne avec Housebed, une housse de couette vraiment chouette.
2: Bon, je vais pas vous demander, Pascal Bataille, si vous faites votre lit, mais...
3: Ben, ça m'arrive, bien sûr, heureusement.
2: Elle parlait des hôtels et des gîtes, ça tombe bien parce que vous aussi, vous avez entrepris, vous aussi, vous avez investi, notamment dans le Perche. Mm-hmm. Vous avez encore un bel endroit que vous allez nous faire découvrir d'ici quelques minutes. C'est Pascal Bataille qui est votre invité. L'arrivée à Paris, la maîtrise de philosophie, le diplôme en lettres modernes à la Sorbonne, un DESS en technique d'information. Bon, tout ça, ça avait commencé aussi à Sud-Ouest, à Bordeaux, hein, avec les premiers stages. Qu'en est-il de la suite de son parcours et de sa carrière ? Je serai où ? Je resterai sur ici.

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18: Et qu'est-ce qu'on se régale hein, depuis 20h avec Pascal Bataille qui a participé à la création de la première agence presse pour les radios privées, qui deviendra journaliste et puis il va travailler ensuite à l'AFP. C'est un amateur de littérature, d'art, de philosophie. Il est déjà l'auteur d'ailleurs du petit traité du silence, lauréat du prix Jean Nouin l'an passé. Il publie là, ces jours-ci, le petit traité de la jouissance à l'usage de ceux qui en rêvent. On en parle avant 21h aux éditions Très Daniel. Journaliste et producteur, il a remis au goût du jour l'importance de mettre des rideaux à nos fenêtres et de ne jamais mentir. Je suis avec Pascal Bataille. Pour ceux qui n'auraient pas compris, c'est pour rien que la vérité qui compte, c'est le jeudi. C'est toute la nuit d'ailleurs. J'ai vu, c'est même pas.
19: Bah, oui, c'est
18: la nuit de Pascal Bataille dans Fontaine.
19: C'est la télévision d'aujourd'hui. Vous savez, on rentabilise, on diffuse, on rediffuse, on rediffuse. Mais oui, effectivement, ceux qui sont les vrais passionnés, ils peuvent regarder, il n'y a que la vérité qui compte, une bonne partie de la nuit.
18: On en dira un mot parce qu'on parlera de Laurent. On ne peut pas ne pas parler. Laurent, à un moment donné. Bon, vous avez toujours diversifié vos activités. On a déjà évoqué plein de choses que vous avez fait depuis le début. Vous l'avez fait aussi par rapport à des endroits en France. C'est-à-dire que quand vous allez dans un endroit, vous pouvez tomber amoureux d'un endroit et vous avez aussi parfois envie d'investir. On parlait d'entrepreneuriat tout à l'heure. Vous êtes lancé sur ce projet d'hôtel qui était au Cap Ferré, qui s'appelait Côté Sable. Vous n'avez plus, hein, je crois, aujourd'hui.
19: Je viens de le vendre, oui.
18: Voilà. Et puis, il reste Côté Parc dans le Perche. C'est quoi Côté Parc du côté de Rémalard, si j'ai bien noté?
19: Alors, c'est un petit hôtel, un petit boutique hôtel, comme on les appelle. C'est-à-dire qu'il y a très peu de chambres, il y a moins d'une dizaine de jolies chambres avec un petit spa, etc. C'est un endroit qu'on a créé avec mon ex-femme, mais néanmoins meilleure amie.
18: Qui le
19: gère en partie avec sa sœur. Ouais. Donc, en plein cœur du Perche, Rémalard, c'est pour vous situer, c'est entre Nogent-le-Rotrou, Mortagne-au-Perche et Bellem.
18: Vous voyez, alors, c'est pile de Perche.
19: Ce triangle magnifique. Et donc, c'est pile au milieu de tout ça. Et en fait, j'avais ce projet de créer un hôtel au Cap Ferré. Je n'arrivais pas à trouver le bon endroit. C'est compliqué là-bas. Et puis, on s'est dit avec ma femme et son frère, pourquoi on n'en ferait pas un dans le Perche. Et en fait, ce qui est important, c'est que je suis tombé, moi, amoureux de cette région, en tombant amoureux de ma femme.
18: Et comme vous étiez tombé amoureux de la Bretagne, voilà, avec votre première épouse.
19: À l'époque, effectivement. Et je pense que les lieux, les gens, c'est souvent lié. Et j'ai découvert cette campagne magnifique qui est celle du Perche.
18: C'est assez vallonné.
19: C'est l'Orne, c'est très vallonné. Ouais. Je ne savais pas avant d'aller là-bas, je crois qu'il y avait autant de nuances de vert dans la nature. C'est incroyable. Et voilà. Et donc j'ai eu envie. L'idée. Je pourrais pas investir dans un endroit que j'aime pas.
18: Vous voyez, c'est ce que je vous disais.
19: Voilà,
18: ouais.
19: Mes démarches d'entrepreneur, c'est souvent, même essentiellement, lié à une nécessité de m'ancrer quelque part et de contribuer un peu à l'économie locale, très modestement, à mon petit niveau. Mais voilà, je trouve que quand on aime un endroit, ben c'est important aussi de lui rendre un petit peu de ce qu'il vous donne, créer des emplois, etc. Mais je pourrais pas faire ça dans un endroit où je ne serais pas.
18: Ça s'appelle Côté Parc, j'en parle pas plus, sinon on va m'accuser de publier reportage. C'est vrai que la maison de famille, c'était à Saint-Lunaire et Saint-Briac, ça c'était
19: Première épouse.
18: Ça, c'était
19: je suis en très bon terme avec les deux.
18: Donc, d'ailleurs, c'est marrant parce que pour préparer cette émission, donc la première est en Bretagne, la deuxième est dans le Perche, et vous avez dit à Catherine Quicandon, je cherche quelqu'un à Strasbourg, là, je cherche l'Alsace. C'est vrai?
19: Non. C'était un joke.
18: Si je peux rendre service, moi.
19: Écoutez, je suis célibataire, non, je suis vrai, un cœur à prendre, mais je suis très heureux dans mon statut de célibataire.
18: Mais vous rencontrez personne au Pays Basque.
19: Mais on rencontre je rencontre des gens partout. C'est merveilleux. C'est effectivement. Et puis dans mon émission sur Ici Gironde, je vais aussi à la rencontre d'hommes et de femmes exceptionnels. Mais
18: j'ai compris pourquoi vous faites cette émission.
19: je cherche la future élue de mon cœur. Non. Mais ce qui est important effectivement dans cette démarche de ce que vous soulignez, c'est que voilà, c'est ce que je disais il y a un instant. Les lieux, c'est aussi des personnes. Les personnes, c'est aussi des lieux. Ils ont des ancrages. Ces personnes-là, elles ont des en l'occurrence. Et découvrir une personne, c'est aussi découvrir les lieux qu'elle aime et s'y attacher aussi. Donc je parlais de Strasbourg à votre assistante parce que en préparant l'émission, parce que je connais très mal, par exemple, l'Alsace. C'est l'est de la France. Je connais très mal. Et voilà, c'est une envie que j'ai.
18: Alors je sais que vous aimez bien l'arrière-Pays Basque. On a parlé de votre maman et de vos frères qui vit dans le Pays Basque. On pourrait parler de Guétari, d'Espelette, de Saint-Jean-de-Luz. Mais je vais vous emmener ailleurs. Là, on va parler de la région d'Annecy. Je crois que vous avez un copain, puisque vous parliez des gens qui est associé à ça via une association qui compte. Vous l'avez évoqué tout à l'heure, hein, c'est la recherche de maladies de Charcot, dont vous êtes ambassadeur. Et du coup, c'est un peu comme ça que vous avez découvert la région d'Annecy.
19: Oui, c'est mon ami Lorraine Vivier, qui est atteinte de la maladie de Charcot depuis 5 ans, qui est une femme magnifique, est ambassadrice elle-même de l'ARSLA, l'association pour la recherche sur la maladie de Charcot, sclérose latérale amyotrophique, le nom scientifique, et Lorraine, que je connaissais parce qu'elle avait travaillé notamment dans mon hôtel, est venue me voir en me disant « Je viens d'être diagnostiqué de la maladie de Charcot, j'ai envie de m'investir, j'ai envie de m'appliquer. » Et on est partis ensemble, en binôme, dans ce combat qu'elle mène toujours, même si malheureusement son physique décline beaucoup. Et c'est elle qui m'a ensuite amené dans sa région, la région d'Annecy. Et j'ai découvert, grâce à elle, la Haute-Savoie et la Savoie.
18: Et le lac, parce que vous l'avez dit, l'eau, très important pour vous.
19: Et j'ai découvert effectivement cette ville magnifique, où les gens sont extrêmement sportifs. Vous pouvez pas vous balader dans Annecy sans croiser 150 joggeurs, des gens qui...
18: Ils sont tous fins.
19: Voilà, ils sont tous sveltes. Et ils nous donnent des complexes.
18: Parce que la ville où je vais pas, moi.
19: Voilà. Mais en tout cas, c'est là aussi, c'est attaché à une personne, Lorraine, que j'embrasse fort, qui mène ce combat extrêmement compliqué, qui est celui de la maladie de Charcot, maladie sur laquelle il faut aider, parce que on a besoin de trouver à tout prix un remède.
18: L'eau, très important, je l'ai dit pour vous. D'ailleurs, l'eau, il y a la Seine aussi. Hein, vous avez toujours vécu sur la rive gauche. Vous nous expliquerez peut-être pourquoi dans un instant. On change de région. Si vous trouvez qu'il y a trop de pubs, non pas sur W9, mais sur le bord de nos routes, eh bien, à force de les voir, Pascal, on finit parfois à plus vraiment les remarquer. Pourtant, ces panneaux qui occupent une place importante dans nos paysages, que l'on voit avec la carte Michelin sur les genoux quand on se balade, on peut les voir, ça influence aussi nos habitudes de consommation. Figurez-vous qu'une commune a décidé de remplacer ses publicités par des œuvres d'art. Un reportage de Robin Bernot avec Fabien Leduc et Ici Provence.
10: À Bouc-Bélair, entre Marseille et Aix-en-Provence, la mairie a décidé de faire retirer plusieurs panneaux publicitaires.
15: Je trouve que c'est bien d'en retirer parce qu'il y en a trop, quoi.
10: Vous voyez ces panneaux publicitaires au bord des routes, ceux qui vous annoncent un fast-food dans deux ronds-points ou un magasin de meubles à moins de 5 minutes? Eh bien, à l'entrée de la ville, sur ce grand axe routier, la publicité est devenue trop présente. C'est en tout cas le constat de Lilia, fleuriste, qu'a rencontré notre reporter Fabien Ledu.
17: Regardez devant chez moi combien de panneaux j'ai. Vous commencez par exemple ici, Total, un panneau. Là, on est à la Mounine, 2-3 panneaux. Vous montez en face, la boulangerie, il y a 2 panneaux. Ça cache la visibilité, le panorama. Il y a trop de panneaux.
10: Alors, face à cette situation, la mairie a d'ores et déjà décidé de faire retirer 14 panneaux publicitaires. Elle annonce également la réalisation d'une cartographie précise de tous les affichages présents sur son territoire. Objectif, vérifier que les panneaux sont conformes à la réglementation, mais aussi réduire la pollution visuelle et les incitations à consommer. Écoutez Mathieu Pietri, le maire d'hiver droite de Bouc-Bel-Air.
20: L'idée, c'est d'enlever notamment les grands panneaux publicitaires, les 4x3, et on installe en lieu et place des œuvres d'art, des reproductions, quelque chose de différent de l'ultra-consommation que nous offrent aujourd'hui ces panneaux.
10: Sur place, les habitants rencontrés par Ici Provence semblent plutôt séduits par la mesure. Ici, ça marche, mais vous, qu'en pensez-vous ? Écoutez l'avis d'Adrien.
15: Je trouve que ça gâche un peu l'image.

0: pas chercher un juste équilibre, moins de panneaux, mais toujours une place pour les commerces de proximité.
1: Robin Bernot, avec les équipes d'ici Provence, ça vous inspire, Pascal Bataille, ces pubs sur la route, ouais. Ces panneaux.
2: Je trouve l'idée géniale. Alors évidemment, ça va peut-être pas faire plaisir ni aux publicitaires, ni aux afficheurs et ni aux marques, mais je trouve ça sublime. Et l'idée de remplacer ça par des œuvres d'art, très très belle idée. Et ça me fait penser à une marque de téléviseur qui fait ça aussi, parce qu'il n'y a rien de plus moche qu'une télé. On ne va pas faire de pub, mais je trouve ça très beau, cette idée de mettre une œuvre d'art dans l'écran de la télé quand elle n'est pas allumée.
1: Voilà. C'est pas mal. On a beaucoup parlé du Café Ré, qui est un endroit qui a compté durant votre enfance et encore aujourd'hui, puisque vous y vivez en alternance avec Paris. Est-ce qu'il y a une plage en particulier que vous aimeriez mettre à l'honneur de votre région, Pascal?
2: Oui, la plage du Mimbeau, pour ceux qui connaissent, c'est sur la Conche et en plein cœur du Cap Ferret. C'est une sorte de la Conche est une sorte de mini bassin d'Arcachon dans le bassin d'Arcachon. C'est délimité par un joli banc de sable qu'on appelle le Mimbeau. Et cette plage là, j'essaie d'y passer tous les jours, moi, quand je suis au Cap Ferret, quelle que soit l'heure, quel que soit le moment. Je m'arrête 10 secondes, parfois je reste un quart d'heure. Et à chaque fois, c'est des paysages, des couleurs, des points de vue différents. C'est selon la marée, selon la météo, évidemment. Et je ne m'en lasse jamais. Il ne faut jamais être blasé, en fait.
1: Il n'y a pas photo, quoi.
2: Il n'y a pas photo.
1: Pour le petit clin d'œil. J'essaie toujours de faire des petits clins d'œil. Vous l'avez la référence, vous qui nous écoutez? Oui, il n'y a pas photo. C'est une des émissions, entre autres, que Pascal a animée avec Laurent.
2: Vous savez que c'est très bien, toutes les émissions qui commencent par IA, elles ont un grand succès.
1: Je l'espère. Et je vous en remercie. Je ne vois pas du tout à quoi vous faites allusion. On se retrouve dans Il n'y a pas que Paris, dans la vie avec Pascal Bataille, pour la dernière ligne droite. Encore plein de lieux à visiter. Vous restez avec nous sur votre radio ici. Salut encore à Ici Jérôme, parce que Pascal, il y est tous les samedis, c'est-à-dire dès demain, 10h, 11h.

0: jusqu'à 21h.
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2: Avec Pascal Bataille, votre invité qui a travaillé sur Canal Jimmy. Il a fait ses débuts à la télévision en 1991. Et ouais, il a travaillé aux côtés de Jean-Pierre Pernaut, même produit Christophe de Chavannes pour Coucou, produit la méthode Coé. Ça, c'était sur TF1. Il a créé des sociétés de production. J'oublie pas que vous avez produit des fictions, des dessins animés, des films, fait de la radio. Et on ne peut pas oublier votre rencontre avec votre jumeau lors d'un concours de grands reporters. Il reste indissociable de votre vie. D'ailleurs, il suffit d'écouter ça pour savoir de qui on parle. Je crois que je vous ai pris le générique d'Intel. Je crois que c'est la première, celui-là, même s'il a un peu évolué. Il n'y a que la vérité qui compte tous les jeudis sur WDAF. C'est Pascal Bataille qui est notre invité. Bon, c'est vrai que Laurent, c'est une rencontre qui est capitale. Et très vite, c'est le guide de la combine.
3: Oui, très vite. Avec... en fait, les gens ne le savent pas forcément, mais on a d'abord écrit des livres avec Laurent et un premier livre qui a fait un énorme succès, alors qu'on n'était absolument pas connu, qui était une enquête sur les démerdards. Vous savez,
2: tous ces bons plans, tous,
3: voilà, dans notre entourage, c'est le monsieur bon plan. Ouais, il a toujours des bons plans sur tout. Et on a fait une enquête là-dessus et on a écrit ça de façon un peu humoristique et ça a fait un carton et c'est ce qui nous a amené à la télé.
2: Pierre Lescure
3: qui tombe sur le livre ou quelqu'un le lui met entre les mains en tout cas, et qui a l'idée d'adapter ça en programme télé, et c'est la naissance de Canal Jimmy dans le groupe Canal, et on est donc, Laurent et moi, on n'avait jamais fait de télé, et puis on fait nos armes comme ça, et puis tout s'enchaîne.
2: Et puis voilà, on connaît votre succès, on ne va pas le citer, parce que voilà, on est là aussi pour parler de plein d'autres choses, et des lieux, et puis de ce livre, et on peut citer, il n'y a pas photo, il n'y a que la vérité qui compte, il y a eu plein d'autres projets, je l'ai évoqué, la méthode Coé, il y a le retour sur W9, il y a un projet sur M6. Hein.
3: Il y a un projet sur M6, on est en train d'y travailler très activement pour 2027.
2: Voilà, réponse voilà. De l'anguille. J'ai aperçu votre comparse à la conf d'M6 de rentrée.
3: Voilà. On va remettre au goût du jour un ancien format, comme ça se fait beaucoup ces temps-ci, mais un format qui nous ressemble et qui nous tient à cœur.
2: Teasing. J'essaie. Non, c'est très bien. Votre France culinaire, elle est où? Elle est dans votre région? Qu'est-ce que vous aimez bien manger en fonction des régions?
3: Oui, j'avoue que je suis assez chauvin là-dessus. Bon, je suis assez gourmand, ça se voit un petit peu. Oui, j'avoue que la cuisine du Sud-Ouest, elle est vraiment chère à mon cœur. Il y a tout ce qu'il faut pour régaler les papilles et pour séduire les gourmands.
2: On parlait de Laurent. Vous lui avez fait découvrir votre France?
3: Oui, bien sûr. Laurent est venu souvent, notamment dans ma région. Alors Laurent, il a des origines italiennes, donc il a aussi ça dans le sang et dans le cœur. Et puis sinon, il est très très parisien. Il se balade pas énormément en France. Il est vraiment très attaché à Paris. Et j'ai beau lui dire qu'il n'y a pas que Paris dans la vie.
2: Oui,
3: j'ai beau lui répéter ça tous les jours.
2: Mais oui. Merci d'être avec nous en tous les cas, Pascal. Et on le salue évidemment, Laurent, avec beaucoup d'amitié. Et s'il va venir, il viendra. Je suis sûr qu'on découvrira autre chose que Paris. Petit traité de la jouissance à l'usage de ceux qui en rêvent. Quand j'ai vu ça, je me suis dit, mais dans quoi il parle, Pascal Bataille? Je savais que vous avez déjà fait un petit traité
3: du
2: silence. Et il paraît, alors en lisant, je découvre que ça fait des années que vous pensez à la jouissance.
3: Oui, je...
2: Avec le sous-entendu qui
3: voilà, c'est mon petit livre rose à moi.
2: Il est rose, hein.
3: Oui, rose comme la jouissance. En fait, ça fait des années que je réfléchis sur le bonheur, notre capacité à savoir savourer ce qu'on est en train de vivre, et chose dont je me suis très longtemps empêché, comme beaucoup d'entre nous, parce qu'on nous apprend pas être dans le présent, on nous apprend pas à habiter l'instant, on nous apprend à être en permanence en train de nous projeter dans le futur.
2: Alors, on n'est pas aidé avec les réseaux sociaux non plus,
3: bien sûr.
2: L'utilité de la vie.
3: Un futur qu'on ne contrôle absolument pas, dont on ne sait rien en fait. Alors pourquoi s'angoisser pour quelque chose qu'on ne maîtrise pas?
2: On peut pas s'en empêcher, pardon, je me fais l'avocat du diable.
3: On peut s'en empêcher, c'est un vrai travail. C'est ce que j'essaie de raconter en allant convoquer pour m'aider tout un tas de philosophes, de penseurs, mais aussi de biologistes qui travaillent sur le fonctionnement du cerveau et du plaisir et des mécanismes de plaisir. On peut vraiment travailler là-dessus, à essayer d'être vraiment dans l'instant qu'on vit. Vous voyez, être là, on est tous les deux ce soir, on passe une heure ensemble, et s'attacher à être extrêmement concentré sur ce qu'on est en train de vivre et à ne pas laisser les pensées trop s'égarer.
2: Là, ça marche. Oui. Ah, moi, je ne pense qu'à vous depuis 20 heures.
3: Et c'est gentil, moi aussi. Et vous savez, vous avez comme moi, on m'a entraîné, des acouphènes, Eric.
2: Oui.
3: C'est-à-dire, on est nombreux, les Français.
2: On est, je crois, c'est
3: parmi ceux qui nous écoutent à en avoir. part, malheureusement, bon, c'est très perturbant, mais vous êtes, vous savez à quel point vous pouvez aussi les oublier. Eh bien, c'est pareil pour le futur et le passé. Se concentrer sur le présent, se dire à quel point on est en train de vivre un bon moment, et se dire dans une sorte de mise en abîme, quelle chance on a de vivre un bon moment, c'est quelque chose, c'est une vraie technique, et ça permet, je vous l'assure, moi je travaille ça depuis quelques années, notamment depuis que j'étais malade, j'en ai parlé, donc il n'y a pas de tabou là-dessus. Voilà, essayez d'être vraiment dans l'instant que je vis, au maximum, avec la personne que je suis en train de rencontrer, avec le paysage que je suis en train de regarder, la musique que je suis en train d'écouter, la petite gourmandise que je suis en train de savourer, et pas, et le moins possible dans le passé ou dans le futur.
2: Non mais on en parle sans tabou, puisqu'on se l'est même dit, antenne, effectivement, vous avez largement d'ailleurs parlé dans les médias, vous avez eu raison de la maladie qui vous a touché, qui est le cancer du poumon. Oui. Voilà, vous êtes toujours suivi, vous l'avez pris avec une espèce de philosophie qui, on ne peut pas s'empêcher de faire un lien, si vous voulez, Pascal, avec ce petit traité de la jouissance et le fait de vouloir profiter de l'instant, vous venez bien de l'expliquer, du moment présent.
3: Oui, bien sûr que quand on est malade et sérieusement malade, comme malheureusement beaucoup de Français et de Françaises, puisqu'il y a rien que pour le cancer du poumon, plus de 35 000 personnes qui en meurent chaque année, c'est encore énorme, c'est beaucoup trop, bien évidemment. On a quelque part cette tentation de la double peine, c'est-à-dire qu'on est malade et en plus on s'angoisse. Et quand si on arrive à sortir de ça, c'est-à-dire finalement à prendre les choses un petit peu comme elles viennent. Alors c'est compliqué. Je suis le premier à échouer là-dedans régulièrement, mais il faut vraiment essayer de travailler là-dessus. C'est le but de ce petit traité de la jouissance, c'est vraiment d'essayer de donner quelques clés pour être plus heureux, finalement.
2: Choisir, c'est jouir. On découvre aussi qu'il faut accepter ses démons, qu'il faut remercier ses bourreaux, le terme est fort, mais quand on fait un travail de réflexion...
3: Pardonner.
2: Jouir de ne rien faire.
3: Aussi. être dans le loisir pur.
2: Les yeux, les oreilles. Jouir de, voilà, des plaisirs que l'on a...
3: Il y a mille et une façons d'être dans le plaisir et dans le bonheur, en essayant de profiter de la chose qu'on est en train de faire et d'y être vraiment concentré, d'être vraiment là-dedans, comme je le dis, c'est pas simplement vivre, c'est exister. Et moi, je m'en suis très longtemps empêché. Je paraphrase Proust au début du livre en disant, longtemps, je me suis couché avant le bonheur. Parce que j'ai été très heureux, j'ai été aimé, j'ai des enfants formidables, j'ai eu des femmes que j'ai passionnément aimées et qui me l'ont bien rendu. Mais j'étais tout le temps en train de me projeter, d'imaginer ce qui allait suivre, au lieu de savourer simplement ce que j'étais en train de vivre. Et voilà, je pense que quand on est malade, on comprend encore mieux l'importance de chaque seconde. Pour moi, chaque matin est un cadeau. Chaque jour qui se lève, c'est un cadeau que la vie me fait, et j'ai envie de savourer ça au maximum.
2: Vivre et exister, avec la conclusion autour de la jouissance comme éthique. Alors pas assez pour en parler, mais je vous invite vraiment à ne plus simplement vivre, mais exister, comme vous le dites, et à vous procurer ce petit traité de la jouissance à l'usage de ceux qui en rêvent, chez Guy Trédaniel. Ça, c'est votre éditeur, et vous l'avez sorti récemment, et c'est signé Pascal Bataille. Ici Gironde, un mot, puisque c'est demain, on l'a un petit peu évoqué, quel plaisir de pouvoir rencontrer des Girondins, voilà, des gens que vous mettez à l'honneur. Encore une fois, rendez-vous demain à 10h, vous savez déjà les gens que vous allez rencontrer prochainement, Pascal ?
3: Oui, bien sûr, je vais rencontrer notamment une femme incroyable qui a eu mille et une vies, elle a été aussi bien Miss France que stripteaseuse ou chauffeur-livreur, et aujourd'hui elle est ce qu'on appelle Michel Morin. Vous savez ce que c'est un Michel Morin ? Un Michel Morin dans notre région, c'est quelqu'un qui sait tout faire, c'est un bricoleur.
2: Michel Morin, voilà. D'où ça vient, qui est Michel Morin?
3: Alors ça vient du Canada, parce qu'en fait c'est au Canada, c'est un personnage un peu emblématique, voilà, le personnage d'hyper bricoleur qui sait tout faire à votre place. Et donc cette femme incroyable qui vit à Sauveterre de Guyenne, au cœur de la Gironde, dans cette jolie bastide du 13e siècle, elle a été aussi bien Miss France qu'aujourd'hui bricoleuse et jardinière pour ses concitoyens.
2: Je salue tous ceux qui s'appellent Michel Morin pour de vrai, parce qu'il doit y en avoir aussi. On s'est beaucoup baladé, on a découvert votre cartographie. Si on devait garder un lieu central, on resterait en Gironde. Le lieu central finalement de votre vie, Pascal Bataille.
3: Ah, je crois que je crois que ça reste ma presqu'île, mon petit paradis du Cap Ferré. N'en déplaise à ceux qui disent que j'en fais trop la publicité, mais oui, c'est vraiment on a tellement de beaux endroits en France. Chacun, je pense, a le cœur quelque part. Le mien, il est vraiment là.
2: Pascal, une dernière question. Si vous ouvrez le rideau et qu'en face de vous, il y a un petit Pascal Bataille comme ça, qui a 10 ans, qu'est-ce que vous lui diriez comme conseil? Qu'est-ce que vous pourriez lui donner pour que sa vie soit belle?
3: Je lui dirais de ne jamais renoncer à ses rêves. Je lui dirais d'essayer de garder son âme d'enfance, que je n'ai pas forcément su faire à une période de ma vie, ce que j'essaie de retrouver là. Et je lui dirais d'être profondément dans la bienveillance et dans l'amour des autres.
2: Donc vous ouvrez le rideau.
3: J'ouvre le rideau.
2: Merci Pascal Bataille. Petit traité de la jouissance à l'usage de ceux qui en rêvent, c'est en librairie. W9 donc la semaine prochaine, jeudi, et puis en replay évidemment. Il n'y a que la vérité qui compte à la télévision. Et puis demain sur Ici Giron de 10h à 11h. Le podcast est disponible sur ici.fr. J'étais ravi de vous
3: recevoir. J'ai adoré ce moment, Eric.
2: Eh ben, j'ai profité pleinement de ce moment. Je vais vous inviter presque très souvent, voire tous les jours. Merci sérieusement Pascal d'avoir été avec nous. Ici.fr pour réécouter l'émission. Je vous souhaite un excellent week-end. Le meilleur, c'est samedi et dimanche, le meilleur de la semaine, avec tous ceux et celles qui sont venus à votre place. Et puis on se retrouve également lundi avec d'autres invités. Portez-vous bien. Salut.
3: À bientôt à tous.

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2: Salut à toutes, salut à tous et bienvenue, c'est Décibel, on est ensemble en direct jusqu'à 20h. On est votre petit rancard de tous les soirs et pour celles et ceux qui n'étaient pas encore au courant, on est aussi là demain et après-demain. Oui, Décibel, ça continue le week-end, toujours à 19h avec des émissions un peu spéciales. Le samedi, on donne les clés de la programmation musicale à un ou une invitée. Demain, c'est Bilal Hassani qui choisira la musique entre 19h et 20h. Et le dimanche, eh ben c'est vous, et oui, à vous de choisir. Les amis, vous avez le bon goût d'écouter cette radio, donc évidemment on vous fait parfaitement confiance. Les chansons préférées des auditrices et des auditeurs présentées par eux et elles-mêmes, c'est le dimanche à 19h, donc ne le ratez pas. Ce soir, avec mon invité Éric Bureau, nous allons vous raconter tout sur le retour de Céline Dion. Bureau est journaliste au Parisien Aujourd'hui en France et il co-signe un hors-série incroyable qui est en ce moment dans les kiosques qui s'appelle Le Miracle Céline, les coulisses d'un incroyable retour. Je vais lui poser toutes les questions parce que moi je n'ai pas vu le concert, mais lui, oui, il a interviewé Céline Dion, il est même allé voir sa maison à côté de Las Vegas. Bref, il est très bien renseigné, Éric Bureau est ce soir notre invité. Son arrivée, je voulais râler un petit coup. Oui, parce que j'avais envie de dire pas merci aux Spice Girls qui ont joué avec nos nerfs et nos petits cœurs fragiles de fans des années 90. Je sais pas si vous aviez remarqué, mais le groupe a 30 ans cette année et toutes les Spice Girls ont commencé à poster des mystérieux messages sur les réseaux il y a quelques semaines en promettant une grande annonce. Donc on s'est dit, ça y est, c'est parti, c'est la tournée de reformation des Spice Girls. On les avait pas vus ensemble sur scène depuis les JO de Londres. Eh ben non, c'était pas ça. En fait, leur grande nouvelle, c'était un best-of. Alors j'ai juste envie de dire bof. J'ai juste envie de dire aussi que la planète est prête pour un retour des Spice Girls et qu'en attendant, on va écouter Wannabe très fort et chanter très faux. Bienvenue. Yo!

0: vin dans plus de 37 pays et il se vendra à 14 millions d'exemplaires dans le monde en 96. C'était les Spice Girls.
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0: À 19h11, je vous annonce une bonne nouvelle, le retour de Bernard Lavillier. Oh, mon Dieu, notre chanteur, auteur, compositeur et baroudeur préféré. Une toute nouvelle chanson qui s'appelle Coriace. C'est le premier extrait du prochain album de Bernard, pas loin de 60 ans après son premier disque. C'est incroyable, il a une carrière de fou et un bonheur n'arrivant jamais seul. Je suis en mesure de vous annoncer que Bernard Lavillier fera une grande tournée des Zéniths, une trentaine de dates entre janvier et juin prochain. Les places sont déjà en vente et dès que j'en sais plus sur l'album, promis, je vous raconte tout. Bernard

0: Notre cher Bernard Lavillier est de retour. On espère pouvoir vous donner très très bientôt des nouvelles de son nouvel album. Restez dans le coin, les amis. On va passer en mode événement. Je serai Céline et mon invité Éric Bureau sera Garou.
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0: Le miracle Céline, les coulisses d'un incroyable retour, c'est le nom du hors-série du Parisien. Aujourd'hui en France, disponible absolument partout en France, à l'occasion des retours sur scène de Céline Dion. Éric Bureau, extrêmement bien informé sur le sujet, va tout vous dire. Alors restez dans le coin.

0: aussi à 19h. 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
1: Le miracle Céline Dion, les coulisses de son incroyable retour, c'est à lire dans un numéro spécial, un hors-série du Parisien, aujourd'hui en France, près de chez vous. C'est dans tous les kiosques pendant les semaines qui arrivent. Éric Bureau, mon invité de ce soir, co-signe avec Emmanuel Marolle la plupart des articles de ce très beau hors-série. Bonsoir Éric Bureau.
2: Bonsoir Émilie, merci de nous recevoir, le Parisien.
1: Franchement, alors moi déjà, le Parisien, aujourd'hui en France, je vous adore, mais en plus, ce hors-série sur Céline Dion est une mine d'or. D'ailleurs, on vous l'offre, tiens, au blind test, les amis, si vous nous appelez maintenant pour jouer avec nous tout à l'heure, jouer en musique, eh bien c'est le hors-série qui sera à gagner, 0810 055 056. Alexandra vous attend au standard, 0810 055 056. Alors, ce qu'il faut dire, c'est que vous êtes très très bien informé, mon cher Éric Bureau, déjà parce que ça fait de nombreuses années que vous suivez l'actu de Céline Dion et aussi parce que le Parisien est partenaire du retour en concert de Céline.
2: Oui.
1: Voilà, donc vous avez l'accès, vous avez eu des places, vous, par exemple, contrairement à moi.
2: C'est sûr.
1: Voilà, vous avez vu le concert.
2: On y est tous les soirs.
1: Ah oui.
2: Donc ça, c'est vraiment très agréable. Mais on n'a pas eu un accès privilégié Céline, parce que si on avait eu un accès privilégié, on aurait eu une interview, par exemple.
1: Ah ouais.
2: Et on ne l'a pas encore, ce que je comprends tout à fait, parce que son entourage la protège depuis des mois, des années maintenant, la protège parce qu'elle est malade, et puis parce que ce retour pour eux a une valeur à la fois vitale et commerciale immense.
1: Ouais.
2: Et donc voilà, ne pas prendre de risques. On espère tous qu'elle donnera des interviews. Elle en donne déjà tous les jours quasiment de ses concerts
1: devant son hôtel
2: à ses fans, ce qui est génial. Enfin, c'est télé Céline, et on espère qu'elle en donnera aux médias un petit peu plus tard. Mais il faut laisser passer les premiers concerts, évidemment.
1: Alors, les premiers concerts, c'était samedi dernier, mercredi. Ce soir, il y en a un. Demain, il y en a un. Et puis encore la semaine prochaine et tout jusqu'au 17 octobre. Elle fait 2-3 concerts par semaine. Céline Dion, on se met en ambiance américaine parce que c'est un show à l'américaine.

0: Et c'est pas innocent hein, l'ambiance américaine, parce que même si c'est effectivement cette grande arena aux portes de Paris, c'est l'Amérique tous les soirs. Dans les célébrités qui ont pris l'avion, qui ont traversé l'Atlantique pour aller applaudir Céline Dion, on a repéré Michelle Obama ou encore Rihanna. On s'attendait, Éric Bureau, à un tel engouement. Alors en France, oui, mais même aux États-Unis, ils ont eu Céline pendant des années en résidence. Ils pouvaient aller la voir quand ils voulaient à Las Vegas.
1: Oui, oui, c'est sûr. Je pense qu'on est surpris quand même de voir effectivement arriver toutes ces... Et c'est pas fini.
0: Vous avez des tuyaux. Qui va venir ?
1: Il y aura encore pas mal de stars jusqu'à preuve du contraire.
0: Oui.
1: C'est pour ça qu'on annonce jamais rien.
0: Vous misez sur qui ?
1: Non, mais on mise sur les grandes pop stars du moment.
0: Oui, donc, les Gaga et compagnie.
1: Ouais, ouais, je pense que c'est pas impossible.
0: D'accord.
1: Parce que ce n'est pas qu'une histoire de voix. C'est une des plus grandes voix du monde, certes, mais c'est aussi une histoire humaine qui, je pense, a tout changé. Depuis que son documentaire I Am Céline Dion est sorti il y a 2 ans.
0: Où elle parlait de sa maladie.
1: Où elle dévoilait sa maladie, enfin, l'impact qu'elle avait au quotidien sur elle. Un documentaire qui était assez bouleversant. On se demandait vraiment si un jour elle rechanterait. Je pense que le monde s'est mis à se passionner. Enfin bon, c'était déjà un livre ouvert. On connaissait déjà tout de son histoire. Mais je pense que le monde vraiment s'est inquiété pour elle. Ensuite, il y a eu les JO, évidemment.
0: Ça, il y a eu un effet.
1: Évidemment, un impact.
0: L'hymne à l'amour, la Tour Eiffel.
1: Un impact planétaire. Ouais, ouais. Planétaire.
0: Parce que c'est vrai qu'il y a 10 ans, quand elle venait chanter à Paris, évidemment, c'était la fête, évidemment, c'était complet, mais c'était pas un phénomène mondial.
1: J'étais au premier de ses concerts à Bercy, qui était à l'époque l'hôtel Accor Arena, je crois.
0: Ouais, en 2016.
1: Oui.
0: Ouais.
1: Et effectivement, c'était pourtant les premiers concerts après la mort de René. Donc il y avait quand même quelque chose aussi de très émouvant, de très sentimental pour ses fans. Et effectivement, bon, la salle était pleine, elle a joué je crois une dizaine de dates ouais. là-bas. Mais je sentais pas un engouement fou.
0: Le
1: soir, j'y suis allé le premier soir et le soir où j'y suis allé, je n'ai pas vu d'autres confrères journalistes.
0: Donc ça, c'était
1: il y en avait
0: 10 ans.
1: Certainement. Mais oui, il y a 10 ans,
0: là,
1: c'était pas la folie. Quoi.
0: La semaine dernière, quand vous y êtes allé, c'était...
1: Là, on était tous là. Ouais. Il y avait 100 journalistes accrédités.
0: C'est ça.
1: Donc du monde entier.
0: Et
1: donc
0: je crois 9 millions de connexions pour essayer d'avoir des tickets.
1: 9 millions de connexions le jour de l'ouverture de la billetterie. Ouais, c'est fou.
0: Voilà, hein. Ouais.
1: Donc oui, je pense que c'est une histoire de cœur aujourd'hui, une histoire d'émotion. Et effectivement, tout le monde... Ce samedi dernier, tout le monde voulait être à ce premier concert pour savoir où en était sa voix, où elle en était elle, pour ressentir son émotion.
0: Vous allez nous le raconter, Éric Bureau, ce premier concert. Mais là, on va écouter Céline avec Jean-Jacques, qui n'est pas venu encore, mais on compte sur lui. J'irai où tu iras, tiré de l'album 2 en 1995.

0: l'album 2, l'album le plus vendu en France, c'est celui de Céline Dion. Et ici en duo avec Jean-Jacques Goldman, qui était évidemment présent pendant tout cet album. Alors, Éric Bureau, Jean-Jacques Goldman brille par son absence. On aurait adoré le voir sur scène avec Céline Dion pour ses concerts de retour. Qu'en est-il ?
1: Je pense qu'il ne viendra pas sur scène avec elle. Et je pense que c'est... D'abord, il n'est jamais apparu depuis une dizaine d'années, depuis qu'il a laissé Les Enfoirés. Et je pense qu'il ne... Enfin, s'il vient sur scène un soir, c'est voler la vedette à Céline.
0: Oui.
1: Puisque tout le monde ne parlera que de ça.
0: Oui, c'est vrai. Sauf Rihanna, parce qu'elle ne sait pas qui c'est, elle s'en fiche. Mais sinon, oui, effectivement.
1: Et je pense que c'est pas du tout dans sa personnalité...
0: Ouais.
1: D'après ce que je sais, il viendra évidemment la voir sur scène,
0: concert,
1: bien sûr.
0: Ouais.
1: Mais de là à monter sur scène avec elle, alors j'ai lu aussi chez des confrères qu'il avait des problèmes d'arthrite aux mains. Alors ça, je ne sais pas.
0: Ah, donc il peut même pas venir faire un petit coup de guitare.
1: Mais je n'en ai aucune idée.
0: Bon.
1: Mais de toute façon, il n'y aura. Enfin, d'abord, il n'y a pas de première partie, ce qui a été envisagé à une époque. D'ailleurs, je crois qu'il voulait faire jouer juste des chanteuses francophones en première partie pour la sororité, pour le soutien. Et puis, ils se sont dit que les fans avaient envie de voir Céline. Voilà.
0: C'est vrai que c'est un cadeau empoisonné pour la fille qui chante avant Céline Dion. C'est pas facile.
1: On a envie de la voir, elle.
0: Oui.
1: Et des invités. Peut-être qu'il y en aura vers la fin.
0: D'accord. Mais là, vraiment, on est encore sur les tout premiers concerts.
1: Oui, mais bien sûr. Il faut que tout se cale.
0: Est-ce qu'elle est sereine, Céline ? Est-ce qu'elle est contente ? C'est pas forcément, d'ailleurs...
1: Les deux sont pas forcément liés.
0: Oui, exactement.
1: Non, elle a l'air. Elle a l'air sur scène. Alors, évidemment, très émue, bien sûr. Mais aussi, quand elle surmonte ça... Moi, je l'ai vue que samedi dernier.
0: Ouais.
1: Mais donc, des collègues sont allés la voir
0: mercredi.
1: Et j'ai un collègue qui va la voir ce soir pour voir un peu l'évolution des choses. Et effectivement, quand on la voit, quand on lit leur papier, on se dit qu'elle est heureuse. Ouais. Il y a des moments de grand bonheur, de grande... Même dans sa façon de sourire, de ses mimiques, ses points serrés à la fin de All By Myself, même si elle le chante avec deux tons en dessous, mais...
0: Ah, alors,
1: bon,
0: on y est.
1: Peu importe.
0: La voix de Céline Dion.
1: Et peu importe.
0: Certains disent, ah, j'ai vu des vidéos sur Instagram, elle chante moins bien qu'avant, elle chante plus bas, il y a certaines notes qu'elle ne tape pas. Est-ce que vous vous êtes dit, en sortant de là, elle chante comme une patate ?
1: Alors moi, très franchement, sur la première date... En plus, on est le nez dans le guidon, parce qu'on écrit en même temps que le concert, et donc forcément...
0: Oh, c'est dur votre métier, Éric Bureau.
1: Non, mais c'est dur pour ressentir parfois les émotions, parce qu'on n'est pas tout le temps à regarder ce qui se passe sur scène, malheureusement, parce qu'il faut bien écrire sur son smartphone. Mais c'est aussi dur pour parfois bien entendre la voix.
0: Donc vous, qu'est-ce que vous en avez pensé en deux mots ?
1: Et alors, en fait, effectivement, sur le début du concert, la voix était très fragile. Il y a eu des faussetés. Il y en a eu même plus tard dans le concert. Mais bon, il y a une production aussi qui fait que ça passe. Elle a quatre choristes qui l'accompagnent. Il y a un moment, il y a une chorale parisienne aussi. Donc forcément, les choses passent mieux quand c'est bien produit. Mais au moins, et je pense qu'on attendait tout ça et on aurait été déçus du contraire. C'est elle qui chante.
0: Voilà.
1: Voilà.
0: Il n'y a pas un brin de playback.
1: Après, peut-être qu'il y en a peut-être un petit peu. Je ne suis pas le spécialiste ingénieur du son pour être capable de l'affirmer.
0: Ouais.
1: Mais en tout cas, non. L'impression qu'on a, et tant mieux. S'il y a des faussetés, si sa voix est moins puissante et moins assurée qu'à la grande époque, il y a 30 ans, pourquoi pas? Mais au moins, c'est elle. Et c'est ça qu'on attend.
0: Ouais, puis nous aussi, on est moins bien gaulés qu'il y a 30 ans. Le miracle, Céline, les coulisses d'un incroyable retour, c'est le hors-série du Parisien. On continue à en parler avec mon invité, Éric Bureau. À tout de suite.

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0: Maya, chanteuse originaire de Valence, est révélée par la Star Academy 2024. 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
2: Avec le journaliste Éric Bureau du Parisien qui a vu Céline Dion sur scène la semaine dernière et qui co-signe un hors-série consacré à Céline. Hors-série qui sera à gagner tout à l'heure au Blind Test. Il vous reste encore quelques petites minutes pour vous inscrire. Vous pouvez appeler Alexandra au standard 0810 055 056. Alors dans ce hors-série, il y a évidemment un retour, Éric Bureau, sur la carrière de Céline Dion. Il y a des articles incroyables. Et alors il y en a un, mon préféré, où vous partez tel Tintin à Las Vegas pour essayer de trouver la maison de Céline, voir son quartier, etc. Vous pouvez nous raconter en quelques mots dans quelles conditions elle vit Céline Dion?
3: Alors, en fait, je suis parti du principe qu'on a plein d'infos,
2: oui.
3: Mais on ne sait rien.
2: Ben, c'est-à-dire, on n'y va pas. Oui.
3: Donc, elle habite à Las Vegas, ok, mais où?
2: Oui.
3: C'est quoi sa maison? On voit plein de maisons sur les sites. Et est-ce que c'est vraiment la... Moi, j'étais persuadé que c'était une grande hacienda qu'on voit sur tous les réseaux.
2: Et en fait, c'est pas ça.
3: Mais pas du tout, en fait. Mais pour le savoir, il faut y aller. Et évidemment, c'est un quartier ultra sécurisé, c'est une communauté fermée, privée, donc il faut passer deux portes, une première où il faut montrer patte blanche et une deuxième où il faut avoir déjà montré qu'on était bien, les bienvenus et
2: oui.
3: Qu'on était invité à rentrer surtout. Donc j'ai eu beaucoup de chance, j'ai rencontré la personne qu'il fallait pour me faire rentrer à South Shore, donc c'est dans cette communauté de gens qui ont envie d'être tranquilles.
2: Ça vous dit 400 familles qui vivent à l'abri des regards, il y a un des Jackson 5, il y a des sportifs de haut niveau, et donc il y a Céline.
3: Mais en fait elle s'est installée là-bas au moment où elle a commencé ses résidences au César Palace à Las Vegas, et elle avait besoin d'être à la fois proche de la salle, donc une trentaine de kilomètres à peu près du centre de Las Vegas. Elle avait besoin d'être tranquille, ce qui se comprend, c'est ouais. Une des plus grandes chanteuses au monde, donc elle n'avait pas envie que des fans viennent la déranger tout le temps. Et donc, en fait, elle a une maison qu'on voit d'ailleurs dans son documentaire, qui est assez humble, en plein pied, avec une piscine, mais enfin je suis pas rentré dedans du tout, mais je suis passé devant.
2: Je t'ai laissé baigner, Éric Bureau.
3: Voilà.
2: Elle est pas très chaude. Franchement, Céline, elle pourrait chauffer.
3: Non, mais ce qui est génial et ce qui était extrêmement frustrant pour moi ce jour-là, c'est que je savais qu'en fait elle était en studio avec Jean-Jacques Goldman.
2: Ah oui.
3: Elle était à Las Vegas ce jour-là. Dans le studio qu'elle loue depuis un an et demi pour enregistrer l'album, pour le préparer et pour faire toutes ces séances aussi de pilates,
2: ouais.
3: De danse contemporaine, etc. Elle a travaillé comme une athlète de haut niveau, vraiment, pour revenir.
2: Alors, ce nouvel album, justement, avant d'écouter le premier extrait, Bonjour, pardon, merci, une chanson signée Icar, j'ai quelques petites rumeurs à vérifier avec vous. Éric Bureau, est-ce que c'est vrai que Stromae fait partie des artistes sollicités pour écrire des chansons?
3: C'est ce que j'entends aussi.
2: Ce que vous entendez aussi. Charlotte Cardin.
3: D'après elle, elle lui a proposé des chansons, mais ça n'a pas marché.
2: Ah, Santa.
3: Peut-être.
2: Oh là là, il fait une tête.
3: Non, parce que j'en suis pas tout à fait sûr, mais
2: d'accord.
3: En tout cas, je peux pas dire non.
2: Grand Corps Malade.
3: Oui,
2: ah,
3: ça j'en
2: oui.
3: suis sûr.
2: Oui.
3: Je suis sûr qu'il a fait une chanson, voire deux, avec Quentin Mosiman.
2: Oh.
3: Donc, paroles et musique, tous les deux.
2: Angèle.
3: Je ne crois pas.
2: Non. Et Jean-Jacques, alors?
3: Ah ben, Jean-Jacques, deux.
2: Deux.
3: Ouais, au moins deux.
2: Au moins deux.
3: Au
2: et
3: moins
2: donc,
3: deux.
2: Il était en studio
3: là-bas.
2: Avec elle, là-bas,
3: donc
2: à Las
3: c'était
2: Vegas.
3: C'était début juillet, je crois, pour enregistrer cette deuxième chanson.
2: D'après vous, l'album, il est prêt?
3: Non. Enfin, à mes dernières nouvelles, c'était des nouvelles d'il y a un mois, elle avait enregistré six chansons.
2: Ouais.
3: Et il en restait donc autant à enregistrer.
2: C'est ça.
3: Et le fait d'être à Paris, c'était un moyen aussi d'en enregistrer de nouvelles à Paris ou en France.
2: Donc on peut compter sur un album tout en français.
3: Je pense.
2: Ah, ça c'est
3: pense.
2: Une bonne nouvelle.
3: Ouais. Et en 2027.
2: C'est bientôt.
3: Voilà.
2: Ça aussi c'est une bonne nouvelle.
3: Non mais c'est intéressant.
2: Allez, bonjour, pardon, merci. Céline Dion, premier extrait de l'album à venir. Il n'est pas prêt, mais en bonne voie. Éric Bureau est mon invité ce soir. Et on continue à parler du miracle, Céline.
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0: Moi, je dis pardon, pardon, pardon. J'ai complètement oublié le premier extrait du nouvel album de Céline Dion. C'est pas celui-là. C'est Dansons, la chanson signée Jean-Jacques Goldman. Et heureusement, mon invité Éric Bureau me l'a glissé à l'oreille. Bah oui, on a eu Dansons avant d'avoir Bonjour, pardon, bon. Merci. Mais Dansons, on va dire que tout le monde était un poil déçu par la voix, parce qu'il n'y avait pas d'envolée lyrique.
1: On était surtout content de la réentendre, oui, voilà, après tout ce temps, en fait. En fait, ce que Eric Benzi, qui est un collaborateur de Jean-Jacques Goldman, et qui a travaillé sur 4 albums de Céline Dion, me racontait,
0: Et que vous mettez dans le hors-série, oui, une belle interview.
1: C'est que c'était, en fait, c'est avec cette chanson qu'elle a réappris à chanter.
0: D'accord.
1: Donc elle tenait à ce que ça soit la première chanson qui soit dévoilée, et puis bon. Voilà, une chanson avec Jean-Jacques, c'était aussi extrêmement symbolique et sentimental de sa part.
0: Donc, mon invité Éric Bureau, Emmanuel Marolles et aussi Pauline Conradson, que j'ai pas encore citée, mais qui dans ce hors-série interviewe le médecin de Céline Dion, parce que c'est important aussi d'avoir des nouvelles de ce côté-là. Voilà, la belle équipe de ce hors-série dispo partout, coûte un petit peu moins de 5 euros. Alors, pour le moment, sur ce comeback, vous n'avez pas interviewé Céline Dion, Éric, mais vous l'avez déjà interviewée, évidemment, dans votre carrière. Alors, est-ce que c'est vrai qu'elle est archi sympa? Tous les gens qui l'ont croisée ont dit « mais c'est pas du tout une

0: d'un aéroport. Enfin, c'était pas génial. Ça s'appelait Renaissance. Donc, en plus, avec son histoire et tout, oui. C'était vraiment, voilà.
1: Ouais, spécial.
0: Et en fait, on s'est retrouvés dans une chambre d'hôtel et on s'est assis l'un à côté de l'autre sur un lit. Et puis, on a fait l'interview comme ça. Elle m'a serré la main hyper fermement. Elle m'a remercié d'être venue de si loin, ce qui n'arrive jamais.
1: Oui.
0: Et puis voilà, c'était la première interview depuis la mort de René et c'était très, à la fois très joyeux, très, très émouvant. Enfin, oui, oui, elle me parlait comme si je l'avais rencontrée déjà 10 fois.
1: Ah, c'est génial. Est-ce que c'est vrai, à l'inverse, qu'elle peut se taire pendant des semaines pour protéger sa voix et qu'elle communique avec ses proches sur des post-it?
0: Oui, c'est depuis qu'elle a perdu sa voix dans les années 90, fin des années 80, début 90, où elle avait des polypes sur les cordes vocales, etc. Le médecin lui avait dit, vous parlez plus pendant 3 semaines, sinon vous allez perdre votre voix.
1: Ah ouais.
0: Et donc, elle a pris cette habitude, à une époque en tout cas, de ne plus rien dire et de communiquer comme ça. En général, c'était le jour du concert, ou c'était pas 3 semaines, heureusement. Ouais. Là, je ne sais pas. Franchement.
1: Parce qu'elle discute avec ses fans tous les soirs,
0: oui.
1: Quand même.
0: Alors, est-ce
1: et puis
0: que
1: elle
0: le
1: chante.
0: Reste... Oui, ouais. Est-ce que le reste du temps, elle ne parle pas, ouais. Je ne sais pas. Mais je pense que justement cet exercice qu'elle a de parler avec ses fans avant, de parler après, je pense que ça fait partie de tout ça.
1: Du coaching,
0: c'est-à-dire
1: de sa voix.
0: De son auto-coaching, ouais. Ouais. De sa voix et de sa confiance en elle avant de monter sur scène et après. Je pense que ça y participe aussi.
1: Est-ce que vous pensez que c'est vrai qu'elle a assuré sa voix? On parle d'un contrat d'assurance de 37 millions de dollars.
0: Oui, je pense que c'est vrai.
1: C'est fou quand même.
0: Mais... Oui, mais moi, la question que je me pose aujourd'hui, c'est plutôt, est-ce que ces concerts sont assurés,
1: ouais.
0: Par rapport à sa maladie.
1: Alors, qu'est-ce que vous avez comme info, puisque donc, vous avez pu avoir une interview du médecin, etc.
0: Oui, mais ça, c'est beaucoup trop touchy.
1: Oui, donc ça, ils n'en parlent pas.
0: C'est beaucoup trop touchy, ça.
1: Non. Est-ce qu'on sait si elle a une routine, des choses qu'elle doit faire, qu'elle ne doit pas faire? Est-ce qu'elle a le droit d'aller au resto? Est-ce qu'elle a le droit de fumer des clopes?
0: Ah ben là, elle n'a jamais fumé,
1: oui, non,
0: et bu d'alcool, ouais. Justement. Pour préserver sa voix.
1: Bien sûr.
0: Enfin, et puis parce que je pense qu'elle n'aime pas trop ça.
1: Ouais.
0: Mais non, je pense qu'elle a une routine au Royal Monceau. Je suppose qu'elle fait des exercices avec une coach vocale. Je suppose qu'elle fait de la danse, du pilates, comme elle fait, ouais. Depuis 2 ans.
1: Ouais.
0: Parce que ça fait partie de sa routine de travail.
1: De sa guérison.
0: Oui, ouais. De sa guérison. Et c'est ce que son manager nous dit dans le hors-série, c'est que sa maladie est sous contrôle, gérée, mais d'ailleurs elle a une équipe médicale avec elle, hein, bien sûr, à Paris, mais effectivement ça nécessite aussi qu'elle fasse très attention, ouais. Et ne sorte jamais, elle ne sort jamais, non. Sauf pour aller au concert.
1: Allez, j'en ai une petite dernière, est-ce que c'est vrai que les riverains du Royal Monceau, qui est quand même dans un quartier très chic à Paris, se plaignent désormais du tapage nocturne?
0: Oui, c'est bon, on l'a constaté aux Parisiens.
1: Eh, bienvenue à Paris, hein. Nous, dès qu'on peut râler,
0: eh ben
1: vous
0: oui,
1: savez.
0: Mais bon, 2h du matin, avec tout le monde qui chante pour que tu m'aimes encore.
1: Mais oui, c'est ça.
0: Voilà, ça leur arrive pas très souvent au Royal Monceau. Hein.
1: Ah là là.
0: Ça, c'est sûr.
1: Bon, eh ben, je vous souhaite une belle interview de Céline Dion, soit là, donc en septembre-octobre, ou alors au mois de mai prochain.
0: Mais je vous la souhaite aussi.
1: Merci Eric, et bravo aux Parisiens pour ce très beau hors-série.
0: Merci.
1: Qu'on vous offre tout de suite au Blind Test. À bientôt.

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1: Décibel qui continue avec le blind test. Et puis dans vos petites oreilles, entre Jimi Hendrix et Joe Dassin, oui, on remonte le temps dans des styles très différents et on se régale. Au blind test, donc, à gagner, c'est le fameux hors-série dont nous parlions à l'instant avec mon invité Éric Bureau. Un hors-série du Parisien consacré exclusivement à Céline Dion, sa vie, son œuvre et son retour. Et Marielle est avec nous pour le gagner. Bonsoir Marielle.
2: Bonsoir Émilie.
1: Bienvenue, comment ça va?
2: Ça va très bien, je vous écoute et ça va très bien. Je prends beaucoup de plaisir à écouter Céline Dion.
1: Ah oui, ça fait plaisir. Eh bien ma chère Marielle, ça s'entend parce que vous avez le sourire dans la voix. Marie-Brigitte est aussi avec nous pour jouer. Bonsoir Marie-Brigitte.
3: Bonsoir Émilie, bonsoir Éric s'il est encore là et bonsoir à Marielle.
1: Bonsoir. Merci beaucoup. Bah oui, Éric, il est dans le couloir, je pense, Éric Bureau, mais voilà, il est pas loin. En tout cas, il nous a laissé les exemplaires du hors-série sur Céline Dion. Et vous savez quoi? Vous en avez gagné un chacune. Avant de jouer, vous gagnez. Voilà, bravo.
3: Magnifique.
1: Merci. C'est normal. Moi, je préfère vous faire gagner avant de jouer. C'est plus sympa.
3: C'est gentil.
1: Parce que maintenant que vous savez que vous ne repartez pas bredouille et que vous allez pouvoir tout apprendre sur Céline Dion, vous allez être parfaitement détendu pour jouer avec moi au blind test. Alors le principe, c'est que je vais vous passer trois chansons. Elles sont toutes sur le même thème, c'est le thème des fleurs. C'est des chansons françaises et il va falloir retrouver le plus rapidement le nom des interprètes de ces chansons. Ok ?
3: D'accord.
1: Voilà. Marielle et Marie-Brigitte, vu qu'on n'est pas à la télé et que vous ne pouvez pas appuyer sur le buzzer comme dans Question pour un champion, je vous propose de donner votre prénom avant de donner la réponse. Voilà, ça nous servira de signal pour savoir que vous y êtes et que vous êtes prête à proposer une réponse. D'accord?
3: D'accord. Okay. On va essayer.
1: Marie-Brigitte et Marielle, voici une première chanson fleurie. Dites-moi, qui chante ça? Pour le moment, il joue de la guitare, mais il va chanter dans 3 secondes.
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1: Marielle,
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1: Oui.
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1: Georges Brassens, une jolie fleur dans une peau de vache. Bravo, vous aviez toutes les deux la bonne réponse, mais c'est Marielle qui a été un tout petit peu plus rapide. Allez, on continue. Vous avez pigé le principe, les amis, à la maison. Vous pouvez jouer aussi. Vous n'aurez pas de cadeau, mais voilà, ça vous entraînera. Puis vous nous appellerez. On joue au blind test, nous, tous les soirs du lundi au vendredi. Alors, qui chante celle-ci, cette chanson de fleurs?
3: Brigitte.
1: Brigitte.
3: Laurent Voulzy.
1: Oui, bravo.
3: Bonsoir.

Tiens, d'ailleurs, si vous n'avez pas encore lu sa biographie, eh ben, lisez-la, parce qu'elle est super bien. Un point pour Marie-Brigitte, un point pour Marielle. Tout le monde gagne, de toute façon, vous l'avez compris. Mais pour le plaisir, une petite dernière chanson fleurie. Qui chante ça ?

0: à toutes les deux, meilleures candidates, franchement, très très fortes. Merci beaucoup.
1: Avec plaisir, bravo Marie-Brigitte.
0: Toutes les deux, vous avez été parfaites, Marielle et Marie-Brigitte. Je vous envoie le hors-série consacré au retour de Céline Dion, hors-série du Parisien aujourd'hui en France, que vous trouvez aussi dans tous les kiosques près de chez vous. Et puisqu'on est sur les chansons fleuries, pour Marielle, pour Marie-Brigitte, et pour toutes celles et tous ceux qui aiment la belle chanson, voici Jonassin.

0: 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Quelle merveille, cette chanson de 1970. Jolie collaboration entre Joe Dassin et le grand parolier Claude Lemel, qui avait été notre invité dans Décibel. C'est disponible en podcast, hein. C'était il y a un petit peu plus d'un an, mais voilà, il n'y a pas de problème. Vous pouvez tout réécouter, soit sur l'appli ICI, l'appli Radio France, le site ICI.fr. Enfin voilà, elle est quelque part cette émission et elle était vraiment chouette parce que Claude Lemel, c'est juste un génie. Il a travaillé avec Joe Dassin, mais pas que. Et c'est en plus un type absolument charmant. Donc, si vous n'avez pas écouté l'émission à l'époque, n'hésitez pas à la chercher.
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0: Nous sommes le 18 septembre, alors forcément, moi, ça me fait penser à Jimi Hendrix qui nous a quittés le 18 septembre 1970. C'était à Londres et c'était l'année de ses 27 ans. Du coup, il fait partie de ce terrible club des 27, vous savez, comme Amy Winehouse ou Kurt Cobain ou Brian Jones, des artistes qui sont morts à 27 ans. Alors, Jimi Hendrix, franchement, je me souviens quand j'étais en quatrième, j'ai fait un exposé sur lui en classe d'anglais, tellement j'étais amoureuse de lui parce que en plus d'être guitare héros, voix de velours, auteur-compositeur quand même de génie, enfin surdoué à faire des trucs que personne n'avait fait avant, en plus il était beau, mais incroyable. Et c'est pas Nicoletta qui dira le contraire, parce qu'il paraît qu'ils étaient très très copains. Copine, quand Jimmy venait jouer à Paris, grâce à Johnny Hallyday, qui lui-même était un soir à Londres, dans un café musical, et avait vu jouer Jimi Hendrix, il s'était dit, il faut que je le ramène à Évreux, à mon concert d'Évreux. Et donc Jimi Hendrix, son premier concert en France, était à Évreux, c'est quand même fou. Et ensuite, évidemment, il a fait l'Olympia en première partie de Johnny. Tout ça pour vous dire que, pour l'anniversaire de la mort de Jimi Hendrix, évidemment, on va l'écouter, mais aussi que vous pouvez noter dans vos tablettes que le 6 octobre prochain, aux éditions Éric Bonnier, va sortir une nouvelle biographie de Jimi Hendrix, absolument excellente biographie française et en français donc, signée Yazid Manou, qui est le plus grand connaisseur de Jimi Hendrix de l'hémisphère nord. Il sera bientôt notre invité d'ailleurs. Écoutons Castles Made of Sand parce que c'est beau et c'est déjà pas mal.

0: Et sur Access Bold as Love, le deuxième album du Jimi Hendrix Experience en 67. Il en avait sorti deux en 67. Enfin, c'était un génie. Ceci dit, il a bien fait d'en sortir très rapidement tant qu'il était encore là, hein, puisque il a eu que 3 ans de carrière dans la lumière. Jimi Hendrix, ça lui a suffi pour changer le monde de la musique, hein. Mais que 3 ans. Il a été connu en 67. Il est mort en 1970. Une carrière éclair, mais pleine de lumière. Allez, après avoir écouté Hendrix, on remercie l'équipe de l'émission. Antoine Greffin, Alexandra Sackberg, Iris Guitoni, Thomas Demol et Mélodie Chaïb. Et venez demain à 19h pour les chansons préférées de Bilal Hassani.
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0: Bonjour à tous, il est 12h05 sur votre radio Ici. Je suis en direct jusqu'à 13h avec vous et je suis dans les locaux de Ici Héros à Montpellier, voilà, depuis le début de la semaine. Je voudrais les embrasser très très fort, on a été reçus comme des reines parce que je suis avec Audrazo. Je voudrais faire un gros bisou à Philippe Moati qui est un peu le patron d'Ici Héros. Merci beaucoup les amis et gros bisous aussi à tout le réseau Ici partout en France. Alors, bienvenue dans ce nouveau numéro. On parle de bons plans ici, de vie quotidienne, d'arnaques à éviter, de santé. Nous sommes là pour vous rendre service parce qu'on vous doit bien ça. C'est le titre de ce nouveau rendez-vous quotidien. Nous sommes ensemble, je vous l'ai dit, jusqu'à 13h. Moi, je m'appelle Enora Malagré. Voici la joyeuse bande qui m'accompagne, Aude Razo, madame anti-arnaque. Bonjour Aude.
2: Bonjour, bonjour tout le monde.
0: Valère Coréard, le premier de la classe avec ses bons plans conso. Coucou Valère.
3: Salut Enora, bonjour à toutes et tous.
0: Pierre Fabin, notre vétérinaire préféré. Bonjour Pierre.
4: Bonjour Enora, bonjour à tous.
0: Nordine Tab, notre coach sportif, parce que le vendredi, on parle sport. Coucou Nordine.
5: Bonjour Enora.
0: Oh là là, c'est pas vrai. Le vendredi, il craque complètement, c'est Franck Sinatra. J'adore, quelle voix. Alors, aujourd'hui, je me réjouis. On va parler, entre autres, bien sûr, journée du patrimoine. Ça démarre ce week-end. Et puis, rien à voir, on parlera aussi race de chiens à la mode. Faut faire attention. Vous avez des questions, appelez-nous, laissez-nous un vocal sur notre WhatsApp gratuit 0810 055 056. Nous sommes là pour vous. Et puis, laissez-nous des messages vocaux, comme l'a fait Erwan aujourd'hui.
6: J'ai reçu un mail qui me dit que je suis abonné à la plateforme Prime Video et que je vais être limité de 69€. Et donc, je ne sais pas comment réagir face à ça.
0: Eh bien, vous avez bien fait de nous laisser ce message. C'est une question pour Aude, ça.
2: Oui, c'est l'arnaque du moment, le faux mail Prime Video. Je vais vous dire quoi faire, de jeter le mail, déjà, pour commencer.
0: Oh, pas mal, déjà. On y répond dans une trentaine de minutes et puis je garde le meilleur pour la fin. 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Sur votre radio Ici, on est ensemble jusqu'à 13h. C'est votre nouveau rendez-vous quotidien. Je voudrais vous présenter un petit nouveau qui intègre la bande exceptionnellement ce vendredi parce qu'il anime la matinale de Montpellier. Il vient d'Ici Héros, il s'appelle Arthur. Arthur des plantes. Bonjour Arthur.
7: Bonjour Enora, bonjour à toutes et tous.
0: On est bien content de vous recevoir chez nous.
7: Mais moi aussi, je suis content. Vous avez bronzé depuis le début de la semaine.
0: Ah bah voilà, le prétentieux, tout ça parce qu'il fait un temps de rêve ici.
2: Il fait chaud, hein. Il fait chaud encore à Montpellier.
0: Chaud, il fait bon, qu'est-ce qu'on aime Montpellier et ses alentours. Alors, on va démarrer carrément avec vous Arthur. On va parler journée du patrimoine, je vous l'ai dit dans le sommaire. Ça démarre ce week-end. Alors d'abord Aude, vous avez évidemment des infos, enfin des chiffres.
2: Journée du patrimoine samedi dimanche. Et ça c'est très chouette, ça donne plein de super idées de sorties. Ouais. Journée du patrimoine, près de 7,4 millions de visiteurs l'an dernier.
0: Wow.
2: Ça fait un carton. Alors bon plan, on y va direct. Un bon plan que je vous donne, si vous ne savez pas ce qui est ouvert, ce qui ne l'est pas pendant ces journées du patrimoine, que vous n'avez pas envie de tout éplucher, il y a une carte interactive sur journeedupatrimoine.culture.gouv.fr. J'ai testé ça ce matin. En fait, vous zoomez sur votre commune, sur votre département, sur votre région et hop, ça vous donne tout ce qui ouvre ses portes ce week-end. Petite mise au point, parce que je parlais des journées du patrimoine avec des copains l'autre jour, ils pensaient qu'il n'y avait que des châteaux, des vieilles pierres, etc. Pas du tout.
0: Et ce qui est très bien aussi, pardonnez-moi.
2: Et on va en parler largement. Vous avez des tribunaux, des théâtres, des opéras, des laboratoires, des anciennes usines, des clochers, des souterrains. L'offre, elle est absolument pléthorique. J'ai un deuxième bon plan, la Fondation du patrimoine qui vient d'annoncer le lancement d'un pass patrimoine. Vous avez entendu parler de
0: ça ? Oui, absolument. Oui.
2: C'est un abonnement. Plus de 500 sites culturels accessibles partout en France. Ça vous revient entre 6,50€ et 14,50€ par an. C'est plutôt sympa et vous pouvez visiter comme ça Château de Versailles, Domaine de Chambord, Écomusée d'Alsace, les Arènes de Saintes, etc. Donc, deuxième bon plan patrimoine.
0: Et en parlant bon plan, donc Arthur des Plantes, qu'est-ce qui se passe ici à Montpellier ?
7: On a fait une belle découverte cette année, c'est la Costumothèque de Montpellier. En fait, c'est leur première participation aux journées du patrimoine, on ne les connaissait pas. C'est une costumerie qui est unique dans toute la moitié sud de la France, que vous pourrez visiter lors des journées du patrimoine demain. Il y a 15 000 costumes, et accessoires.
0: C'est énorme.
7: Disponible à location, à la création. C'est installé dans un local de 300 mètres carrés. On est à Montpellier. Et en fait, c'est une association. C'est Perrine Angers-Michelet qui a créé ce lieu il y a 10 ans, lorsqu'une compagnie de spectacle vivant a dû déménager sans pouvoir emporter tous ses costumes. Et donc, ils ont créé cette costumerie. L'association est un organisme de formation professionnelle agréé, spécialisé dans le domaine du costume et de l'habillage. Et ils animent aussi des petits cours de couture et des ateliers de revisite de la mode dans les maisons de retraite. Alors ça, c'est totalement fou. Ils prennent des costumes de 1900 à aujourd'hui et font un défilé pour les résidents. Oh, et là, il y a plein de souvenirs qui remontent. Ça délie les liens. C'est trop, trop bien.
0: Mais c'est un super bon plan, ça, Arthur. On adore. Et en plus, ici, c'est un peu le costume, je pense, au cinéma, etc. C'est un peu le Hollywood ici chez vous, j'ai l'impression maintenant. Tous les tournages, j'ai l'impression, se passent à Montpellier, dans la région.
7: Il y a plein de studios qui s'installent ici, des séries TV tournées au quotidien. On a Un Si Grand Soleil, on a Demain nous appartient, on a Ici tout commence aussi. Donc les sociétés de production, quand elles n'ont pas dans leur collection le costume qu'elles recherchent, elles vont à la Costumothèque de Montpellier et elles trouvent toujours la pépite qu'il faut.
0: Bon allez, moi je quitte tout, je m'installe à Montpellier. Allez, ça part. Alors Valère,
4: oui.
0: Le Siloche, ça vous parle, mon petit acteur?
4: Et non seulement ça me parle, mais je lance un appel solennel à toutes celles et ceux qui nous écoutent. Dites-nous quels sont vos bons plans pour aller au ciné pas trop cher.
0: Non mais 0810 055 056.
4: C'est un vrai sujet parce que si vous allez dans une grande salle classique avec les enfants, vous allez à 4 au ciné et que vous vous dites allez un peu bonbon popcorn, c'est il y en a pour quasiment 100 euros. Enfin, c'est une folie furieuse. Donc, voici quelques bons plans pour aller au ciné pas cher, mais vous en avez d'ailleurs peut-être d'autres. Bon, déjà, il faut aller sur les salles qui proposent des horaires en décalé. Le dimanche matin, c'est souvent un bon plan. En famille, on peut avoir des places à 5 euros sur des gros réseaux. Donc ça, il faut regarder les horaires et les offres. Regardez aussi les cartes de réduction et les cartes d'abonnement. Si vous êtes cinéphile, c'est très très vite rentabilisé, mais uniquement si vous y allez souvent. Il ne faut pas prendre une carte d'abonnement à l'année ou même au mois si vous y allez une fois de temps en temps. Par contre, si vous y allez souvent, c'est l'énorme bon plan pour se retrouver avec des places, là pareil, à 5-6 euros. Et puis, moi, il y a toujours un truc que je dis, que je trouve très important, parce qu'il y a aussi là derrière de la conviction, c'est les cinémas indépendants. Il y en a partout en France. Moi, je pense par exemple au Vox à Avignon. Hein, je suis avignonnais. Là-bas, on a un cinéma. C'est 4,50 euros pour les enfants. 7,50 euros, c'est un tarif social. J'adore. Et c'est 9 euros pour les adultes. Et surtout, ils ont du pop-corn. Et il y a beaucoup de cinémas indépendants qui ont du pop-corn. Et ça, je trouve que c'est essentiel.
0: Non, mais c'est vrai qu'il a raison, Valère. Il y a plein de petits cinémas de quartier formidables. J'en ai un dans le 93 aussi chez moi à Saint-Ouen. C'est 7 euros la place, pardonnez-moi. Mais avec une programmation merveilleuse, pensez aussi à ça. On va continuer de parler Journée du patrimoine. Dites-nous d'ailleurs, les amis, ce que vous allez voir en famille, tout seul ou en couple ce week-end. Écrivez-nous, appelez-nous 0810 055 056.
2: Et je fais un tout petit rectificatif parce que j'ai fourché et heureusement il y a des gens très attentifs qui m'écoutent. Le pass patrimoine dont je vous parlais, c'est 6,50 euros par mois, pas par an, excusez-moi. Bah, heureusement évidemment. Qu'il y a des gens qui m'écoutent et qui me corrigent.
0: C'est vendredi, on vous pardonnera aisément, Audrazo. On continue cette émission merveilleuse. On est ensemble jusqu'à 13h. Pour l'heure, on s'écoute Francis Cabrel, Les Murs de Poussière sur votre radio. 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

0: J'adore Francis Cabrel, Les murs de poussière sur votre radio ici. On est ensemble jusqu'à 13h.
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0: C'est votre nouveau rendez-vous quotidien, ça s'appelle On vous doit bien ça. Avec toute la bande, on accueille d'ailleurs aujourd'hui un petit nouveau, Arthur Deplante, qui nous vient de Ici Héros, qui anime la merveilleuse matinale de Montpellier.
3: C'est vrai,
0: bravo pour toute votre œuvre, Arthur.
3: Merci.
0: Il reste avec nous, il nous distille des bons plans, parce qu'on parle journée du patrimoine aujourd'hui, entre autres dans l'émission. Un peu plus tard, on parlera des races de chiens à la mode. Et croyez-moi, il faut faire attention, c'est notre vétérinaire qui nous en parlera. Appelez-nous, témoignez. 0810 055 056 et on a déjà des auditeurs qui ont envie de nous raconter ce qu'ils vont aller voir ce week-end. En l'honneur de cette journée du patrimoine, on accueille Jean-Pierre.
4: Oui,
0: bonjour Jean-Pierre,
4: bonjour.
0: Coucou.
4: Bonjour Anne-Rom et toute l'équipe.
0: Quelle belle voix de radio Jean-Pierre, dis donc.
4: C'est moi Michel Drucker quelquefois.
0: Oui. Oh dis donc, voyez-vous ça. Vous habitez à Combloux-les-Bains, c'est où ça?
4: Combeau, une vingtaine de kilomètres de Bayonne.
0: Très bien, on embrasse ici Gascogne, voilà, on leur fait un très très gros bisou.
3: Bisous.
0: Dites-nous, j'adore le petit bisou de Valère. Jean-Pierre, vous allez voir quoi ce week-end pour les journées du patrimoine?
4: Eh bien, je vais avec mon ami qui a un appartement près de La Benne Océan, donc c'est entre Bayonne et Osgore.
0: Ouais.
4: Moi, je ne suis jamais allé sur la plage, une chapelle dans les dunes, et donc voilà, il sera beau, donc on ira sur la plage et voir cette chapelle que moi je ne connais pas.
0: Mais c'est super. Vous aviez déjà fait les journées du patrimoine avant ou ça va être
4: ça? Oui, bien sûr. Ici, alors, pas trop sur le secteur, parce que moi je suis dans le Pays Basque que depuis un an, donc moi je viens des Vosges.
0: Ouais.
4: Mais oui, c'est assez régulier, des choses qu'on n'a pas l'habitude de voir.
0: Oui. Et puis c'est gratuit, on le répète, donc c'est l'occasion d'aller avec votre compagne, votre compagnon, vos enfants, vous sortez aussi la grande tata si elle a envie, voilà, vous lui faites prendre l'air et vous allez voilà, visiter des merveilleux monuments dans toute la France. On a quand même un pays, pardonnez-moi, sublimissime. On vous embrasse très très fort Jean-Pierre, prenez grand soin de vous.
4: Merci.
0: À bon tout bon bientôt. On va continuer à distiller des bons plans avec notre Valère Coréard.
5: Bah oui, si vous voulez. Est-ce que vous êtes d'accord pour qu'on parle musée, mais toute l'année, parce qu'il y a les journées du patrimoine, mais ouais. On a aussi de belles offres pour visiter des musées. Alors, il y a des collections permanentes, souvent, ils sont d'ailleurs tout le temps gratuits dans certaines villes.
0: Ouais.
5: Et ça, il faut se renseigner, tout simplement, sur le site de l'Office de Tourisme ou de votre ville. Mais sachez que le premier dimanche du mois, il y a beaucoup de musées nationaux qui sont gratuits, parfois seulement pour les collections permanentes, mais aussi parfois seulement sur certaines périodes. On se renseigne. Mais si je vous dis, par exemple, musée zoologique, musée Tommy Ungerer, archéologique, tout ça, c'est à Strasbourg, par exemple. Le musée des Beaux-Arts aussi. Le musée d'art moderne, ben voilà, ça c'est gratuit tous les premiers dimanches du mois. Donc c'est vraiment top de le savoir. Et puis aussi pour les moins de 26 ans qui résident dans l'Union européenne, les collections permanentes des musées nationaux sont gratuites toute l'année. Donc c'est aussi une manière de se familiariser avec tout le patrimoine extraordinaire qu'il y a dans notre pays sans débourser un centime noir.
0: Je peux vous poser une question, les amis, qui n'a rien à voir. Est-ce que vous aussi, vous êtes rendu compte que vous avez un peu vieilli parce que vous visitez les musées les mains dans le dos? Moi, je marche et je me mets les mains dans le dos. Et c'est à ce moment-là que je me suis dit, ça y est, ma fille, on est passé de l'autre côté. Si vous aussi, vous baladez les mains dans le dos quand vous faites
5: absolument
0: des visites.
5: Absolument pas, ça n'est pas du tout mon cas, en tout cas, Enora.
6: Il m'arrive de faire du coaching sportif les mains dans le dos comme ça.
0: Oh là là, on est dans la même équipe,
7: moi,
0: chère
7: Nordine. Moi, je consulte les mains dans le dos pour
0: Team main dans le dos. Si vous êtes team main dans le dos, écrivez-nous. 0810 055 056 et puis dites-nous surtout ce que vous allez voir ce week-end pendant ces merveilleuses journées du patrimoine. Audrazo qui va péter l'ambiance.
8: Oui, je suis désolée.
0: On va encore se faire arnaquer ou pas? Non.
8: Alors, non, on va pas se faire arnaquer parce qu'on va bien m'écouter, donc on va pas se faire arnaquer. Non, un tout petit conseil, quand vous réservez une sortie sur Internet, vérifiez bien l'URL du site. L'URL, c'est quoi? C'est l'adresse en haut, c'est l'adresse du site. Pourquoi je vous dis ça? Parce que j'ai très, très souvent des alertes sur des faux sites. On appelle ça des sites miroirs. Ce sont des copier-collés.
0: D'accord.
8: Des vrais sites, des vraies billetteries. Donc, vous avez le parc Astérix, par exemple. Il y en a eu Disneyland Paris qui en a été victime aussi. Le musée d'Orsay aussi.
0: Ouais.
8: Vous pensez acheter un billet, vous payez, vous retrouvez sans rien. Ou avec des faux billets. Donc, pour un parc d'attractions, par exemple, sorti parc d'attractions, vous vérifiez que vous êtes bien sur DisneylandParis.com, parcastérix.com, futuroscope.com, europapark.de pour ceux qui vivent dans l'Est et qui vont jusqu'en Allemagne. Je sais qu'on aime beaucoup Europa Park. parc dans l'Est. Ouais. Donc voilà, faites juste petite vigilance quand vous réservez, c'est important.
0: Merci Audrazo, on continue à parler de journée du patrimoine, on parlera aussi race de chiens, Nordine nous dira aussi comment faire du sport avec à peu près n'importe quoi. Posez-lui vos questions, 0810 055 056. Mais pour l'heure, c'est la nouveauté, Vianney, d'or et d'étain, sur ICI.

0: matin. C'est la nouveauté et c'est Vianney. 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
0: On est ensemble jusqu'à 13h, il est midi 24 sur Ici, dans votre nouveau rendez-vous, on vous doit bien ça, on parlait journée du patrimoine, entre autres, tout à l'heure, on va parler des races de chiens à la mode. Moi, personnellement, ça m'agace un peu, il faut faire très attention, à un moment, c'était la mode des teckels, après ça a été la mode des corgis, maintenant ça va être la mode des bouviers bernois. Bon, ça suffit, notre vétérinaire nous fera un point là-dessus, si vous avez envie de réagir, 0810 055 056. Mais pour l'heure, on accueille une auditrice, bonjour.
2: Bonjour, ici
3: bonjour.
2: France.
3: Bonjour.
0: J'adore. Quel est votre prénom, pardon?
2: Roseline.
0: Bonjour Roseline, bienvenue.
2: Bonjour. Alors, à toute l'équipe.
3: Bonjour.
0: Bonjour.
3: Bonjour.
0: Qu'est-ce que vous allez visiter, Roseline, vous, ce week-end?
2: Eh bien, samedi matin, je vais visiter le théâtre d'Orléans avec une visite guidée.
3: J'ai le droit de...
0: Ça va parler à Nordina Tab.
3: Je vous aime déjà.
2: Oui, bah, j'ai fait une marche avec lui. C'était super bien, en bord de Loire.
4: Dites-nous tout, là, on veut tout savoir.
3: Tiens. Enfin, vous n'avez pas mon 06, Roseline.
2: Sur votre projet, marché.
3: Ah oui, de traverser de la France, vous êtes venu me faire gagner des kilomètres.
0: Alors, ça, voilà, ça sera l'occasion. D'en parler, on va en parler de la marche que fait Nordine en ce moment dans toute la France dans une autre émission. C'est tellement bouleversant, c'est tellement passionnant. Je suis ravie de voir que vous êtes donc la nouvelle compagne de Nordine Attard.
2: Avec plaisir.
0: Oh, Roseline, vous allez me faire plaisir.
3: Bah écoutez, on se donne revue du poirier tout à l'heure.
4: Il est tout rouge.
0: Il est tout rouge. Alors, très sérieusement, Roseline, donc vous allez visiter, rappelez-moi, à Orléans.
2: Le théâtre le matin, ouais. Et l'après-midi, le Centre chorégraphique national.
0: Super.
2: Ah oui, bah c'est une découverte. Hein. Le théâtre, j'y suis déjà allée, mais le centre chorégraphique, je ne connais pas du tout. Donc j'en profite, c'est ces journées-là qui permettent de découvrir plein de choses nouvelles.
0: Formidable. Je rebondis du coup, Nordina Tab, parce que vous connaissez évidemment très bien Orléans, c'est chez vous. Un bon plan journée du patrimoine là-bas.
3: Ben Roseline, j'ai envie de vous inviter chez moi.
0: Attention.
3: Enfin, quand je dis chez moi, c'est dans ma salle de sport. Parce qu'en fait, ma salle de sport, elle est dans la maison Pierre Dulys. C'est la maison, il y a 600 ans, du frère de Jeanne d'Arc. Voilà, Pierre d'Arc, okay. Qui après a été fait noble et est devenu Pierre Dulys. Et donc, au final, de Pierre Dulys à Nordina Tab, voilà, il y a cette bâtisse aujourd'hui qui est magnifique et qui est malheureusement n'est plus protégée.
0: D'accord.
3: Et par contre, je laisse les portails grands ouverts. Donc, à chaque fois, il y a plein de monde qui viennent voir. Et dès que je peux, je sors pendant le coaching et puis je raconte un petit bout de l'histoire du bâtiment parce que ça m'anime. Et si en plus, Roseline, vous dites on vous doit bien ça, il y a café gratuit et chocolat chaud.
0: Oh, c'est trop mignon. On a aussi Arthur Deplante, notre animateur d'Ici Héros qui anime la matinale, qui a encore des bons plans pour vous, hein, c'est sur Montpellier.
5: Absolument, une belle bâtisse là aussi, c'est à La Vérune dans la métropole de Montpellier. Mm-hmm. C'est un château qui est une folie montpelliéraine du 18e siècle, qui avait des grandes demeures comme ça construites en périphérie de la ville.
0: Ouais.
5: On s'éloignait du monde, un petit peu de la chaleur, etc.
0: Ouais.
5: Et ce château, il est très réputé parce qu'il est dans le film Le Comte de Monte-Cristo avec Pierre Niney, voilà. Énorme succès du cinéma il y a 2 ans. César des meilleurs décors, évidemment, puisqu'il y a le château de Langaran.
0: Il est très tendu avec sa région.
5: Et il sert à représenter la demeure parisienne de la famille de Morcef, là où il planifie son plan Edmond Dantès dans les jardins. Donc il se visite ce château de Langaran pour les journées européennes du patrimoine.
0: Merci Arthur. Et alors on a même notre vétérinaire qui s'y met, dis donc, il a un bon plan, notre Pierre Fabin.
6: Et oui, moi il y a un endroit en Alsace, parce que je suis Lorrain de base, je viens du pays de Beach, mais il y a un endroit en Alsace, donc c'est très dur pour un Lorrain de dire ça en plus, mais il y a un endroit en Alsace que j'adore qui est l'écomusée d'Alsace à côté de Mulhouse. C'est l'endroit où je me suis marié avec ma femme et justement ce week-end ils font une entrée, une place achetée, une place offerte. C'est un endroit où on va pouvoir voir tous les métiers du patrimoine alsacien au fil des derniers siècles, donc à partir du Moyen-Âge, et il va y avoir des contes en alsacien qui seront racontés toute la journée ce week-end, et aussi une rencontre avec les distilleurs d'Alsace qui est plutôt sympa.
3: Et Nora ?
0: Merci, Pierre. Oui, Nordina Tab.
3: J'ai envie de rajouter un petit peu, de parler du sud. C'est possible ?
0: Oui, bien sûr, rapidement.
3: Allez, rapidement. Châteauneuf, Villevieille, dans les hauteurs de Nice. Vous êtes à 10 minutes un peu plus de Nice, vers le Vin.
0: C'est pour Stéphane Bern,
3: et en fait, c'est là où Oxmo Puccino a tourné un clip. Vous allez voir, vous avez vu sur la baie, c'est un endroit où vous êtes tout seul, vous avez rendez-vous avec vous-même. Le lieu, il est magnifique. Châteauneuf, Villevieille.
0: Merci beaucoup pour tous vos bons plans, chers amis. On continue de dérouler l'émission jusqu'à 13h. Je voudrais très rapidement quand même accueillir le gagnant du jeu, parce que toute l'année, je booste votre pouvoir d'achat. Ça se passe sur la page ici.fr. Qui a gagné ? C'est Valérie ?
7: Oui ! Bonjour, Enora.
0: Ça va, Valérie ?
7: Oui, mais je suis tellement contente de vous parler en plus parce que je vous adore. J'adore vos engagements, tout ce que vous faites. Et
0: merci,
7: en plus,
0: ça
7: vous touchez notre pouvoir d'achat.
0: Et voilà, et ben ça tombe bien, c'est gagné, Valérie.
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3: Midi 32 sur votre radio. Ici, on est ensemble jusqu'à 13h. Bienvenue dans ce nouveau rendez-vous. Ici, on parle bon plan, vie quotidienne, arnaque à éviter. On parle animaux, santé, on parle de tout, quoi. Nous sommes là pour vous rendre service parce qu'on vous doit bien ça. C'est le titre de ce nouveau rendez-vous quotidien. Je suis Enora Malagré, je suis avec Aude Razo, Valère Coréard, Pierre Fabin qui va nous parler des races de chiens à la mode et de ses excès. Nordina Tab, notre coach sportif qui va nous dire qu'on peut faire du sport à peu près avec n'importe quoi. Défiez-le, tiens. Écrivez-nous 0810 055 056. Et puis on est aussi avec Arthur Deplante, qui est l'animateur de la matinale d'Ici Héros. Coucou Arthur.
4: Coucou, quel bonheur d'être là.
3: Merci d'être avec nous en ce midi. Et puis on va répondre au vocal d'un auditeur qui nous a appelé au 0810 055 056.
5: Bonjour, Erwan des Côtes d'Armor. J'ai reçu un mail qui me dit que je suis abonné à la plateforme Prime Video et que je vais être débité de 69 euros. Je pensais que mon fils s'était peut-être abonné gratuitement pendant une durée et qu'il avait oublié de résilier. Il m'a dit non, c'est une arnaque. Et donc, je ne sais pas quoi faire de ce mail. Je ne sais pas comment réagir face à ça. Merci.
3: Bien, je comprends très bien. Je me permets d'embrasser ici Armorique. J'ai hâte de venir vous faire un petit coucou, chers amis. Aude Razo, c'est pour vous, évidemment.
6: Oui. Effectivement, c'est une arnaque Erwan. Elle tourne beaucoup. Donc, c'est bien qu'on fasse un point parce qu'on est pas mal à le recevoir dans nos boîtes mail. J'explique quand même pour ceux qui ne connaissent pas et qui pourraient se faire piéger. C'est un faux mail Prime Video qui vous dit confirmation de commande, 69 euros pour l'année, etc. Alors qu'en fait, vous êtes abonné à rien du tout. Et le mail vous incite à cliquer quelque part pour contester l'abonnement. Et il est là le piège, évidemment. Alors, Erwan, quoi faire de ce mail? Conseil numéro 1, vous ne faites rien. Voilà.
3: J'aime bien ce genre de conseil.
6: Jeter le mail, un point, c'est tout. J'insiste là-dessus parce que j'ai souvent des auditeurs qui comprennent, comme Erwan, que c'est une arnaque, mais qui paniquent et qui, pensent que le fait de recevoir le mail les met en danger leur compte en banque. Non, en fait, tant que vous n'avez cliqué sur rien du tout, tant que vous n'avez suivi aucune instruction...
3: Je comprends, j'ai la même panique, moi.
6: Tant que vous n'avez pas rendu votre numéro de carte bleue, vos coordonnées ou je sais pas quoi,
3: il ne va rien
6: se passer. Donc le mail, on fait rien du tout, puis on le met à la poubelle et tout va bien se passer. Vous n'allez pas être prélevé parce que des fois il y a cette inquiétude. Je sais que c'est une arnaque, mais je vais être prélevé. Non, si vous n'avez rien fait, si vous n'avez pas ouvert ce mail, pas cliqué, etc., tout va bien. Si vous voulez faire les choses bien, vous pouvez signaler le mail.
3: Alors je vais être. J'adore quand elle prend sa voix de maîtresse. Voilà, ça me plaît.
6: Ça va pas mettre fin, évidemment, à ces mails. Il y en a quand même énormément, mais ça peut un peu enrayer le truc, sauver quelques personnes. Bon voilà, pour signaler le mail, vous allez sur signal spam. Mais ce que je veux que vous retenez vraiment, c'est le conseil numéro 1. Vous ne touchez à rien, vous ne cliquez pas, vous mettez tout ça à la poubelle. Et si vous avez quand même cliqué, vous avez entré vos données personnelles, vous appelez la banque tout de suite pour les avertir.
3: Merci Aude Razo. Dans un instant, on parle race de chien. Et si vous avez envie de défier Nordina Tab, ça se passe au 0810 055 056. On peut faire du sport avec, une poubelle, un ours en peluche, et il va vous répondre. Mais pour l'heure, on écoute un peu de musique. Amy Stewart, Knock on Wood sur votre radio. Ici, on est ensemble jusqu'à 13h. On vous doit bien ça.

0: dernière goutte de ce titre que j'adore, Amy Stewart. Knock on Wood sur votre radio ici.
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0: 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Et continuez de réagir au 0810 055 056. Vous l'avez sans doute compris, maintenant on est là pour vous rendre service parce qu'on vous doit bien ça. Et c'est notre Pierre Fabin, notre vétérinaire, qui va parler d'un sujet qui me met moi aussi un peu colère. Pierre Fabin.
2: Effectivement, et moi justement c'est un des sujets qui peut me faire sortir de mes gonds.
0: Oula.
2: Et là je vois une petite catastrophe arriver. En fait, la semaine prochaine au cinéma, il y a un nouveau film qui a l'air génial qui va sortir, qui s'appelle, désolé de mon anglais, il est aussi bon que le vôtre, Enora, Earth of the Beast, avec Brad Pitt. Et en fait, la star à ses côtés, c'est un berger allemand. L'histoire, ouais, elle est incroyable. Ils se crashent en avion en Alaska et puis ils vont se sauver l'un l'autre pendant tout le film. Mais pourquoi je vous dis ça? Parce qu'en fait, le cinéma a souvent eu un effet dévastateur. On l'a déjà vu dans le passé. Il y a des refuges qui ont débordé de Dalmatiens après le film de Disney.
0: Absolument.
2: Qui ont débordé d'Akita Inu après Hachi avec Richard Gere et de Husky après la série Games of Thrones.
0: Et je me permets, et de Corgi après le dessin animé Corgi Royal. Hein,
2: effectivement.
0: Parce que voilà, ma maman travaille là-dedans, donc je sais, c'est horrible.
2: À chaque fois, c'est la même chose. Et dès mercredi prochain, quand le film va sortir, tout le monde va vouloir avoir son berger allemand parce que c'est stylé, c'est le chien de Brad Pitt. Et à l'écran, il obéit au doigt et à l'œil. Alors, je dis pas que l'histoire est pas belle et que c'est pas possible d'avoir cette relation avec son chien, mais je rappelle que c'est quand même une fiction. Le chien du film, il a des dresseurs professionnels qui s'occupent de lui 24 heures sur 24 et il a été dressé pour ce film. Et pour moi, ce genre de film, ça mériterait même une petite mention au début, à la fin, comme sur les paquets de cigarettes. Attention, adopter de façon responsable. C'est ce message que je veux faire passer aujourd'hui. On ne choisit pas un animal sur catalogue parce qu'il rend bien à l'écran ou sur Instagram, parce qu'on a ce phénomène-là aussi aujourd'hui. Par exemple, le berger allemand, c'est un chien de travail, c'est exceptionnel comme chien. Il est taillé pour la garde, pour la défense, pour le pistage. Sauf que si vous ne savez pas le gérer, eh ben, ça peut aller droit dans le mur. S'il n'est pas canalisé physiquement, mais mentalement aussi, il peut s'ennuyer, il peut devenir hyper anxieux, réactif, voire un peu agressif, aboyer tout le temps et finir à la SPA. On a eu ce phénomène énormément ces dernières années avec les Malinois. Le Malinois, c'est le chien le plus abandonné aujourd'hui. C'est des chiens de travail. Les gens ne savent pas les gérer. C'est des chiens qui ont besoin de courir 10 à 15 km par jour si on veut s'en occuper. Et ça n'a rien à faire enfermé dans un jardin. On a eu le même problème avec les bergers australiens. C'est des chiens de troupeau. C'est fait pour garder un troupeau de 200 moutons et de courir 10 à 15 km par jour.
0: C'est pas fait pour être dans un 20 mètres carrés.
2: Alors, on peut l'avoir dans un 20 mètres carrés, détrompez-vous.
0: Oui, alors il faut faire
2: sortir,
0: des grandes balades.
2: Il faut sortir, se promener, il faut qu'il renifle. Et on a même le même problème avec les chats aujourd'hui. J'ai un des chroniqueurs autour de la table qui m'a dit « Regarde-moi ce chat comme il est magnifique !»
0: Mais
2: non,
0: j'adore,
2: c'est un félin sauvage.
0: Vous pouvez balancer
2: Non, je balance.
3: J'ai l'impression d'avoir une cible sur le front, Enora.
2: Non, mais on a cette mode des savannas, des bengales en ce moment.
0: Ouais, c'est vrai.
2: J'ai un bengale à la maison, je sais ce que c'est. Elle me réveille à 3h du matin, toutes les nuits, si je ne m'en occupe pas assez. Donc, on fait attention à tout ça. Mais il y a aussi un autre phénomène de mode, c'est les chiens qui ont des problèmes de santé. Les bulldogs, les teckels, les carlins, les bulldogs et les carlins, ils ont des problèmes respiratoires. Si on n'a pas le budget, parce qu'il va y avoir des problèmes de santé sur ces animaux, c'est pas une bonne idée d'en adopter.
0: Merci.
2: Parce que je vois des animaux être abandonnés à cause de ça.
0: Merci infiniment Pierre Fabin, c'est très important ce que vous devez nous dire. Et d'ailleurs, il y a une femme, Catherine, une merveilleuse bénévole de la SPA, qui a réagi tout de suite à votre chronique et qu'on a en ligne. Bonjour chère Catherine, bienvenue dans l'émission.
4: Bonjour.
0: Merci d'avoir réagi. Je crois que vous êtes entièrement d'accord avec notre vétérinaire, hein, Catherine. Vous êtes bien placée pour le savoir.
4: Tout à fait, les effets de mode sur les races de chiens ou les races de chats, c'est catastrophique.
2: Ouais. Catherine, c'est quoi la race la plus abandonnée que vous avez en refuge aujourd'hui?
4: Le Malinois, on a beaucoup de Malinois, de Kangal et de berger australien.
2: Effectivement, c'est les trois dont on a parlé, enfin pas le Kangal parce que c'est un chien qui est très gros, mais voilà, c'est des races qui sont problématiques parce qu'il faut savoir les canaliser. On n'adopte pas l'animal pour son esthétique, mais par rapport à son mode de vie.
0: Et Catherine, vous voyez que c'est selon des moments, comme l'a dit Pierre, des sorties de films ou des modes, vous le constatez ça aussi de votre côté?
4: Ah oui, tout à fait, oui. Oui, tout à fait. Dès qu'il y a un chien mignon qui passe à la télé ou une pub mignonne, et ben les gens les prennent alors qu'ils sont pas forcément adaptés à leur vie, quoi.
0: Eh ben voilà.
4: C'est-à-dire, il faut connaître la race et puis surtout voir si notre mode de vie s'y adapte.
0: Absolument.
4: C'est pas un meuble, c'est pas une peluche et ça grandit. Et ça vieillit et ça a besoin de soins et d'alimentation adaptée et des choses comme ça.
2: Et c'est une magnifique conclusion pour ma chronique.
4: C'est une catastrophe.
5: Exactement, vous avez tout dit Pierre, c'est une merveilleuse conclusion. Merci infiniment Catherine, on voudrait embrasser très fort tous les bénévoles de la SPA qui font un travail impressionnant et remarquable partout en France. Merci beaucoup Pierre Fabin pour ce coup de gueule vraiment ô combien important. On continue d'en parler avec vous, c'est votre émission 0810 055 056. Marc Lavoine et Bambou, c'est ce qu'on écoute tout

0: 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La douce voix de Marc Lavoine et Bambou sur votre radio ici dans On vous doit bien ça.
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0: On vous doit bien ça. Ça passe beaucoup trop vite cette émission, c'est insupportable. Il est déjà midi 46, les amis, on est ensemble jusqu'à 13h. C'est votre nouveau rendez-vous quotidien sur Ici. On vous doit bien ça, c'est le titre de ce rendez-vous quotidien. C'est une émission pour vous rendre service. On répond à vos questions, on a toujours des solutions. Appelez-nous, écrivez-nous au 0810 055 056 comme l'ont fait des auditeurs, ma chère Audrazo.
2: Oui, beaucoup de réactions à ce que vient nous dire Pierre sur les races de chiens à la mode et Catherine également qui alertait sur cette mode des races de chiens. On a une réaction de Rémi qui nous écoute sur Ici Normandie. Il nous dit malheureusement tout est basé sur la mode. Les personnes ne gardent plus leur choix et suivent une mouvance qui souvent se termine au bout de quelques mois. D'où certainement les abandons. C'est là-dessus effectivement que Pierre et Catherine nous alertaient. Il dit les gens prennent des animaux sans se renseigner sur les spécifications de la race et au bout de quelques temps, on se retrouve avec un animal qui ne nous correspond pas. Donc merci Rémi, effectivement. Et puis on a aussi une réaction de Sonia. Alors c'est un autre sujet et on pourra peut-être faire une émission là-dessus parce que ça concerne beaucoup de gens.
0: C'est quoi ?
2: Sonia nous parle des chiens d'assistance et des difficultés pour avoir des chiens d'assistance. Elle dit qu'elle a du mal elle-même à en avoir un. Donc là, ce sera pour vous, Pierre, sur une autre émission.
3: Eh ben, effectivement,
2: vous
3: préparez ça, Pierre. Hein. Ouais, oui, on va le faire avec plaisir parce que c'est des super-héros au quotidien, ces chiens-là. Oui, mais on en manque énormément. On a besoin de familles d'accueil pour les accueillir, donc on va en parler.
0: C'est le moins qu'on puisse dire. On continue aussi à vous prendre avec nous à l'antenne puisqu'on a eu une réaction tout à l'heure de notre Bernadette. Elle nous appelle de Haute-Savoie parce qu'on a parlé des Journées du patrimoine aussi en début d'émission. Une très riche émission aujourd'hui. Bonjour, bienvenue Bernadette.
4: Oui, bonjour.
0: Comment allez-vous ?
4: Oh, très bien.
0: On est ravis de vous accueillir chez nous, chez vous, j'ai envie de dire. Alors Bernadette, qu'allez-vous faire, vous ?
4: Alors, moi, je suis sur les bords du Léman, là, j'habite, hein. Donc, d'accord. Je vais aller visiter demain la buvette de la source Cacha.
0: Oh, ça, c'est pour Valère, il va vous accompagner.
3: Mais pourquoi ? Qu'est-ce que j'ai fait ?
5: On boit de l'eau à Evian, hein, ça l'intéresse pas trop, je crois.
4: Oui.
0: Ah, c'est super comme plan.
3: C'est génial.
0: La buvette de la source.
4: Oui, j'irai au monastère, visiter le monastère de la Visitation à Thonon.
0: Wow. Oh, j'adore, c'est génial. Ouais. Oh, ça, c'est des bons plans, hein, qu'on vous distille. Ouais, c'est un très joli cloître. Merci aussi à nos auditeurs qui nous ont donné plein de bons plans, dis donc, aujourd'hui, pour ces Journées du patrimoine. Merci beaucoup, Bernadette. On vous embrasse très fort.
4: Merci à vous. Au revoir.
0: Au revoir. Arthur qui a encore un bon plan.
6: Mais toujours.
0: Le gars est un tiroir. C'est merveilleux, Arthur de Plante qui anime la matinale de Ici Héros. On vous écoute, Arthur.
6: La médecine, c'est hyper important à Montpellier. La faculté de médecine de Montpellier, elle a été créée au XIIe siècle et c'est la plus ancienne faculté de médecine au monde encore en activité. Résultat, pour faire des médocs, il faut des plantes. Et bien, juste à côté de la fac, qui est magnifique en plein centre-ville, on a le plus ancien jardin botanique de France. Il se

0: visites tout le temps, mais là il y a des visites guidées demain. Et puis vous avez aussi le drogué de la faculté de pharmacie de Montpellier. Et là c'est comme dans les livres et dessins animés pour les enfants, les labos de sorcières. Ouais. Donc il y a plein de plantes d'animaux dans des bocaux. C'est un véritable apothicaire d'époque. Visite demain matin.
1: Merci beaucoup. Merci à tous. On attend avec impatience la chronique de Nordine qui va nous dire qu'on peut faire du sport avec n'importe quoi, dis donc. À tout de suite.
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1: Encore quelques minutes à passer en votre compagnie, sur votre radio, ici. On est ensemble jusqu'à 13h, c'est votre nouveau rendez-vous quotidien, on vous doit bien ça. On attend avec impatience la chronique de Nordine qui va nous dire qu'on peut faire du sport n'importe comment, avec n'importe qui. Non, pas du tout, pas avec n'importe quoi. C'est la fin de semaine, ça sent. Nordine, on vous écoute.
4: Oh là là, j'ai un peu les mains moites aujourd'hui, là. Il y a une petite pression, mais bon, ouais. J'aime bien les challenges. Alors, en effet, on peut, j'ai envie de dire, on peut s'entretenir avec... peu importe le lieu, peu importe l'objet, parce qu'aujourd'hui déjà ça a un coût, et que souvent il faut se donner rendez-vous dans une salle de sport avec tel appareil pour pouvoir s'entretenir, alors qu'au final, dans notre quotidien, que ce soit dehors ou même chez soi, on peut s'entretenir. Alors, je vous donne deux possibilités. La première, en extérieur, sur du sable. C'est l'un des endroits sur lequel vous pouvez vous entretenir, notamment sur la prévention des chutes. Lorsque vous êtes sur un sol un petit peu mouvant comme du sable, imaginez, tout à l'heure on parlait de chien, imaginez que vous êtes en train de, avec vos pieds, d'enterrer votre crotte. Voyez un petit peu le mouvement en train de gratter.
5: Non, pas très bien, pas très bien.
1: C'est chronique.
4: Vous savez, il gratte comme ça dans le sol en poussant le sable vers l'arrière, vous voyez. Grâce à ce petit geste-là, sur place ou en avançant, vous allez pouvoir solliciter ou re-solliciter tous les muscles du pied qui vont permettre d'obtenir un bon équilibre. Donc là, dès que vous pouvez, eh ben, pensez à la petite crotte et puis hop, hop, vous grattez.
5: Soit sur place, ridicule, en plus.
4: Soit en avance.
1: J'ai l'image de Valère en train de faire ça.
5: Oui, moi aussi.
4: Il est en train de le faire.
5: Non, c'est...
4: Il est en train de le faire. Non, mais ce qui se passe, c'est que surtout avec les chaussures aujourd'hui qui sont créées et qui nous accompagnent un peu trop, eh ben, ça permet de réveiller les pieds. Et pour les personnes qui auraient une difficulté au niveau du maintien de la cheville, du genou ou des hanches, eh ben, derrière, c'est un super exercice. Ça, c'est bon pour dehors.
1: Super.
4: Après, un objet, un crayon. Un crayon. Vous avez, Nora, un crayon là,
1: oui, ah bah oui, allez, je sais parti. Écrire. C'est assez
4: dans
1: fou,
4: ce cas-là, vous prenez votre crayon, surtout qu'hier, en plus, il me semble qu'on a parlé d'arthrose.
1: Oui.
4: Donc, vous prenez votre crayon et vous le tenez entre le pouce et le majeur.
1: D'accord.
4: Vous l'avez ?
1: Je l'ai.
4: Super, le bras tendu. Et là, donc, vous le serrez avec une pince. Et vous allez changer de pince, c'est-à-dire qu'ensuite, le pouce et l'annulaire.
1: Ah, j'ai capté.
4: Le
1: pouce, je fais ça avec tous les doigts.
4: Et l'auriculaire, d'accord.
1: Okay.
4: Et vous jouez comme ça. Et ce qui est intéressant avec ce petit exercice,
1: c'est hyper bien, les amis. En vrai, je suis en train de le faire, c'est canon.
4: Mais
1: moi, j'ai des vieilles mains là, des vieux doigts, c'est super.
4: Et justement sur la prévention, parce que petit à petit, on perd de la force musculaire, et grâce à cette astuce-là, que ce soit avec une cuillère, un stylo ou autre, pour les personnes qui perdraient justement la force de préhension, ça permet d'entretenir tous les muscles de doigts, et notamment pour les personnes qui auraient du mal à ouvrir un bocal.
1: Je viens d'être jugé par Arthur, notre animateur de Montpellier qui doit avoir quoi, 20 balais et qui m'a regardé genre...
0: Je me suis dit, quand est-ce qu'on va enterrer notre crotte avec notre crayon?
4: Mais ce qui est intéressant, c'est que là, bien sûr que c'est du ludique et ça prête à rigoler, mais derrière, cette petite astuce-là, et notamment pour des personnes qui pourraient nous écouter, n'hésitez pas à prendre un objet un peu plus lourd, par exemple un livre ou un dictionnaire, et vous essayez de jouer avec les pinces et vous allez voir, ça va vous permettre de travailler les flisseurs ou les extenseurs. Alors là, maintenant c'est bon. Là, je commence à être vraiment moite, parce que, en effet, je vous avais demandé de me donner un objet et je ne suis pas au courant, et donc là, il y a Valère qui attend.
1: Valère, c'est votre moment. Vous avez défié Nordine, vous avez ramené quoi comme objet?
5: Alors surtout, moi j'ai pensé à toutes celles et ceux qui nous écoutent, et on a tous, enfin tous, bien souvent, vous savez, la boule de Noël. Est-ce que vous voyez cette boule de Noël, ça, où il y a les... Voilà. Donc je suis venu avec ma boule de Noël, moi.
1: Oui.
5: Alors, elle est à l'effigie d'un club de foot que je nommerai pas, sinon j'aurai plein d'ennemis, trop d'ailleurs, même si c'est mon club de foot préféré. Et donc voilà, Nordine, une boule de Noël que je vous remets. Et maintenant, dites-moi ce que je peux faire avec ça. Et me faites pas un truc minable, genre lever le bras ou quoi. Je veux un truc comme les crottes de chien. Alors, vraiment audacieux.
4: Ça tombe bien. Alors, en effet, là, j'ai une belle boule. Ce qui est intéressant au final, c'est que l'exercice que j'ai expliqué tout à l'heure avec le crayon, on peut le reprendre avec la boule. Et là, vous allez pouvoir jouer justement avec vos doigts en essayant de décoller les pinces.
5: Les mains moites, attention.
4: Ça, c'est la première chose. La deuxième, pour les personnes qui auraient justement un souci d'équilibre ou autre, vous êtes debout. Vous avez le bras le long du corps. Valère, vous allez pouvoir le faire en même temps. Donc, le bras le long du corps, voilà. Vous mettez en appui sur la jambe gauche. Donc, il se met en équilibre sur un pied. Il tient la boule dans l'autre main. Donc, bras opposé. Et à partir de là, l'objectif, c'est de venir poser tranquillement la boule par terre. D'accord? Vous l'avez.
5: C'est hyper dur.
4: Ici, dit. Voilà. Et vous revenez.
6: Il va tomber.
4: Ce qui est intéressant, c'est qu'avec la neige qu'il y a dedans. Oui, s'il perd l'équilibre, la neige va bouger. Et s'il réussit justement à pouvoir l'objet, à bien stabiliser le pied par terre, la neige ne bougera pas.
5: Il est
4: et
5: bon.
4: Ça, ça peut être un indicateur. Bon, hein. C'est-à-dire, dès que la neige, si vous voyez que la neige commence à être dans tous les sens, il y aura nécessité d'effectuer des exercices spécifiques.
1: Respect. Merci Nordine. Arthur de Issy-Hérault qui est avec nous dans le studio. Vous voulez défier Nordine?
0: Est-ce qu'avec un cône de chantier, on peut faire du sport, cher coach sportif?
4: Un cône de chantier? Trouvé dans la rue. Carrément. C'est-à-dire, il fait quelle hauteur? Il fait quelle hauteur?
0: Ça arrive aux genoux généralement, un cône de chantier.
5: 40 cm.
1: Ça fait ma taille à peu près.
4: Très bien. Donc, ce que vous pouvez faire. Alors, ce que vous pouvez faire, Arthur. Alors, attention, parce que si vous trompez, c'est dans les fesses le cône.
1: Oh, wow, ce que vous faites, c'est vendredi.
4: Vous placez le cône derrière vous, d'accord? Juste au niveau des talons. Vous l'avez? Et en fonction de la hauteur, alors ce que je vais vous demander, c'est de faire un premier squat. Vous descendez, vous fléchissez avec vos fesses, vous venez toucher le cône. Et vous revenez. C'est bon?
0: Oui.
4: Ensuite, l'idée, c'est de travailler la force des jambes. Et là, je vais vous demander de le faire en dissocié. C'est-à-dire, vous allez vous mettre sur un pied, but du jeu. Par exemple, vous mettez en appui sur un pied sur la jambe droite. Et vous allez fléchir la jambe droite pour essayer de venir toucher le cône avec le fessier droit. Et vous remontez.
0: D'accord? Faut pas tomber.
5: Et vous le faites là,
4: exactement. Et après, même chose de la jambe gauche. Et ce qui est intéressant dessus, c'est que vous allez pouvoir la différence de force, d'accord?
1: Okay.
4: Si à deux jambes, vous réussissez à vous relever, pas de souci. Jambe droite, si ça galère, c'est dur. Et puis vous refaites un peu de renforcement. Et si c'est jambe gauche, si ça marche, il n'y a pas de souci.
1: Merci Nordinatab, la chronique la plus lunaire depuis
4: Le coach, je ne savais pas.
1: Formidable, merci Arthur de Plante, que je remercie tout particulièrement d'avoir été avec nous aujourd'hui.
0: Avec grand plaisir.
1: Vous pouvez retrouver dans la matinale d'Ici Héros tous les matins. On accueille la gagnante de notre jeu, parce que tous les jours je booste votre pouvoir d'achat. Elle s'appelle Sabine. Coucou Sabine.
3: Oui, bonjour Enora.
5: Bonjour.
1: Appelez-moi Paulette. Bonjour Sabine. Oui.
3: J'aime beaucoup Nordine aussi, donc je suis un peu émue de vous avoir,
4: Je suis honorée, merci beaucoup.
1: Nordine, c'est le chouchou de ces dames.
5: Il faudra
1: vraiment, qu'on fasse une émission spéciale Nordine. Vous avez gagné, Sabine.
4: Sabine, vous habitez où? Vous habitez pas Orléans, par hasard?
1: Arrêtez de draguer, Nordine. Arrêtez de draguer, on arrête tout. Dans les Yvelines.
4: Je vous dépose le chèque chez vous.
1: Voilà, merci beaucoup. Merci. Pardonnez-nous, c'était très agité aujourd'hui. On est tellement heureux de passer tout. C'est midi en votre compagnie. Merci à toute l'équipe à Paris qui veillait au grain. Merci à Théo, notre technicien ici à Montpellier. Merci à l'accueil de toute l'équipe de Ici Héros. C'était fantastique d'être avec vous, toute la semaine. J'en perds mon latin. Je vous embrasse du fond du cœur. Je vous dis à lundi. Bon week-end. Prenez grand soin de vous, les amis.

0: Excellent réveil avec Nino Ferrer sur ICI, c'est vendredi. Bonjour tout le monde, je suis ravi de vous retrouver, vous et toute l'équipe d'ICI dès 5h.
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0: Bonjour Valentin.
2: Bonjour Louis, bonjour à tous.
0: C'est une visite historique qui commence ce vendredi 25 septembre. Le pape Léon XIV arrive en France pour 4 jours avec des étapes à Paris, Lourdes et Metz. Alors, avec Valentin ce matin, on recherche un auditeur qui...
2: qui a déjà vu de ses propres yeux un pape et qui s'apprête à voir Léon XIV pendant cette visite en France.
0: Peut-être que vous avez déjà aperçu Jean-Paul II par exemple, Benoît XVI, François, à moins que vous soyez déjà en route ce matin pour voir Léon XIV, venez nous le raconter au 0810 055 056.
2: Nous serons bien sûr dans les coulisses de cette visite papale aux côtés des 15 000 bénévoles mobilisés. On les entendra dans le journal de 5 heures et auprès des fidèles, notamment du diocèse d'Orléans, qui se préparent à chanter lors de la messe géante sur les Champs-Élysées demain dans l'info du jour à 5h30.
0: Et pour vous accompagner jusqu'à 6h, Saveria au standard, Fred à la technique, Clément à la rédaction en chef. Ici, dès 5h, ça commence maintenant.
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0: Vendredi 25 septembre, excellent réveil, il est 5h. Tout de suite, le tour de l'actualité à vos côtés. Valentin, cela faisait 18 ans que l'on n'avait plus vu un pape en visite officielle à Paris.
2: Début aujourd'hui d'une visite de 4 jours, dont 2 dans la capitale pour Léon XIV. Un déplacement dont la logistique donne le tournis. 1 million de fidèles attendus, 1 tonne d'hosties livrées pour la messe sur les Champs-Élysées, ou encore 15 000 bénévoles désormais fin prêts, Joséphine Ortuneau.
3: Oui, la file d'attente s'étire sur le parvis de l'église de la Madeleine. C'est ici, sous ces voûtes en pierre, que 15 000 bénévoles viennent chercher leur badge.
4: Ah, ça va être exceptionnel, donc c'est super. Je pense que j'ai hâte, mais je suis sûre que je ne suis pas la seule.
3: Mais alors, d'où vient cette mobilisation massive de l'envie de représenter la religion, selon Chantal?
4: Montrer qu'on existe et qu'on est bien présent. Et puis ça a l'air d'être un gène intergénérationnel, pardon. Je trouve ça génial de pouvoir montrer que, ben, en fait, l'église, elle est représentative de tout le monde, en fait.
3: Justement, derrière elle, Louise et Six ont 21 ans.
5: On sera essentiellement à la messe.
3: Léon XIV, elles l'ont déjà vu, ce sont même de grandes fans.
5: Moi, j'ai été vachement touchée, en tout cas, pendant le jubilé, parce que je trouve qu'il avait une proximité avec les jeunes, en tout cas. Il nous a beaucoup touchés. Enfin, il a pris la parole sur des sujets qui étaient très intéressants.
3: En plus d'une rencontre des générations, Laurent, responsable des bénévoles, remarque aussi un mélange de toutes les vocations.
6: Oui, il y a tout type de population, des prêtres, des laïcs, des diacres, et c'est un flux continu sur tous les créneaux horaires de la semaine. Donc on a des volontaires qui servent des volontaires.
3: Ces volontaires interviennent partout, sécurité, équipe médicale, logistique, chacun selon la mission choisie lors de l'inscription.
2: Le pape doit atterrir ce matin à 10h, il doit s'entretenir avec Emmanuel Macron, prononcer un discours au siège de l'UNESCO avant de déambuler en papa mobile dans les rues de la capitale jusqu'à Notre-Dame de Paris. Dernier rendez-vous de cette première journée, une veillée pour les jeunes au Stade de France devant 80 000 fidèles. L'heure du verdict aujourd'hui pour les 2 militants d'ultra-droite soupçonnés d'avoir tué le rugbyman international argentin Federico Martin Aramburu sur une terrasse de brasserie parisienne en mars 2022. L'accusation réclame 27 ans de prison contre l'auteur des 2 tirs mortels, 20 ans contre l'autre homme à l'origine des premiers tirs. Des files d'attente à rallonge et des restaurants universitaires qui ne suivent pas la cadence. Le Crous, victime de son succès depuis la généralisation des repas à 1 euro, demande à chaque établissement de définir sa capacité maximale. Leur fréquentation a bondi de près de 50%, bien au-delà des 10% attendus.
0: La situation est grave.
2: Les mots d'Emmanuel Macron hier soir, interviewé sur TF1 et France 2 sur les guerres en cours en Ukraine, au Moyen-Orient, et les conséquences, notamment chez nous, sur les prix des carburants. Principale annonce, l'envoi de soldats français en Arabie Saoudite pour protéger le site stratégique de Yanbu, principal terminal pétrolier saoudien. Une réponse pas suffisante pour Eric, chauffeur de taxi de 36 ans installé à Mende en Lozère, avec qui vous avez suivi cette allocution, Saïd Makhloufi.
7: Bonsoir, monsieur le président.
8: Ça commence.
9: Bonsoir.
10: Et ce qui intéresse, Eric ?
7: Revenons aux Français. Ils se demandent ce soir.
8: Vous êtes attentif ?
7: Oui. Combien de temps ils vont payer le samplon 95, le gazole ?
8: À quel prix ?
7: Et donc pour baisser les prix ?
8: À quand s'attendre à une baisse des prix à la pompe ?
7: D'essayer de recréer de la fluidité à Hormuz, en mer Rouge, etc.
8: Mais bon. ça peut durer combien de temps?
9: On n'a pas de réponse en fait.
7: Si les choses s'améliorent dans les prochains jours.
9: Oui, c'est lui qui le dit ça.
7: Les prix baisseront vite.
9: On va aider si ça s'améliore, les prix vont baisser, oui, merci.
7: Ceux qui disent qu'il faudrait baisser les taxes.
9: Oui, c'est sûr que ça peut être une option. Mais bon, ça ne veut pas dire qu'il fera non plus.
10: Hein. Il a dit qu'il ne fallait rien exclure.
9: Si on peut le faire maintenant, pourquoi attendre?
10: Et c'est maintenant que c'est difficile pour sa femme et son fils de 6 ans.
11: Il faut savoir que tout pèse. Et on a aussi à notre foyer une cuve à fioul. Et là aussi, on se pose beaucoup de questions. On essaie de faire attention en fait au quotidien, dans tout. On réduit au minimum.
7: Ensuite, il y a des mouvements sociaux qui émergent.
9: C'est pas impossible qu'on en revienne là.
10: Ouais. Gilets jaunes 2026, c'est possible, Eric?
9: Ah ben oui, complètement. Complètement. Ça me rend fou.
10: Avant la locution, vous m'avez dit ne pas vous attendre à grand chose, mais je vous sens quand même déçu, Eric.
9: Ben oui, puisqu'on n'a finalement pas de réponse.
7: Et très bonne soirée à tous. Merci à vous.
2: C'est Macloufi d'ici Garlozère. Une nouvelle confirmation de cet été exceptionnel sur le front des incendies. 98 000 hectares ont brûlé depuis le début de l'été. Un niveau 5 fois supérieur à la moyenne des 20 dernières années, du jamais vu aussi depuis le record établi en 1976, bilan dressé par l'Office national des forêts.
0: C'est une première pour Zizou.
2: Première dans le costume d'entraîneur de l'équipe de France de foot. Les Bleus affrontent aujourd'hui la Turquie en ouverture de la Ligue des Nations. Une première sur le banc de touche des Bleus avec une attente et une émotion au moins aussi forte pour le champion du monde 98 que lors de sa première sélection en équipe de France comme joueur. C'était il y a 32 ans.
12: Même plus peut-être. Même plus peut-être, je dirais. Parce que c'est vrai que 32 ans, c'était loin. Et aujourd'hui, je ressens une immense émotion de pouvoir être là à la tête de cette équipe de France. L'idée, c'est de pouvoir faire des choses intéressantes sur le terrain. Alors, on va pas parler de Pat Zidane, c'est pas le truc. L'important, c'est qu'on soit prêt. Et c'est vrai qu'on a fait trois entraînements et demi. On a voyagé, donc voilà. On a mis 2-3 choses en place et il va falloir être brun pour faire un bon match en tous les cas parce qu'on a une équipe en face qui sera une équipe compétitive et avec des très bons joueurs.
2: Et coup d'envoi de ce Turquie-France à 20h45, heure française. La météo, Louis, et c'est du soleil qui s'annonce pour aujourd'hui.
0: Oui, il va faire beau ce vendredi et j'ai même envie de vous dire qu'il fera chaud. 25 degrés de moyenne attendue cet après-midi sur tout le pays. Au petit matin, on a encore quelques nuages, hein, toujours dans le nord, mais qui vont rapidement se dissiper. Pour les températures de bonne heure, à 5h06, on a déjà 13 degrés à Limoges, nous dit Lionel, sur notre page Facebook. 8 à Nancy, nous dit Hervé. Puis en milieu de matinée, les températures vont monter progressivement. À Reims, on aura 13 degrés, Paris 15 degrés. Pour La Rochelle et Limoges, 16 degrés. Marseille, déjà 22 degrés ce matin. Cet après-midi, pas de changement dans le ciel. On va conserver ce joli soleil. Les températures, elles, en hausse pour les maximales. Ce vendredi, dans le nord, on attend 28 degrés à Amiens. Dans le sud, 29 degrés à Toulouse et Perpignan.

0: Bonne fête au Hermans qui se réveille avec nous ce vendredi matin. C'est le dernier jour avant le week-end. Et quel week-end qui se prépare. Plusieurs événements en France. On a la venue du pape.
1: La suite des concerts de Céline Dion, hein, 16 concerts. Oui. Et puis la Fashion Week.
0: Exactement, à Paris. Alors je vous laisse deviner le prix des hôtels dans la capitale ce samedi soir.
1: Bon, ça va grimper.
0: On est sur une hausse de 50% par rapport à l'année dernière, à la même période. La nuitée, en moyenne, s'élevait à 191 euros. C'est déjà pas mal. Et là, pour la nuit de ce samedi, le prix moyen est monté 288 euros pour un taux d'occupation de 96%. Autant vous dire que ce week-end, pour se loger à Paris, bon courage. 5h07, on profite ensemble, on se réveille, c'est vendredi. Je vous souhaite à tous une excellente journée à l'écoute d'ici. Tout de suite, la musique aux côtés de The Weeknd. Chanson qui tombe à pic, j'ai envie de vous dire, avec ce titre, Blinding Lights.

0: The Weeknd sur ICI. Soyez les bienvenus si vous nous rejoignez à l'instant. On commence la journée avec vous tous les jours dès 5h.
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0: Vous n'avez pas pu passer à côté. Le pape Léon XIV est en France. L'occasion parfaite de remonter le temps avec Stéphane Bern à Avignon. 14e siècle, le pape Jean XXII découvre Valentin qu'on cherche à le tuer.
3: Et oui, à l'aide de sortilèges et au cœur de ce complot, on retrouve de mystérieuses figurines de cire.
0: Oui, qui se cachent plus précisément. En tout cas, qui est-ce qui a orchestré ce complot? Réponse à 5h25 avec Stéphane Bern. Et la réponse sera à vous surprendre.
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0: Et oui, c'est tous les jours à l'heure du petit déjeuner. Vous avez rendez-vous avec Catherine Quicandon pour Ici, ça entreprend. Et si vous aimez le chocolat, cette idée devrait vous plaire. Direction le Pays Basque.
5: À Tarnos, à moins de 10 km de Bayonne, la pâte à tartiner, c'est toute une histoire.
6: Oh, c'est bon, cette petite sensation. Ça vaut mieux qu'un million. Tellement, tellement c'est bon.
5: Et c'est celle de Théo Barroso qui, un jour de fin 2024, décide de créer dans la cuisine de sa maman une pâte à tartiner.
7: Quand j'ai eu cette idée en tête, c'est un projet fou que ma mère m'a dit. Mais je me suis dit, on va y aller. Et du coup, j'ai fait toute la recherche développement en partant de rien sur l'agroalimentaire à la maison.
5: Pour cette pâte à tartiner qu'il a appelée gourmandise, il choisit uniquement des ingrédients naturels. Des amandes, des noisettes, des cacahuètes, du sucre de coco, de la protéine de riz, du cacao en poudre, sans oublier le chocolat noir, le sel de Guérande et la vanille de Madagascar. Il mélange tout ça et après plein d'essais, on imagine que ça a été très dur, il trouve la recette de sa pâte à tartiner qui peut se vanter d'être 5 fois moins sucrée et sans huile de palme. Pour les premiers pots, il met en place une campagne de financement participatif qui cartonne. La production est lancée, évidemment, ailleurs que dans les casseroles de sa maman.
7: J'ai la production en Normandie avec un artisan. J'ai un logisticien qui travaille avec moi pour la préparation des commandes à Toulouse. Et après, tout est expédié depuis Toulouse pour les commandes, les gens qui commandent sur le site.
5: Et il y en a. Théo vend entre 8 000 et 12 000 pots par mois. Depuis le début, il a régalé près de 20 000 gourmands avec un peu plus de 80 000 pots. C'est une affaire qui marche, même si par choix, il ne se verse pas encore de salaire.
7: Je privilégie du coup la croissance d'entreprise. Donc, ce qui est bien, c'est d'avoir France Travail, en fait, tout le monde qui me permet de croître l'entreprise. Et c'est très chouette parce que d'ailleurs, les gens ne se rendent pas compte à quel point c'est dur dans le milieu entrepreneurial, justement, de vivre dans son entreprise et surtout de financer une croissance. On se dit c'est tout beau tout rose de faire beaucoup, beaucoup plus de ventes, de chiffre d'affaires, mais la réalité, c'est surtout la rentabilité derrière. Mais plus tard, ce sera le cas, donc j'ai pas de là-dessus.
5: Et nous non plus, tellement Théo est investi dans son entreprise. Aujourd'hui, il propose plusieurs saveurs sur son site internet gourmandise.co, gourmandise avec un Z. Merci à Priscilla d'ici Pays Basque pour cette idée qui se mange. Ici, ça entreprend dans les Landes avec gourmandise, une pâte à tartiner qui ne fait pas culpabiliser quand tu plonges ta cuillère dedans une fois, deux fois ou trois fois. Oui, je suis gourmande et alors?
0: Vous avez bien raison, Catherine, on ne juge pas et merci en tout cas pour cette belle idée savoureuse pour le petit déjeuner.
3: Et on espère que les Bleus de l'équipe de France de foot, eux, ils n'en sont pas encore au petit déjeuner, qu'ils dorment, qu'ils prennent des forces avant leur premier match de Ligue des Nations. Une première aussi pour leur nouveau coach, un certain Zinedine Zidane.
0: Reportage à suivre dans moins d'une minute.
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0: Évidemment, soyez tous les bienvenus ce vendredi matin, 5h15. C'est une nouvelle ère pour l'équipe de France de foot.
3: Zinedine Zidane, pour la première fois aux commandes des Bleus. Ils affrontent ce soir la Turquie en Ligue des Nations. Ce retour de Zizou au premier plan est forcément scruté par les supporters de la Coupe du Monde 98, mais aussi, peut-être plus surprenant, par les plus jeunes, comme vous l'avez constaté, Philippe Popper, avec votre micro ici Vaucluse, au club de foot de Védène, près d'Avignon.
9: Sur le terrain, les enfants ont 7 ou 8 ans. Alors évidemment, l'époque de Zidane, pour eux, c'est comme le Moyen-Âge. Mais la légende n'est pas inconnue.
10: Oui. Zidane, vous connaissez?
11: Oui, c'est le coach de France.
10: Et vous l'avez jamais vu jouer?
11: Si. Je m'en réfléchis, attends.
9: Heureusement, il y a Noan. Il s'est bien documenté sur la carrière du nouveau sélectionneur.
10: J'ai regardé beaucoup, beaucoup de vidéos de foot, les matchs, beaucoup.
11: Zina, il a fait un coup de tête un jour à l'Italie en 2006.
12: Il s'appelle Materazzi.
10: Oui, parce qu'il a dit « Je préfère ta sœur ».
9: Petit silence, car on ne dit pas de gros mots sur la pelouse.
13: Vas-y, dis dans l'oreille, vas-y.
9: Mais le coup de boule de Zizou fait partie de sa légende.
10: Si Zidane aurait continué à jouer, on aurait peut-être gagné la troisième Coupe du Monde. Je ne sais pas s'il a bien fait de le faire ou il n'a pas bien fait.
9: L'éducateur du club, Samuel, n'a pas 20 ans. Lui non plus n'a pas vu Zidane sur un terrain.
14: Moi, je ne suis pas né aussi à cette période-là, mais je l'ai vu jouer en vidéo plusieurs fois. Je l'ai vu en replay. Ce coup de tête-là, ouais, il a fait tâche et tout. Et c'est un exemple à tous les enfants pour leur apprendre, pour leur dire en gros qu'un comportement peut faire tout basculer.
9: Le retour de Zinedine Zidane en équipe de France, ça rajeunirait Rémi, un papa en tribune.
15: C'est notre époque à nous, donc avant ils ont eu plus de Platini et tout ça, nous on a eu Zidane. Mon fils est là, il a vu France-Turquie, il m'a dit Zidane joue en Turquie, il m'a dit. Donc ils connaissent pas.
9: La finale de 98, Mohamed, lui s'en souvient, cet ancien footballeur voudrait retrouver un peu de cet esprit autour de Monsieur Zidane, c'est comme ça qu'il l'appelle.
16: Monsieur, oui, c'est un monsieur, et j'ai du respect. Hein. Bah, c'est quelqu'un quand même qui véhicule et une image qui est quand même de cette équipe de 98, Black Number, et au-delà, hein, de multiples potes, de solidarité, de vivre ensemble, c'était quelque chose.
17: Hein. Vers la Vanoane!
9: Monsieur Zidane, premier match comme sélectionneur de l'équipe de France, c'est ce soir, Turquie-France.
3: Et c'est à 20h45, heure française, à vivre sur notre chaîne YouTube ici et puis sur notre application ici.
0: Merci Valentin, tous derrière les Bleus et tous derrière Patrice Gascoin dans quelques minutes dans ses coulisses TV, direction la Bretagne. Ce vendredi, France 3 diffuse ce soir les secrets du Finistère avec notamment Evelyne Wix qui va nous raconter les coulisses du tournage. C'est juste après Téléphone sur ICI. À 5h18, une guitare suivie de la voix, bien entendu, de Jean-Louis Aubert. Et cette chanson qui va nous donner un petit peu d'élan ce vendredi matin pour bien commencer la journée. On est ravis d'être à vos côtés. Voici pour vous Téléphone, un autre monde sur ICI. Excellent réveil.

0: notre monde, bien sûr, avec le téléphone sur ici. Bon début de journée avec nous. C'est vendredi et le vendredi, il ne déroge pas à la règle. 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
0: On retrouve Patrice Gascoin tout de suite avec ses coulisses TV. Aujourd'hui, Patrice, vous nous proposez de prendre la direction du Finistère en se branchant sur France 3.
3: Je ne sais pas si vous croyez aux sirènes, mais il y en a une dans le Finistère qui a bu la tasse.
4: On a retrouvé le corps d'une femme.
5: Une originale, parce que toute sa vie tournait autour des sirènes.
6: On dirait une vraie. Elle est morte de quoi ?
7: La flèche a été tirée d'un harpon puissant.
8: Bon débarras.
3: Bon débarras, c'est pas très gentil tout ça. Et en même temps, avec les secrets du Finistère, on est dans une enquête policière ce soir sur France 3. On se retrouve sur une plage du Finistère, ça va, vous suivez, où l'on retrouve morte une femme déguisée en sirène et avec un indice mystérieux rédigé en breton à côté d'elle. Pour mener l'enquête, il y a le commandant de gendarmerie Jérémy Lobier, joué par Jérémy Banster, et il appelle à ses côtés une ancienne collègue partie à la retraite, Morgane Le Dantec, incarnée par Evelyn Wix. Un personnage qui a une très forte intuition, une sorte de capacité à prévoir les événements à venir. Ça s'appelle la prescience. Et j'ai demandé à la comédienne de nous en dire plus sur cette prescience, Evelyn Wix.
9: C'est indépendant de sa volonté, en fait. C'est quelque chose qui la submerge pendant son sommeil ou qui la, d'un seul coup, elle a un flash qui la tétanise, elle voit des choses prémonitoires, elle voit des meurtres, elle voit des assassinats, elle voit les meurtriers. Et voilà, avant même que la police le sache, en fait, avant même que son ancienne coéquipier ait affaire à elle, elle lui dit « bon, je viens », pour elle dit « je sais pourquoi vous venez ». Donc elle a vu les choses juste avant. Donc c'est un grand soutien pour eux, parce que des fois ça piétine les avances, mais elle sait, puis elle est bretonne, donc elle a vécu là-bas, elle connaît les gens de là-bas, elle connaît les mythologies bretonnes, il y en a beaucoup. Elle est très respectée dans ce qu'elle fait, c'est quelqu'un qui s'y connaît beaucoup.
3: C'est un parti pris qui n'est pas facile de faire admettre aux téléspectateurs que vous êtes doué de ce don-là.
9: Alors moi j'y crois très sincèrement, et j'y crois d'autant plus que j'ai adoré une série qui s'appelait Medium avec Patricia Arquette. Je sais pas si vous l'avez vue. Et j'ai adoré cette série. Et donc, j'étais très accro. J'y croyais, en fait. Puis ça me plaisait comment le regroupement après avec la police allait se faire. Comment? Parce qu'au début, on la croit pas, quoi. En fait, on se dit, ouais, c'est un rêve, quoi. Donc, et petit à petit, on voit qu'elle a raison. Le cheminement de la police qui se rejoignent, c'est vraiment très intéressant. Vraiment, ça me plaît beaucoup.
3: Evelyn Bouix y croit dans Les Secrets du Finistère ce soir sur France 3.
0: Rendez-vous à 21h10. En revanche, son horaire à lui est nettement plus matinal. 5h28, vous avez rendez-vous avec Stéphane Bern et sa chronique Voyage dans le temps, consacrée aujourd'hui à un pape, Jean XXII. Quelqu'un a essayé de l'assassiner au XVIe siècle, mais qui? Eh bien, pour le savoir, restez avec nous. La réponse après cette nouveauté musicale. Voici Jennifer qui s'apprête à sortir un nouveau projet. Un projet de reprise festif aux couleurs disco consacré à Dalida. Mourir sur scène, c'est sur

0: musicale de cette rentrée avec Jennifer qui reprend Dalida. C'est sur ici. Bonjour à vous si vous nous rejoignez à l'instant. Nous sommes le vendredi 25 septembre et à l'occasion de la visite du pape Léon XIV en France. Ce matin, Stéphane Bern nous fait voyager. Un voyage au temps où la sorcellerie bien faisait vraiment peur à l'église.
1: Quand un pape installé en Avignon pense qu'on essaie de le tuer avec des figurines de cire. Comme quoi, bien avant Internet, certains voyaient déjà des complots partout. Avignon, 1317. Jean 22 vient d'être élu pape. Les cardinaux l'ont choisi parce qu'il a 72 ans et qu'il pense tenir un pape de transition. Raté. Le Jeannot est coriace et règnera 18 ans.
2: Et si on avait eu besoin du vieux monsieur malade en ton absence, hein ? Qui l'aurait fait à ta place, le vieux monsieur malade ? Pas moi, bien sûr !
1: Quelques mois après son arrivée, un complot est découvert.
2: Encore un complot, cette fois, ils veulent tuer Blas. Il faut absolument que je le prévienne, sinon c'est mon complot à moi qui s'effondre.
1: Au centre de l'affaire, Hugues Géraud, évêque de Cahors. Persuadé qu'il va être condamné dans un dossier judiciaire, il décide de supprimer le pape.
3: Alors t'approuves ces saloperies ?
4: Saloperie, admettons qu'il est un peu excessif.
1: Pour cela, il fait fabriquer des figurines de cire représentant Jean 22 et plusieurs de ses proches. La version médiévale du vaudou. Les statuettes sont cachées dans des pains façon hot-dog et envoyées vers le palais pontifical.
5: Décidément, les mystères de la poste sont insondables.
1: L'attitude étrange des voyageurs attire l'attention de la police pontificale. Oui, parce que avant les experts Miami, il y avait les experts Vatican, avec moins de lunettes de soleil, mais beaucoup plus d'encens. Les voyageurs sont arrêtés, les figurines sont découvertes, l'enquête remonte jusqu'à l'évêque. Il finit sur le bûcher. L'affaire marque profondément le pape. En 1326, il publie la bulle Super Ilius Specula, qui assimile la sorcellerie à l'hérésie. Au Moyen-Âge, la menace du futur ressemblait à une figurine de cire. Pour les chefs d'État aujourd'hui, elle ressemble davantage à un hacker derrière un écran. Les figurines ont disparu, les paranoïas beaucoup moins.
0: Merci beaucoup Stéphane Bern. Il est 5h30, tout de suite voici l'actualité en France et dans le monde en 90 secondes. C'est avec vous Valentin Bertrand.
6: Paris, Lourdes et Metz se parent de blanc et de jaune, les couleurs du Vatican. Début aujourd'hui de la visite officielle du pape Léon XIV dans la capitale. Atterrissage du souverain à 10h. Rencontre avec Emmanuel Macron. Discours devant l'UNESCO. Une déambulation en papa mobile jusqu'à Notre-Dame de Paris. Et une veillée ce soir au Stade de France devant 80 000 fidèles. 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Des soldats français, des radars et du matériel de défense envoyés en Arabie Saoudite. La réponse des Emmanuel Macron hier soir sur TF1 et France 2 face à l'envolée des prix du carburant. Le chef de l'État souhaite relancer les exportations depuis le principal terminal pétrolier saoudien en mer Rouge. Il est accusé d'avoir violé et agressé sexuellement 22 enfants d'une école maternelle privée à Paris. Un professeur d'anglais de 31 ans est mis en examen et placé en détention provisoire, annoncière du parquet de Paris après un signalement effectué par l'école en juin dernier. 5 nouvelles mises en examen après la mort du militaire d'extrême droite radicale Quentin Derenc en février dernier à Lyon. Ils sont poursuivis pour association de malfaiteurs. Au total, 14 suspects sont maintenant poursuivis, dont plusieurs proches du député insoumis Raphaël Arnaud. Égérie du cinéma français, lauréate du prix d'interprétation lors du Festival de Cannes 1963 pour Le lit conjugal, la famille de Marina Viadi a annoncé hier le décès de l'actrice, écrivaine et chanteuse à 88 ans.
0: L'info du jour, Valentin Bertrand, c'est bien sûr l'arrivée du pape en France.
6: Une visite officielle de 4 jours et sur la route de Léon XIV. 1 million de fidèles venus des 4 coins de la France. 800 membres du diocèse d'Orléans font notamment le déplacement pour chanter lors de la grande messe sur les Champs-Élysées. L'heure est maintenant au dernier préparatif. Camille Salcedo-Ruiz.
7: Oui, dernière en date, c'est...
6: Et donc, on va retrouver dans un instant Camille Salcedo-Ruiz qui a suivi les derniers préparatifs de ces membres du diocèse d'Orléans qui vont chanter demain sur les Champs-Élysées lors de la grande messe donnée par le pape.
8: C'est toi, Seigneur.
7: Bertrand fait partie des 26 Loiretains sélectionnés pour chanter devant le pape pendant la messe.
8: C'est toi, Seigneur, notre unité.
9: Voilà, donc ce sont les paroles que l'on chantera devant le pape.
7: Rien que d'y penser, le sapeur-pompier de 35 ans a des étoiles dans les yeux.
9: Bah c'est de l'émotion là, c'est de l'émotion. J'avoue que je suis assez pressé. C'est un prêtre qui a l'air très généreux, très ouvert. Il a un regard qui touche. il adresse des bénédictions à grand volume, quoi. Tous ceux qui l'écouteront seront bénis par lui.
7: Pascal s'attend à une ferveur spectaculaire. Elle imagine déjà la foule acclamant le pape.
3: J'entends déjà tous les cris qui vont jaillir à ce moment-là. Et c'est vrai, très, très émouvant toujours. Hein.
7: C'est la troisième fois que Pascal verra un pape. Elle s'était déplacée à Longchamp pour voir Jean-Paul II en 1997 et à Rome pour voir le pape François. Cette fidèle de 67 ans vit chacun de ses déplacements vers les souverains pontifes comme un pèlerinage.
3: Ce pape qui vient au-devant de nous, bien, c'est pour nous provoquer au déplacement, de ne pas rester dans notre canapé, déplacer physiquement, puis déplacer aussi en nous, parce que je pense qu'il va avoir un message très fort à nous dire. On est tout en attente de cette écoute.
7: Elle confie également sa hâte de voir chanter son mari, qui fait partie de la chorale, comme Bertrand.
6: Camille Salcedo-Ruiz d'ici Orléans, et cette visite du pape, elle va résonner partout en France à 10h, à l'heure où le pape va atterrir à Paris-Orly, puisque toutes les cloches de France, des églises de France, vont retentir pendant 7 minutes.
0: La météo tout de suite, merci Valentin, de ce vendredi 25 septembre. Eh bien c'est du soleil, il va faire beau sur tout le pays, il va même faire chaud j'ai envie de vous dire, avec 25 degrés de moyenne attendu cet après-midi. Au petit matin, quelques nuages toujours présents dans le nord mais qui vont rapidement se dissiper. Côté température, nous avons 12 degrés dans l'Allier, nous dit Claudine ce matin sur notre page Facebook. 13 du côté de Limoges, nous dit Lionel. 8 à Nancy, nous dit Hervé. Et puis en milieu de matinée, les températures, elles vont monter doucement. À Reims, on attend 13 degrés. À Paris, 15 degrés. Pour La Rochelle et Limoges, 16 degrés ce matin. À Marseille, déjà 22 degrés. Cet après-midi, les températures, elles, sont en hausse pour les maximales. 28 dans le nord à Amiens, dans le sud 29 degrés localement à Toulouse et Perpignan.
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0: 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Et ce vendredi, on parlera bien entendu du pape. 5h35, je vous souhaite à tous un excellent réveil à l'écoute d'ici, bien entendu accompagné par vos chansons préférées. Voici tout de suite pour vous Louise Attaque avec Je t'emmène au vent.
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0: Louise Attac à 5h38 sur ICI. Un mot sur votre rendez-vous anti-arnaque, c'est pas vrai. Vous recevez par exemple un mail pour un abonnement Canal que vous n'aurez jamais souscrit. Et bien alors là, méfiance.
1: Oui, hein. Puisque le mail peut afficher votre IBAN. Alors forcément, ça prête à confusion, mais surtout, ne cliquez sur aucun lien. Aude Razzo nous explique pourquoi dans moins de 5 minutes sur ICI.
0: Il faut être extrêmement vigilant. Merci Valentin, c'est l'heure du duel des auditeurs.
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0: Une question autour de l'actualité, un chiffre à trouver pour gagner un très beau cadeau.
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0: Évidemment, et on dit bonjour Valentin à Marilyn qui est avec nous.
1: Bonjour Marilyn.
0: Bonjour Marilyn.
4: Bonjour les garçons.
0: Marilyn des Pyrénées-Atlantiques, ça va bien
1: très très bien.
4: Oui.
0: J'entends un petit peu de bruit, vous êtes déjà en vadrouille.
4: Ouais, je roule pour aller embaucher. Ouais.
0: Vous travaillez dans quoi, Marilyn?
4: Habituellement, je suis animatrice.
0: Très bien.
4: Et là, je travaille pour une boîte intérim où je suis la sirène au rayon marée.
0: Très bien. Eh bien, c'est joliment dit. Marilyn, restez avec nous, puisqu'on va dire tout de suite bonjour à Jean-François.
1: Bonjour Jean-François.
5: Bonjour.
0: Jean-François qui nous passe un petit coup de fil des Bouches-du-Rhône ce matin. Vous allez bien, Jean-François?
5: Tout à fait, je vais super bien, oui.
0: On est ravis de vous avoir. C'est parti pour la question du jour. Une question autour de l'actu. On va parler, bien entendu, du pape Léon XIV. Début de sa visite en France, dès ce soir. Il a rendez-vous avec plusieurs jeunes pour une immense veillée de prière au Stade de France. C'est une première historique dans cette enceinte. Selon vous, combien de personnes sont attendues ce soir au Stade de France? Marilyn, il me faut un chiffre. 3 610.
1: Ça fait du monde.
0: 3 610 pour Marilyn au Stade de France.
1: C'est noté.
0: Jean-François.
5: Allez, je vais dire 95 000.
0: 95 000 pour Jean-François. La réponse étant, Valentin,
1: 80 000, c'est donc Jean-François.
5: Super.
1: Et oui, cette soirée, elle est réservée aux 17-35 ans et malheureusement, évidemment, on est limité par la jauge du Stade de France autour de 80 000 personnes et toutes les places, ces 80 000 invitations, elles sont parties en à peine une demi-heure.
0: Et Marilyn, vous êtes d'humeur généreuse ce matin, 3 610
4: ah,
0: hop.
4: Mais moi, je pensais qu'il poussait les portes.
0: Ouais, ben pourquoi pas, Marilyn, avec vous, on y va, quoi. On rentre tout le monde profite.
4: Voilà.
0: C'est
4: comme
0: la fête.
4: Patrick Sébastien dans les sardines. Bon, ça fait rien, j'aurais un t-shirt quand même.
0: Ah, ben écoutez, pourquoi pas. Vous voulez lequel? Le mien, il sent pas très bon. Hein.
4: Ah ouais?
0: Non, mais non, c'est pas terrible.
4: Ça sent la marée.
0: On va essayer de trouver mieux. Marilyn, merci pour votre sourire. J'espère qu'on aura l'occasion de rejouer ensemble très bientôt, franchement.
4: Ah, effectivement, bisous.
0: Bisous, belle journée à vous. Jean-François, un mot sur votre boulot. Je vois inspecteur en Chine.

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1: À suivre sur Ici Vaucluse, le saviez-vous, on s'amuse et on s'émeut avec les petites histoires du Vaucluse. 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
2: Dans quelques instants, nous irons en Normandie aux côtés de Robin Bernot pour parler des protections périodiques. Ça représente encore un vrai budget pour certaines femmes. Et en Normandie, eh bien, une ville teste une solution.
3: Un dispositif pour faciliter l'accès à ces protections et lutter aussi contre la précarité menstruelle.
2: Alors, comment ça marche concrètement? Robin Bernot nous raconte à 5h55 sur ICI. Pour l'heure, il est à 6h moins quart. La musique et vos chansons préférées pour vous réveiller et commencer la journée aux côtés de Patricia Cass et cette fameuse chanson qui s'intitule « Quand Jimmy dit » et Jimmy vous réveille ce matin.

0: Patricia Cass avec Cordji Midi. C'est à l'écoute d'ici 5h46. Tout de suite, place à votre rendez-vous en Tiernac.
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0: Audrazo, à vos côtés, on va parler une nouvelle fois d'un sujet fâcheux. Ce sont les faux mails d'abonnement qui pullulent depuis la rentrée. Vous recevez beaucoup de signalements.
3: Oui, dernière en date, c'est Christine, une auditrice qui m'a prévenue cette semaine. Grand merci à elle. Nous vous confirmons que votre abonnement Canal+ a été renouvelé avec succès. Adhésion annuelle, 79,93 €. Christine m'écrit, cela semble être...

0: une arnaque. Et c'en est une, effectivement. Énormément d'internautes signalent avoir reçu exactement le même message, pas plus tard que cette semaine. Là où l'arnaque est crédible, attention, c'est que le mail contient un numéro IBAN. Alors, en partie masqué, avec des petites étoiles entre le début et la fin, mais les personnes ciblées confirment, cela correspond bien à leur IBAN, pareil d'ailleurs pour le code BIC qui est écrit juste en dessous. Le piège c'est quoi? C'est le bouton « Gérer mon abonnement », vous cliquez parce que vous voulez contester, puisque vous n'êtes pas abonné, et vous vous retrouvez sur un site qui vous demande votre numéro de carte bleue. Si vous êtes tombé dans le piège, appelez vite la banque pour faire opposition et pour lui demander la marche à suivre.
1: Et Aude, vous nous avez alerté l'autre jour sur un faux mail Prime Video. Est-ce qu'il existe toujours celui-là?
0: Oui, malheureusement, et celui-là, clairement, je lui décerne le prix de l'arnaque du mois de septembre avec, tenez attention, une nouvelle version là que je vois en train d'apparaître. Alors, la plus classique, la plus répandue, c'est fin de votre période d'essai Prime Video, votre formule annuelle à 69,90€ prend le relais. Et puis, nouvelle formule donc que Emmanuel a reçue, une autre auditrice. On lui parle aussi d'un renouvellement d'abonnement, mais là dans le mail, il y a carrément son nom, prénom, et on lui met un bouton « Le remboursement est possible ». Et oui, petite variante, le piège est le même en fait. Demander un remboursement, gérer mon abonnement, dans tous les cas, vous vous retrouvez sur un site qui veut piquer votre numéro de carte bleue. Donc n'y allez pas, ne cliquez pas.
1: Merci beaucoup, Aude. Votre rendez-vous anti-arnaque, bien entendu, disponible en podcast dès maintenant sur ici.fr. 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
1: 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Voici la musique d'ici, et c'est avec Lewis Capaldi.

0: C'était Lewis Capaldi ce vendredi à 5h52 sur ICI. Soyez les bienvenus si vous nous rejoignez à l'instant et bon réveil. Là-bas, ça marche. Alors pourquoi pas ici? Chaque matin, Robin Bernot nous fait découvrir des solutions testées près de chez vous.
1: Et aujourd'hui, direction la Normandie, où une ville expérimente un dispositif pour lutter contre la précarité menstruelle. Alors, Robin Bernot, où êtes-vous?
2: Dans l'Orne, plus précisément à Alençon, 6 lieux publics sont désormais équipés de distributeurs de protection périodique gratuite.
3: C'est vraiment une bonne initiative de mettre ça à disposition de tout le monde de la même façon.
2: La ville expérimente l'installation de 6 distributeurs en libre-service dans différents quartiers de la commune, comme par exemple à la Maison des Solidarités, dans les deux médiathèques, au gymnase ou encore au centre social de la commune. Une initiative qui vise notamment les personnes qui rencontrent des difficultés pour acheter régulièrement ces protections périodiques. Alors ici à Alençon, ça marche. Et vous, qu'en pensez-vous? Je suis allé en discuter avec deux amies, Pauline et Hélène.
4: Bah, plutôt positif, ça permet aux femmes de tout âge, avec tout budget, entre guillemets, de pouvoir accéder à la même protection que toutes, donc plutôt positif.
2: Pour rappel, aujourd'hui en France, la précarité menstruelle concernerait environ 4 millions de personnes dans le pays.
3: Oui, concrètement, c'est vrai que c'est quelque chose que j'ai jamais chiffré, mais oui, c'est maintenant il y a de plus en plus de solutions plus durables comme les culottes menstruelles ou là ce genre de choses qui existent, mais c'est vrai que ça a quand même un coût, donc tout le monde franchit pas ce pas-là, et donc oui, c'est un budget que je pense certaines qui ont moins les moyens ont bien connaissance parce qu'elles ont dû chiffrer ça.
2: Mais alors, une fois ce dispositif installé dans des médiathèques ou encore des gymnases, comment pourrions-nous aller plus loin et peut-être aider encore un peu plus?
4: Sur le principe, je dirais forcément plus de disponibilité pour plus de femmes, donc dans plus d'environnements, d'endroits publics.
3: Dans tout ce qui va être les entreprises, les entreprises où il y a beaucoup d'employés concernés, ou tout ce qui va être les gares... Les endroits publics un peu accessibles à tous. Moi, je pense que les gares, ça pourrait être intéressant. Les mairies, pourquoi pas, dans une entrée de mairie de façon assez discrète, parce qu'il y a toujours aussi ce problème qui est... C'est toujours un peu gênant, alors qu'en soi, ça devrait pas l'être, mais on en parle de plus en plus librement, bien heureusement, mais c'est vrai que c'est le genre de truc qu'on aime bien se cacher un peu pour... pour acheter ça ou voilà.
2: Désormais, à Alençon, en Normandie, la commune souhaite mesurer et quantifier l'utilisation de ces 6 distributeurs avant une éventuelle extension du dispositif.
0: Merci beaucoup, Robin Bernot, en compagnie de Philippe Thomas. Et notre tour de France continue, mais cette fois-ci, en musique. On quitte la Normandie pour retrouver les routes de campagne et les souvenirs de famille. Avec qui? Avec Michel Delpech, qui nous invite dans sa campagne. Et c'est

0: Michel Delpech, à l'écoute d'ici avec le Loir-et-Cher. Nous sommes le vendredi 25 septembre. Et aujourd'hui, Valentin, on s'apprête à vivre une journée, même un week-end, j'ai envie de vous dire, historique, avec l'arrivée du pape ici en France pendant plusieurs jours, avec en plus tout un parcours extrêmement chargé et donc plusieurs temps forts.
1: Et oui, le Léon XIV est attendu ce matin à 10h pétante à l'aéroport d'Orly. Et pour l'accueillir, les cloches des églises vont retentir partout en France. Elles vont sonner pendant 7 minutes en signe de bienvenue pour cette première visite officielle du pape, qui est aussi le chef d'État du Vatican, reçu à Paris. C'est une première depuis 18 ans et la dernière visite, c'était celle de Benoît XVI en 2008. Direction donc, puisque c'est une visite officielle, l'Élysée pour une entrevue avec Emmanuel Macron, un discours dans l'après-midi à l'UNESCO et puis le premier grand bain de foule de 15h à 17h. La Papa Mobile va traverser les rues de la capitale direction Notre-Dame de Paris avant une veillée. Ce soir, 80 000 jeunes attendus au Stade de France. Voilà, pour écouter cette veillée du pape Léon XIV.
0: Et plus d'un million de personnes qui vont pouvoir voir le pape pendant tout son séjour ici en France. Merci à tous d'avoir été là. À 6h, vous avez rendez-vous avec l'actualité de vos régions. À 6h30, vous retrouvez Valentin Bertrand
1: pour l'essentiel de l'actualité en France et dans le monde.
0: Et tout de suite, voici les équipes d'ici matin qui sont là ce vendredi. Je vous souhaite une belle journée à tous qui commence ici.
2: Eh bien, elle commence ici, elle commence bien. Bonjour les Vauclusiennes et bonjour les Vauclusiens. Ravi de vous retrouver ce vendredi matin. Aux commandes de l'info, ici en Vaucluse, ce vendredi, ce sera David Doba. Bonjour David.
3: Bonjour Hugo, bonjour à tous.
2: On va parler de foot avec Zinedine Zidane.
3: Paraît-il, premier match avec la casquette de sélectionneur ce soir.
2: Ouais, bon, on en parle dans l'info de 6h. Pour faire le tour de l'équipe, c'est notamment commencer par saluer notre réalisateur Gaël. Bonjour Gaël.
4: Salut à tous.
2: Vous voulez dire bonjour à nos amis auditeurs le matin, très tôt?
4: Allez, bonjour très tôt.
2: Aussi. Et Christelle qui vous attend au 04 90 14 04 04. Elle est de très bonne humeur. Donc vous l'appellerez pour vos infos météo, pour l'info trafic, le cas échéant, et puis pour les beaux cadeaux du matin. 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J'ai le temps de vous expliquer tout ça au fil d'ici matin. Ça démarre avec l'info.
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2: Écoute le calendrier de la radio qui confirme que nous sommes aujourd'hui le vendredi 25 septembre.
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6: Hugo Laroche.
2: David, deux hommes de 23 et 25 ans jugés à partir d'aujourd'hui devant la cour d'assises de Vaucluse.
3: Oui, pour un crime d'une rare violence, ils comparaissent pour assassinat et extorsion avec actes de torture et de barbarie. En 2023, le corps sans vie d'un homme d'une soixantaine d'années avait été retrouvé dans son appartement, quartier Saint-Ruf, à Avignon. Il avait été placé dans sa baignoire pendant plusieurs semaines par ses meurtriers présumés. L'enquête Adèle Bossard a montré que les deux jeunes l'avaient battu à mort pour un motif futile.
7: Au moment des faits, les deux mises en cause sont deux jeunes sans-abri qui squattent l'appartement juste en dessous de celui de la victime. Et ce que les deux expliquent aux enquêteurs, c'est qu'ils lui ont pris sa carte bancaire, ils lui ont demandé son code, mais il a refusé. Alors ils lui ont porté des coups de marteau sur le crâne, des coups de poing, ils l'ont étouffé avec un coussin. Et quand ils ont constaté que leur voisin était mort, Samuel B. et Dylan E. ont transporté son corps dans la baignoire et ont muré la porte de la salle de bain avec une planche de bois et du mastic. Ils ont ensuite vécu deux mois encore dans le même immeuble, comme si de rien n'était, jusqu'à ce que le cadavre soit découvert par la police. Aujourd'hui, Samuel B. conteste les faits. Il rejette la responsabilité du meurtre sur Dylan E. L'audience devra permettre de déterminer précisément les rôles de chacun.
3: Ils encourent la réclusion criminelle à perpétuité. Verdict attendu mercredi soir.
2: Par ailleurs, David, le tribunal d'Avignon a condamné un homme hier responsable de la mort d'une jeune femme à Sorgues.
3: Elle s'appelait Olivia. Elle avait été tuée par un automobiliste en juillet 2025. Sacha B., 27 ans, avait perdu le contrôle de son véhicule sur un rond-point près du pont qui passe par-dessus l'avenue d'Orange. Il avait donc percuté la jeune femme de 19 ans qui se trouvait pour sa part sur le trottoir. Il risquait jusqu'à 7 ans de prison, mais Dimitri Morgado, la justice l'a finalement condamné à 3 ans d'emprisonnement ferme et 2 ans avec sursis, une peine que ne comprend pas la famille de la victime.
8: Les parents d'Olivia sont venus à l'audience avec une photo de leur fille. À la sortie de la salle, ils expriment leur immense déception.
9: Il a déjà passé un an en prison, il va passer encore 2 ans en prison et puis après il sera libre. Notre fille, nous, on la reverra jamais.
10: Il n'y a rien de normal dans tout ça, quoi. Il est condamné juste à 3 ans de ferme pour
6: avoir tué ma fille.
8: Une émotion que comprend leur avocat, maître Patrick Gontard.
6: Pour ces gens, la vie s'est arrêtée le 30 juillet 2025. Ce sont aujourd'hui, entre guillemets, des zombies. Et ils vont au cimetière tous les jours et ils resteront jusqu'à la fin de leur jour avec cette plaie béante qui ne se refermera jamais.
8: Pour l'avocat, cette peine de 3 ans d'emprisonnement ferme et 2 avec sursis n'est pas vraiment une surprise.
6: J'ai terminé ma plaidoirie en disant que de toute façon la peine qui interviendrait ne satisferait personne. Parce que comme c'est un homicide involontaire, les peines ne peuvent pas être à 2 chiffres. Pourtant, avec le comportement tel qu'était celui de ce garçon, les actes préparatoires, entre guillemets, étaient des actes volontaires, montés dans ce véhicule qui était un véritable danger.
8: Sacha B a 10 jours pour faire appel ou non de la décision du tribunal.
3: Et récit de cette affaire sur notre site internet ici.fr. Un rassemblement en fin de journée, quartier Saint-Jean, à Avignon, à 17h, le Parti communiste et le syndicat Sud Solidaire invitent les usagers à se rassembler pour protester contre la fermeture annoncée du bureau de poste. Selon le syndicat, ce sont 8 bureaux de proximité qui sont menacés d'ici fin 2027, notamment celui de la place Pie à Avignon, mais également d'autres bureaux à Gordes ou à Lapalu. En réaction au nouvel arrêté pris par la mairie d'Avignon destiné à lutter contre les troubles à l'ordre public, la Fédération des acteurs de la solidarité PACA Corse écrit à Olivier Galzi. Elle demande une réunion. Selon son président, même s'il a été profondément remanié, bien le texte continue de soulever des questions juridiques sérieuses et des interrogations sur les conditions concrètes d'application. Sans réponse, la Fédération laisse entendre qu'elle déposera un nouveau recours auprès du tribunal.
2: Ici Boucle 6h04, une question à présent. Où sont passés les chats des riverains de l'école Saint-Jean à Avignon ?
3: Eh bien, vous n'êtes pas le seul à vous poser cette question, Hugo. C'est également le cas de Nadine, membre du collectif Chat Suffit. Depuis le 21 mars 2025, 11 chats ont disparu dans un petit périmètre au niveau de l'impasse des Rameaux, composé d'une quinzaine de personnes. Le collectif est certain qu'il s'agit d'un acte mal veillant, puisque plusieurs chats ont été retrouvés à quelques kilomètres de là, sur l'île de la Barthelasse.
10: On en a retrouvé 3 à la Barthelasse. On a donc conclu que c'est quelqu'un dans le quartier ou dans notre impasse qui apporte les chats à la Barthelasse pour une raison inconnue. Et ça, c'est intolérable. Et puis, quand même, on sait très bien qu'un chat ne va pas partir de chez nous pour aller sur un pont d'Avignon, traverser Avignon avec la circulation pour se retrouver à la Barthelasse. C'est quand même que quelqu'un sciemment apporte nos chats à la Barthelasse ou les fait disparaître. Alors, on aimerait bien trouver la personne qui fait ça pour essayer de l'arrêter et pour lui rappeler que si vous faites ça au chat, vous êtes susceptible d'avoir une amende de 45 000 euros.
3: Le collectif Chat Suffit a écrit au maire d'Avignon et au maire de quartier. Il envisage de déposer plainte et d'aller bientôt également coller des affiches avec les photos des chats disparus sur la Barthelasse. On en reparle plus en détail dans l'info d'ici, ce sera à 6h30.
2: On peut dire que lui, il est très attendu, David.
3: Il y a un homme qui sera effectivement particulièrement scruté ce soir. Premier match avec la casquette de sélectionneur de Zinedine Zidane. Premier match officiel donc en Turquie, en Ligue des Nations. Rencontre très attendue par tous les Français, mais plus encore par les Marseillais où il est né il y a 54 ans maintenant. Une fierté pour Nadir et Yanis.
11: C'est une immense fierté de voir un homme qui vient des quartiers nord de Marseille. C'est déjà pas très évident de réussir dans ce milieu. Et franchement, c'est une immense fierté. Bah, après, avec la carrière qu'il a eue, franchement, c'est un honneur.
12: Son comportement, son humilité, les associations qu'il a, tout ce qu'il fait pour son entourage. C'est pas du tout quelqu'un qui se montre trop bling-bling. Il a toujours le sourire. Donc voilà, par rapport à son charisme et tout, il est irréprochable. Alors qu'il a de l'argent pour. Mais voilà, il reste discret. On le voit jamais en train de flamber, montrer ses photos de vacances, en famille. Zidane, voilà, il a su protéger un peu son image. Et c'est pour ça qu'il est intouchable. En plus, Zizou, c'est sa carrière, ce qu'il a fait en tant que joueur, c'est magnifique. Ce qu'il a fait en tant qu'entraîneur, c'est magnifique. Et vous allez voir ce qu'il va faire en Coupe de France. Il va prendre l'Euro, il va prendre Coupe du Monde d'affilée. C'est la suite logique, on va dire.
11: Oui, moi j'y crois. Tout ce qui touche devient de l'or. Et je pense qu'il va poursuivre dans ce rythme-là.
3: Allez, Turquie-France en Ligue des Nations, c'est à suivre en intégralité, figurez-vous, sur ici.fr à partir de 20h45, heure du coup d'envoi. Et puis, c'est pas du luxe, débute aujourd'hui à Avignon, tout le week-end, 700 artistes mettent en lumière le talent de personnes en situation de fragilité ou d'exclusion. Le comédien sociétaire de la Comédie Française, Benjamin Laverne, est le parrain de la 8e édition pour interroger sur ce qui nous lie et comment faire face. famille. La météo, Hugo, de ce vendredi.
2: Oui.
3: Belle journée.
2: Bah oui, on se fait vendredi, samedi, dimanche, comme le week-end approche, si tout va bien.
3: Oui.
2: Pour celles et ceux qui nous écoutent, alors déjà aujourd'hui, vendredi, c'est un ciel légèrement voilé qu'on a en matinée. L'après-midi, un ciel que Météo France qualifie de pas trop nuageux, des éclaircies, notamment à l'ouest. Et puis à l'est, on conserve ce voile de cirrus. Demain samedi, le ciel sera moutonneux une bonne partie de la journée. Quant à dimanche, ce sera encore un petit peu moutonneux, mais moins que samedi. Donc vraiment, dimanche, c'est plutôt une belle journée qui nous attend, sans vent. Pas de vent dimanche. Est-ce qu'il y en aura demain samedi? Non plus. Quant à aujourd'hui, vendredi, est-ce qu'on aura du vent? Non. Petite brise de 15 km/h. Il n'y a vraiment rien de significatif à vous signaler. Les températures maxi qui devra voisiner les 30 degrés sur Avignon, 31 à Courthézon, vous aurez 27 sur le plateau à Aurel, 30 degrés à Ville-sur-Ozon pour 30 à Apt. Et les infos météo du matin, David, bien évidemment, j'attends que vous me donniez celles que vous avez sélectionnées sur notre page Facebook.
3: Mais
2: à
3: bien,
2: condition qu'elles soient ouvertes.
3: Mais bien. Mais qu'est-ce que vous croyez? 17 degrés à Faucon chez Noël. Et il fait également un peu plus à Quéran. Bon, là, j'ai pas la météo, j'ai pas la température. Et à Lille, soit. Non, mais c'est vrai, à Lille, soit à Sorgue. 17 degrés. Non, en fait, je regardais, je sais que vous aimez bien les petits bons plans du week-end.
2: Oui,
3: et
2: bah,
3: il y en a déjà plusieurs qui nous sont signalés, notamment par France, la nuit des vendanges à Morières-les-Avignon. Ce soir, 15 euros avec un cocktail.
2: Domaine de Mazé, apparemment. Ouais, effectivement, je suis dessus. Le dress code, c'est terracotta. Vous me prêtez une chemise, vous avez ça?
3: J'en ai pas de cette couleur-là.
2: Ah mince.
3: Bon, on peut aller en acheter ensemble.
2: Ok. On ira faire un petit peu de shopping. Vos infos météo, on les veut bien aussi via WhatsApp si vous voulez faire un petit message à l'équipe d'ici Vaucluse. 04 90 14 04 04.
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2: Et Christelle qui décroche le téléphone de la radio, hein. Si vous voulez l'appeler, discuter avec elle autour de la météo du jour, pas de souci, elle vous attend avec son grand sourire. Le sourire, on l'a ce matin, la journée démarre en musique avec qui? Avec Cindy Lauper. Le titre Girl Just Want to Have Fun, tout ça c'est à apprendre avec votre petit déj, évidemment, et avec ici matin.

0: You're Just Want to Have Fun avec Cyndi Lauper, 6h12, le réveil en chantant avec ici matin également. Florent Pagny, superbe, hein, son nouveau titre, on l'écoute avant 6h30. Il y aura bientôt également Indochine à suivre l'aventurier.
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0: La proposition du matin, on quitte le Vaucluse tous les matins pour l'info qui nous emmène chez nos voisins. Je crois qu'on va dans le Gard, David, dans 30 secondes.
3: Des autorités mobilisées pour tenter d'éviter une propagation de maladie.
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0: 6h13, l'info donc chez nos voisins tous les matins. 7h06 dans Ici matin, on prend la direction du Gard, on va à Aigues-Mortes, David, pour évoquer les moustiques, et c'est rien de le dire, qui nous gâchent la vie.
3: Hein. Il ne faut pas que nous gâcher la vie, ils sont aussi vecteurs de maladies, les moustiques. Premier cas de chikungunya, découvert dans le Gard à Aigues-Mortes, précisément, vous le disiez, annoncé jeudi par l'Agence régionale de santé d'Occitanie. Douleurs articulaires, fièvre, les autorités appellent à la vigilance en cas de symptômes et mettent en place donc des mesures pour tenter d'éviter la propagation. Anthony Faux.
4: Le patient contaminé a été piqué par un moustique. Une enquête vient donc de commencer pour identifier qui a transmis la maladie à ce moustique d'Aigues-Mortes.
5: Alors le moustique gardois, lui évidemment, il a été piqué un premier patient, un patient zéro.
4: À Nîmes, Christelle Duclos est ingénieure en santé environnementale pour l'Agence régionale de santé.
5: Et c'est ce qu'on essaie de retrouver, c'est-à-dire une personne qui, elle, a voyagé. C'est comme une enquête policière en fait.
4: En attendant, une opération est prévue demain à Aigues-Mortes, en dehors de la vieille ville, le long du canal.
5: On distribue dans les boîtes aux lettres des personnes le petit tract en leur expliquant que le traitement aura lieu.
4: Des techniciens vont intervenir de nuit, répandre des produits pour tuer les moustiques.
5: Il y a des recommandations qui sont de rester chez soi, de fermer les fenêtres, de rentrer les animaux. Et la toxicité, c'est plutôt pour les animaux aquatiques. Donc on conseille de recouvrir les bassins.
4: En ce qui concerne l'unique patient identifié pour le moment, il n'est plus contagieux, n'est donc pas confiné.
5: C'est le premier cas en 2026 pour le Gard. Et l'année dernière, en 2025, on a eu une situation inédite avec 45 cas autochtones qui étaient liés à une situation épidémique sur l'île de la Réunion qui a été importée en métropole.
4: Si le nombre de cas est donc moins important cette année, Christelle Duclos n'exclut pas une recrudescence.
5: À l'occasion de pluies qui peuvent revenir, il est possible qu'on ait une recrudescence en fait, de moustiques.
4: Au total, 19 cas autochtones de chikungunya ont été découverts cette année dans la région Occitanie.
3: Anthony Faux, et en plus de celle prévue ce soir, une seconde intervention aura lieu dans les prochains jours, toujours à Aigues-Mortes donc, selon l'Agence régionale de santé d'Occitanie.
0: Cette année, moustiques. En plus, avec les températures du moment, je pense qu'on n'est pas prêt
3: ça
0: de
3: se débarrasser.
0: Tiens, on va accueillir Philippe Garcia, tiens, en musique ce matin.
6: Sympa.
0: C'est pas de la musique.
6: Je sais pas ce que c'est, mais...
0: Non, mais c'était plus...
7: Ah, on a fait les tuyaux.
6: Ah ouais.
0: Bon Dieu. Bah oui. Bonjour Philippe.
6: Bonjour Hugo, bonjour toute l'équipe, bonjour à tous.
0: Oui, parce que vous êtes allé chez les pompiers, c'est ce qu'on entendra dans 3 minutes.
6: Oui, hier soir, pour un exercice en situation réelle.
0: Vous êtes monté sur les grandes échelles ?
6: Non, pas du tout. Heureusement d'ailleurs.
0: Bon, ben vous nous faites découvrir quand même tout ça dans quelques minutes.
6: Oui, bravo les sapeurs-pompiers. Bénévoles en plus.
0: En plus. Peut-être des questions qui vont se déclencher grâce à votre reportage dans 3 minutes, juste après Indochine, l'aventurier, 6h16. Bon réveil.

0: L'aventurier d'Indochine et Florent Pagny, le braquage des sentiments, nouveauté dans 3 minutes. 6h19, en balade en Vaucluse, on l'est tous les matins avec Philippe Garcia. Philippe, il y a un rendez-vous qu'on va noter, dimanche, foire d'automne de Monteux, où les sapeurs-pompiers de la caserne locale, vous nous le confirmez, seront présents pour notre sécurité, mais pas que.
1: Mais pas que, ils sont tous bénévoles d'ailleurs, hein, ouais. Très important, et donnent de leur temps pour notre sécurité, honneur donc à nos sapeurs-pompiers bénévoles.
0: Sapeurs-pompiers de tous âges, formés tout au long de l'année, intervenir dans de très nombreuses situations, bah, nous aider, sauver finalement nos vies. Ils n'éteignent pas que les incendies.
1: Mais oui, hier soir, ils simulaient une intervention aux conditions réelles au Super U du centre commercial Horizon de Monteux et aussi ailleurs en centre-ville en même temps avec d'autres sapeurs-pompiers bénévoles. Benoît Ruel est le directeur du Super U, il connaît bien les sapeurs-pompiers de Monteux pour organiser avec eux régulièrement des exercices d'évacuation du magasin.
2: C'est une de nos collaboratrices qui fait une simulation de malaise. Donc on appelle à la caserne et intervention des pompiers.
3: Je suis l'adjudant-chef Frédéric Manchon, je suis l'adjoint-chef de centre et je suis responsable du secourisme sur le CIS de Monteux.
1: On va dire bonjour à la cobaye. Diane, vous travaillez ici en fait?
4: Oui.
1: Et qu'est-ce qui fait que vous êtes volontaire pour cet exercice?
4: C'est mon patron qui m'a demandé.
1: Qu'est-ce que vous allez faire?
4: Je vais faire semblant d'avoir un AVC.
3: On a briefé l'agent d'accueil qui va les amener jusqu'ici, qui va leur expliquer un petit peu ce qui s'est passé en restant très vague. Et elle, je lui ai donné quelques consignes et elle va appliquer ces consignes et ça va être à eux de poser des questions pour essayer de déterminer l'origine du malaise, essayer de trouver si c'est un AVC et dans ce cas-là, mettre en application les gestes adéquats pour ce type d'intervention.
5: Se présente devant le magasin Super U Horizon.
6: Bonjour madame.
7: Bonjour.
6: C'est pour vous?
7: C'est pour madame.
6: Là.
7: C'est bon.
6: Qu'est-ce qui vous arrive, dites-moi?
4: J'ai du mal à parler.
6: D'accord. Ça fait combien de temps là, que vous êtes dans cet état-là?
4: Je sais pas.
6: Est-ce que vous avez des difficultés à respirer? Pas de difficultés? D'accord. Vous avez des soucis de santé? Pas de soucis de santé? D'accord. Et là, vous vous sentez comment là?
4: Bizarre.
6: C'est-à-dire bizarre. 15-8
8: de tension.
6: 15-8 de tension. Ok, d'accord. Bon madame, vous faites pas de soucis, d'accord? J'ai appelé un médecin, il va venir un petit peu sur place pour vous examiner.
3: C'est bon?
1: Du coup, c'est
4: bien. Oui.
1: Ils sont bien occupés de vous, quoi.
4: Oui. Parfait.
3: Comment vous êtes senti par rapport à la présentation? Est-ce que vous avez senti qu'on s'occupait de vous?
4: Ah oui.
3: Ouais.
1: Bon, tout ça est résumé en 2 minutes, oui, hein, donc c'est un peu ridicule simple. À la limite, mais c'est pour vous donner l'ambiance vraiment. Hein. Ouais. Alors évidemment, voilà. Ce que j'ai observé, que je trouve remarquable dans cette heure passée avec eux hier soir, c'est la précision, l'organisation, les questions, les gestes des sapeurs-pompiers bénévoles pour une action prévenante, technique et efficace. Oui. Et à la fin de l'exercice, l'adjudant-chef Frédéric Manchon a fait le point sur l'intervention pour corriger les éventuelles erreurs de ses équipes, réactualiser les infos aussi.
0: Ouais. Sapeurs-pompiers de Monteux qui forment les collégiens de la commune, d'ailleurs au geste de premier secours, ce qui est quand même déjà aussi une très belle idée. Et on les croisera dimanche sur la foire d'automne de Monteux pour un début d'initiation au premier geste qui sauve auprès des visiteurs. Ils seront là aussi pour la sécurité. Et c'est un événement ici Vaucluse pour cette foire de Monteux. Est-ce que vous voulez pas essayer de mettre David Daubat en PLS, s'il vous plaît, Philippe?
1: Je donne un coup, quoi.
9: Pas comme ça, vous allez me sauver.
0: Vous avez pas trop compris ce qui s'est passé avec les pompiers hier. C'était pas ça l'idée, hein. L'idée,
1: non,
0: c'est de sauver
1: l'idée,
0: les gens.
1: C'est de les sauver, tout à fait.
0: Ok, bon, David, on vous laisse préparer le rendez-vous de l'info de 6h30. D'ici là, on va accueillir Catherine Viguier. Vous êtes chaud de votre horoscope?
1: Ah oui.
0: Oui. Bon, il arrive après le braquage des sentiments. Florent Pagny, 6h23. Tous les jours.

0: titre de Florent Pagny, le braquage des sentiments. On aime. On aime aussi Étienne Dao, son grand sommeil. Ça, c'est la chanson parfaite pour démarrer la journée. Elle arrive avec vos infos 6h30, la météo aussi de votre week-end et puis de ce vendredi. Et tout ça, ça arrive juste après votre horoscope.
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0: Et l'horoscope, évidemment, de Catherine Villiers. Elle est pile à l'heure, 6h27, comme tous les matins, sur Ici Vaucluse. Bonjour Catherine.
7: Bonjour Hugo.
0: Catherine, c'est la journée des poissons?
7: Leur petit quart risque d'être malmené.
8: Bélier, vous vous mettez en veille. En tout cas, vous avez besoin de reprendre des forces.
9: Taureau, journée pleine de promesses. Tenue ou pas, rendez-vous dans quelques jours.
10: Gémeaux, ce vendredi laisse présager une journée chargée, mais vous avancez.
11: Cancer, vos combats, l'un en particulier abouti, vous y voyez plus clair.
12: Lion, grâce à votre intuition, vous parvenez à de meilleurs rapports avec les autres.
13: Vierge, vous serez un brin chamboulé par un être cher qui vous demande d'évoluer.
14: Balance, vous êtes adaptable, mais si l'on vous tient tête, vous allez réagir.
15: Scorpion, de belles dispositions si déplacement professionnel ou si envie de discuter.
16: Sagittaire, cette journée n'est pas de tout repos, vous saurez vous adapter.
17: Capricorne, on vole à votre secours pour alléger votre vie, vous êtes trop stressé.
18: Verseau, essayez, malgré des doutes existentiels, de rester serein.
19: Poisson, c'est votre jour, riche en émotions fortes, alors ménagez-vous.
20: Et pour nous tous, on tourne la page, on gagne en légèreté.
0: Eh ben très bien, ça c'est une bonne nouvelle. J'en ai une autre. 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L'appli elle est pratique parce qu'en plus vous allez voir, vous pouvez découvrir dès maintenant les coulisses du studio. Donc voilà, vous venez nous rejoindre tout de suite.
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0: 6h29 et bienvenue ce vendredi matin. Les coulisses du studio à découvrir avec l'appli Ici, sinon sur le canal 3 de la TNT. On est évidemment ravis de prendre le petit-déj à vos côtés. Avec côté info aujourd'hui, David Doba pour nous informer ici en Vaucluse. Bonjour David.
21: Bonjour Hugo, bonjour à tous.
0: Vous êtes de garde sur le Facebook. Est-ce que vous avez repéré quelques photos, quelques températures du matin à nous donner?
21: Oui, avec des gros écarts de température. Ça va de 13,1 à Vaison-la-Romaine à 18 par exemple ce matin chez Maria à La Roque-sur-Perne.
0: Est-ce que vous avez vu la photo de la lune?
21: Magnifique.
0: La lune photographiée par Véro de Châteauneuf de Gadagne.
21: Oh, presque un peu voilé, mais pas complètement. Très belle photo.
0: Mais la télé objectif, je vous garantis, si c'était une paparazzi, je pense qu'elle gagnerait bien sa vie. Hein. On a l'impression d'être sur la Lune. Beau montage que vous allez pouvoir découvrir sur notre Facebook en même temps que vous laisserez votre météo du matin. Vous pourrez nous appeler au fil de ce début de journée au 04 90 14 04 04 pour vos infos météo, l'info trafic et puis pour les beaux cadeaux. 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L'info ce matin, David, dominé par l'ouverture d'un procès devant les assises de Vaucluse.
21: Un procès de 2 jeunes hommes accusés d'assassinat et d'extorsion avec actes de torture et de barbarie sur un homme d'une 60aine d'années. Un drame qui s'était déroulé au printemps 2023 et pour un motif futile. Ils avaient tué donc cet homme avant de laisser son corps dans la baignoire pendant plusieurs semaines. Un collectif vient également de voir le jour à Avignon, on en parlera. Il s'appelle Chat Suffit. Il est basé donc quartier Saint-Jean depuis le printemps 2025. Figurez-vous que plus d'une dizaine de chats ont disparu pour être retrouvés à plusieurs kilomètres de là, sur l'île de la Barthelasse. Ses membres ont écrit une lettre à Olivier Gazzi et ils envisagent de porter plainte. Et puis nous reviendrons également évidemment sur le premier match avec la casquette de sélectionneur de Zinedine Zidane. Mais pour l'heure, à 6h30, c'est l'heure du 90 secondes, Valentin Bertrand.
1: 18 ans après Benoît XVI, le pape Léon XIV attendu aujourd'hui à Paris. Première étape d'une visite officielle de 4 jours marquée par une rencontre avec Emmanuel Macron, un discours au siège de l'UNESCO, une procession au papamobile et une veillée ce soir au Stade de France devant 80 000 fidèles. L'heure du verdict aujourd'hui pour les 2 militants d'ultra-droite soupçonnés d'avoir tué le rugbyman international argentin Federico Martín Aramburu sur une terrasse de brasserie parisienne en mars 2022. L'accusation réclame 27 ans de prison contre Éric Le Priol, auteur présumé des 2 tirs mortels, 20 ans contre Romain Bouvier, à l'origine des premiers tirs. Pas de baisse des taxes sur les carburants dans l'immédiat, mais il ne faut rien exclure, dit Emmanuel Macron, si le conflit continue au Moyen-Orient. Pour faire baisser les cours du pétrole, le chef de l'État annonce l'envoi de soldats français pour défendre le principal terminal d'exportation pétrolier en Arabie Saoudite. Après la grève mardi dans les restaurants universitaires, victimes de leur succès depuis la généralisation des repas à 1 euro, les Crous demandent à chaque établissement de fixer une jauge, une limite. Le nombre de repas servis a bondi de près de 50% depuis la rentrée, bien au-delà des 10% attendus. 98 000 hectares ont brûlé depuis le début de l'année. Le bilan alarmant de l'Office national des forêts, c'est 5 fois plus que la moyenne de ces 20 dernières années et aussi un record depuis 1976. Et puis, il va tenter de renouveler la performance de Lou Deleuze à l'Eurovision Junior. Le jeune Alec 12 ans représentera la France lors du prochain concours du chant le 24 octobre prochain.
21: Merci beaucoup Valentin. Le prochain rendez-vous avec l'actu en France et dans le monde, eh bien, ce sera dans tout juste une heure. En attendant, l'info d'ici nous amène ce matin à Avignon, quartier Saint-Jean, pour y retrouver des riverains inquiets. Depuis le printemps 2025, se déroule en effet un étrange phénomène. Des chats disparaissent, 11 au total, dans la seule impasse des Rameaux. Si bien qu'un groupe de voisins a constitué un collectif, il s'appelle Chat Suffit, pour alerter donc sur ces disparitions et demander à Adèle Bosselard que tout cela se laisse.
4: C'est Sylvie qui a eu l'idée de ce nom, Chat Suffit. Sa chatte Looping a disparu début août, en même temps que le petit chat blanc d'un voisin, et elle est certaine que c'est un acte malveillant.
22: En fait, le fait que deux chats disparaissent exactement au même moment, ça veut dire que c'est pas un chat qui est parti se balader tout seul. Ensuite, mon chat a été retrouvé à la Barthelasse, comme par hasard. Non, ils sont déportés à la Barthelasse. Quelqu'un s'amuse à les ramener à la Barthelasse.
4: Surtout que plusieurs chats ont été retrouvés là-bas, dans un mauvais état, à 8 km à pied, donc, de l'impasse, et alors qu'il faut traverser un pont.
23: Eh bien, ce qui est scandaleux, c'est que le chat, quand il est à la Barthelasse, le chat de Madame Lanternier, il est mort de faim. Et un chat qui meurt de faim, c'est quand même atroce.
4: Nadine est l'une des animatrices du collectif.
23: C'est quand même scandaleux, parce que les chats qu'on a, nous, ils sont quand même soyés, ils sont dorlotés, ils ont l'habitude de manger régulièrement. Et le chat qui n'a pas l'habitude de chasser, eh bien, il est mort de faim. Et moi, mon chat, il est revenu très, très, très maigre. Alors, ça suffit comme ça.
4: Elle a aussi perdu un autre chat qu'elle n'a jamais retrouvé. Alors, elle a acheté un collier GPS pour son chat qui est revenu. Et elle a préparé une lettre pour dénoncer ses faits.
23: Je vais vous la donner si vous voulez. Donc, on a alerté le maire d'Avignon. On a alerté... On va porter plainte aussi à la police. Il faut que la personne qui s'est fait ça, il sache que notre comité, il est vigilant. Et qu'on ne supportera pas que ça continue comme ça. Même si on ne sait pas qui c'est qui fait ça.
4: Et le collectif compte aussi des voisins qui n'ont pas perdu de chat, mais qui s'inquiètent surtout de l'ambiance dans cette impasse pourtant calme, comme Roselyne.
24: Comme quoi ça ne veut rien dire non. Je veux dire, effectivement, il n'y a pas de mouvement, on n'entend personne, mais je pense que les choses ne se font pas dans la journée. Et de toute façon, les gens ne vont pas se balader avec une cage la journée. Alors j'espère que ceux qui font ça soient inquiétés. Qui prennent un peu peur, de façon à ne plus, que ça ne se reproduise pas.
4: En attendant, les habitants qui ont perdu leur chat ne veulent pas en reprendre, et les riverains constatent qu'il y a déjà de plus en plus de rats dans leur jardin.
21: Un reportage d'Adèle Bossard. Le collectif en appelle aussi aux habitants de la Barthelasse à rapporter les chats inconnus chez les vétérinaires, s'ils en trouvent, bien évidemment.
0: Oui, et c'est vrai qu'en plus, ils bossent pour les jardins, parce qu'effectivement, on évoquait le nombre de rats en augmentation. Ça bosse, les chats, quand même. Tiens, est-ce que les chats sont droitiers ou gauchers, selon vous ?
21: Ni l'un ni l'autre. Ils écrivent pas.
0: Ben, vous allez être étonné. On verra ça avec notre veto. C'est le sujet du matin. Chat et chien, droitier ou gaucher. On en parle avec le veto ici matin. Ici Vaucluse, ce sera dans 10 minutes. Pour l'instant, on passe à la météo de ce vendredi, de ce samedi, de ce dimanche. Bon, pour vendredi, a priori, ce matin, le ciel est légèrement voilé de cirrus. Hier, je vous avais annoncé aussi un ciel voilé de cirrus, mais c'était plutôt des nuages assez épais, finalement, qu'on masquait le soleil dans le courant de l'après-midi. Bon, aujourd'hui, ce matin, en tout cas, c'est plus fin. Et puis cet après-midi, on aura de belles éclaircies et parfois quelques nuages. Samedi, idem, des nuages un petit peu nombreux. nombreux, notamment à l'ouest du département. Dimanche, ça reste plus ensoleillé, quelques rares nuages, ciel peu nuageux, c'est comme ça que le qualifie Météo France, qui pour ces trois jours évoque un vent aux abonnés absents. Ça nous va bien. La température du matin sur Facebook, David, s'il vous plaît.
21: 19 degrés chez Mickaël qui habite à Avignon et qui nous rappelle d'ailleurs qu'aujourd'hui à 17h30, on en parlait dans le journal de 6h, c'est l'inauguration du festival C'est pas du luxe, place des Corsins.
0: Ah oui, et avec son parrain. Benjamin Laverne.
21: Laverne, absolument.
0: Voilà, c'est ça. Le maître loyal de la dernière cérémonie des Césars qui nous avait régalé, notamment avec son imitation de Jim Carrey dans The Mask. 17 degrés sous, ça je le sais parce que Eric a eu la bonne idée de nous envoyer un petit message avec l'appli WhatsApp. Donc voilà, 04 90 14 04 04. Un petit peu de vent, c'est peut-être Lionel, je sais plus. Enfin bon, en tout cas, c'est pas signé. Donc voilà, 17 à sous, c'est le message que j'ai eu via WhatsApp. Si vous voulez faire pareil, le message qui fait plaisir à toute l'équipe, à l'image de celui de Karine qui nous dit qu'à Gargasse ce matin, la 10 degrés avec un ciel peu voilé et une légère brise. Elle dit bon vendredi à tout le monde.
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0: Est-ce que vous savez pourquoi le village des Taillades s'appelle le village des Taillades?
21: Pas du tout.
0: Taillade.
21: Tailladé.
0: Bah taillé. Oui, taillé quoi?
21: Eh ben là, et
0: ben on verra, on va demander à Maxime Perron qui nous rejoint pour votre histoire du matin dans le Saviez-vous dans 3 minutes, juste après Étienne Dao.

0: ce petit solo de saxo très années 80. L'info en plus, c'est notre réalisateur Gaël qui nous la donne. Il l'a trouvé, c'est l'info qui sert à rien, mais on peut la refiler à la machine à café au collègue.
1: Oh bah ouais, le saxophoniste s'appelle Daniel Pabeuf, mais on s'en fiche.
0: Bah ouais, mais bon, c'est quand même lui hein, qui signe le solo de saxo, on aime bien. On aime aussi LPL chantera Lost on You, Michel Polnareff également, à vos infos de 6h, de 7h, pardon, sur ici Vaucluse.
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0: Et Maxime Perron qui nous rejoint tous les matins pour l'histoire de Le Saviez-vous. Bon, on espère qu'il est en pleine forme. Bonjour Maxime, ça va ce
4: matin ? Ah oui, on est bien réveillé. Bonjour Hugo, bonjour à tous.
0: Eh bien ça c'est une bonne chose. Dimanche 27 septembre, ce dimanche, les amoureux du jardin ont rendez-vous au moulin Saint-Pierre aux Taillades pour l'événement au bonheur des jardiniers. Événement ici Vaucluse. Plan de biodiversité, atelier. Alors Maxime, dans Le Saviez-vous, vous êtes posé une question toute simple. Pourquoi le village des Taillades s'appelle ainsi ? Est-ce que ça veut dire qu'on taillait beaucoup les arbres par exemple ?
4: Eh bien non, enfin, on taillait oui, mais pas les arbres, on taillait la pierre. Et le nom du village vient directement...

0: village est construit sur de la molasse. Alors c'est une sorte de matière, hein, la molasse, hein, avec du calcaire, du sable et des marnes. Et ces roches se sont formées dans la mer il y a près de 20 millions d'années quand même. Et dans certaines couches de pierres du secteur, on retrouve même des fossiles, des coquillages, des pectins et des dents de requins. Voilà. Donc quand vous vous baladez tranquillement dans les taillades, ou du moins dans les carrières des taillades, dites-vous que vous marchez dans les restes d'un ancien fond marin. L'exploitation de la pierre devient surtout importante au Moyen-Âge et se développe ensuite pendant des siècles. Elle a complètement dessiné plusieurs villages. Aujourd'hui, une ancienne carrière en plein cœur du vieux village est devenue le théâtre des carrières. Ça vous dit peut-être quelque chose. On a remplacé donc le bruit des outils par des concerts et des spectacles.
1: Évidemment, il s'en passe des belles choses. Le Moulin Saint-Pierre, où se déroule le bonheur des jardiniers. Lui aussi, Maxime raconte cette histoire.
0: Oui, ça tombe bien, tiens, parce que le Moulin Saint-Pierre date de 1859. Il se trouve au bord du canal de Carpentras et il possède une roue à aube assez impressionnante. Écoutez bien, 8 mètres de diamètre, 6 mètres de large et 24 aubes. Certainement l'une des plus grandes roues de ce type dans le département. Et elle tourne toujours, hein, grâce à l'eau du canal. À l'époque, le moulin a notamment servi à moudre de la farine. Aujourd'hui, la roue ne fait plus tourner les meules, juste c'est pour décorer. Et ce dimanche, donc, c'est justement là, au Moulin Saint-Pierre, que se tient au bonheur des jardiniers, toute la journée, avec des conférences du jardin, autour du jardin, de la biodiversité.
1: Et
0: allez-y.
1: Et ben on ira. Événement ici Vaucluse, sous le soleil des taillades. En plus, il fera très très beau. C'est un des événements auxquels on vous a invité. En l'occurrence, spéciale dédicace à celles et ceux d'entre vous qui vont récupérer sur place des paniers gourmands qu'on a mis en jeu depuis quelques semaines déjà. Dans un instant, notre veto qui viendra répondre à la question qui peut paraître surprenante, mais c'est une vraie question. Nos chiens, nos chats, sont-ils droitiers ou gauchers ?
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1: 6h45 dans les rendez-vous qu'on attend évidemment, celui avec notre veto, le docteur Père Fabin. Il est là ce vendredi. Bonjour docteur.
8: Bonjour à tous.
1: Bon, c'est que nous les humains, on est très majoritairement droitiers dans la vie de tous les jours. Mais qu'en est-il de nos animaux ? Est-ce que les chiens, les chats ont une préférence ?
9: Eh ben oui, la latéralisation motrice, ça existe aussi chez nos compagnons. Mais la grande différence avec l'humain, c'est la proportion. Chez nous, 90% des gens sont droitiers. Chez les chiens et les chats, c'est beaucoup plus équilibré. On compte environ un tiers de droitiers, un tiers de gauchers et un tiers d'ambidextres qui peuvent utiliser les deux pattes indifféremment. Ce qui est fascinant, c'est que les études scientifiques prouvent que cette préférence est fortement liée aux hormones et au sexe de l'animal. Les mâles ont une forte tendance à être gaucher, tandis que les femelles sont très majoritairement droitières. Mais la stérilisation va un peu lisser ces différences.
1: C'est fascinant. Est-ce qu'il y a un test simple et concret qu'on peut faire à la maison ce soir, tiens, pour découvrir si notre propre animal est plutôt droitier ou gaucher des papattes ?
9: Alors c'est très facile à tester dans votre salon. Le premier test, c'est celui de la friandise. Vous placez un morceau de fromage sous un meuble bas ou sous le canapé, juste assez loin pour qu'il ne puisse pas l'attraper avec sa gueule. Et vous observez bien avec quelle patte avant il va chercher à gratter en premier. Et un autre test très parlant, c'est le départ de la marche. Placez-le en position assise parfaite, vous l'appelez et vous filmez au ralenti quelle est la toute première patte qui se lève pour initier le mouvement. Le test de la première marche de l'escalier fonctionne aussi. Et pour que le résultat soit fiable, bien sûr, vous devez répéter le même exercice au moins une trentaine de fois et noter les statistiques.
1: Au-delà de l'anecdote amusante à partager, est-ce que le fait d'être droitier ou gaucher a un impact réel sur le caractère ou le comportement de notre animal au quotidien ?
9: Eh bien oui, l'impact sur le caractère existerait et passionne les chercheurs. La patte utilisée révélerait quel hémisphère du cerveau est dominant. Le côté droit gère souvent les émotions fortes comme la peur, tandis que le gauche gère plutôt les comportements plus calmes. Les chiens franchement gauchers ou ceux qui sont totalement ambidextres auraient statistiquement tendance à être plus réactifs, anxieux ou sensibles au stress, notamment face aux bruits forts comme les orages. Et à l'inverse, les chiens fortement droitiers

0: financiers seraient plus stables émotionnellement. Mais bien sûr, on a encore besoin de plus d'études sur le sujet pour en être sûr. Et ce ne sont que des tendances. Ça ne veut pas dire que parce qu'un chien est gaucher, il va être un vrai froussard ou impossible à dresser.
1: Merci docteur. Le docteur Pierre Fabin, ses conseils à retrouver à partir de midi lors de la pause déjeuner, puisqu'il fait partie de la petite équipe sympa des Nora Malagré dans l'émission On vous doit bien ça. Ils sont gauchers ou droitiers, les chats qui ont disparu sur Avignon, David?
2: Probablement un peu des deux. Il doit y avoir des droitiers et des gauchers. Ce sont des chats d'une impasse des Rameaux, quartier Saint-Jean. Ils ont effectivement disparu. Il y en a 11 qui ont disparu précisément depuis le printemps 2025. Les habitants sont inquiets.
1: Et vous nous expliquerez tout ça dans les infos de 7h.
2: Hein, chat suffit. Bon,
1: chat alors. Avant les infos, on vous offre aussi des invitations pour l'applaudir. L'Orchestre National Avignon Provence qui revisite le répertoire de Beethoven à l'Auditorium du Thor. Concert dimanche 4 octobre. Et on joue dans quelques

0: Je ne sais pas.
1: Mais le morceau a déjà 10 ans.
0: C'est pas vrai.
1: Mais je vous assure,
0: pas
1: 2016.
0: Ah, ça alors.
1: Ah, bah si, non, mais 10 déjà, c'est beaucoup. Ça passe vite, hein. C'était LP Lost on You, 6h51.
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1: Le premier cadeau du matin est un cadeau musique. Et pas n'importe quelle musique, la grande musique. C'est beau ça, hein ?
0: Magnifique.
1: On entend ça dans tous les films où il est question de fin du monde. Vraiment, cette partition de Beethoven. Beethoven qui sera à l'honneur pour cet après-midi musical qu'on va vous offrir. Concert de l'Orchestre National Avignon-Provence pour vous dimanche 4 octobre, 16h, direction le sublime auditorium de Vaucluse au Thor, pour découvrir dans les partitions de Beethoven, redécouvrir la symphonie du destin, la symphonie numéro 5. Notre orchestre à nous, cet orchestre national Avignon-Provence qui reprend cette symphonie dite du destin pour vous faire plaisir. C'est une belle après-midi. On va vous offrir deux places. Mais quel était son petit prénom à Beethoven? Je crois que ses proches le surnommaient Lulu. Non, vous croyez pas?
0: Si, si, certainement.
1: Bon, est-ce que vous vous rappelez le numéro de téléphone de la radio, David?
0: 04 90 14 04 deux fois.
1: Le prénom de Beethoven, et en échange, vous repartez avec vos deux invitations pour le concert de l'Orchestre National Avignon-Provence. Ce sera vraiment un très bel après-midi de musique classique pour vous. À l'auditorium de Vaucluse du Thor, qui, lui, tout seul, mérite la découverte. Vous appelez Christelle, c'est elle qui vous accueille. Pendant qu'on écoute Michel Polnareff, on ira tous au paradis. Bienvenue ce vendredi matin.

0: seul Paul Naref, on ira tous au paradis, on ira tous, enfin dans la limite des places disponibles, jusqu'à l'auditorium du Thor. Bel après-midi de musique classique avec l'Orchestre National Avignon-Provence qui dimanche 4 octobre à 16h jouera pour Dominique Dupontet. Oui. Bonjour Dominique.
1: Bonjour.
0: Et l'Orchestre National Avignon-Provence, vous l'avez déjà vu lors d'une générale, c'était à la Fabrica Avignon?
1: Oui. Hier. Pas plus tard qu'hier, c'est pour ça que je me dis c'est un signe, vous voyez, pour une fois là, je me suis réveillée juste
0: au bon moment,
1: ouais. Et puis je tombe là-dessus et j'ai adoré, hein, vraiment, ce concert d'ouverture méditerranée,
0: c'était ouais. Magnifique, et c'est bien la symphonie numéro 5, la symphonie dite du destin de Beethoven que vous avez entendue lors de cette générale.
1: Ah non, pas du tout, ça s'appelait concert d'ouverture méditerranée hier.
0: Ah ben alors vous verrez, là, ce sera pas la même chose, hein. C'est la symphonie.
1: Ah oui, ça, j'ai bien vu. J'ai vu parce que j'ai commencé à découvrir le programme hier en arrivant à la Fabrica. Donc oui, non, tout à fait, ça n'a rien à voir.
0: Et alors ce Beethoven, son petit prénom?
1: Eh ben Ludwig van Beethoven.
0: Absolument. Eh ben voilà, c'est validé pour vous, Dominique, au Pontet.
1: Non, ça serait
0: un bel après-midi. On vous laisse prendre votre petit déj tranquille.
1: Oh ben pas encore, oui, tout à fait.
0: Bon ben voilà, la journée qui démarre en tout cas. En s'informant, les infos de cette heure qui arrive, la météo chez vous au Pontet, vous verrez, ce sera agréable. Et puis d'ici là, on va accueillir Fred Ballard pour l'humour en tube, Abemus Papam, Rigoloum. C'est ce qu'on verra dans 30 secondes.
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0: Ça faisait 18 ans qu'un pape n'était pas venu en France, alors pour célébrer cet événement dans la joie et l'allégresse, Fred Ballard ce matin a convoqué les apôtres du rire pour un discours papal en latin, ou presque.
5: Et c'est alors que Jésus dit à l'étranger... Nomine Patris, petit bonhomme en mousse, et que s'appelle Orio, Kézac.
6: Oui, bon, on ne peut pas tout demander à Artus non plus, hein. Rendre hommage au pape, ok, mais pour le latin, il l'a fait avec les moyens du bord. Et sur un malentendu, ça peut marcher. En tout cas, nul doute que pendant sa tournée française, le pape va déclencher ovation sur ovation.
7: Et je les ai éclatés, là, t'as vu comment ils étaient? Non, mais à peine je suis arrivé, ils étaient là, alléluia, alléluia. Enfin, ils étaient au taquet, t'as vu? Ah non, mais moi, ils m'ont chauffé, hein. Ah, il y a un moment, je voulais sauter dans la foule, comme ça, je te jure. Ils étaient combien, alors, t'as compté? Un million. Pouah, ce que je lui ai mis à Mat Pokora.
6: Ah, c'est sûr que du côté de Metz, va y avoir une petite concurrence avec les stars du Grand Est. Et à Lourdes, Léon XIV pourrait bien tomber sur Ilyès Djadel au premier rang.
8: J'ai rencontré le pape, le vrai pape. Parce qu'il y a deux papes. Moi, je me souviens, quand j'étais petit, je disais à ma mère, maman, c'est qui a fait à manger? Elle me disait, c'est le pape. Donc là, le gars, quand il est arrivé, moi, je l'ai pas pris au sérieux. Je dis, c'est qui? On me dit, c'est le pape. Je dis, je le connais. Il venait faire à manger chez moi quand j'étais petit.
6: Ben bien sûr, on a tous eu un pape petit à la maison qui s'occupait des tâches les plus ingrates et les plus chronophages du monde. Toutes les mères de famille le savent, Léon XIV est une fée du logis doublée d'un cordon bleu. Alors, humour épais et gloire au pape.
0: Merci Fred Ballard, il est 7h, c'est l'heure des infos.
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0: Bon réveil et bienvenue, merci d'écouter Ici Matin, ici Vaucluse en ce vendredi 25 septembre.
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0: Et l'info ici en Vaucluse à 7h avec David Doba. David, Turquie-France, une rencontre à ne pas rater.
9: Oui, c'est l'affiche d'un match de foot très particulier qui se déroule ce soir à partir de 20h45. Pourquoi particulier? Eh bien, c'est parce que c'est le tout premier de Zinedine Zidane en tant que sélectionneur de l'équipe nationale. Match à suivre dans le cadre de la Ligue des Nations. Zidane, évidemment, faut-il le rappeler, figure emblématique du foot français. Le Marseillais a marqué l'histoire de son sport en 98 et même bien avant. C'était quand même il y a quasiment 40 ans, mais les plus jeunes le connaissent. Philippe Popper s'est rendu à l'entraînement du club de foot de Vodène.
10: Quand on parle de Zidane à Hamza et Jonathan, leurs yeux de footballeurs de 10 ans s'illuminent.
11: C'est une légende française.
12: Tu l'as déjà vu jouer ?
11: Oui, mais pas dans la vraie vie, juste sur la télé. C'est une légende, parce qu'en 1998, il a fait gagner la Coupe du Monde à la France.
10: Même respect pour Mohamed, ancien joueur à Château-Renard en 98.
13: C'est un grand bonhomme du football qui a tout gagné. Il a été champion du monde, champion d'Europe, en tant que joueur, entraîneur, etc. Il n'y a aucun joueur qui, même Mbappé, il ne va pas pouvoir moufter ou dire quoi que ce soit. C'est quand même un grand joueur.
10: Pour sa première comme sélectionneur, Zidane sera très surveillé. Habiba a beaucoup d'espoir.
14: J'aime le foot, mais Zidane, c'est Zidane en tant que joueur. Mais après, en tant que sélectionneur, c'est autre chose. À voir, il a fait du bon travail avec Madrid, donc je pense qu'il fera du bon travail en sélection. On attend de voir.
10: Et les jeunes footballeurs de Veden se projettent déjà sur une nouvelle étoile.
11: On peut peut-être gagner la Coupe du Monde 2030. Parce que Zidane, il était plus fort que Deschamps dans le jeu. J'ai déjà vu jouer à la télé. Il a plus de tactique que Deschamps.
10: Pour juger le schéma tactique de Zidane, rendez-vous ce soir. Turquie-France en Ligue des Champions.
9: Et le coup d'envoi, donc je vous le disais, Insta à 20h45, à suivre sur ici.fr.
0: On est bouqué avec Fred Ballard dans l'humour en tube, c'est l'autre événement de la journée.
9: Et l'arrivée du pape Léon XIV en France à partir de 10h ce matin au programme de sa première journée. Et bien une visite au président de la République, une visite à l'UNESCO, une déambulation également dans Paris, et puis une grande veillée au Stade de France. Il sera encore à Paris demain, puis il ira à Lourdes dimanche. Le père Jean-Luc Chauvet est curé de Cadenet. Évidemment, il sera présent, mais pas pour faire la groupie.
15: Je ne suis pas celui qui va chercher à prendre la photo pour voir le selfie avec le pape. Moi, ce qui m'intéresse là-dedans, c'est vraiment de vivre l'événement tel qu'il m'est proposé, parce que je sais que c'est toujours un moment fort pour notre vie perso et pour notre vie toi, parce qu'on se rend compte qu'on n'est pas chrétien tout seul et que là, on fait vraiment église et qu'on fait vraiment corps, qu'on fait vraiment communauté.
9: Jean-Luc Chauvet, curé de Cadenet, le pape terminera son séjour en France par un passage à Metz lundi. À Nîmes, le rapporteur public demande au tribunal administratif le rejet des recours déposés par les candidats pour contester les élections municipales à Avignon et Carpentras. Le tribunal se prononcera dans quelques jours maintenant. Ce sont les candidats socialistes David Fournier à Avignon et Rassemblement National Christian Richaud-Simoni qui avaient déposé donc ces recours.
0: 3 ans de prison ferme.
9: Et 2 ans avec sursis, c'est la peine prononcée hier à l'encontre d'un automobiliste de 27 ans. Il a été jugé responsable de la mort d'Olivia à Sorgues en juillet 2025. Il avait percuté la jeune femme de 19 ans après avoir perdu le contrôle de son véhicule à Orange. Dimitri Morgado, l'atmosphère pendant l'audience hier était particulièrement pesante.
16: Dans la salle, des membres de la famille et des amis d'Olivia sont venus soutenir ses parents. Sa mère est au bord des larmes, son père tremble. Ils écoutent le président revenir sur ce qu'il s'est passé ce 30 juillet 2025. Ce jour-là, un peu après 15h, Sacha B prend la route avec un ami. Il part du garage dont il est le patron, direction le supermarché pour aller acheter à manger. Moins de 150 mètres après son départ, il emprunte un rond-point à 70 km/h au lieu de 50 maximum. Il perd le contrôle et percute violemment Olivia. À l'audience, la vitesse est donc pointée du doigt, mais aussi l'état du véhicule. Une voiture achetée peu avant avec des pneus trop usés, inaptes à la circulation d'après un expert. Le contrôle technique était également périmé depuis 2 ans. L'accident est donc involontaire, mais le tribunal estime que Sacha B connaissait les risques d'utiliser cette voiture.
9: Mais Sacha B qui a 10 jours donc pour faire appel de cette décision. 8 personnes interpellées mardi dans le cadre de l'enquête sur le meurtre du militant d'extrême droite radicale Quentin Derenc, battu à mort à Lyon en février dernier. Elles sont soupçonnées d'avoir participé aux rixes, aux diverses violences du jour, mais de ne pas avoir donné les coups mortels, selon le site d'extrême droite, un boulevard Voltaire. Des membres du mouvement antifasciste dissous la Jeune Garde ont été interpellés l'hiver dernier, notamment un assistant parlementaire du député LFI d'Avignon, Raphaël Arnaud. Les gendarmes ont interpellé pour leur part à Vaison-la-Romaine un homme de 30 ans qui revendait du cannabis et de la cocaïne près de la chapelle Sainte-Croix. 2 consommateurs ont été verbalisés. Le revendeur, originaire de l'Hérault, a été condamné à 12 mois aménageables et l'interdiction d'être en Vaucluse.
0: Un texte qui passe toujours mal.
9: La Fédération des acteurs de la solidarité PACA Corse écrit à Olivier Galzi. Elle demande une réunion pour évoquer la nouvelle version de l'arrêté publié par le maire d'Avignon concernant la lutte contre les troubles à l'ordre public. Une première version du texte, on vous en avait parlé, avait été retoqué par le tribunal administratif de Nîmes. C'était il y a maintenant 2 semaines. Thierry Mila, le président de la Fédération des acteurs de la solidarité, explique que ce nouvel arrêté, même si le texte a quelque peu bougé, continue de soulever des questions juridiques sérieuses et des interrogations aussi sur les conditions concrètes d'application. Et sans réponse, la Fédération prévient qu'elle déposera un nouveau recours auprès du tribunal.
0: Des riverains inquiets.
9: À tel point qu'ils ont écrit une lettre au maire d'Avignon et au maire de quartier. Ils habitent au niveau de l'impasse des Rameaux, c'est quartier Saint-Jean à Avignon, depuis un peu plus d'un an maintenant. Eh bien, des chats disparaissent, 11 précisément depuis le printemps 2025, depuis le 21 mars. Si bien qu'un groupe de voisins a décidé de constituer un collectif, il s'appelle Chat Suffit, ce collectif. Et le but, eh bien, c'est simplement d'alerter sur ces disparitions. Roselyne est une habitante de l'impasse, elle n'est pas victime directement de ces disparitions, mais elle a tout de même rejoint le collectif parce qu'elle s'interroge sur ces dernières.
12: Il y a des personnes qui ne supportent pas les animaux, ni d'entendre aboyer, ni de voir passer un chat dans leur jardin, ni même des oiseaux. Vous avez des gens, mais moi je suis très affectée parce que ce sont des chats. Alors c'est vivant, quoi. Je veux dire, on ne sait pas comment ce qu'ils peuvent ressentir, même un insecte. Mais voilà, moi je suis. C'est vrai que ça me touche beaucoup. Donc, alors j'espère toujours qu'on arrivera à les retrouver, mais peut-être effectivement que ceux qui font ça soient inquiétés, qu'ils prennent un peu peur de façon à ne plus que ça ne se reproduise pas.
9: Et là aussi, des plaintes pourraient être déposées. 3 chats ont été retrouvés à 8 km donc de l'impasse sur la Barthelasse. On passe à la météo.
0: Météo ensoleillé, oui, mais pas que. Léger voile de cirrus en matinée, un ciel un peu nuageux dans l'après-midi, de belles éclaircies toutefois pour ce vendredi, avec une journée sans vent. Ça se prend et des températures qui ont du mal à descendre en dessous des 30 degrés. 31 notamment à Quéran pour 30 degrés à Bolène. Vous aurez 30 à Morières, les Avignons et Avignon. 31 sur Cavaillon, il fera 31 à Merindol, 32 degrés sur Apt, à l'aube d'un week-end qui lui aussi s'annonce très très ensoleillé. Samedi à dimanche, on a du soleil sur le Vaucluse, toujours pas de pluie à l'horizon. Alors c'est vrai que le matin on est là souvent à dire qu'il fait beau, qu'on en profite, que l'arrière-saison est très belle. On avait reçu un message sur WhatsApp, quelqu'un qui nous disait: oui, mais vous parlez jamais de la pluie, il en faut, on n'a jamais connu tant de sécheresse. On peut pas y faire grand chose, donc on essaie au moins de prendre les choses avec le sourire et philosophie, mais c'est vrai qu'il nous faudrait de la pluie, on le sait très bien, non seulement pour nous, nos jardins, mais on pense évidemment en premier à nos agriculteurs. David, vous pouvez rajouter une température du matin s'il vous plaît?
9: 20 degrés, une belle photo de Maggie. Absolument, ciel clair, vent entre 25 et 45 km/h. Et puis une belle photo aussi, en tout cas une pensée pour Jo qui fête ses 44 ans de mariage aujourd'hui à Entraigues-sur-la-Sorgue où il fait 19 degrés. Vous avez donc sa photo. Ah oui. Vous savez ce que c'est, 44 ans de mariage?
0: Non.
9: Une noce de...
0: J'en ai aucune idée.
9: De Topaz,
0: ok. Et petite virée moto apparemment pour célébrer, ouais, tout ça. Et elle nous a pas expliqué que c'est quoi le secret.
9: Je ne sais pas. Bon, je vous dirai ça dans quelques années.
0: Eh ben, merci pour ces infos météo. Vous partagez aussi vos infos météo, les photos de vous au matin à l'heure du petit-déj, on veut bien vous voir. Photos WhatsApp, vous envoyez ça ensuite au 04 90 14 04 04.
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0: Et on peut s'échanger aussi les idées sorties du week-end. Si on se rappelle notamment à Pernes-les-Fontaines, dimanche, il y a la fête du miel. Jean-Jacques Goldman chante « Il suffira d'un signe » à 7h09 sur Ici Vaucluse.

0: suffira d'un signe. Jean-Jacques Goldman, ça fait toujours plaisir de réécouter les premiers succès de Jean-Jacques. Alain Souchon, on chantera Bidon dans quelques minutes. Et puis, il n'est pas bidon, le cadeau qu'on va vous offrir. Ça, c'est vraiment une ambiance qu'on adore, l'ambiance des thés dansants. Il y aura thés dansants mardi prochain, l'après-midi, donc de 14h à 18h, c'est le principe. Hein, c'est l'après-midi, les thés dansants. Et ce sera au cabaret de Carpentras. La salle est magnifique, vous allez pouvoir guincher sur place, passo doble, polka, tango et tout ça. Non pas deux invitations, mais bien quatre places. Vous allez pouvoir effectivement prendre la direction de ce thé dansant du cabaret de Carpentras avec en plus la boisson qui sera offerte. On joue ensemble dans 10 minutes.
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0: Bon, la boisson, j'espère que ce ne sera pas un thé. Si lui, il est dansant, on peut peut-être boire autre chose. Bon, à voir dans un instant. Et puis, David Ossiou qui nous rejoint pour Mon Œil. Vous savez qu'on vous propose son regard sur l'actu tous les matins dans Ici Matin. David qui revient ce matin sur l'avenue du pape Léon XIV qui arrive en France. Et on le verra un petit peu chez lui. Hein.
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0: 7h14, alors pour ce regard qu'on porte tous les matins sur l'actu avec David Ossiou, Mon Œil. David, le pape Léon XIV arrive donc aujourd'hui en France pour une visite de 4 jours. Premier pape américain de l'histoire, mais avec un petit bout de France dans son histoire familiale.
6: Oui, avant qu'il arrive, regardons son arbre généalogique. Et surtout la branche de Suzanne Fontaine. Née au Havre en 1894, en 1915, à 21 ans, en pleine Première Guerre mondiale, elle monte seule à bord du paquebot, la Touraine, et traverse l'Atlantique, direction New York, où elle est accueillie dans une maison catholique pour jeunes françaises. Suzanne est une migrante. Elle ne le sait pas, mais son petit-fils deviendra pape. En Amérique, elle rencontre un autre migrant, un Sicilien. Ils auront deux garçons. L'un d'eux, Louis, portera le nom français de la mère de Suzanne, Prévost. Louis est américain. Il est tellement américain qu'en 1944, officier de l'US Navy, il traverse l'Atlantique dans l'autre sens. Le 6 juin, il participe au débarquement de Normandie. Deux mois plus tard, il est aussi du débarquement de Provence. Et quelques années plus tard, à Chicago, Louis a un fils, Robert Francis Prévost. C'est lui le pape, celui que vous allez voir pendant 4 jours, partout, en vous disant
7: « But alors, you are French ?
8: You are not English ?
7: Non. »
6: Alors oui, on peut sourire en découvrant ce petit côté français du premier pape américain, mais son histoire raconte surtout ce que répétait son prédécesseur François. Nous sommes tous, quelque part, des migrants. Et Léon XIV en est presque l'arbre généalogique vivant. Une grand-mère normande, un grand-père sicilien, et aujourd'hui, le petit-fils débarque à son tour en soutane blanche. Bienvenue en France, Saint-Père, ou plutôt, bienvenue chez votre grand-mère.
9: Bonjour.

0: Ah, fallait la chercher celle-ci. Hein. Audrey Byrne, Fred Astaire, Funny Face, 1957. Merci David Oussiou pour ce petit extrait musical pour célébrer l'arrivée du pape. Le pape du Provençal qui nous rejoint aussi, Médéric Gasquet-Cyrus pour Le Parler Provençal. Bonjour Médéric.
1: Bonjour Hugo, bonjour tout le monde.
0: Médéric, on va parler de poésie d'Olivier Zombre du matin.
1: Oui, à travers la figure du poète Joseph Pacini qui sera mis à l'honneur aujourd'hui à Caumont-sur-Durance. Il y aura des oliviers.
0: Ah bah c'est très bien, c'est tout ce qu'on aime ici. Et on aime aussi Anna Souchon, le voici avec Bidon, 7h17, bon réveil, bon début de journée avec nous.

0: Boulon avec Alain Souchon. Merci d'écouter ici matin, ici Vaucluse, qui vous propose de guincher dans un bel endroit. Le cabaret de Carpentras, vraiment, c'est une très belle salle. Vous allez pouvoir y danser avec vos amis. T'es dansant mardi prochain de 14h à 18h. Invitation, il y en aura 4 à gagner après le parler provençal.
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0: De Médéric Gasquet-Cyrus, linguiste de l'université d'Aix-Marseille. Une question, Médéric, qu'est-ce qui va se passer aujourd'hui à Caumont-sur-Durance?
3: Eh bien, ce vendredi, à Caumont-sur-Durance, à partir de 16h, sera inaugurée la médiathèque Joseph Pacini. Née en Toscane en 1942, Joseph Pacini est arrivé quelques années plus tard, alors qu'il était encore minot, en 1947, en Vaucluse, où il a mené une vie de poète et d'écrivain, notamment à Caumont. Joseph Pacini, je sais d'ailleurs même pas si j'ai dit Pacini, peut-être, non Pacini, je veux dire. Bref, Joseph Pacini, j'ai pas eu la chance de le connaître, sinon indirectement, à travers les livres qu'il a coécrits avec l'un de mes grands amis, Jacques Bonnadier. En effet, ils ont publié ensemble 2 livres aux éditions Barthélémy, Fleurs d'Olivier en 2004, puis Feuilles d'Olivier en 2010. 2 magnifiques anthologies poétiques et littéraires qui rassemblent des textes relatifs à l'olivier, aux olives et bien sûr à l'huile d'olive qui sont des symboles de notre Provence, de notre climat, de notre culture méditerranéenne. Alors, plus que de simples citations, il s'agit de véritables petits textes aux genres variés, poétiques, narratifs, descriptifs, solennels ou suggestifs, évoquant l'olivier avec des airs sacrés ou d'un point de vue gourmand, textes d'enfants ou de vieux sages, textes d'anonymes ou d'auteurs célèbres comme Du Bellay, Yves Bonnefoy, Albert Camus, Jean Cocteau, Pierre Reverdy, Saint-Exupéry, Virgile et bien sûr des auteurs provençaux ou du Sud comme Jean Écart, Yvan Audouard, Serge Beck, Jean Giono, Max Rouquette. Ces recueils sont cafis d'expressions et de proverbes en provençal, comme « La verità est comme l'oli, vient toujours au-dessus », ou bien « La vérité est toujours comme l'huile, elle vient toujours au-dessus », parce que voilà, l'huile remonte. Ou bien ce dicton chauvin « Va ou mai à cadeau olive rire en mangeant d'olive, que mao trahir à Paris c'est mangeant des perdrix ». Il vaut mieux à cadeau olive rire en mangeant des olives que souffrir à Paris en mangeant des perdrix. On retrouve aussi beaucoup d'expressions imagées, hein, comme celles qui sont relatives à la taille des oliviers. C'est important, ça, bien tailler l'olivier. « So que me spagnes des beaux, c'est l'Espagne rail en oli. Ce que tu m'épargnes en bois, je te l'épargnerai en huile. » Ou bien « Faime paure, te farai riche. Fais-moi pauvre, je te ferai riche. » Et en gros, plus on taille l'olivier, on lui enlève du bois, donc ben, plus en fait, il va nous donner d'olive. Bref, ces livres nous entraînent dans un voyage littéraire, mais aussi humaniste, avec en bada, en bonus, tout un chapitre de proverbes, dictons et autres adages, dont de nombreux en provençal. « Tant maïlou me faille, tant maïlou me tire. Plus on m'entretient, plus je produis. » Ou bien « Les oliviers sont déjà là, l'oli sera car. Les oliviers sont gelés, l'huile sera chère. » L'huile d'olive, on la retrouve aussi dans l'étymologie du mot fadoli. Aujourd'hui, le fadoli n'est qu'une variété de fada, mais à l'origine, c'est un peureux, le fadoli. Eh oui, pourquoi? Parce que si on lui met une olive entre les fesses, il va en faire de l'huile tellement il a peur. Oui, je vais pas vous faire un dessin, mais en fait, en provençal, fa d'ol, il fait de l'huile. D'accord. L'expression provençale intégrale est un peu plus crue. Du naoulevo qui ou ti fa une litre d'ol, hein, d'une olive dans les fesses, mais il te tire un litre d'huile. C'est ça la pression à froid. Et en parlant de pression, hein, quand l'envie se fait pressante, les hommes disent qu'il est temps d'aller changer l'ail des olives, changer l'eau des olives. Mais on s'éloigne de la poésie qui sera à l'honneur ce soir à partir de 16h à Caumont-sur-Durance. Pour l'inauguration de la nouvelle médiathèque Joseph Pacini, un homme de lettres qui a semé des graines poétiques au pied des oliviers.
0: C'est joli, c'est joli. Merci Médéric, on vous laisse vous reposer ce week-end. On se retrouve dès lundi. Bon week-end, ciao ciao.
3: Allez, bon week-end tout le monde.
0: Il est l'heure de danser. En tout cas, on se met dans l'ambiance hein, déjà pour ce rendez-vous, chouette rendez-vous qui vous emmènera au cabaret de Carpentras, la salle où vous l'avez déjà visité, David.
4: Absolument, superbe.
0: C'est beau hein, le cabaret, ouais, c'est étonnant, la forme comme ça, là déjà, rien que ça. Et puis les belles couleurs, vous serez bien là-bas mardi prochain à l'heure du thé, 14h-18h pour ce thé dansant. On vous offre 4 places. On peut y danser les musiques rétro de salon et on a un petit faible quand même pour
5: un tango frénétique.
0: Vous me suivez?
4: La rose entre les dents.
0: Pourquoi?
4: Bah, souvent une rose entre les dents, non? Dans l'imagerie populaire.
0: Ok, je ne l'avais pas. Ok, très bien. Si on peut danser ça, ça c'est bien. Avec vos amis pour ce thé dansant 4 places. Ce sera un chouette rendez-vous pour vous. Mardi prochain, 14h-18h, au très beau cabaret de Carpentras. Et peut-être que vous pourrez même danser là-dessus.
4: Pas du tango, ça.
0: Ah non, mais ça se danse aussi. Ça s'appelle un slow, monsieur. Vous êtes assez vieux pour avoir connu ça.
4: Beaucoup trop jeune.
0: C'est ça, mon œil. 04 90 14 04 04. On vous offre 4 places pour le thé dansant de mardi prochain au cabaret de Carpentras. En échange simplement du style musical qui vous donne envie de vous lever et justement d'aller danser. Quel est le style musical qui vous donne envie de danser? Et pourquoi pas mardi prochain? Bah, dites-le à Christelle. Et en échange, vous repartez avec ces 4 places pour le thé dansant du cabaret de Carpentras. 04 90 14 04 04. On y va pendant Bruno Mars.

0: Just Might. Côté musique, il y aura après les infos de 7h30 et la météo en Vaucluse. La Rousseau, tu m'oublieras.
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0: Et elle aime danser, elle aime guincher. Catherine qui est avec nous ce matin à Cavaillon. Bonjour Catherine.
7: Oui, bonjour Hugo.
0: Votre style musical à vous, paraît-il que c'est le...
7: Alors moi c'est le paso doble.
0: Et c'est quoi la différence avec le tango?
7: Eh bien ça a des vers espagnols, ça a des vers de toréador, peut-être, dans le vrai style. Et puis des figures qui sont apparentées aussi avec des passes de salsa.
0: Ouais.
7: Quand on fait un petit peu plus que le pas de base, on arrive à faire des jolis trucs.
0: D'accord. Et c'est ce que vous ferez avec vos amis. A priori, vous n'aurez pas de mal à trouver du monde pour aller danser avec vous mardi prochain au cabaret pour le thé dansant.
7: Oh, non.
0: Ça va être superbe. Est-ce qu'on dans les thés dansants, est-ce qu'on danse encore les slow? On se posait la question avec David.
7: Ils en mettent un ou deux, hein.
0: Eh bien, on viendra alors. On viendra danser avec vous, Catherine.
7: Oui, avec plaisir.
0: Eh bien, voilà, pour cette belle proposition. En plus, au cabaret Carpentras, vous connaissez, c'est vraiment une très belle salle. Hein.
7: Oui, c'est magnifique. Vrai.
0: Eh bien, régalez-vous.
7: C'est un
0: endroit
7: magnifique.
0: Météo.
7: Écoutez, un grand merci à ici Vaucluse.
0: Avec plaisir.
7: Et vraiment, vous êtes formidable.
0: Eh bien, on ne change rien. Météo à Cavaillon, à suivre après nos infos. Voilà, elles arrivent dans un instant. Merci.
7: Au revoir, merci beaucoup.
0: Bon, je vous donne déjà un petit mot, une température en l'occurrence pour Cavaillon. Vous aurez 30 degrés cet après-midi. Le ciel, a priori, si tout va bien, sera bien dégagé. Vos infos météo à partager déjà avec nous sur le Facebook. Ici Vaucluse, l'info ce matin, David, dominé par une décision de justice.
8: Un homme qui avait tué au volant de sa voiture une jeune femme de 19 ans à Orange, condamné hier à 3 ans de prison ferme et 2 ans de prison avec sursis. Décision que ne comprend pas sa famille. On parlera également d'un collectif qui a vu le jour à Avignon. Elle s'appelle Chat Suffit. Depuis le printemps 2025, plus d'une dizaine de chats ont disparu pour être retrouvés notamment sur l'île de la Barthelas à 8 km de leur habitation. Et puis, des marches pour le climat vont se lancer un peu partout en France. Plus d'un millier de manifestations répertoriées. Il y en aura aussi chez nous, en Vaucluse, avec des cortèges qui partiront d'Avignon, de Carpentras, ou bien encore d'Apt et de Cavaillon à l'initiative du collectif 26 septembre Cavaillon. Nous y reviendrons à 7h45 avec notre invité pour l'heure à 7h30. C'est l'heure du 90 secondes avec Valentin Bertrand.
9: Paris, Lourdes et Metz se parent de blanc et de jaune, les couleurs du Vatican. Début aujourd'hui de la visite officielle du pape Léon XIV dans la capitale. Un voyage dont les chiffres donnent le tournis. 80 000 jeunes sont attendus ce soir au Stade de France pour une veillée. Une tonne d'hosties livrée pour la messe prévue demain sur les Champs-Élysées devant 600 000 fidèles. Des soldats français, des radars et du matériel de défense envoyés en Arabie Saoudite. La réponse d'Emmanuel Macron face à l'envolée des prix du carburant. Le chef de l'État souhaite relancer les exportations depuis le site stratégique de Yanbu, le principal terminal pétrolier saoudien en mer Rouge. Il est accusé d'avoir violé et agressé sexuellement 22 enfants d'une école maternelle privée à Paris. Un intervenant en anglais de 31 ans est mis en examen et placé en détention provisoire, annonce le parquet de Paris après un signalement effectué par l'école en juin dernier. 4 suspects devant la justice après le vol de plus de 200 carpes koi fin juillet dans une entreprise de pisciculture de l'Oise. Un préjudice estimé à 83 000 euros destiné, selon les enquêteurs, à repeupler un étang où les sessions de pêche sont payantes. Elle s'est fait un nom dans La Princesse de Clèves, puis dans Le Lit Conjugal, lauréat du prix d'interprétation au Festival de Cannes 1963. L'actrice Marina Vladi est décédée à l'âge de 88 ans, annonce hier de sa famille. 32 ans après sa première sélection en équipe de France, Zinedine Zidane enfile pour la première fois le costume d'entraîneur des Bleus. Ce soir, les Français affrontent les Turcs en Ligue des Nations. C'est à 20h45.
8: Merci beaucoup Valentin. Le prochain 90 secondes, ce sera à 8h30. En attendant, l'info d'ici nous amène à Vedène ce matin en foot. L'équipe de France version Zinedine Zidane, Valentin en parlait, affronte donc la Turquie dans le cadre de la Ligue des Nations à partir de 20h45. Zidane, un nom qui parle à tous les fans de foot et aux autres, quel que soit leur âge. La preuve avec ces jeunes rencontrés par Philippe Popper à l'entraînement du club de foot de Vedène.
10: sur le terrain, les enfants ont 7 ou 8 ans. Alors évidemment, l'époque de Zidane, pour eux, c'est comme le Moyen-Âge. Mais la légende n'est pas inconnue.
11: Oui.
12: Zidane, vous connaissez ?
11: Oui, c'est le coach de France.
12: Et vous l'avez jamais vu jouer ?
11: Si. Je m'en réfléchis, attends.
10: Heureusement, il y a Noan. Il s'est bien documenté sur la carrière du nouveau sélectionneur.
11: Je regardais beaucoup, beaucoup de vidéos de foot, les matchs, beaucoup.
13: Zidane, il a fait un coup de tête un jour à l'Italie en 2006.
14: Il s'appelle Materazzi.
11: Oui, parce qu'il a dit « Je préfère ta sœur ».
10: Petit silence, car on ne dit pas de gros mots sur la pelouse.
11: Vas-y, dis dans l'oreille, vas-y.
10: Mais le coup de boule de Zizou fait partie de sa légende.
11: Si Zidane aurait continué à jouer, on aurait peut-être gagné la troisième Coupe du Monde. Je ne sais pas s'il a bien fait de le faire ou il n'a pas bien fait.
10: L'éducateur du club, Samuel, n'a pas 20 ans. Lui non plus n'a pas vu Zidane sur un terrain.
15: Moi, je ne suis pas né aussi à cette période-là, mais je l'ai vu jouer en vidéo plusieurs fois. Je l'ai vu en replay. Ce coup de tête-là, ouais, il a fait tâche et tout. C'est un exemple à tous les enfants pour leur apprendre, pour leur dire en gros qu'un comportement peut faire tout basculer.
10: Le retour de Zinedine Zidane en équipe de France, ça rajeunirait Rémi, un papa en tribune.
16: C'est notre époque à nous, donc avant ils ont eu plus de Platini et tout ça, nous on a eu Zidane. Mon fils là, il a vu France-Turquie, il m'a dit Zidane joue en Turquie, il m'a dit. Donc il connaît pas.
10: La finale de 98, Mohamed, lui s'en souvient, cet ancien footballeur voudrait retrouver un peu de cet esprit autour de Monsieur Zidane, c'est comme ça qu'il l'appelle.
17: Monsieur, oui, c'est un monsieur, et j'ai du respect. Hein. C'est quelqu'un quand même qui véhicule et une image qui est quand même de cette équipe de 98, Black Number et au-delà, hein, de multiples potes, de solidarité, de vivre ensemble, c'était quelque chose.
18: Vers l'avant, Noan !
10: Monsieur Zinedine Zidane, premier match comme sélectionneur de l'équipe de France, c'est ce soir, Turquie-France.
8: Mais Philippe Poppert, un pronostic pour ce soir ?
0: Oh, ça passe 3-1 pour la France.
8: Allez, on verra ça.
0: Et vous ?
8: 1-2-0.
0: Votre pronostic, tiens, vous le partagez avec nous sur WhatsApp, 04 90 14 04 04. J'ai bien aimé, qu'est-ce qu'il a dit, le petit sur la sœur de...
8: Il préfère sa sœur,
0: c'est les enfants. On adore. La météo, on aime aussi parce qu'on part pour 3 jours de temps assez ensoleillé. Léger voile de cirrus ce matin, ciel un peu nuageux dans l'après-midi, mais les éclaircies devraient arriver quand même à transpercer la couche nuageuse. Un petit peu l'image de ce qui nous attend demain samedi. Le ciel d'ailleurs samedi sera plus nuageux que dimanche où on part pour une très belle journée. On est désolé, il n'y a pas d'eau, il nous en faudrait, mais comme il n'y en a pas, on essaiera au moins de se satisfaire du soleil et des températures agréables pour ce vendredi, notamment pour l'après-midi. Vous avez 30 degrés attendus à Saint-Saturnin-les-Avignon. Il fera 30 à Sarian. Vous aurez 31 degrés dans votre belle ville de Vaqueras, 31 sur Orange, 30 à Grillon dans l'enclave des Papes, pour 27 à Monieux, 30 plus au sud entre Bonnieux et Apt. Info météo qu'on partage donc sur WhatsApp 04 90 14 04 04 ou sinon sur Facebook tout simplement, David.
8: Mais avec Marie qui a pris un peu d'avance parce qu'elle nous dit qu'à 7h56, il fait 17 degrés à Valréas.
0: Et quelle heure il est, hein ?
8: Il est 7h36.
0: Ben, on verra, on verra dans 20 minutes si ça n'a pas changé la météo. J'avais repéré une idée sortie, attendez, je la retrouve, festival de court-métrage, voilà, c'est ça. C'est Mamine qui partage ça, effectivement, en nous laissant la météo à Entraigues-sur-la-Sorgue. Vous l'avez vu, cette
8: Oui, c'est Entraigues-sur-la-Sorgue, effectivement, demain, samedi, à partir de 19h. Et 13e édition.
0: Du festival de court-métrage, on sera avec l'organisatrice, d'ailleurs, en direct, dans un peu plus d'une heure. Donc voilà, si vous voulez en savoir un peu plus, pour ce bon plan sortie gratuit Entraigues-sur-la-Sorgue, rendez-vous à 8h50. Sinon, allez voir tout ça, l'affiche, elle est partagée par Mamine sur notre Facebook, qui dit avoir 20 degrés Entraigues ce matin et un petit peu de vent.
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0: Et on parle de la loutre ce matin. Ouais, la loutre qu'on va évoquer dans Vraiment Nature, ce sera juste après La Rousseau, tu m'oublieras.

0: y en a des choses à dire sur cette chanson. J'adore, mais je sais pas si vous connaissez bien.
1: Pas tant que ça.
0: Moi, je savais pas non plus. C'est l'adaptation d'un titre qui date de 79, un titre disco chanté par Irma Jackson. Tout ça, ça avait été revisité par la grande Régine. Et là, c'est quand même la version qui a connu le plus grand succès. Je crois qu'elle avait vendu 1,2 million d'exemplaires en 98 de sa version Larousseau.
1: J'ai passé mon enfance à danser dessus quand même.
0: Oui, je sais pas si c'était 98, c'était pas des 45 tours, c'était quoi, des mini-CD?
1: Ah ben non, c'était déjà les CD en mode on l'avait
0: ouais,
1: la
0: voilà,
1: ceinture là.
0: Mini-CD. Oui. Bon, on passe à Vraiment Nature.
1: Oui, c'est parti.
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0: Le dernier rendez-vous de la semaine de ce rendez-vous 100% fun et Florent Vaucluse, Omblines. Notre star du jour, c'est la loutre, victime de nombreux accidents et ça part d'une très étrange superstition.
1: Vraiment. Vous n'êtes vraiment pas prêt. Bon, déjà, on va quand même la présenter hein, rapidement. C'est un mustélidé avec un poil extrêmement dense, isolant, une toute petite bouille trop mignonne, 5 coussinets agrémentés de griffes dont les empreintes sont très reconnaissables. Elle est présente chez nous sur l'île de la Barthelasse, les bords de la Durance ou même Piolenc. Christine Serrano, vous êtes animatrice nature. Alors Christine, avant de nous dire en quoi elle est superstitieuse, parce que c'est quand même bizarre, une loutre superstitieuse, déjà on le dit, ça lui cause vraiment du tort.
4: Elle est victime de nombreux accidents suite à des collisions avec des voitures, des véhicules, parce que c'est un animal qui, quand elle nage sous l'eau, ne va pas pouvoir continuer de nager si elle doit passer sous un pont. Alors ça a été découvert, c'est-à-dire que elle va être obligée, si le cours d'eau passe sous un pont, elle va sortir du cours d'eau, monter sur la rive, traverser la route et reprendre le cours d'eau ensuite. Elle peut pas passer directement sous l'eau en nageant. Elle est obligée de passer sur le côté et donc de franchir la route et prendre le risque de se faire heurter. Donc ce qui a été mis en place, ce sont des loutreducs. Ce sont des passages pour les loutres qui sont légèrement surélevés par rapport au niveau de l'eau, mais qui passent sous le tunnel, ce qui fait que elles sont protégées des voitures, puisque les voitures passent au-dessus, et elles ne passent

0: encore vite en Vaucluse, mais peut-être que cette chronique va donner des idées.
1: Pourquoi pas. Merci Ambline, merci Christine. Nature surprenante à découvrir sous toutes ses coutures lors du festival Escapade en vie sauvage dès ce soir et jusqu'à dimanche, dont le court-métrage La biodiversité dans les communes du Grand Avignon. 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Notre invité installé en studio, on l'entendra dans 3 minutes, David.
2: On va parler des marches pour le climat qui vont se dérouler ce week-end. Il y en aura plusieurs en Vaucluse et notamment à Cavaillon.
1: Et ce sera juste après au Chic qu'on va écouter avec Je partirai ce vendredi matin. Merci d'écouter ici Vaucluse. 7h44.
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0: Au générique, je partirai 7h48 avant les infos de 8h. On écoutera également le groupe Modern Talking.
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0: Des marches pour le climat qui vont s'élancer d'un peu partout en France. Plus d'un millier de manifestations sont répertoriées, David Dauba. En Vaucluse, des cortèges vont partir d'Avignon, de Carpentras, d'Apt et de Cavaillon à l'initiative du collectif 26 septembre Cavaillon, dont l'une des porte-paroles est l'invitée ici matin.
3: Soline Moretti, bonjour.
4: Bonjour.
3: Et merci d'être avec nous en direct ce matin. Vous organisez donc cette manifestation dans un contexte très particulier, évidemment, et on en parle, on en a beaucoup parlé, on va continuer d'en parler. L'été caniculaire que nous avons connu, température qui reste encore hein, d'ailleurs très haute pour la saison. Vous pensez que cet été que nous venons de connaître est de nature à faire changer les choses ?
4: Nous l'espérons. Nous espérons fortement que les gens qui ont vécu cet été avec des chaleurs exceptionnelles, avec des sécheresses exceptionnelles, vont prendre conscience en fait de l'urgence à agir et de rejoindre les organisations tant locales que nationales pour avoir des plans efficaces, concrets et qui nous amènent vers un avenir désirable.
3: Et en même temps, c'est pas la première fois qu'on vit des canicules. Alors jamais à ce point-là, on est tous d'accord, mais on en a déjà vécu. On va en revivre et puis. On a l'impression quand même que on passe à autre chose, on oublie, on tourne la page, il y a l'hiver qui arrive, il y a les vacances au ski, voilà, la vie va reprendre son cours.
4: Alors je ne suis pas certaine que tout le monde oublie, ne serait-ce que quand on est parent d'enfants, qu'on a nos enfants dans les établissements scolaires où il fait 30 degrés, on n'oublie pas parce que les enfants continuent en septembre à crever de chaud dans les écoles, donc c'est pour ça que la FCPE est alliée dans l'organisation de la marche du climat à Cavaillon. Je ne pense pas que les agriculteurs oublient puisque aujourd'hui il y a des sécheresses, la canicule continue et les productions avec les semis, la préparation des semis d'automne, elle est très compliquée. Je ne pense pas que les travailleurs oublient puisque les conditions de travail sont encore très difficiles et c'est pour ça que les organisations aussi syndicales de travailleurs nous ont rejoints dans l'organisation de cette marche du climat. Et je ne pense pas que les associations environnementales, citoyennes et écologiques oublient puisque c'est nous qui sommes sur le terrain pour préparer justement les actions de demain et interpeller nos élus qui soit municipaux, mais aussi à plus grande échelle.
3: Ça veut dire qu'il n'y a plus de déni climatique ?
4: Pour moi, il n'y a plus de déni climatique. On le voit, on en parle. Notre job à nous, associations, syndicats, organisations, c'est d'en parler encore, d'en parler, de ne plus mettre la tête dans... de plus avoir un déni face à cette urgence climatique et d'entendre la voix des citoyens, de les écouter, proposer des solutions ensemble, réfléchir ensemble, débattre. C'est essentiel aujourd'hui pour pouvoir agir aujourd'hui et demain.
0: Ici Vaucluse, 7h51, des marches pour le climat sont organisées ce week-end, notamment ici en Vaucluse à Cavaillon. On en parle avec la porte-parole du collectif 26 septembre Cavaillon.
3: Et le mot d'ordre de ce mouvement, c'est « Nous venons vous demander des comptes ». À qui est-ce que vous allez demander des comptes ?
4: Alors là, c'est très simple. Le premier mot d'ordre de cette marche, c'est la dénonciation de l'inaction. L'urgence climatique, écologique et sociale ne date pas d'hier. Et aujourd'hui, nous sommes en 2026 et nous constatons que nos élus sont toujours dans le déni, en fait. Je ne veux pas parler des citoyens qui sont dans le déni, c'est nos élus qui sont dans le déni. On peut le voir, ne serait-ce que dans les majorités municipales ou au niveau gouvernemental. On ne parle pas de ce qui se passe sur le terrain par rapport à l'urgence climatique, écologique, des pollutions, des agriculteurs, des travailleurs. On parle de la dette. Et il y a un moment donné, la dette ne nous concerne pas directement. Le pouvoir d'achat, oui, le pouvoir de vivre sainement, durablement et dans un environnement qui est sain pour tout le monde. Donc le déni aujourd'hui concerne d'abord nos politiques qui ont le pouvoir en main. Nous, ce que nous souhaitons en tant qu'association, organisation, syndicat, organisation politique, c'est pouvoir nous reterrestrer par rapport aux problématiques d'aujourd'hui.
3: Vous êtes conseillère municipale, hein, je le précise d'ailleurs, d'opposition à Cheval Blanc. Vous étiez d'ailleurs candidate au municipal. Est-ce que le local peut faire quelque chose si le national ne fait rien ?
4: Les deux, en fait. C'est des problématiques, on va dire, convergentes. Hein. On ne peut pas s'occuper du national si on ne s'occupe pas du local. Moi, je suis présidente de l'association Environnement et Qualité de Vie de Cheval Blanc. Nous sommes plus de 25 organisations, associations, organisations collectives, citoyens, écologiques et aussi de travailleurs. qui agissons sur le terrain tous les jours. On s'occupe de la mobilité douce, on s'occupe des agriculteurs avec des AMAP, des clayettes paysannes, on s'occupe des pollutions des sols, on s'occupe d'interpeller nos élus pour ne pas bétonner les sols. Donc on s'occupe sur le terrain avec nos élus municipaux. Donc là, on a intégré aussi pour certains d'entre nous les conseils municipaux pour agir directement dans le cœur du système. Et évidemment que ça relie aussi avec les politiques nationales, puisqu'on est en lien avec les organisations nationales.
3: Alors, on rappelle cette manifestation donc à Cavaillon samedi, 10h, c'est l'heure du départ, ça sera place des fêtes, quartier du docteur M, et puis par la suite donc une déambulation dans la ville. Il y en a d'autres, je disais, Carpentras également, ça ce sera aussi à 10h, à 11h, place Jean Jaurès à Apt, à 14h à Avignon. Départ du cours Jean Jaurès donc, et puis juste après la déambulation, il y aura aussi rapidement une réunion, c'est ça?
4: Alors, on tiendra une assemblée citoyenne à 11h30 sur la place du Clos à Cavaillon. Cette assemblée citoyenne a pour objectif de donner la parole aux citoyens qu'on n'entend pas, les citoyennes et les citoyens, et relier les associations locales et les organisations qui agissent sur le terrain avec les citoyens, avec leurs questions et leurs enjeux et leurs problématiques.
3: Merci beaucoup, Soline Moretti, d'être passée par les studios d'ICI Vaucluse ce matin. Porte-parole, une des porte-parole plus précisément du collectif 27 septembre Cavaillon.
0: 7h54, on a 6 minutes des infos de 8h08, l'info ce vendredi matin, David.
3: On parlera notamment de quoi on parlera d'une association, d'un collectif qui s'appelle Chat Suffit.
0: Oui,
3: qui recherche les chats qui disparaissent à Avignon.
0: Sur Avignon. On va vous expliquer tout ça, ce sera dans quelques minutes. Et puis d'ici là, parce que c'est aussi dans l'actu. Le pape en France, on vous raconte ce matin l'histoire du pape qui avait peur des sortilèges. Mais qui pour nous raconter l'histoire? Ce sera Stéphane Bern dans notre voyage dans le temps. Et puis côté musique, on est pas mal. Destination les années 80. On aime cette merveilleuse décennie 85 pour Modern Talking qu'on écoute avec Yurma Arthur My Soul. Bienvenue sur ICI Vaucluse.

0: Modern Talking, ce vendredi matin sur votre belle radio ici Vaucluse. On n'a pas fini de chanter Marc Lavoine après vos infos de 8h. Ce sera rue Fontaine.
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0: Et voyage dans le temps avec Stéphane Bern. Ce vendredi matin, Stéphane, on voyage au temps où la sorcellerie faisait vraiment peur à l'église.
10: Quand un pape installé en Avignon pense qu'on essaye de le tuer avec des figurines de cire. Comme quoi, bien avant Internet, certains voyaient déjà des complots partout. Avignon, 1317. Jean XXII vient d'être élu pape. Les cardinaux l'ont choisi parce qu'il a 72 ans et qu'il pense tenir un pape de transition. Raté. Le Jeannot est coriace et règnera 18 ans.
11: Et si on avait eu besoin du vieux monsieur malade dans ton absence, hein ? Qui l'aurait fait à ta place, le vieux monsieur malade ? Pas moi, bien sûr !
10: Quelques mois après son arrivée, un complot est découvert.
11: Encore un complot, cette fois, ils veulent tuer Blas. Il faut absolument que je le prévienne, sinon c'est mon complot à moi qui s'effondre.
10: Au centre de l'affaire, Hugues Géraud, évêque de Cahors. Persuadé qu'il va être condamné dans un dossier judiciaire, il décide de supprimer le pape.
12: Par ta prouve, c'est saloperie.
13: Saloperie, saloperie, admettons qu'il est un peu excessif.
10: Pour cela, il fait fabriquer des figurines de cire représentant Jean XXII et plusieurs de ses proches. La version médiévale du vaudou. Les statuettes sont cachées dans des pains façon hot-dog et envoyées vers le palais pontifical.
14: Décidément, les mystères de la poste sont insondables.
10: L'attitude étrange des voyageurs attire l'attention de la police pontificale. Oui, parce que avant les experts Miami, il y avait les experts Vatican, avec moins de lunettes de soleil, mais beaucoup plus d'encens. Les voyageurs sont arrêtés, les figurines sont découvertes, l'enquête remonte jusqu'à l'évêque. Il finit sur le bûcher. L'affaire marque profondément le pape. En 1326, il publie la bulle Super Ilius Specula, qui assimile la sorcellerie à l'hérésie. Au Moyen-Âge, la menace du futur ressemblait à une figurine de cire. Pour les chefs d'État aujourd'hui, elle ressemble davantage à un hacker derrière un écran. Les figurines ont disparu, les paranoïas beaucoup moins.
0: Merci Stéphane Bern, tous ces voyages dans le temps, la réécoute avec l'appli. Ici, tous les matins d'ailleurs, avant les infos de 8h.
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0: Merci de démarrer votre journée avec Ici Matin, ici Vaucluse. Nous sommes le vendredi 25 septembre.
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0: Une info ici en Vaucluse à 8h avec David Doba. David, deux hommes de 23 et 25 ans sont jugés à partir d'aujourd'hui devant la cour d'assises de Vaucluse.
15: Et pour un crime d'une rare violence, ils comparaissent pour assassinat et pour extorsion avec acte de torture et de barbarie. En 2023, le corps sans vie d'un homme d'une soixantaine d'années avait été retrouvé dans son appartement quartier Saint-Ruf à Avignon. Il avait été placé dans sa baignoire pendant plusieurs semaines par ses meurtriers présumés. Et l'enquête à Delbossard a montré que les deux jeunes l'avaient battu à mort pour un motif futile.
16: Au moment des faits, les deux mises en cause sont deux jeunes sans-abri qui squattent l'appartement juste en dessous de celui de la victime. Et ce que les deux expliquent aux enquêteurs, c'est qu'ils lui ont pris sa carte bancaire, ils lui ont demandé son code, mais il a refusé. Alors ils lui ont porté des coups de marteau sur le crâne, des coups de poing, ils l'ont étouffé avec un coussin. Et quand ils ont constaté que leur voisin était mort, Samuel B. et Dylan E., ont transporté son corps dans la baignoire et ont muré la porte de la salle de bain avec une planche de bois et du mastic. Ils ont ensuite vécu deux mois encore dans le même immeuble, comme si de rien n'était, jusqu'à ce que le cadavre soit découvert par la police. Aujourd'hui, Samuel B. conteste les faits. Il rejette la responsabilité du meurtre sur Dylan E. L'audience devra permettre de déterminer précisément les rôles de chacun.
15: Ils encourent la réclusion criminelle à perpétuité. Le verdict est attendu pour mercredi soir.
0: Par ailleurs, David, le tribunal d'Avignon a condamné un homme hier responsable de la mort d'une jeune femme à Sorgues.
15: Oui, elle s'appelait Olivia, elle avait été tuée par un automobiliste en juillet 2025. Sacha B, 27 ans, avait perdu le contrôle de son véhicule dans un rond-point près du pont qui passe au-dessus de l'avenue d'Orange. Il avait percuté la jeune femme de 19 ans qui se trouvait sur le trottoir. Il risquait jusqu'à 7 ans de prison. Mais Dimitri Morgado, bien la justice, l'a finalement condamné à 3 ans d'emprisonnement ferme et 2 ans avec sursis. Peine que ne comprend pas la famille de la victime.
5: Les parents d'Olivia sont venus à l'audience avec une photo de leur fille. À la sortie de la salle, ils expriment leur immense déception.
12: Il a déjà passé un an en prison. Il va passer encore 2 ans en prison et puis après, il sera libre. Notre fille, nous, on la reverra jamais.
17: Il n'y a rien de normal dans tout ça, quoi. Il est condamné juste à 3 ans ferme pour avoir tué ma fille.
5: Une émotion que comprend leur avocat, maître Patrick Gontard.
18: Pour ces gens, la vie s'est arrêtée le 30 juillet 2025. Ce sont aujourd'hui, entre guillemets, des zombies. Et ils vont au cimetière tous les jours. Et ils resteront jusqu'à la fin de leur jour avec cette plaie béante qui ne se refermera jamais.
5: Pour l'avocat, cette peine de 3 ans d'emprisonnement ferme et 2 avec sursis n'est pas vraiment une surprise.
18: J'ai terminé ma plaidoirie en disant que de toute façon, la peine qui interviendrait ne satisferait personne. Parce que comme c'est un homicide involontaire, les peines ne peuvent pas être à 2 chiffres. Pourtant, avec le comportement tel qu'était celui de ce garçon, les actes préparatoires, entre guillemets, étaient des actes volontaires montés dans ce véhicule qui était un véritable danger.
5: Sacha B a 10 jours pour faire appel ou non de la décision du tribunal.
15: Et le récit de cette affaire, donc, sur notre site ici.fr. En réaction au nouvel arrêté pris par la mairie d'Avignon, destiné à lutter contre les troubles à l'ordre public, la Fédération des acteurs de la solidarité PACA Corse écrit à Olivier Galzi, elle demande une réunion. Selon son président, même s'il a été profondément remanié, le texte continue de soulever des questions juridiques sérieuses et des interrogations sur les conditions concrètes d'application. Et sans réponse, bien la fédération laisse entendre qu'elle pourrait de nouveau avoir recours à la justice. Un rassemblement prévu en fin de journée, quartier Saint-Jean à Avignon, à 17h, le Parti communiste et le syndicat Sud Solidaire invitent les usagers à se rassembler pour protester contre la fermeture annoncée du bureau de poste. Selon le syndicat, 8 bureaux de proximité sont menacés d'ici fin 2027, notamment celui de la Place Pie à Avignon, mais d'autres bureaux également à Gordes ou bien encore à La Palue.
0: Ici Vaucluse, 8h04, une question ce matin, David. Où sont passés les chats des riverains de l'école Saint-Jean d'Avignon?
15: Question que se pose Nadine, membre du collectif Chat Suffit depuis le 21 mars 2025. 11 chats ont disparu dans un tout petit périmètre, hein, l'impasse des Rameaux, donc à Avignon, composé d'une quinzaine de personnes. Le collectif est certain qu'il s'agit d'un acte malveillant, puisque plusieurs chats ont été retrouvés à plusieurs kilomètres de là, 8 précisément, sur l'île de la Barthelasse.
19: On en a retrouvé 3 à la Barthelasse. On a donc conclu que c'est quelqu'un dans le quartier ou dans notre impasse qui apporte les chats à la Barthelasse pour une raison inconnue. Et ça, c'est intolérable. Et puis, quand même, on sait très bien qu'un chat ne va pas partir de chez nous pour aller sur un pont d'Avignon, traverser Avignon avec la circulation pour se retrouver à la Barthelasse. C'est quand même que quelqu'un sciemment apporte nos chats à la Barthelasse ou les fait disparaître. Alors, on aimerait bien trouver la personne qui fait ça pour essayer de l'arrêter et pour lui rappeler que si vous faites ça aux chats, vous êtes susceptible d'avoir une amende de 45 000 euros.
15: Et là aussi, hein, le collectif Chat Suffit a écrit une lettre au maire d'Avignon, mais pas seulement, également au maire de quartier. Il envisage de déposer plainte et d'aller bientôt coller des affiches avec les photos des chats disparus sur la Barthelasse. On en reparle dans une demi-heure.
0: Aussi attendu que le pape, on peut dire.
15: Oui, on peut dire ça comme ça. Premier match avec la casquette de sélectionneur pour Zinedine Zidane. Premier match officiel en Turquie, en Ligue des Nations. Rencontre attendue, évidemment, par tous les Français. Mais encore plus, forcément, du côté de Marseille, où est né Zidane il y a maintenant 54 ans. Et c'est une fierté pour deux jeunes Marseillais, Nadir et Yanis.
20: C'est une immense fierté de voir un homme qui vient des quartiers nord de Marseille. C'est déjà pas très évident de réussir dans ce milieu. Et franchement, c'est une immense fierté. Bah, après, avec la carrière qu'il a eue, franchement, c'est un honneur.
21: Son comportement, son humilité, les associations qu'il a, tout ce qu'il fait pour son entourage. C'est pas du tout quelqu'un qui se montre trop bling-bling. Il a toujours le sourire, donc voilà, par rapport à son charisme et tout, il est irréprochable. Alors qu'il a de l'argent pour, mais voilà, il reste discret, on le voit jamais en train de flamber, montrer ses photos de vacances, en famille. Zidane, voilà, il a su protéger un peu son image, et c'est pour ça qu'il est intouchable. En plus, Zizou, c'est sa carrière, ce qu'il a fait en tant que joueur, c'est magnifique, ce qu'il a fait en tant qu'entraîneur, c'est magnifique. Et vous allez voir ce qu'il va faire en Coupe de France, il va prendre l'Euro, il va prendre la Coupe du Monde d'affilée. C'est la suite logique, on va dire.
20: Oui, moi j'y crois. Tout ce qui touche devient de l'or. Et je pense qu'il va poursuivre dans ce rythme-là.
15: Nadir et Yanis, deux jeunes Marseillais, donc ravis de voir Zidane à la tête de l'équipe de France. Le coup d'envoi, c'est à 20h45, match à suivre en intégralité, évidemment, sur ici.fr. Et puis un rendez-vous, tiens, ce soir, si vous voulez vous faire entendre, rendez-vous au village du Marathon Espace Jeanne Laurent, à Avignon, pour y retrouver l'Isoloir, ici Vaucluse. C'est à partir de 17h, ça dure 2h, donc jusqu'à 19h. À l'approche des élections, l'Isoloir vous donne la parole en vous permettant d'enregistrer vos préoccupations, bien vos envies. Les réactions ensuite sont collectées et analysées par la rédaction. Puis les candidats à l'élection présidentielle prendront connaissance des préoccupations dégagées par cette grande consultation.
0: Il est beau notre isoloir, il est magnifique. Son petit rideau, ouais. 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
15: Ça dure 5 minutes, hein, c'est rapide.
0: Ça prend vraiment 5 minutes et vous pourrez vous exprimer à l'occasion effectivement du marathon. On l'a installé dans cette espèce Jeanne Laurent Avignon, ce qui est quand même une occasion de se rappeler que le marathon c'est dimanche, qu'il se courra sous le soleil et que c'est un événement que vous pourrez vivre avec Ici Vaucluse puisqu'on y sera en direct au fil de la matinée. Donc vraiment, si vous êtes curieux de tout ça, si vous pouvez pas courir parce que vous êtes pas prêt ou je ne sais quoi, vivez quand même l'ambiance de cet événement exceptionnel avec votre radio. Ici Vaucluse, c'est la radio d'ici. Trois jours de météo avec un ciel voilé, parfois voilé ce matin. Des fins cirrus qui, l'après-midi, laissent la place à un ciel parfois nuageux, parfois un peu moins. Ce sera un peu comme ça tout le week-end. Et puis dimanche, a priori, ce serait quand même une très belle journée. Dimanche, ce sera vraiment bien d'aller courir, d'autant qu'il n'y aura pas de vent. Du vent, visiblement, il y en a chez Coco à Valréas qui nous dit qu'elle a un fort mistral. 17 degrés, un ciel tout rouge. Et puis on est dans le nord du département. 19 degrés à Buisson, chez qui ? Chez Sylvain. Sylvain !
15: Quel âge ?
0: Allez, essayez de trouver.
15: C'est vague, il y en a beaucoup des chiffres. Allez, 58.
0: 64.
15: Oh, c'était pas trop loin.
0: Ouais, c'était pas trop loin. Bah, si, bah, voilà. Bah, on vous souhaite un bon anniversaire. J'espère que vous allez célébrer ça avec vos proches, en famille, un petit coup à notre santé et surtout à la vôtre. Bon anniversaire, Sylvain. Vos infos météo, vous les faites passer à l'image de Sylvain, hein, au 04 90 14 04 04. C'est Christelle qui vous accueille ce matin. Et s'il y a aussi, évidemment, des difficultés sur nos routes vauclusiennes, ce vendredi matin, c'est pas le jour le plus chargé de la semaine. Donc, en dehors de quelques ralentissements aux entrées d'Avignon et la zone de chantier à Sarrian, pour l'instant, ça se passe pas trop mal. S'il manque une info, eh ben, ne râlez pas en disant « Tiens, il a pas parlé de la difficulté dans laquelle je suis. » Venez nous le dire à l'antenne 04 90 14 04 04.
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0: J'ai le cœur qui traîne.
15: À la rue Fontaine ?
0: Bah oui. Marc Lavoine qui chante ce matin sur Ici Vaucluse. Côté cadeau, oh, on va vous offrir un panier garni récupéré à Savoyant lors de la fête des éleveurs du cheval. 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Le panier gourmand à gagner dans les prochaines minutes. Belle matinée d'automne.

0: Marc Lavoine, rue Fontaine. On va laisser des annonces à notre réalisateur Gaël. Ça vous inspire ce titre, Gaël?
1: Oui, avant que tu t'en ailles à Piolenc.
0: Ah oui, ah oui. Joli, joli pour un vendredi matin. Quincy Jones, Q, qui chante Aïno Corrida. Ce sera sur Ici Vaucluse dans quelques instants, à peine.
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0: Oh, j'ai trouvé une super affaire. Je peux m'abonner à Canal Plus pour l'année pour 70 euros.
4: C'est pas cher.
0: Bah, c'est pas cher, ça vous donne envie. Hein.
4: Ah ouais, on vous donnera votre plan.
0: Vous êtes sûr?
4: Non.
0: On va poser la question à Audrazo dans notre rendez-vous anti-arnaque.
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0: 8h14, vous êtes à l'heure pour le rendez-vous anti-arnaque d'ici matin. C'est pas vrai, avec Audrazo, Aude, les faux mails d'abonnement pullulent depuis la rentrée. On en reçoit beaucoup, et vous aussi, beaucoup de signalements. Hein.
7: Oui, dernière en date, c'est Christine, une auditrice qui m'a prévenue cette semaine. Grand merci à elle. Nous vous confirmons que votre abonnement Canal+ a été renouvelé avec succès. Adhésion annuelle, 79,93 €. Christine m'écrit, cela semble être une arnaque. Et c'en est une, effectivement. Énormément d'internautes signalent avoir reçu exactement le même message pas plus tard que cette semaine. Là où l'arnaque est crédible, attention, c'est que le mail contient un numéro IBAN. Alors, en partie masqué, avec des petites étoiles entre le début et la fin, mais les personnes ciblées confirment, cela correspond bien à leur IBAN, pareil d'ailleurs pour le code BIC qui est écrit juste en dessous. Le piège c'est quoi? C'est le bouton « Gérer mon abonnement », vous cliquez parce que vous voulez contester, puisque vous n'êtes pas abonné, et vous vous retrouvez sur un site qui vous demande votre numéro de carte bleue. Si vous êtes tombé dans le piège, appelez vite la banque pour faire opposition et pour lui demander la marche à suivre.
0: Aude, vous nous avez aussi alerté l'autre jour sur un faux mail Prime Video. Alors, est-ce qu'il tourne toujours, lui?
7: Oui, malheureusement, et celui-là, clairement, je lui décerne le prix de l'arnaque du mois de septembre avec, tenez attention, une nouvelle version là que je vois en train d'apparaître. Alors, la plus classique, la plus répandue, c'est fin de votre période d'essai Prime Video, votre formule annuelle à 69,90 € prend le relais. Et puis, nouvelle formule donc que Emmanuel a reçue, une autre auditrice. On lui parle aussi d'un renouvellement d'abonnement, mais là, dans le mail, il y a carrément son nom, prénom, et on lui met un bouton « le remboursement ». Remboursement est possible. Et oui, petite variante. Le piège est le même, en fait. Demander un remboursement, gérer mon abonnement. Dans tous les cas, vous vous retrouvez sur un site qui veut piquer votre numéro de carte bleue. Donc, n'y allez pas, cliquez pas.
0: N'y va pas. Et on partage les rendez-vous anti-arnaque d'Audrazo avec l'appli Ici. On se rappelle qu'elle fait partie de la bande d'Enora Malagré et des rendez-vous anti-arnaque. Elle vous en propose au fil de l'émission. On vous doit bien ça. C'est à partir de midi, y compris ce vendredi. Philippe Bercé nous rejoint. Bonjour Philippe.
8: Oui, bonjour Hugo. Bonjour à tous.
0: Numéro des pompiers.
8: C'est un numéro qui tient en deux chiffres. Alors, le jeu, c'est pour gagner quoi? Une tronçonneuse aujourd'hui, non?
0: Non, c'est juste pour vérifier que vous l'avez, parce que vous êtes allé les voir, les pompiers.
8: Je suis allé les voir, oui.
0: Et le numéro des pompiers?
8: Et alors, le numéro des pompiers, c'est tant de chiffres. Ça commence par le 1.
4: Et ça termine par le 8.
8: Par le 8. Voilà, okay, vous avez tout dit.
0: Reportage à Monteux, donc
8: oui, avec les sapeurs-pompiers bénévoles qui s'en prennent régulièrement. Pour notre bonheur, pour rester en vie surtout.
0: Notre sécurité.
8: Notre sécurité. Et c'était le cas hier soir dans un supermarché de Monteux, en situation réelle.
0: On y va juste après Q à 8h17.

0: Toujours très efficace, hein, ce titre de Quincy Jones, Q avec I Know Corrida. Il était avec une comédienne, David.
1: J'en étais sûr, mais qu'est-ce que vous êtes prévisible. Une comédienne dont je ne sais pas prononcer le nom.
2: Son nom est en deux chiffres.
1: Nastasia Kinski. J'ai tout donné là.
0: Hein. Redite.
1: Non. Nastasia Kinski.
0: Ok.
2: Anastasia, non ?
1: Oui, voilà.
0: À peu près. Oui, c'est bien la version de Philippe Garcia. Dans un instant, on vous amène à Savoyant dimanche, il y a la fête du cheval, et vous allez sur place récupérer votre panier garni. Ce sera dans 3 minutes.
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0: Pour l'heure, on se balade en Vaucluse, on fait ça tous les matins, on se régale avec vous, Philippe. Hein. Vraiment, c'est merci gentil. Pour ce que vous faites.
2: Je ne suis pas pour grand-chose, mais bon.
0: Vous faites des belles rencontres.
2: Des sujets.
0: Et dimanche, oui. Donc, j'évoquais Savoyant, mais aussi à la foire d'automne de Monteux. Oui. Là aussi, un événement ici Vaucluse. Les sapeurs-pompiers de la caserne locale seront présents pour notre sécurité, mais pas que.
2: Eh oui, ils sont une vingtaine de sapeurs-pompiers bénévoles. Mmh. Hein. C'est beau leur engagement, franchement. Ils donnent de leur temps pour notre sécurité, donc honneur à nos sapeurs-pompiers.
0: Ouais, sapeurs-pompiers de tous âges, formés au long de l'année, à intervenir dans de très nombreuses situations, nous aider, sauver nos vies, et ils n'éteignent mieux pas que les incendies.
2: Hein. Pas que. Hein. Hier soir, ils simulaient une intervention en conditions réelles, au Super U du centre commercial Horizon de Monteux. Et aussi d'ailleurs en centre-ville en même temps avec d'autres sapeurs-pompiers bénévoles. Et Benoît Ruel est le directeur du magasin, il connaît bien les sapeurs-pompiers de Monteux pour organiser avec eux des exercices d'évacuation du magasin régulièrement.
5: C'est une de nos collaboratrices qui fait une simulation de malaise. Donc un appel à la caserne et intervention des pompiers.
6: Je suis l'adjudant-chef Frédéric Manchon, je suis l'adjoint-chef de centre et je suis responsable du secourisme sur le CIS de Monteux.
2: On va dire bonjour à la cobaye. Diane, vous travaillez ici en fait?
7: Oui.
2: Et qu'est-ce qui fait que vous êtes volontaire pour cet exercice?
7: C'est mon patron qui m'a demandé.
2: Qu'est-ce que vous allez faire?
7: Je vais faire semblant d'avoir un AVC.
6: On a briefé l'agent d'accueil qui va les amener jusqu'ici, qui va leur expliquer un petit peu ce qui s'est passé, en restant très vague. Et elle, je lui ai donné quelques consignes, et elle va appliquer ces consignes, et ça va être à eux de poser des questions pour essayer de déterminer l'origine du malaise, essayer de trouver si c'est un AVC, et dans ce cas-là, mettre en application les gestes adéquats pour ce type d'intervention.
8: Bonjour madame,
9: bonjour.
8: C'est pour vous?
9: C'est pour madame.
8: Là.
9: Oh, c'est bon, ça va aussi.
8: Qu'est-ce qui vous arrive, dites-moi?
7: J'ai du mal à parler.
8: Vous avez du mal à parler?
7: Oui.
8: D'accord. Ça fait combien de temps là, que vous êtes dans cet état-là?
7: Je sais pas.
8: Est-ce que vous avez des difficultés à respirer? Pas de difficultés? D'accord. Vous avez des soucis de santé? Pas de soucis de santé? D'accord. Et là, vous vous sentez comment là?
7: Bizarre.
8: C'est-à-dire bizarre. 15-8
10: de tension.
8: 15-8 de tension. Ok, d'accord. Bon, madame, vous faites pas de soucis, d'accord? J'ai appelé un médecin, il va venir un petit peu sur place pour vous examiner.
6: C'est bon?
2: Du coup, c'est
7: bien. Oui.
2: Ils sont bien occupés de vous, quoi.
7: Oui. Parfait.
6: Comment vous êtes senti par rapport à la présentation? Est-ce que vous avez senti qu'on s'occupait de vous?
7: Ah oui, oui.
6: Ouais.
2: Voilà, résumé vraiment en deux minutes, hein, oui. Parce que c'est beaucoup plus long que ça, évidemment. Donc, ce que j'ai observé, que je trouve remarquable dans cette heure passée avec eux hier soir, c'est la précision, la chronologie, des questions et des gestes des sapeurs-pompiers bénévoles pour une action à la fois prévenante, technique et efficace. À la fin de l'exercice, l'adjudant-chef Frédéric Manchon a fait le point sur l'intervention pour corriger les éventuelles erreurs de ses équipes et réactualiser les infos qui changent régulièrement d'ailleurs, hein, ouais. Que ce soit médical ou autre.
0: Sapeurs-pompiers de Monteux. Bravo. Qui forment les collégiens, ça c'est une belle initiative de la commune au geste des premiers secours, et on les croisera dimanche sur la foire d'automne de Monteux avec un début d'initiation au premier geste qui sauve auprès des visiteurs, autrement dit de nous, pour cet événement ici Vaucluse, la foire de Monteux. Merci Philippe.
2: Je vous en prie.
0: À Savoyant, qu'est-ce qu'on fête?
2: Ben, le cheval. Je crois.
0: La fête du cheval, effectivement, à Savoyant, c'est dimanche, fête des éleveurs et du cheval. Sur place, vous récupérez un panier garni d'une valeur de 40 euros. Vous êtes nombreuses et nombreux à le vouloir. On vous départage autour de l'anniversaire d'un chanteur-comédien américain dont vous allez devoir nous donner le nom avec cet indice numéro 1. Est-ce que j'ai mon indice? Ah, voilà.
1: Facile. Générique de série.
0: Générique de série. N'en dites pas trop, parce que je sais que vous l'adoriez, cette série.
1: Ah ouais.
0: De quoi, il y a une petite vingtaine d'années?
1: Ok. Mmh. Il vient de le dire.
0: Oui, oui, oui. C'est ça. Indice numéro 2.
2: Oh, c'est Lyon.
0: C'est ça.
1: On n'a pas la même robe.
0: Quel est ce chanteur comédien américain voilà qui célèbre aujourd'hui son anniversaire. En plus, il a chanté en Vaucluse, c'était il y a quoi? Il y a un an,
1: tout ouais, juste l'année dernière.
0: Un an à Orange, si vous avez la réponse. Le numéro, les garçons, au cœur
1: 04 90 14 04 04.
0: Allez, tentez votre chance, Christelle décroche le téléphone. Ici Vaucluse, oui, on va réfléchir quand même.

0: Joe Dassin, on s'en lasse pas, il était une fois nous deux, ça met de bonne humeur. Pascal Obispo après mon info de 8h30 ici en Vaucluse.
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0: On est avec Patricia ce matin, on est à Orange. Bonjour Patricia.
13: Bonjour Hugo.
0: Le chanteur qui célèbre aujourd'hui son anniversaire et qui a chanté, oh c'était chez vous justement l'année dernière.
13: Oui, c'était chez nous, c'était Will Smith.
0: Absolument. Et vous l'avez pas vu?
13: Et non, je l'ai pas vu, plus de place.
0: Bon, si vous n'êtes pas très loin du théâtre antique d'Orange, vous avez peut-être entendu au loin effectivement les...
13: J'ai pris la peine quand même de me déplacer en ville pour essayer d'aller l'écouter.
0: Et oui, pour être un peu dans l'ambiance du concert, on se colle au théâtre antique, mais on n'est pas du bon côté du mur. Voilà, c'est comme ça, c'est dur. Bon, par contre, savoyant, grâce à cette bonne réponse, dimanche, vous allez récupérer un panier garni d'une valeur de 40 euros. Vous y allez pour la fête des éleveurs et du cheval. En plus, il va faire beau, ce sera un chouette moment, Patricia.
13: Ouais, c'est super.
0: Aujourd'hui, c'est boulot ou c'est repos?
13: Non, aujourd'hui c'est boulot, j'y suis là. Enfin, comme je suis infirmière libérale, je suis dans ma voiture. Je me dis, tiens, pourquoi pas, je vais jouer.
0: Et vous, voilà. Vous avez bien raison d'aller faire des piqûres en écoutant ici Vaucluse. Bon courage pour la journée de boulot. Gros bisous, Patricia.
13: Merci beaucoup.
0: Merci.
13: Gros bisous.
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0: 8h30, l'info ce matin, David, dominé par l'ouverture d'un procès devant les assises de Vaucluse.
14: Un procès de deux jeunes hommes accusés d'assassinat et d'extorsion avec actes de torture et de barbarie sur un homme d'une soixantaine d'années. Un drame qui s'était déroulé au printemps 2023. Pour un motif pour le moins futile, ils avaient laissé son corps dans la baignoire pendant plusieurs semaines. Nous reviendrons également, et Valentin Bertrand va nous en parler dans un instant, sur la venue du pape en France. Des Vauclusiens vont faire le déplacement jusqu'à Paris pour assister notamment à une messe. Et parmi eux, le curé de Cadenet. Puis nous parlerons aussi du premier match de Zinedine Zidane avec sa casquette de sélectionneur de l'équipe de France. On parle de foot évidemment. Match ce soir contre la Turquie. Les jeunes footballeurs de Veden ne rateront la rencontre pour rien au monde. Il est 8h30, c'est l'heure du 90 secondes. Valentin Bertrand.
15: Les dons affluent, mais la visite du pape Léon XIV qui débute aujourd'hui n'est pas encore financée ce matin. Sur les 27 millions d'euros nécessaires, 12 ont été récoltés. L'église mise sur l'engouement autour de cette venue. 80 000 jeunes attendus ce soir au Stade de France et 600 000 fidèles sur les Champs-Élysées pour compléter cette somme. Lors du verdict aujourd'hui pour les deux militants d'ultra-droite soupçonnés d'avoir tué le rugbyman international argentin Federico Martín Aramburu sur une terrasse de brasserie parisienne en mars 2022. L'accusation réclame 27 ans de prison contre Éric Le Priol, auteur présumé des deux tirs mortels, 20 ans contre Romain Bouvier. Pour éviter les pénuries dans les stations-service où l'essence est la moins chère, les camions-citernes sont autorisés à livrer 7 jours sur 7, y compris le dimanche jusqu'au 12 octobre. Un arrêté est publié ce matin au journal officiel. Une station sur 10 manque en ce moment d'au moins un carburant. Après la grève mardi dans les restaurants universitaires, victimes de leur succès depuis la généralisation du repas à 1 euro, les Crous demandent à chaque établissement de fixer une jauge, une limite. Le nombre de repas servis a bondi de près de 50% depuis la rentrée, bien au-delà des 10% attendus. 98 000 hectares ont brûlé depuis le début de l'année. Le bilan alarmant de l'Office national des forêts, c'est 5 fois plus que la moyenne de ces 20 dernières années et aussi un record depuis 1976. Et puis, un nouveau chapitre s'ouvre ce soir pour l'équipe de France de foot. Premier match en tant qu'entraîneur pour Zinedine Zidane avec ce déplacement en Turquie en ouverture de la Ligue des Nations à 20h45.
14: Merci beaucoup Valentin Bertrand pour le 90 secondes. L'info d'ici nous amène à Avignon ce matin, quartier Saint-Jean précisément, pour y retrouver des riverains pour le moins inquiets. Pourquoi inquiets? Eh bien parce que depuis le printemps 2025 se déroule un phénomène pour le moins étrange, des chats disparaissent. 11 dans la seule impasse des Rameaux. C'est bien qu'un groupe de voisins a décidé de constituer un collectif qui s'appelle Chat suffit, pour alerter sur ces disparitions et demander que ça cesse à Delbossard.
10: C'est Sylvie qui a eu l'idée de ce nom, Chat suffit. Sa chatte Looping a disparu début août, en même temps que le petit chat blanc d'un voisin. Et elle est certaine que c'est un acte malveillant.
16: En fait, le fait que deux chats disparaissent exactement au même moment, ça veut dire que c'est pas un chat qui est parti se balader tout seul. Ensuite, mon chat a été retrouvé à la Barthelas, comme par hasard. Non, ils sont déportés à la Barthelas. Quelqu'un s'amuse à les ramener à la Barthelas.
10: Surtout que plusieurs chats ont été retrouvés là-bas, dans un mauvais état, à 8 km à pied, donc de l'impasse, et alors qu'il faut traverser un pont.
17: Eh bien, ce qui est scandaleux, c'est que le chat, quand il est à la Barthelas, le chat de Madame Lanternier, il est mort de faim. Et un chat qui meurt de faim, c'est quand même atroce.
10: Nadine est l'une des animatrices du collectif.
17: C'est quand même scandaleux, parce que les chats qu'on a, nous, ils sont quand même soyés, ils sont dorlotés, ils ont l'habitude de manger régulièrement. Et le chat qui n'a pas l'habitude de chasser, ben il est mort de faim. Et moi, mon chat, il est revenu très, très, très maigre. Alors, ça suffit comme ça.
10: Elle a aussi perdu un autre chat qu'elle n'a jamais retrouvé. Alors, elle a acheté un collier GPS pour son chat qui est revenu. Et elle a préparé une lettre pour dénoncer ces faits.
17: Je vais vous la donner, si vous voulez. Donc, on a alerté le maire d'Avignon. On a alerté... On va porter plainte aussi à la police. Il faut que la personne qui s'est fait ça, il sache que notre comité, il est vigilant et qu'on ne supportera pas que ça continue comme ça. Même si on ne sait pas qui c'est qui fait ça.
10: Et le collectif compte aussi des voisins qui n'ont pas perdu de chat, mais qui s'inquiètent surtout de l'ambiance dans cette impasse pourtant calme, comme Roselyne.
18: Comme quoi, ça ne veut rien dire non plus. Je veux dire, effectivement, il n'y a pas de mouvement, on n'entend personne, mais je pense que les choses ne se font pas dans la journée. Et de toute façon, les gens ne vont pas se balader avec une cage la journée. Alors j'espère que ceux qui font ça soient inquiétés. Ils prennent un peu peur de façon à ne plus, que ça ne se reproduise pas.
10: En attendant, les habitants qui ont perdu leur chat ne veulent pas en reprendre et les riverains constatent qu'il y a déjà de plus en plus de rats dans leur jardin.
14: Adèle Bossard, le collectif appelle les habitants de la Barthelas à ramener les chats inconnus chez les vétérinaires si jamais ils en trouvent.
0: Des chats abandonnés, d'ailleurs il y en a beaucoup et on les propose à l'adoption, on se le rappelle, on est vendredi, donc notez que demain, samedi et dimanche, on vous propose le hashtag trop mignon, nos animaux chats chiens à l'adoption. Ce sera à 8h10 sur votre belle radio, ici Vaucluse. Le veto d'ailleurs qui évoquait effectivement nos chats ce matin, à savoir s'ils sont gauchers ou droits.
14: De la patte droite ou de la patte gauche.
0: C'est vrai, c'était une vraie question qu'on s'est posée ce matin, vous pourrez écouter ça avec l'appli ici. La météo, peut-être une température Facebook à nous donner, David, une photo que vous avez sélectionnée, ouais. Une des sorties sur nos réseaux sociaux.
14: Et je suis en train de chercher ça, il fait 18
0: chat,
14: degrés.
0: Chercher chat,
14: bah oui, c'est forcément. Du côté de Robion, chez Françoise, il y a une petite demi-heure, belle photo, comme petit lever de soleil, comme ça, quelques nuages qui bourgeonnent, mais rien de bien méchant.
0: Et la température ?
14: 18 degrés.
0: Ah, vous l'avez
14: toujours ?
0: Oui. Okay, merci. Merci pour cette info météo. Ça grimpe jusqu'à 30-31 degrés sur la plaine du Vaucluse ce vendredi. Ciel parfois nuageux, parfois un peu moins. Et ce sera un petit peu comme ça demain samedi. Dimanche, on aura 3 nuages, mais le ciel sera plus dégagé encore. Bon, a priori, on part pour quand même 3 jours de beau temps. Et on se rappelle tous les événements du dimanche à vivre avec ici Vaucluse. La fête du miel à Perne, la fête du cheval à Savoyan, le marathon d'Avignon, premier marathon d'Avignon. On y sera en direct. Ce sera à partir de dimanche pour vous faire vivre l'événement si vous ne pouvez vous rendre sur Avignon, eh ben vous pourrez vivre tout ça en écoutant votre radio ici Vaucluse.
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0: Et c'est bien sûr, j'en oubliais un, le rendez-vous au Taillade, au Bonheur des Jardiniers. Mais pourquoi la commune s'appelle ainsi? On va poser la question à Maxime Perron. Ce sera l'histoire du matin, juste après Pascal Obispo, 8h36. Bon courage, je l'espère, pour ce dernier jour de la semaine.

0: Pascal Obispo avec L'important c'est d'aimer. Est-ce que ça vous dit d'écouter, de découvrir le nouveau morceau de Julien Clerc?
1: Ah, on l'a?
2: Ah oui.
1: Non mais trop bien.
2: Oui. Trop bien.
0: La chanson c'est un soleil.
2: Parlez de vous?
0: Ouais. Ah oui, non, oui, non, je parlais de vous. Il y en a un qui vient de faire son entrée dans le studio ici matin, hein, Maxime Perron.
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2: Et bonjour Maxime. Et bonjour Hugo, bonjour David, bonjour les Vauclusiennes et les Vaucluziens.
0: Voilà, pour ce rendez-vous que justement nos fidèles Vaucluziennes et Vaucluziens attendent, le rendez-vous de l'histoire, c'est Le Saviez-vous. Dimanche, je l'évoquais, il y a ce bel événement qui nous amènera au Moulin Saint-Pierre aux Taillades, pour les amoureux du jardin, au bonheur des jardiniers, plantes, biodiversité, ateliers sur place. Et Maxime, dans Le Saviez-vous, eh bien vous vous êtes posé une question toute simple, pourquoi le village des Taillades s'appelle ainsi? Est-ce que ça veut dire par exemple qu'on taillait beaucoup les arbres?
2: Alors non, pas les arbres, enfin on taillait oui, mais on taillait la pierre, voilà, tout simplement. Et le nom vient de ce village directement. D'ailleurs, en provençal, taillade veut dire talada, qui signifie couper, fendre. Voilà, donc en provençal. Ouais, moi non plus. Et quand vous arrivez dans le village, justement, on comprend tout de suite pourquoi le village est littéralement accroché aux anciennes carrières. Pendant des siècles, des carriers, donc, ont creusé, c'est comme ça qu'on dit, les taillades, donc, ils ont creusé, découpé, extrait la roche. Mmh. On a beaucoup de villages, d'ailleurs, qui sont faits de pierres, qui sont faits grâce aux taillades, en fait. Hein, les pierres viennent de là-bas. Mmh. Le nom apparaît déjà au XIIIe siècle du village, sous la forme ancienne, Taliatis.
0: Et cette pierre, justement, elle est très particulière.
2: Oui, le village est construit en fait sur de la molasse. Alors le mot molasse, c'est une sorte de matière, du calcaire, du sable, des marnes, parce que ces roches se sont formées, c'était juste hier, hein, 20 millions d'années, dans certaines couches du piècteur, en fait, c'était la mer juste avant. Donc on trouve des fossiles, des coquillages, des pectens et dents de requins. Donc quand vous vous baladez tranquillement dans les carrières des taillades, dites-vous que vous marchez quand même sur des restes d'anciens fonds marins.
0: On avait évoqué ça, je crois, d'ailleurs,
2: Il y a plein d'endroits comme ça. Il y avait la mer chez nous avant. L'exploitation de la pierre, en tout cas, devient importante au Moyen-Âge, c'est là vraiment que ça se développe pendant des siècles, et elle va complètement donc dessiner nos villages. Aujourd'hui, donc, l'ancienne carrière est toujours visible, hein, elle est en plein cœur du vieux village. Ils en ont fait un théâtre, et je trouve ça plutôt amusant parce que on a remplacé le bruit des outils par le concert des spectacles. Ça s'appelle d'ailleurs le théâtre des carrières.
0: Et ce fameux Moulin Saint-Pierre où va se dérouler au bonheur des jardiniers l'événement ici Vaucluse, il raconte cette histoire lui aussi?
2: Oui, exactement, parce qu'en fait, on a continué à industrialiser tout ça là-bas aussi, grâce à pas la pierre mais l'eau. Voilà, le Moulin Saint-Pierre de 1859, au bord du canal de Carpentras, avec une roue, franchement, assez impressionnante. Ça vous donne une bonne excuse pour y aller aussi. 8 mètres de diamètre, 6 mètres de large, 24 aubes. C'est certainement la plus grande roue de ce type dans le département. Elle tourne, hein, toujours grâce à l'eau du canal. À l'époque, bien sûr, on s'en servait pour moudre notamment la farine. Aujourd'hui, elle fait juste tourne comme ça, c'est pour la déco, mais franchement, ça vaut le coup. Donc ce dimanche, ça sera l'occasion d'aller retourner bien le nom aux taillades Moulin Saint-Pierre pour cet événement au bonheur des jardiniers de 9h à 17h. Il y aura bien sûr des plans, des ateliers et tout ce qu'il faut pour planter.

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9: 8h45, tous les matins, c'est aussi ici Vaucluse, vous trouve du boulot et si vous cherchez justement un emploi dans le bâtiment ou les travaux publics, le rendez-vous, Max, ce sera Cavaillon.
10: Oui, avec l'agence Bath & Serum qui vous ouvre ses portes pour une matinée de recrutement. C'est une bonne occasion en fait de rencontrer directement les recruteurs, de présenter votre parcours dans le secteur du BTP. Voilà, ça c'est hyper important. On recrute autant des jeunes que des seniors. Oui. C'est ça qui est bien. On recrute tout le monde et surtout ouvert à tout le monde, notamment bénéficiaires du RSA, aux personnes en parcours d'insertion. C'est possible aussi. Et essayez de venir avec un CV. C'est toujours bien, un CV à jour avec des agents qui pourront vous aider à finaliser, même à l'imprimer sur place. S'il n'est pas fini, votre CV, c'est pas grave, tout va bien.
9: Mardi, c'est ça, exactement.
10: Mardi 29 septembre, de 9h à midi, dans les locaux donc de Bath & Serum à Cavaillon.
9: Et c'est bien Bath & Serum. Hein.
10: Oui, alors. Alors c'est Bath & Serum, INSERIME.
9: Et voilà, et vous allez vous inscrire, en tout cas prendre les infos pratiques auprès de l'agence France Travail de infos, hein. Cavaillon et puis même à l'accueil ici Vaucluse, 04 90 14 04 04. Vous remplissez aussi notre agenda dans 3 minutes à peine.
10: Oui, un événement auquel vous êtes parrain d'ailleurs, la fête des ânes.
9: Oh purée, ça va être compliqué cette fin de semaine. Bon, moi je vous emmènerai aussi à Entraigues sur la Sorgue, il y a un beau festival de courts-métrages, programme détaillé juste après le nouveau Julien Clerc.
10: Génial.
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1: Séduction, on adore le nouveau titre de Julien Clerc, c'est un soleil, il est venu chanter chez nous en Vaucluse, on vous avait évidemment offert des places et devinez quoi ?
2: Encore ?
1: Il revient le 16 octobre à Confluence Spectacle à Génial. Généralement on vous offre les invitations pour les concerts de Confluence, donc il n'y a pas de raison qu'on ne vous offre pas Julien Clerc dans une petite

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0: Qui remplit votre agenda et avec votre complicité, Maxime. Donc, vous nous préparez le week-end avec des ânes, un concert et même du slam aujourd'hui.
3: Oui, on commence donc à Pernes-les-Fontaines demain matin déjà avec un nouveau rendez-vous qui s'appelle la fête des ânes. Vous êtes évidemment le parrain Hugo Laroche et ça, c'est cool d'avoir accepté.
0: Arrêtez de dire ça, ça va m'énerver.
3: Créateur, marché, créateur locaux, activité pour les enfants. On va se régaler, c'est toute la journée de samedi.
0: Dites-lui quelque chose.
3: Allez.
0: Bah, quand il a raison, il a raison.
3: Allez, avancez. Okay.
0: Demain soir, on peut aussi aller écouter de la musique à Avignon.
3: Oui, avec notre réalisateur Christian Chazalon, qui fait partie du duo Styxville. C'est Place des Corsins à Avignon, c'est un concert de blues que je vous propose. Ouais, avec au petit bar, Maïl et Bulle, ça commence à 19h15.
0: Et puis
3: le bonheur des jardiniers, évidemment, on en a parlé tout à l'heure, l'entrée est libre. C'est donc ce dimanche, il y aura notamment au moment de la Power, donc les parents sont à l'apéro, les enfants vont décorer des mangeoires à oiseaux en bois, ouais. Tous les matériaux sont naturels, donc on s'occupe d'eux pendant que vous buvez l'apéro, c'est cool ça.
0: On va terminer avec une première mondiale, littéralement.
3: Oui, demain 26 septembre, c'est la première journée mondiale du slam à Avignon. Les gens qui slament avec la Syrie organisent donc une journée autour des mots de 14h30 à 23h. Et plein de choses qui vont se passer. Et Hugo, puisqu'on parle de slam,
0: vous avez fait un slam.
3: On y va ? Allez, c'est parti. Vous n'êtes pas prêts. Le matin, il y a ceux qui courent, ceux qui dorment encore un peu, ceux qui prennent déjà la route et ceux qui cherchent leurs deux yeux. Ici Vaucluse dans la cuisine, ici Vaucluse dans la voiture, ici Vaucluse sur la colline, dans les bureaux, dans les cultures. Il y a Hugo derrière son micro, David Doba dans le tempo. Et nous qui suivons le mouvement du premier titre au dernier instant. Mais surtout, il y a vous, vous qui écoutez, vous qui appelez, vous qui racontez, parce qu'une matinale sans auditeur, c'est juste des gens sans cœur.
0: Wouh! Oh, magnifique. Sors de ce corps, grand corps malade.
3: Eh ben, vous pourrez vous aussi slammer donc avec la Syrie. Oui. Donc tout le monde pourra essayer. Atelier d'écriture.
0: C'est demain
3: à l'occasion de la journée internationale du slam.
0: Bravo.
3: Ça m'a pris du temps. Hein.
0: Ah, ça m'a espanté. Bravo. Le 13e festival de court-métrage d'Entraig sur la Sorgue, proposé par l'association Le Choix des Anges, c'est samedi. On va l'évoquer avec la secrétaire de l'association Le Choix des Anges qui l'organise. C'est Marie-Hermine Tarel. Bonjour Marie-Hermine.
4: Bonjour tout le monde.
0: 700 Bonjour. Courts-métrages reçus pour seulement 17 films retenus. Quels sont les ingrédients qui font la différence pour intégrer la sélection du festival?
4: Alors déjà, il faut que le court-métrage fasse moins de 18 minutes. Il faut qu'il soit tout public parce que le festival est destiné à tout le monde. Et puis après, il faut qu'il plaise au comité de sélection. Donc c'est beaucoup au coup de cœur. On a aussi un peu des spécialistes, mais... C'est beaucoup au coup de cœur, on se met à la place du public et puis on veut quand même que ce soit quelque chose de qualité, bien sûr.
0: Voilà. Pas de thématique particulière pour ces courts-métrages?
4: Alors justement, il n'y a pas de thématique parce que ça plaît au plus grand nombre. Il y a des thèmes différents qui sont traités toujours avec poésie, avec humour, avec suspense, enfin voilà. On parlera d'amour, de différence, de maladie, de courage, d'enfant placé, de nature. De la culture du pays, de la guerre, de l'éthique, etc. Avec beaucoup d'intérêt et tout le monde trouvera au moins un court-métrage qui plaira et pour lequel il pourra voter.
0: Le public vote, mais les réalisateurs et comédiens qui seront présents vont rester anonymes jusqu'à la fin. Pourquoi ?
4: Eh ben parce que justement, on veut pas influencer le vote du public. On veut pas qu'ils disent, à l'entracte, comme il y a une collation qui est offerte, on discute beaucoup lors de cet entracte, et que si on discute avec un cinéaste sympa, on dit, bon allez, on va voter pour lui. Ben non, tout le monde est anonyme jusqu'à la fin, parce que quand même, une fois que tout le monde a voté, bien sûr, les cinéastes discutent avec le public, il y a des échanges au micro, on peut poser toutes les questions qu'on veut, etc.
0: Et ben, ce sera un bel événement. 13e festival de court-métrage d'Entraig sur la Sorgue, proposé par l'association Le Choix des Anges. C'est samedi 19h-23h à la salle des fêtes d'Entraig sur la Sorgue. Entrée en participation libre et solidaire. Et mention particulière quand même aux enfants qui sont invités à participer aux séances scolaires de ce vendredi. Et ils vont décerner notamment le prix des angelots. Merci d'avoir évoqué tout ça avec nous ce matin en direct.
4: Eh ben merci, et puis ben justement là c'est la machine popcorn.
0: Ah bah oui, ça fait partie aussi de l'ambiance cinéma. En version court-métrage. Elle a raccroché. Ah bah elle est en train de bosser dessus. TDAH TSA 10.
3: Qu'est-ce qui se passe?
0: Comment savoir si on l'est? On le saura après Talk.

0: 7h55, ça fait plaisir de réécouter ce titre de Talk Talk, It's My Life. Le doc Kierzek avec nous ce matin. Aujourd'hui, doc de plus en plus d'autistes, d'adultes, pardon, découvrent parfois après 40 ans qu'ils sont TDAH, autistes ou 10. Est-ce que c'est une mode ou un vrai phénomène de société?
1: Bonjour à toutes et à tous. Ce n'est pas une mode, c'est un immense rattrapage. Mmh. Pendant des décennies, beaucoup de personnes ont dû s'adapter à une école, puis à un monde du travail qui n'était pas conçu pour eux, qui était conçu pour une autre manière de réfléchir, de communiquer ou de s'organiser qu'un cerveau d'une personne qui a un TDAH ou qui a un trouble du spectre autistique. En fait, on appuie sur tous les boutons, on recommence plusieurs fois, on se demande pourquoi rien ne fonctionne comme prévu, et l'entourage finit par conclure, cet appareil ne fait vraiment aucun effort. Et oui, vous êtes souvent en échec scolaire ou en échec professionnel. Et en France, une personne sur six serait concernée par au moins un trouble du neurodéveloppement. L'autisme touche 1 à 2% de la population, les troubles 10 comme la dyslexie ou la dyspraxie environ 8%, et le TDAH c'est 6% des enfants et 3% des adultes. Et ces troubles étaient déjà présents auparavant, simplement on les repérait beaucoup moins bien. Et pendant des années, les personnes concernées ont donc pu être qualifiées de paresseuses, de brouillonnes, de désorganisées ou de trop sensibles, alors qu'en réalité, beaucoup fournissaient deux fois plus d'efforts pour obtenir le même résultat. Et là où une personne ouvre tranquillement un logiciel, une autre doit accepter 12 fenêtres, retrouver le mot de passe, fermer une publicité, relancer le système. Bref, c'est un cerveau qui fonctionne complètement différemment et ça peut tenir pendant des années.
0: Et concrètement, Doc, comment obtient-on ce diagnostic à l'âge adulte et qu'est-ce que ça change dans la vie de tous les jours?
1: C'est souvent à l'occasion d'un changement de vie, une maternité, une augmentation des responsabilités ou un burn-out. En fait, trop de programmes qui s'ouvrent en même temps et la mémoire vive qui arrive à saturation et l'écran qui finit par afficher. Le système ne répond plus et c'est là que le diagnostic tombe si on consulte. Donc ça commence par une consultation chez le médecin traitant ou auprès d'un psychiatre spécialisé. Le diagnostic ne repose pas sur un simple test retrouvé en ligne. Oubliez tous ces « quel personnage de série êtes-vous ? Découvrez votre âge mental grâce à la couleur que vous préférez. » C'est pas comme ça qu'on fait un diagnostic. Il y a des auto-questionnaires médicaux qui existent et puis ensuite, la prise en charge dépend du trouble et des besoins de la personne. Pour le TDAH, ça peut être un traitement médicamenteux. Pour l'autisme ou les troubles 10, on s'appuie davantage sur la psychoéducation, l'orthophonie ou l'ergothérapie. Mais ce qui est important, c'est de consulter. Et pour tout savoir, je vous conseille vivement un magazine qui s'appelle Zèbre, le magazine de la neurodiversité. Et vous verrez, vous aurez plein d'infos pratiques. D'ici là, portez-vous bien.
0: Merci pour cet ultime conseil de la santé du Doc Kierzek que vous retrouvez à partir de midi dans l'émission d'Enora Malagré. On vous doit bien ça. Ici matin, c'est fini pour cette semaine. Et bon, on revient dès lundi matin. Et sinon, rendez-vous à partir de 7h pour le réveil demain matin, ce week-end, avec Ici Vaucluse. Ici c'est vous Maxime.
2: Oui, ici c'est vous tous les jours, un sujet qui vous concerne et on va parler d'un sujet dans l'air du temps, se faire justice soi-même, en tout cas sommes-nous devenus tous juges? C'est vrai qu'aujourd'hui sur Facebook on met vite des photos des gens qui nous déplaisent, enfin drôle de société quand même. On va en parler avec notre avocat, notre médiateur, peut-être que vous aussi vous avez subi les foudres d'un voisin qui vous aimait pas et vous a dénoncé sur les réseaux sociaux. Ah, ça existe ça.
0: Moi tout le monde m'aime. Hein.
2: Oui voilà, bah, tant mieux. 04 90 14 04 04, venez témoigner, émission dans l'air du temps parce qu'ici c'est vous, l'info de 9h qui va arriver aussi dans quelques instants avec David Oba. Bon week-end, vous dites que c'est fini ici matin, mais ça continue ce week-end. Hein,
0: j'ai dit à partir de 7h, vous ne m'avez pas écouté, je l'ai dit. Pas, voilà. Et bon courage pour le semi-marathon d'Avignon, venez encourager Maxime Perron. Voilà.
2: Je ne suis pas seul. Hein.
0: Dimanche
2: matin. Merci camarade, bon week-end.
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2: Nous sommes le vendredi 25 septembre. Merci d'écouter Ici Vaucluse. Il est 9h. 9h, les informations avec vous, David Doba. C'est l'événement de la journée.
0: L'arrivée du pape Léon XIV en France à partir de 10h, autrement dit dans une petite heure maintenant. Au programme, eh bien, une visite avec le chef de l'État, visite aussi à l'UNESCO, puis une déambulation dans Paris avant une grande veillée. Et ça, ce sera au Stade de France. Il sera encore à Paris demain avant de prendre la direction de Lourdes, puis de Metz lundi. Le père Jean-Luc Chauvet, curé de Cadenet, sera présent dans la grande veillée, donc au Stade de France. Mais, dit-il, pas pour faire la groupie.
10: Je ne suis pas celui qui va chercher à prendre la photo pour voir le selfie avec le pape. Moi, ce qui m'intéresse là-dedans, c'est vraiment de vivre l'événement tel qu'il m'est proposé, parce que je sais que c'est toujours un moment fort. Pour notre vie perso et pour notre vie toi, parce qu'on se rend compte qu'on n'est pas chrétien tout seul, et que là, on fait vraiment église, et qu'on fait vraiment corps, qu'on fait vraiment communauté.
0: Le père Jean-Luc Chauvet, curé de Camaret.
2: 3 ans de prison ferme.
0: Et 2 ans de prison avec sursis. Peine prononcée hier à l'encontre d'un automobiliste de 27 ans, jugé responsable de la mort d'Olivia à Sorgues en juillet 2025. Il avait percuté la jeune femme après avoir perdu le contrôle de son véhicule. Dimitri Morgado, l'atmosphère pendant l'audience hier était particulièrement pesante.
11: Dans la salle, des membres de la famille et des amis d'Olivia sont venus soutenir ses parents. Sa mère est au bord des larmes, son père tremble. Ils écoutent le président revenir sur ce qu'il s'est passé ce 30 juillet 2025. Ce jour-là, un peu après 15h, Sacha B prend la route avec un ami. Il part du garage dont il est le patron, direction le supermarché pour aller acheter à manger. Moins de 150 mètres après son départ, il emprunte un rond-point à 70 km/h au lieu de 50 maximum. Il perd le contrôle et percute violemment Olivia. À l'audience, la vitesse est donc pointée du doigt, mais aussi l'état du véhicule. Une voiture achetée peu avant avec des pneus trop usés, inaptes à la circulation d'après un expert. Le contrôle technique était également périmé depuis 2 ans. L'accident est donc involontaire, mais le tribunal estime que Sacha B connaissait les risques d'utiliser cette voiture.
0: Je rappelle donc 3 ans de prison ferme, 2 ans de prison avec sursis. Et Sacha B a désormais 10 jours pour faire appel de cette décision. Kevin K, condamné à 18 ans de prison hier, il était jugé devant la cour d'assises du Vaucluse depuis le début de la semaine pour association de malfaiteurs, complicité d'assassinat et tentative d'assassinat dans une affaire qui remontait à 2014. La mort d'Hassène Rouag dans ce qui est considéré comme le premier règlement de compte à la Kalachnikov à Avignon sur fond de trafic de drogue. Les gendarmes ont interpellé à Vaison-la-Romaine un homme de 30 ans qui justement revendait cannabis et cocaïne près de la chapelle Sainte-Croix. 2 consommateurs ont été verbalisés. Le revendeur originaire de l'Hérault a été condamné à 12 mois aménageable et interdiction de paraître en Vaucluse. Démarche pour le climat un peu partout en France. Plus 1 000 000 de manifestations répertoriées ce week-end. Chez nous, en Vaucluse, donc, des cortèges partiront d'Avignon, de Carpentras, d'Apt à Cavaillon. Cette marche est organisée par le collectif 26 septembre Cavaillon. Soline Moretti en est l'une des porte-parole et pour elle, il ne peut plus désormais y avoir de déni climatique.
12: Nous espérons fortement que les gens qui ont vécu cet été avec des chaleurs exceptionnelles, avec des sécheresses exceptionnelles, vont prendre conscience en fait de l'urgence à agir et de rejoindre les organisations tant locales que nationales pour avoir des plans efficaces, concrets et qui nous amènent vers un avenir désirable. Pour moi, il n'y a plus de déni climatique, on le voit, on en parle. Notre job à nous, associations, syndicats, organisations, c'est d'en parler encore, d'en parler, de ne plus avoir un déni face à cette urgence climatique et d'entendre la voix des citoyens, de les écouter, proposer des solutions ensemble, réfléchir ensemble, débattre. C'est essentiel aujourd'hui pour pouvoir agir aujourd'hui et demain.
0: Soline Moretti, une des porte-paroles donc de l'association du collectif 26 septembre Cavaillon. Manifestation à Cavaillon, ce sera à partir de 10h au départ de la place des fêtes, quartier du Docteur Haim. J'évoquais les autres rassemblements, Carpentras donc à partir de 10h, 11h place Jean Jaurès à Apt et 14h Avignon au départ du cours Jean Jaurès.
2: Turquie-France, une rencontre à ne surtout pas manquer.
0: Affiche d'un match de foot très particulier qui se déroule ce soir à 20h45, particulier parce que c'est le premier de Zidane en tant que sélectionneur, match à suivre dans le cadre de la Ligue des Nations. Zidane, figure emblématique du foot français, le Marseillais a marqué l'histoire de son sport en 98. C'était il y a quasiment 40 ans, mais les plus jeunes connaissent parfaitement bien ce nom, comme l'a constaté Philippe Popper à l'entraînement du club de foot de Vodène.
13: Quand on parle de Zidane à Hamza et Jonathan, leurs yeux de footballeurs de 10 ans s'illumine.
14: C'est une légende française.
15: Tu l'as déjà vu jouer ?
14: Oui, mais pas dans la vraie vie, juste sur la télé. C'est une légende, parce qu'en 1998, il a fait gagner la Coupe du Monde à la France.
13: Même respect pour Mohamed, ancien joueur à Château-Renard en 98.
16: C'est un grand bonhomme du football qui a tout gagné. Hein. Il a été champion du monde, champion d'Europe en tant que
15: joueurs, entraîneurs, etc. Il n'y a aucun joueur qui, même Mbappé, il va pas pouvoir moufter ou dire quoi que ce soit. C'est quand même un grand joueur.
13: Pour sa première comme sélectionneur, Zidane sera très surveillé. Habiba a beaucoup d'espoir.
16: J'aime le foot, mais Zidane, c'est Zidane en tant que joueur. Mais après, en tant que sélectionneur, c'est autre chose. À voir. Il a fait du bon travail avec Madrid, donc je pense qu'il fera du bon travail en sélection. On attend de voir.
13: Et les jeunes footballeurs de Veden se projettent déjà sur une nouvelle étoile.
14: On peut peut-être gagner la Coupe du Monde 2030. Parce que Zidane, il était plus fort que Deschamps dans le jeu. J'ai déjà vu jouer à la télé. Il a plus de tactique que Deschamps.
13: Pour juger le schéma tactique de Zidane, rendez-vous ce soir. Turquie-France en Ligue des Champions.
17: 20h45 à suivre sur ici.fr.
2: On arrête. Vous avez un pronostic ?
17: Oui, j'ai dit 2-0 tout à l'heure.
2: Ah, j'aurais dû parler, 2-0. Ok, Julien qui a les émissions, un petit pronostic pour nous ?
18: Allez, 2-1 pour
2: 2-1, nous. Ouais, histoire 2 quand même. Bah, ça va le faire. Merci, hein, en tout cas.
17: La météo, Maxime ? Beau temps.
2: Bah oui, c'est ça, beau temps pour une belle journée, un beau week-end qui s'annonce, le vent qui faiblit aussi, ça c'est la bonne nouvelle entre guillemets, enfin pour, sauf pour ceux qui aiment le vent, mais pas beaucoup. 29 entre 31 degrés pour les températures d'aujourd'hui, et puis bah demain c'est à peu près la même journée qu'aujourd'hui, 28 à 30 degrés, 29 degrés aussi dimanche, c'est la maximale, on sera autour plus de 24-25 sur le plateau d'Albion notamment. Pour lundi aussi c'est la même chose, en fait on a au moins 3-4 beaux jours encore, et puis ensuite on vous parlera de ce week-end, la semaine prochaine, on a le temps d'affiner tout ça. Pour la circulation en Vaucluse à 9h07, ça roule bien. Il y a un peu de monde encore sur l'entrée d'Avignon, sur les bords du Rhône, mais ça va à peu près. Côté gare, ça roule et à bon pas aussi. Tout est parfait. Évidemment, si vous êtes sur la route, vous savez ce qu'il reste à faire. Hein, 04 90 14 04 04. Parce que c'est vous, hein, les infotrafics sont donnés grâce à vous, les auditeurs. Donc n'hésitez pas. Vraiment, c'est votre radio. 9h07, l'info en continu sur notre appli ici et sur ici.fr. Et puis, bah, d'ici 10h avec vous, David.
17: Oui, tout à fait, tout à l'heure.
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2: 9h07, quel bonheur de vous accueillir tous les jours, évidemment, dans Ici, c'est vous, entre 9h et 10h. On a eu une belle semaine encore avec plein de sujets que vous pouvez réécouter d'ailleurs, hein, sur notre appli Ici. Et aujourd'hui, comme tous les jours, des sujets qui vous concernent dans l'air du temps. Ça peut paraître un peu fort quand on dit se faire justice soi-même. Quand bien même, c'est une réalité aujourd'hui. Est-ce qu'on est tous devenus juges ou pas? Ici, c'est vous, pose la question. Voilà, aujourd'hui, pour m'accompagner, comme tous les jours, c'est Suzanne. Bonjour Suzanne.
21: Bonjour Maxime, bonjour tout le monde.
2: Merci d'être là Suzanne. On n'est pas seul aujourd'hui dans ce studio puisque que nous avons avec nous Alexandre Coq. Bonjour Alexandre Maître.
22: Bonjour à vous deux.
2: Vous êtes avocat, évidemment, au barreau d'Avignon. Et bah voilà, quoi de mieux pour qui de mieux pour parler de justice qu'un avocat dans l'air du temps, je le disais. Quand on vous dit ça, se faire justice soi-même, est-ce qu'on est tous devenus juges avec les réseaux sociaux? Vous le sentez ça dans la société française?
22: Oui, cette question-là, elle devient de plus en plus prégnante. Et nous, on rappelle que se faire justice soi-même, c'est quand même plus risqué. Le résultat n'est pas toujours à la hauteur. Au contraire, on se retrouve parfois même plus condamné que la personne qui nous a fait du mal, alors qu'on est parfois victime. Donc malgré tout, le système judiciaire, on peut en discuter, il n'est pas parfait, mais il vaut mieux quand même passer par lui. Je pense que c'est plus sage.
2: Et puis vous nous direz aussi qu'il y a plein d'évolutions, évidemment.
22: Oui, oui, bien sûr.
2: Du code pénal, vous verrez, c'est en train de bouger. Bah, bien sûr que ça ne va pas assez vite, ça ne va jamais assez vite, mais on en parlera ensemble. N'hésitez pas en tout cas, autour peut-être de vos conflits de voisinage. Vous avez vu ce terrible fait divers, là, je ne sais pas si vous avez vu, c'était hier, j'ai vu ça sur ici.fr. Un homme qui prend son fusil après avoir reçu une pierre jetée par son voisin. Un homme de 90 ans tue ses deux voisins de 85 et 82 ans. Voilà, ça faisait 20 ans qu'ils étaient en conflit de voisinage. Et les conflits de voisinage, lui, il connaît, hein, tout ça. C'est François Terrain qui est avec nous aussi. Bonjour François. Bonjour François. Il va arriver, François Terrain, qui est notre médiateur. Il est à distance aujourd'hui, mais on le salue évidemment. 04 90 14 04 04. Alors, en tout cas, venez témoigner si vous pensez qu'aujourd'hui, bah, via ces groupes, vous savez, si tu es de Monteux, si tu es de Perne, si tu es d'Avignon, on a de plus en plus de photos. Il fait ci, il fait ça, des vidéos. Est-ce que c'est de la délation? Est-ce que c'est un acte citoyen? Venez nous parler, donner votre sentiment sur tous ces comportements qu'on ne voyait pas forcément avant. 04 90 14 04 04. Ici, c'est vous.
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0: C'était le collectif Ensemble, sa raison d'être, 9h14.
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0: Votre voisin vous rend fou, vous mettez sa photo sur Facebook. Un automobiliste qui se comporte mal, vous publiez sa plaque. Un restaurant qui vous déçoit, allez une petite étoile et puis vous racontez tout. Ce vendredi, en tout cas, on pose une question qui concerne pas mal de monde. Est-ce qu'on se transformerait pas tous un peu en juge dans cette société qui tourne parfois par rond? Est-ce qu'il vous est peut-être arrivé aussi de vouloir régler vous-même une injustice? 04 90 14 04 04. Il n'est pas évident aujourd'hui ce thème parce que il faut faire appel un petit peu à ce qu'on a vécu peut-être dans notre vie, dans la société, Suzanne. Il ne faut vraiment pas hésiter à nous appeler.
3: Oui, vous pouvez nous appeler au 04 90 14 04 04. J'ai plus de voix, pardon.
0: C'est l'émotion, c'est normal.
3: C'est vendredi. Oui, alors vous est-il déjà arrivé de vouloir rendre justice vous-même? Est-ce que vous avez déjà eu des petites histoires comme ça et vous ne savez pas comment réagir? Appelez-nous ou vous pouvez nous envoyer un message sur WhatsApp, encore une fois, au 04 90 14 04 04.
0: Avec nous, un avocat et un médiateur, on a retrouvé François qui est avec nous, François Terrain. Bonjour François.
4: Bonjour Maxime.
0: Merci d'être avec nous. La médiation qui, on le rappelle, est un mode alternatif pour régler les différends. Tout ça est dans le processus judiciaire en tout cas.
4: Tout à fait. La médiation fait partie des modes alternatifs de règlement des différends. Et c'est de plus en plus encouragé pour, par exemple, les petits litiges, les mauvaises relations ou les relations compliquées entre voisins.
0: Pour désengorger un peu la justice, alors justement, François, première question, est-ce que, quand je vous dis, voilà, se faire justice soi-même, sommes-nous tous devenus des juges, dans les rapports entre les personnes, est-ce que vous sentez quand même que parfois, les gens sont à bout?
4: Oui, les gens sont souvent à bout lorsqu'on les rencontre en tant que médiateur. Parfois, ils ont déjà fait appel au système juridique et des fois, ça prend du temps. Et le temps joue sur la patience, sur les émotions des personnes.
0: Se faire justice soi-même, en voilà une histoire qui s'est passée à Avignon, Maître Coq, Alexandre Coq, avec donc un buraliste. Est-ce que vous pouvez nous raconter cette histoire? C'était une histoire de votre client d'ailleurs.
5: Oui, tout à fait. Alors ce buraliste, tout commence comme ça. Il y a des motards qui font du bruit le soir et ces motards sont des clients.
0: D'accord.
5: Donc le fils du
0: avec
5: buraliste...
0: Avec leur moto?
5: Oui, alors il tourne autour du tabac, si vous voulez. Le fils du buraliste qui les voit lorsqu'ils viennent acheter leurs cigarettes leur dit « Est-ce que vous soyez, pouvez-vous être un peu gentil de faire moins de bruit ?» Et c'est un matin, et ils prennent vraiment les choses très mal, puisqu'ils reviennent à plusieurs le soir et s'attaquent au fils du buraliste. Et le buraliste lui-même assiste à la scène, sort un pistolet de type Gomcon, vous savez, les trucs avec une balle en caoutchouc, là. Il tire en l'air, et les autres s'en vont, ça s'arrête là. Il y a quand même des coups qui sont porté au père et au fils. Et on se retrouve en fait au tribunal correctionnel et le tribunal condamne tout le monde. Alors, pas pour les mêmes choses, mais les trois personnes sont condamnées pour violence en réunion et le buraliste est condamné parce qu'il a utilisé son arme en définitive parce qu'il n'était pas strictement en état de légitime défense. Donc le buraliste lui-même a la sensation...
0: Comment ça, il n'était pas en légitime défense?
5: Parce que si vous défendez quelqu'un d'autre que vous-même, vous n'êtes pas strictement en légitime défense. Vous voyez ce que je veux dire? Alors, il y a une autre situation pénale qui s'appelle l'état de nécessité, mais on n'y était pas non plus. Et vous avez vu que cette question légitime défense, par exemple, avec la présomption pour la police, pose débat aujourd'hui. En fait, si vous voulez, le juge se trouve face à une loi qu'il doit appliquer. Et il a une liberté de l'appliquer, mais dans le cadre de cette loi. Et c'est vrai que la légitime défense ne s'appliquait pas en l'espèce.
0: Concrètement, ils ont été condamnés donc tous les deux.
5: Alors,
0: tous les trois.
5: Les agresseurs ont eu plusieurs centaines d'euros d'amende et le client, il a eu 200 euros d'amende aussi. Donc, il s'est senti aligné sur la situation de cette personne. Alors peut-être que le juge, tout en le condamnant, puisque techniquement, oui, il aurait pu peut-être le dispenser de peine. Vous voyez, c'est une possibilité.
0: Est-ce que vous diriez que l'auto-justice, en tout cas, prend de plus en plus d'ampleur au sein de notre société ou pas?
5: Alors, il y a pas à ma connaissance de statistiques, mais si vous voulez, le ressenti que j'ai plutôt, c'est que les gens viennent vous voir et ils vous disent ce que vous évoquiez tout à l'heure, c'est-à-dire que, maître, j'espère qu'on va gagner le dossier, sinon je sors le fusil.
0: Oh. Ah oui. D'accord.
5: Vous voyez, c'est ce genre de choses.
0: Alors, qu'est-ce qu'on doit, vous êtes homme de loi, qu'est-ce qu'on doit répondre à ça?
5: Ben, répondre toujours que sortir, en arriver à la violence, c'est quelque part arriver à une vendetta. Le problème, c'est que si vous faites de la violence, les autres vont répondre. Techniquement, vous exposez à des risques. En plus de ça, la société, vous-même, alors que vous êtes victime, du coup, elle va même vous sanctionner plus que votre agresseur. Ouais. Donc, c'est pas une bonne idée. Mais il faut aussi respecter le point de vue et dire que c'est entendable parce que la justice est lente, peut-être parce qu'on estime que les peines sont pas assez lourdes. On peut poser un débat. Ceci étant, mieux vaut quand même passer par ce système qui est imparfait, parce que sinon, c'est le contrat social, c'est tout l'État qui se délite quelque part.
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0: Ah ouais, ouais. C'est génial ce son.
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0: Allez, on parle de l'autojustice aujourd'hui, se faire justice soi-même, sont des mots forts quand même. C'est pas rien dans une société. 04 90 14 04 04. Et à y voir de plus près, je suis sûr que vous avez déjà vu peut-être ces vidéos sur les réseaux sociaux. Vous avez des jeunes qui se transforment en petites filles et qui parlent aux pédophiles.
3: Oui.
0: Et ensuite, ils rencontrent les pédophiles avec une caméra, évidemment, embarquée. Et nous, on regarde ces vidéos en mode, mais c'est pas vrai. Enfin,
3: c'est pas possible.
0: Fou. C'est pas possible. Enfin, ça, c'est une sorte d'auto-justice aussi. Aller traquer soi-même les pédophiles. Je pense aussi, tiens, aller déloger les locataires qui payent pas. Ça, c'est un grand classique. On en parlera dans un instant. Peut-être que cette émission vous parle de près ou de loin. Vous avez sans doute un avis sur la question 04 90 14 04 04. Cette question. Est-ce que vous avez vraiment est-ce que vous avez vraiment confiance en la justice?
3: Est-ce que vous avez confiance en la justice, vous pouvez nous appeler, venir témoigner au 04 90 14 04 04.

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0: Ici Vaucluse, évidemment, au cœur de vos préoccupations. Aujourd'hui, on se pose cette question qui est quand même pas évidente, hein. Il faut le dire, parce que est-ce qu'on vraiment aujourd'hui on a confiance encore à la justice? Sommes-nous tous devenus des juges? Quand on voit le Facebook, on en parlera aussi, les réseaux sociaux, tout le monde peut mettre des photos comme ça. Est-ce que vraiment on a le droit ou pas, Alexandre Coste? C'est la question qu'on se pose. Je suis doublé par une voiture, Suzanne.
15: Oui. Bon. Si on est doublé par une voiture que on a envie de s'énerver, par exemple, ouais, qu'on sort de la voiture pour parler à cette personne-là, pour parler gentiment, et qu'on voit que la personne, on l'a tous vécu, hein, et qu'on voit que la personne en face, elle est pas apte à parler et que ça en vient aux mains. Qu'est-ce qu'on fait? Comment on réagit?
0: Ça peut venir vraiment très vite aujourd'hui. Il faut vraiment faire attention. Mmh. Je vous pose une question, maître Alexandre Coq. La légitime défense, c'est pas l'autojustice?
16: Pas du tout. La légitime défense, c'est répondre à une agression.
0: Ouais.
16: Et la difficulté, c'est qu'il faut, après, devant une juridiction, que vous prouviez que quelqu'un ait tapé le premier, en quelque sorte, pour que vous-même, vous puissiez recourir à la force, et de manière proportionnée. Mmh. Donc, demi-coup de poing, demi-coup de poing. C'est assez compliqué à démontrer.
0: Ah oui. François Terrain, qui est avec nous aussi, notre médiateur. Merci d'être là, François. C'est un petit peu l'ange de cette émission, la voix de la bonne raison, quoi. Voilà. François, est-ce que vous sentez que les gens ont encore confiance en la justice?
17: Oui, alors la justice, c'est le premier réflexe que les personnes peuvent avoir lorsqu'elles rencontrent une difficulté avec quelqu'un d'autre. C'est là où, dès qu'on rencontre une problématique, c'est déjà, est-ce que moi j'ai le droit, est-ce que l'autre il a le droit ou il a pas le droit aussi? C'est la première réflexion que chacun va avoir en général.
0: C'est plutôt un bon réflexe d'avoir ce réflexe, de dire « Ok, je vais saisir la justice, il y a quelque chose qui ne va pas ». Est-ce que parfois quand même vous leur dites « Là, ça ne vaut pas le coup de saisir la justice pour ça ». Vous avez des exemples, par exemple ?
17: Alors, les médiateurs professionnels, nous, on regarde la relation sous un autre angle. On va justement regarder la problématique que les personnes rencontrent sur le côté relationnel. Et non pas sur le côté du droit. Les médiateurs ne sont pas conseils, comme peuvent l'être les avocats, comme par exemple Alexandre. Et on va regarder avec les personnes, justement, quels sont leurs besoins, leurs attentes, et on va travailler aussi avec les émotions des personnes.
0: Qui sont souvent nombreuses, qui masquent aussi beaucoup de choses, en fait, dans ces affaires judiciaires.
17: Exactement. Bah, les émotions masquent la raison. Et donc de réfléchir rationnellement à une problématique.
0: La justice, il y a rien de pire, Alexandre, quand on est justement dans des affaires comme ça. On le sait au fond de nous qu'on a raison et que la justice ne suit pas. C'est terrible, ça.
16: Alors ça arrive parfois, c'est-à-dire que vous avez des décisions judiciaires qui sont prises. Alors heureusement, vous avez l'appel, vous avez la cassation derrière, mais parfois, il faut savoir que dans tous les procès, y compris même dans les procès civils, vous avez toujours un gagnant et un perdant. Et les deux ont la sensation d'avoir raison. Alors, il y a aussi une question du conseil. Normalement, quand vous êtes un conseil, vous dites à la personne, attention, juridiquement, on est un peu limite. Ou au contraire, attention, juridiquement, on a, sous réserve d'interprétation du juge, quelque chose de plus facile. Et c'est là où le conseil doit faire attention à ne pas laisser croire à la personne qu'il a plus de droits qu'il en a en réalité.
0: Bon, vous avez en tout cas peut-être un conflit de voisinage chez vous avec vos voisins. N'hésitez pas à venir nous en parler, hein. Franchement, un petit doute, n'hésitez pas. 04 90 14 04 04 9h29. Dans un instant, c'est Marie Vernet qui nous rejoint. Bonjour Marie.
15: Bonjour Marie. Bonjour.
0: Merci d'être avec nous Marie pour votre billet d'humeur sur le jour.
14: Ma cape, mon slip rouge.
0: Mais non.
14: Un S sur le torse. Je suis super Marie.
0: Oh, j'adore. À tout de suite. 9h29. Belle matinée.

0: Supertramp. Ah, on adore cette chanson. It's raining again. C'est pas prévu encore la pluie. Du beau temps pour tout le week-end, c'est promis. 9h32.
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0: Parfois, la société se tend, nos échanges aussi. Voilà pourquoi aujourd'hui, on vous propose une émission sur l'auto-justice et cette confiance en la justice qu'on peut avoir. Parfois, on souhaite régler nous-mêmes les problèmes. C'est là que ça dérape. On en parle aujourd'hui avec un médiateur et un avocat, mais aussi Marie Vernet. Bonjour Marie.
3: Bonjour.
0: Tous les jours, Marie, vous faites ce fameux pas de côté pour nous éclairer différemment sur le sujet du jour. Et alors aujourd'hui, c'est du lourd. Hein. Batman, Zorro, Robin des Bois, zoom sur les justiciers. Aujourd'hui,
3: la fiction qui nourrit l'imagination. Mmh. Ils ont tous un point commun, ils n'attendent pas toujours que la justice fasse son travail. Et nous, tranquillement installés dans notre canapé, on trouve ça formidable. Les Marvel et les comics se sont remplis de justiciers plus ou moins bien intentionnés. Et même les plus discutables peuvent nous être sympathiques. Le Joker, par exemple,
0: ouais,
3: dans
0: c'est
3: le
0: vrai.
3: De la vengeance. Mmh. Non, c'est sa justice. Mmh. Non, c'est de la vengeance. Mmh. Frontière mince. Les westerns que j'aime tant, ils racontent tous la même histoire. Un méchant, un gentil. Parfois, ils sont trois. Le bon, la brute, le truand. Mais tout le monde est bien à sa place, bien identifié. Oh, le justicier est souvent tout aussi roublard que les bandits qu'il doit arrêter. Mais il a une étoile de shérif, lui. Ouais. Alors, c'est le gentil de l'histoire, facile de choisir son camp. Ça se complique avec Robin des Bois. Il vole aux riches pour donner aux pauvres. Justicier adoré. Mais nous sommes tous le riche de quelqu'un, vous savez ça. Alors gagner 1 500 € par mois et se faire voler son sac à main par quelqu'un qui en gagne 1 000, c'est... Ok, je vous laisse y réfléchir. Ouais. Et puis, imaginez Spider-Man qui débarque dans notre rue pour régler le problème du voisin qui fait trop de bruit. Merci Spider-Man, merci. Mais il en profite pour casser les rétroviseurs de la voiture mal garée, celle qui dépasse de 10 cm là sur le passage piéton. Et c'était la mienne. Non mais franchement, j'avais les courses à monter, j'étais serrée, j'ai fait au mieux. Enfin, ça va quoi. Oh, Spider-Man, ça va avec tes super pouvoirs là? Oh, la justice, c'est toujours formidable quand elle tombe sur les autres. Histoire vraie, hein, sérieusement. Il y a quelques années, j'habitais en immeuble. Première semaine de janvier, je vais jeter mon sapin de Noël. Je le mets dans le sac, je le descends par l'ascenseur. Le sac ne tient pas, je mets des épines un peu partout. Il va falloir nettoyer. Je reçois entre-temps un coup de fil familial important. Je rentre chez moi, je règle ça, mais ça prend une bonne heure quand même. Je ressors sur le palier avec ma pelle à la main pour nettoyer, de bonne volonté. Et là, un mot collé sur la porte de tous les appartements. Tenez-vous bien. Oh. Si chacun fait sa règle, tout se dérègle. Méditez, vous qui salissez.
0: C'est vrai?
3: J'étais folle, je vous jure. J'étais folle. Mon voisin avait enfilé sa cape et son slip rouge. Pas besoin d'enquête, pas besoin d'explication. Condamné avant même d'avoir pu m'expliquer et surtout d'avoir pu réparer. Le super-héros du voisinage. Bon, ce personnage n'existe pas encore officiellement, mais si vous voulez lui donner vie, rendez-vous mardi 20 octobre à la médiathèque Saint-Pons de Villeneuve-les-Avignon. Il y a un atelier BD destiné aux petits comme aux grands. Au programme, création d'une planche, perfectionnement du dessin, c'est de 10h à midi, gratuit. Et sur inscription via le site de la mairie. C'est là qu'il faut laisser nos super pouvoirs, hein, dans les BD. Monsieur et madame tout le monde, rangeons donc notre cap. Bien souvent, nous n'avons ni les tenants ni les aboutissants. Alors continuons à admirer les justiciers au cinéma et à la télé. Et dans la vraie vie, confions nos dossiers au ministère de la Justice. Mieux vaut laisser faire ceux qui portent la robe.
0: Merci beaucoup, Marie Vernet, qui veut le secours de nos auditeurs. Marie, elle est repartie. Au revoir, bon week-end. Sacré Marie Vernet, tous les jours à 9h30. Merci beaucoup.
3: Merci.
0: Et un bon week-end.
3: Merci.
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0: Allez, on poursuit justement cette émission dans un instant avec Malvina. Bonjour Malvina, vous allez bien? Allez, à tout de suite. Eddie Mitchell.

0: La fille du motel. Eddy Mitchell, vous écoutez ici vos plus 9h40.
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0: Tous les jours, un sujet de société qu'on aborde entre 9h et 10h. Aujourd'hui, avec François Terrin, qui est médiateur, et Alexandre Coq, avocat, on parle de la justice, en tout cas la justice telle qu'il en est aujourd'hui, de votre sentiment autour de quand on a un pépin. Est-ce que vous pensez la saisir? Est-ce que vous pensez régler vous-même? Plutôt penser par parler par le dialogue. L'idée, c'est d'échanger autour de tout ça, de vos solutions face à nos conflits de tous les jours. 9h40, on va accueillir, si vous le voulez bien, Malvina, qui est avec nous. Bonjour Malvina.
3: Bonjour Malvina.
4: Et bonjour tout le monde.
0: Merci d'être avec nous, Malvina. Bon, qu'est-ce qui s'est passé avec vos voisins? Il y a un problème de voisinage.
4: Oui, ça fait 4 ans du coup que j'habite sur Cotentin en HLM, je précise bien sûr. Mon arrivée a dérangé parce que ma dernière avait 3 mois, puis un bébé de 3 mois, pour s'exprimer, il pleure la nuit pour prendre le biberon. Et j'ai eu des problèmes rapidement avec la voisine. Je me suis plaint en mairie, j'entends encore elle. Sachant qu'elle a eu des problèmes auparavant de voisinage, le bailleur est au courant, il ne fait rien, la mairie est au courant. J'ai dit, vous attendez quoi qu'il y a assez d'hiver, je suis maman de 2 enfants en bas âge. Elle m'a à plusieurs reprises agressée, on va dire gentiment, c'est écrit un autre, demande des tables dans le cou, tables dans la tête, mais toujours en présence de mes filles qui étaient en bas âge. Et là, l'année dernière, où il y a 2 ans, elle a attendu que je mette mes filles dans la voiture pour du coup me prendre mon téléphone, me balancer par terre, prendre mes lunettes, pareil, me balancer et m'assainir des coups. Donc heureusement que chez moi, quand je sors et quand je rentre, du coup j'enregistre au cas où, du coup là c'est à servir parce que mon agression a été enregistrée.
0: Enregistrée, c'est-à-dire filmée?
4: Dans mon téléphone, non, enregistrée audio.
0: Audio.
4: Pas filmée, audio. Ouais. Donc j'ai une preuve de mon agression. Donc du coup elle m'a agressé.
0: Attendez, vous avez dit quand même que quand vous sortez de chez vous, vous filmez, vous enregistrez systématiquement. Mais pourquoi? De peur de la croiser?
4: Non, pas du tout, parce que comme si elle me mentait, parce que quand elle m'agresse, elle dit que moi qui l'agresse.
0: Donc
4: on a porté plainte. Et c'est parti au tribunal. Donc voilà, on est convoqué au mois d'avril au tribunal de Froid de Aix-en-Provence ou Saint-Provence.
0: Ok.
4: Moi, qu'est-ce que j'encours et qu'elle, qu'est-ce qu'elle encourt.
0: Ok. Bon, ça, c'est le juge qui décidera. Mais en tout cas, quels sont les risques là, Alexandre Coq, par rapport à ce conflit de voisinage?
5: Le problème, c'est que là, on est clairement dans le pénal, parce que la personne vient d'être agressée, a été agressée, donc il va y avoir une convocation en fonction de la gravité, soit devant le tribunal de police, soit devant le tribunal correctionnel, et madame devrait se porter partie civile. Je pense que vous avez dû prendre un conseil pour vous accompagner dans cette procédure. Votre avocat dira deux choses. Il dira, premièrement, que vous avez été agressée. Il soutiendra donc le procureur qui va demander une peine pour cette personne. Et par ailleurs, si vous avez des préjudices, il demandera des préjudices que vous avez vécus, notamment subis au niveau du préjudice moral.
0: Est-ce que l'enregistrement, le téléphone...
4: C'est elle qui m'a agressé.
0: Est-ce que quand on enregistre avec son téléphone, c'est légal ça par exemple?
5: Alors, en théorie, c'est toujours tout moyen de preuve. Mais c'est vrai que si vous avez un enregistrement, moi je vous conseille de le faire rapidement constater par huissier. Et après, la juridiction appréciera ou pas. Alors, ce qui se passe dans le dossier, la dame évidemment a dû porter plainte, et on est un peu quand même dans le dossier de tout à l'heure de Joseph, c'est-à-dire que quand il y a une altercation, tout le monde porte plainte contre tout le monde, et il appartient au juge, c'est pas toujours facile, d'aller dire finalement qui est l'auteur et qui est victime. Et parfois, vous avez une situation avec des réponses des uns et des autres, de partage, où tout le monde est condamné, c'est comme on l'évoquait aussi tout à l'heure.
0: Bon, merci en tout cas Malvina, vous nous tiendrez évidemment au courant. Tout ce qui est délation, dénonciation, ça, c'est de plus en plus courant aussi. Ça a toujours été, d'ailleurs, en France. Qu'est-ce que, Alexandre, on peut dire par rapport à ça d'un point de vue légal? Exemple, on photographie son voisin qui jette, ses poubelles pas au bon endroit. On le met sur les réseaux sociaux. J'en ai marre de ça, de ce voisin. Est-ce que tout ça est légal?
5: Alors non, c'est pas légal, parce que vous avez d'abord le code civil qui garantit un droit à l'image. Donc, on n'a pas le droit de vous prendre en photo sans autorisation. Et dans certains

0: 0478 24 04. Il est encore temps de nous appeler, hein, Suzanne.
1: Ah, Maxime, on en a marre. On en a marre.
0: De quoi on en a marre?
1: Eh ben, les travaux. On a un voisin, il fait les travaux, il perce. On n'en peut plus, ça fait des mois. Donc, on va lui parler. Il s'énerve, on n'arrive pas à parler. Qu'est-ce qu'on fait? Appelez-nous au 04 90 14 04 04. Racontez-nous, peut-être. Vous êtes peut-être disputé. Dites-nous.
0: On a une auditrice qui nous parle d'une place de parking. Là,
1: exactement,
0: qui est bloquée.
1: C'est Anne-Claire qui nous a envoyé un message sur WhatsApp. J'ai eu un problème de voisinage. J'ai une place de parking privée. Sauf que mes voisins se sont donné le droit de se garer dessus. Au lieu d'en venir aux mains, on a décidé de garer avec mon mari notre voiture devant notre place, là où ils se sont garés pour qu'ils ne sortent plus.
0: Donc le voisin est bloqué.
1: Et donc le voisin est bloqué sur leur place à eux, sur la place d'Anne-Claire, est-ce qu'on a le droit de faire ça?
2: Alors, en théorie, non. Alors, tout d'abord, si c'est sur une copropriété, c'est pas un trop gros problème. C'est-à-dire qu'elle a une place en copropriété, vous mettez votre voiture derrière, les autres copropriétaires ne vont pas s'en plaindre. Donc, c'est un bon moyen de convaincre la personne que la place, elle est la sienne. Mm-hmm. Alors, après, l'autre situation, c'est au bout d'un moment, si la personne continue à persister dans ses errements, vous faites un constat d'huissier et vous saisissez la justice en demandant l'interdiction sous astreinte. Hein.
0: Ouais. Moi, je me sentirais bien de me garer devant la voiture de mon voisin qui prend ma place.
2: Ouais, vous faites ça.
0: Ah oui, moi je.
2: Alors après, le problème, c'est que ça peut parfois générer des conflits parce que le voisin va venir sonner chez vous, il va vous demander de déplacer la voiture, ça peut en venir aux mains. Et en même temps, de l'autre côté, la procédure qui est de demander sous astreinte l'interdiction, mais c'est un truc qui va être coûteux. Donc, il n'y a pas forcément toujours de solution au miracle.
0: On va éviter d'être clandestin, en tout cas, c'est ce que nous chante Manu Chao Clandestino. 04 90 14 04 04. Il est encore temps de venir nous parler dans votre émission. Ici, c'est vous.

0: Clandestino, c'était Manu Chao. 9h48, à tout de suite.
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4: On parle aujourd'hui bien de la justice. Est-ce que vous avez peut-être vécu déjà des injustices chez vous ? Venez nous en parler, 04 90 14 04 04 avec Alexandre Coq, notre avocat. Merci d'être là, Alexandre, de prendre le temps de venir nous voir pour nos auditeurs. Et François Terrin, notre médiateur. D'ailleurs, François, rapidement, mais sur cette place de parking de tout à l'heure, pour ceux qui nous rejoignent, un voisin qui se garait sur ma place de parking, en tout cas, c'est un auditeur qui nous a appelé. L'auditeur se garait devant cette voiture, comme ça, au moins, il était sûr que le voisin pouvait plus sortir. La médiation est possible, hein, François, quand on a
5: Tout à fait. J'ai envie de dire, c'est fortement recommandé, même de passer par un médiateur si on a déjà essayé de discuter avec le voisin et que ça n'a pas fonctionné. Mais des fois, on connaît même pas le voisin. C'est une des voitures. Si on est en copropriété, c'est une voiture à quelqu'un. On ne sait pas qui.
4: Oui, c'est ça. Bon, ben là aussi, ça peut faire avancer en tout cas. Et peut-être là aussi, vous allez pouvoir aider François Alexandre, notre auditrice. Elle s'appelle Corinne. Bonjour, Corinne.
6: Oui, bonjour.
4: Merci d'être avec nous.
6: Merci à vous de pouvoir me prendre et de donc répondre à mes questions. C'est une question donc au niveau du travail.
4: Oui.
6: En fait, j'ai eu des gros problèmes de santé. Donc, je suis passée d'un temps plein à un mi-temps thérapeutique et ensuite donc à un temps partiel et maintenant j'ai même une invalidité. Et au niveau de ma direction, donc de la direction des ressources humaines, ça s'est pas très très bien passé. Et j'ai eu un rendez-vous donc au début août, où ça a été très très violent de la part de la directrice adjointe, qui a minimisé donc mes problèmes de santé en me disant que pour quelqu'un qui avait soi-disant des problèmes de santé, je lui paraissais bien vaillante. Ouf. Enfin bref, ça a été très brutal. On m'a également accusé d'avoir harcelé les ressources humaines parce que je posais des questions par rapport à la modification de mon contrat de travail. Et en fait, moi, je me suis mise à pleurer. Hein, donc, on m'a dit d'arrêter de me poser en victime, etc. La fin, on m'a même fait...
4: C'est du harcèlement, là-haut.
6: Et le truc, c'est que j'étais accompagnée d'une personne du CSE qui a dû donc en faire part à l'inspection du travail. Et qui a fait remonter tout ça donc au directeur, qui a été reçu donc du coup, et on lui a tout de suite posé la question : est-ce que vous avez un enregistrement ? Donc la personne du CSE a répondu : non, nous n'avons pas d'enregistrement. Et le directeur a donc dit : dans ces cas-là, elle nie. Et elle nie totalement ce qui s'est passé dans ce bureau donc au mois d'août. Donc ma question était : est-ce que lorsqu'on a un rendez-vous comme ça avec sa direction est-ce qu'on a le droit de faire un enregistrement sonore?
4: C'est une vraie question dans les conflits au travail souvent. D'ailleurs, je crois même que ça peut se retourner contre nous si on enregistre à l'insu des personnes, Alexandre.
7: Oui, tout à fait. Alors, j'interviens pas en matière de droit social. Donc, ma réponse, elle va être d'abord de dire, je vous invite moi à consulter très vite un confrère spécialiste en droit social. On en avait très bon à Avignon. Il est vrai que concernant les enregistrements, si c'est fait à l'insu de la personne, ça va pas être recevable. Je pense que c'est la même chose devant le CPH.
4: C'est un piège alors. Pourquoi il nous dit ça? Pourquoi? En fait, en clair, vous avez une preuve, je vais essayer de m'en sortir. Si vous n'avez pas de preuve, je vais nier.
7: Non, mais il suffit simplement que la personne qui accompagnait madame fasse une attestation. Ça sera une preuve, une attestation écrite, si vous voulez. Alors là encore, sous réserve de ce que dira un confrère spécialiste de la question, moi je pense, madame, que vous êtes dans une situation délicate. En plus, ils vont essayer de vous faire passer en inaptitude pour ça. Il faut qu'il y ait une démonstration de votre incapacité à travailler, en tout cas. Mm-hmm. Donc, ce sont des éléments. Moi, je vous invite vraiment très très rapidement à consulter un confrère à Avignon, hein, ou ailleurs.
6: D'accord. très bien.
4: Vous nous tenez au courant en tout cas, Corinne, et merci. On vous souhaite bon courage dans ce, parce que là, ça ronge hein, de l'intérieur quand on a des problèmes comme ça. Oui. C'est la double peine en fait. Elle a eu des problèmes de santé et en plus maintenant on lui dit que c'est sa faute. Non, mais c'est quand même incroyable cette histoire. Merci Corinne, et bon courage à vous et puis vous nous tenez au courant évidemment. 04 90 14 04 04 Suzanne, c'est une émission comme Corinne hein, où les auditeurs et les auditrices sont appelés à nous appeler.
3: Oui, si c'est vous, c'est votre émission. Vous pouvez nous envoyer un message sur WhatsApp ou évidemment nous téléphoner au 04 90 14 04 04. Est-ce que vous vous êtes disputé en voiture, au travail, peut-être même en famille? Racontez-nous, 04 90 14 04 04.
4: François, en tout cas, ce qui est sûr, c'est que François Terrain, vous qui êtes médiateur, ces histoires-là de travail, au travail ou pas d'ailleurs chez soi, etc., il ne faut pas hésiter à s'entourer, hein, vous êtes d'accord hein.
5: Il ne faut pas hésiter à contacter un médiateur.
4: Là aussi, hein, médiateur du travail. Ouais.
5: Tout à fait. Alors, médiateur professionnel, moi j'interviens à 50% dans les entreprises, justement, dans les relations entre salariés N plus 1 ou direction. Pour accompagner les personnes, justement, à trouver des solutions qui conviennent à chacun. Pour sortir de l'impasse dans laquelle les personnes se trouvent.
4: Bon, dernier conseil, en tout cas, Alexandre, on ne fait pas justice soi-même et attention sur les réseaux sociaux à ce qu'on dit et à ce qu'on fait. Parce que même sur les réseaux sociaux, tout ça, ben, on peut être condamné pour ça.
7: Il y a ce qu'on appelle la diffamation. Si vous affirmez quelque chose qui n'est pas démontré, on peut vous faire une action en diffamation ou en dénonciation calomnieuse. Donc c'est quelque chose qui peut aboutir à des condamnations. Il faut être effectivement très prudent.
4: Merci en tout cas, François Terrain, vous qui êtes médiateur, et merci Alexandre Coq. Bonne journée à vous et à très bientôt.
5: Bonne journée.
4: Merci Alexandre.
7: Merci à vous.
4: À bientôt. Évidemment, on refera des émissions avec. Voilà, c'est pas beau ça, un médiateur, un avocat tous les jours, rien que pour vous. Ça c'est bien. Enfin, pas tous les jours quand même. Merci Suzanne. Bon
3: merci
4: week-end.
3: Maxime. Au revoir.
4: On se dit à lundi, évidemment.
3: À lundi.
4: Ici c'est vous, c'est tous les jours de 9h à 10h. Dans un instant, ici ça marche avec Marie Vernet. En attendant, c'est Bruxelles. 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

0: 9h59, c'était Bruxelles avec Boulevard Désert. On revient à Avignon avec vous et dans le Vaucluse plus particulièrement. Marie Vernet, bonjour Marie,
1: oui,
0: bonjour.
1: Rebonjour.
0: Alors, on dit comme ça, hein, entre 10 et 11, ici ça marche.
1: Ici ça marche.
0: Ça se dit comme ça.
1: Absolument, les belles initiatives qui font bouger le département. Ouais. On va vous parler, alors, précarité, logement, accompagnement, mais aussi culture, création et participation.
0: Tout ça à la fois ?
1: Tout ça !
0: Mais non !
1: En une demi-heure.
0: Non,
1: avec une association, non, je suis très heureuse de vous la présenter. Habitat Alternatif Social.
0: Okay.
1: Voilà. D'ailleurs, le site has.inso.fr pour dès maintenant aller vous imprégner de notre sujet. On va développer pendant une demi-heure avec mes invités.
0: Eh bien, bonne émission, Marie.
1: Merci, bon Maxime. Bon week-end à vous.
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1: Nous sommes aujourd'hui le 25 septembre, vendredi. Il est 10h. L'information ici Vaucluse avec vous David Doba. Bonjour David.
3: Bonjour Marie.
1: Deux hommes de 23 et 25 ans sont jugés à partir d'aujourd'hui devant la cour d'assises de Vaucluse.
3: Ils comparaissent pour assassinat, extorsion avec acte de torture et barbarie. En 2023, le corps sans vie d'un homme d'une soixantaine d'années avait été retrouvé dans son appartement quartier Saint-Ruf à Avignon. Il avait été placé dans sa baignoire pendant plusieurs semaines par ses meurtriers présumés. Ils encourent la réclusion criminelle à perpétuité et le verdict est attendu pour mercredi soir. Kevin K, lui, était jugé depuis le début de la semaine, toujours devant la cour d'assises du Vaucluse pour association de malfaiteurs, complicité d'assassinat et tentative d'assassinat dans une affaire de 2014. La mort d'Hassan Rouag, un nom bien connu, dans ce qui est considéré comme étant le premier règlement de compte à la Kalachnikov à Avignon sur fond de trafic de drogue. Il a été condamné hier à 18 ans de prison.
1: Et par ailleurs, le tribunal d'Avignon a condamné un homme hier, responsable de la mort d'une jeune femme à Sorgue.
3: Qui s'appelait Olivia, elle avait été tuée par un automobiliste en juillet 2025. Sacha B, 27 ans, avait perdu le contrôle de son véhicule dans un rond-point près d'un pont qui passe au-dessus de l'avenue d'Orange. Il avait percuté la jeune femme de 19 ans qui se trouvait sur le trottoir. Il risquait 7 ans de prison. En réaction, nos nouvelles arrêtés pris par la mairie d'Avignon destinés à lutter contre les troubles à l'ordre public, la Fédération des acteurs de la solidarité, PACA Corse, écrit à Olivier Galzi. Elle demande une réunion. Selon son président, même s'il a été profondément remanié, eh bien, le texte continue de soulever des questions juridiques sérieuses et des interrogations sur ses conditions concrètes d'application. Et sans réponse, la Fédération laisse entendre qu'elle déposera un nouveau recours auprès du tribunal.
1: Un rassemblement, fin de journée, quartier Saint-Jean, à Avignon.
3: À 17h, le Parti communiste et le syndicat Sud Solidaire invitent en effet les usagers à se rassembler pour protester contre la fermeture annoncée du bureau de poste. Selon le syndicat, 8 bureaux de proximité sont menacés d'ici fin 2027, notamment celui de la Place Pie à Avignon. On pense également au bureau de proximité de Gordes ou bien encore de la Palue.
1: 10h02, il est très attendu.
3: Oui, il y a un homme qui sera particulièrement scruté ce soir. Premier match avec une nouvelle casquette pour Zinedine Zidane. Sélectionneur donc de l'équipe de France de foot. Une équipe qui se déplace en Turquie dans le cadre de la Ligue des Nations Turquie-France à partir de 20h45. C'est à suivre en intégralité sur ici.fr. Et puis un autre rendez-vous, tiens, plus proche de chez nous, entre 17h et 19h ce soir au village du Marathon, espace Jeanne-Laurent à Avignon. Vous allez pouvoir y retrouver l'Isoloir ici Vaucluse. De quoi s'agit-il ? Eh bien, c'est très simple, à l'approche de l'élection présidentielle, l'Isoloir vous donne la parole et vous permet d'enregistrer vos préoccupations et vos envies. Les réactions sont ensuite collectées et analysées par la rédaction. Et puis, les candidats à l'élection prendront connaissance de l'ensemble de toutes ces préoccupations dégagées par cette consultation au moment donc de la campagne électorale. On passe à la météo, Marie.
1: Allez.
3: Beau vendredi en perspective.
1: Oui, grand soleil avec simplement, bon, de temps en temps, ou deux nuages, mais pour le décor. Le Mistral souffle encore quand même. Les rafales 55 km/h. Il va tout doucement disparaître à la mi-journée. Il fait actuellement 20 degrés à Avignon, 19 à Orange, 18 à Carpentras, 17 à Cavaillon, 16 degrés à Apt. Cet après-midi, la chaleur bien présente avec encore une fois des normales au-dessus des... Non, des valeurs au-dessus des normales de saison.
3: Oui, c'est, on peut le dire comme
1: ça. Ouais, ouais. 32 degrés attendus cet après-midi. Et puis le week-end, un petit mot, samedi par exemple, ensoleillé, estival. Voilà. C'est l'été indien. Que voulez-vous ? Je m'emballe. Je m'emballe. Merci David.
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1: Bienvenue. rendez-vous consacré à celles et ceux qui font bouger le Vaucluse. Aujourd'hui, mon invité est Nadia Nefzaoui. Bonjour Nadia.
4: Bonjour.
1: Directrice du pôle Vaucluse Habitat Alternatif Social. On est 4 rue Tartarin de Tarascon au Pontet. On va vous présenter cette association qui permet à chacun de retrouver une place dans la société. Et ça peut passer par un projet collectif, artistique, une rencontre, un jeu. On va développer tout cela ensemble. Habitat Alternatif Social, c'est avant tout une participation très attendue ce week-end au festival C'est pas du luxe à Avignon, avec des projets plein la tête qui ont pris vie et que l'on va découvrir. Nadia, avant toute chose, on va revenir à ce qui fait le cœur et l'ADN au départ de cet asso, à savoir la précarité, le logement pour tous, la santé pour tous.
4: Tout à fait. Donc je suis Nadia Nefzaoui, je suis directrice du pôle Vaucluse de l'association Habitat Alternatif Social, donc pour HAS. HAS a été créé à Marseille en 1982 par deux femmes, travailleurs sociales et psychologues, qui ont eu l'idée de mettre en logement des jeunes sans-abri avec un accompagnement social. Le pari était de commencer d'entrer par le logement et l'accompagnement social, travailler l'insertion de façon à ce que à l'issue de l'accompagnement, les logements puissent glisser d'un bail de sous-location, un bail à nom propre au nom des jeunes. Et puis, l'association s'est étendue petit à petit. Dans le Vaucluse, on est là depuis 2013, à la suite de la reprise de l'association CASA, le collectif d'accueil des sans-abri. Dans les valeurs d'HAS, donc HAS a pour objet de défendre et promouvoir par le droit au logement et le droit à la santé, la dignité et l'émancipation des personnes fragilisées. HAS accompagne des personnes qui vivent dans des situations de grande précarité, notamment concernant l'hébergement, le logement et la santé. Sur Avignon, HAS représente 20 salariés.
1: C'est ce que j'allais dire, si on peut avoir les chiffres, parce que c'est important.
4: Oui, alors HAS globalement, c'est 400 logements. Alors quand je dis globalement, c'est Bouches-du-Rhône et Vaucluse. Donc c'est à peu près 400 logements, 130 professionnels et un peu plus de 1000 personnes accompagnées chaque année. Sur le Vaucluse et sur Avignon spécifiquement, donc HAS, c'est 20 professionnels qui accompagnent environ 400 personnes par an dans différents modes d'hébergement. Donc nos hébergements vont de l'extrême urgence avec la halte de nuit d'Avignon par exemple, qui est aujourd'hui située dans un espace qui est mis à disposition gracieusement par la ville d'Avignon, la maison Mérindol. On a également ce qu'on appelle un CHRS, donc centre d'hébergement et de réinsertion sociale, ainsi que de l'hébergement d'urgence qui sont exclusivement à la main du SIAO 115 de Vaucluse. Nous avons également des logements dédiés aux jeunes de moins de 25 ans, avec des partenaires complémentaires tels que le département, la mission locale. Et enfin, on a des appartements de coordination thérapeutique et une équipe de maraude qui intervient sur Avignon, intramuros principalement.
1: Et ce qui est intéressant, c'est qu'on va le voir ensemble, l'accompagnement, ce n'est pas simplement trouver un toit, en fait, hein, ça va plus loin.
4: Alors l'accompagnement, ce n'est pas simplement trouver un toit, c'est souvent la première question, mais c'est de l'accompagnement global, social, c'est de l'accès aux droits, mais c'est aussi de l'accès à la citoyenneté, au faire ensemble, à la participation, c'est aussi partager des temps de convivialité. Donc l'accompagnement social ne se résume pas effectivement à l'action sociale.
1: Voilà, reprendre progressivement une place dans sa société, dans la ville. Et puis il y a quelques années, HAS a commencé à ouvrir de plus en plus grand jusqu'à aller vers la création artistique. Et on va y revenir dans les prochaines minutes. Vous allez nous raconter cette épopée. Moi, j'avoue que je la connais déjà un peu. Il faut que vous restiez, vous allez adorer. On vous présente l'association HAS avec Nadia Nefzaoui, directrice du pôle Vaucluse pour Habitat Alternatif Social. Aujourd'hui dans Ici, ça marche.
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0: Take a Chance on Me. Allez, on a de la chance, on a une invitée qui a plein de choses à nous raconter.
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0: Ce matin, nous sommes avec Nadia Nefzaoui pour Habitat Alternatif Social, une association qui agit sur des questions très concrètes, le logement, l'accompagnement, l'autonomie, la santé, la lutte contre la précarité. Et Nadia, vous vouliez nous raconter une rencontre avec une artiste avignonnaise.
3: Absolument, donc il s'agit de Thalie Serouya. C'est une rencontre qui a eu lieu en 2022, quand nous avons été sollicités par les ateliers Médicis pour l'accueil d'une artiste en résidence. D'abord, on a répondu qu'on n'a pas le temps, c'est pas notre métier. Et puis finalement, Thalie est venue, nous a rencontrés, a amené des crayons, du papier, de la colle. Et elle s'est installée dans les lieux qui paraissent les plus abrupts d'HAS, c'est-à-dire la halte de nuit et en maraude. Et en fait, elle a rapidement fait chanter des gens, permis à des gens de se raconter, de se parler, y compris des gens qui n'avaient pas la même langue, qui se sont rapprochés. Et de cette résidence, elle sort une première exposition d'œuvres dessinées et peintes, d'abord à l'Halte de Nuit et également dans un restaurant du centre-ville d'Avignon.
0: Où ça? On va leur faire un clin d'œil.
3: C'est des graines de piment.
0: Ah, oui, graines de piment, on les aime beaucoup.
3: Absolument. Donc ça a été notre première rencontre avec l'art et en fait, on n'a jamais lâché la main de Thalie, puisqu'à l'issue de ce premier projet, on a continué, on a fait une deuxième résidence d'artiste avec un projet de film. Donc là, l'idée était de faire un film sur la ville, comment je vois ma ville, et avec un dispositif bicaméral, c'est-à-dire qu'il y avait un professionnel cinéaste qui avait une caméra, mais également les personnes qu'on rencontrait dans la rue, à qui on a confié une caméra, avec comme idée, montre-nous comment tu vois ta ville.
0: Waouh! J'adore. Voilà.
3: Donc de ce projet est sorti un film. Le film s'appelle Du matin au soir et il sera présenté justement cet après-midi au cinéma Utopia dans le cadre du festival C'est pas du luxe.
0: On a rendez-vous à quelle heure alors, dites-moi?
3: 15h à Utopia.
0: Okay. Oh, c'est hâte. Bon, vraiment, merci pour cet élan de créativité. Ça s'est pas arrêté là, vous y aviez tous pris goût, donc ça a continué.
3: Absolument.
0: Sous une autre forme.
3: Tout à fait. Donc ça, c'est fin 2025. Là, on est contacté par l'organisation du festival C'est pas du luxe, avec une artiste. Donc là, il s'agit de Lisa Lugrin. L'idée était créer une œuvre donc dans le cadre du festival C'est pas du luxe, et toujours avec ces services qui nous paraissent a priori très difficiles, donc l'halte de nuit et l'équipe mobile à nouveau. Donc l'artiste est venu, pareil, en maraude dans la rue, est venu sur des temps d'accueil à la halte de nuit, a rencontré des personnes et l'idée a été de créer un jeu. Donc ce jeu s'appelle aujourd'hui Bienvenue à Fantomia. Donc pour certains, le nom a évolué. Mm-hmm. Aujourd'hui c'est Bienvenue à Fantomia et c'est un jeu qui sera exposé à partir de cet après-midi dans le jardin de la bibliothèque Secano et pendant les 3 jours du festival C'est pas du luxe. L'objet de ce jeu, donc c'est un jeu qui est à peu près, ça ressemble à un jeu de loi. L'idée était d'en faire un jeu de plateforme à taille humaine avec toutes les questions, les items, les pièges qui ont tout a été construit avec des personnes.
0: Et alors justement, on a une surprise, une rencontre qui
3: Absolument.
0: Nous attend. Vous êtes venu avec Gaspard qui va tout nous raconter, le temps d'écouter Benabar. Merci pour tout ça, je le redis, pour ceux qui en même temps qui écoutent cette émission ont envie d'en savoir un petit peu plus, has.asso.fr, Habitat Alternatif Social, l'association. Allez, à tout de suite à tous les deux.

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0: 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Le titre s'appelle Elle danse et c'est signé Benabar, nouveauté.
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0: 10h20, nous découvrons depuis ce matin Nadia Nefzaoui, qui est directrice du Pôle Vaucluse d'Habitat Alternatif Social, cette association avec plusieurs missions, et notamment l'art, parce que là, on vient d'arriver sur ce domaine. J'aime beaucoup,
3: oui.
0: Vous nous avez déjà raconté beaucoup de choses, Nadia. Et c'est le moment, dans Ici ça marche, d'avoir un invité en plus. Qui est-ce que vous avez choisi ? Avec qui êtes-vous venu ?
9: Donc, il s'agit de Gaspard, qu'on a rencontré à l'occasion de nos actions et qui a participé à la création du jeu Bienvenue à Fantomia.
0: Ah.
9: Gaspard.
0: Bonjour Gaspard.
10: Bonjour.
0: Merci d'être avec nous, de témoigner.
10: C'est un plaisir, ça fait plaisir parce qu'on a besoin de parler beaucoup.
0: Ah oui.
10: Ça fait beaucoup de bien.
0: Et puis nous, on a besoin que vous nous racontiez. Quand on vous a proposé donc de participer à la création de ce jeu, et ben, qu'est-ce qui vous a donné envie de dire oui ?
10: Parce que c'est un jeu sur vraiment les SDF, c'est sur, ça raconte notre vie. On est dehors, tous les jours c'est la rue, c'est dur. J'ai voulu que le jeu soit vraiment incisif, dangereux. C'est les coups de couteau, les bagarres, c'est pas la rue, c'est pas un long fleuve tranquille, je veux dire. Donc, je me suis vraiment investi, ça m'a fait beaucoup de bien.
0: Ah ouais.
10: Beaucoup, beaucoup de bien.
0: Ah, je suis trop contente. Et alors, de travailler en groupe comme ça, racontez-moi, qu'est-ce que ça a fait ?
10: Eh ben, ça fait que je me sens mieux. Je me sens investi, je fais des choses, je sors un peu de la rue, de mon quotidien, parce que moi, ma vie, je fais la manche tous les jours. Je suis passage de l'oratoire tous les jours, les gens me connaissent. J'ai un petit lapin.
0: Vous avez un vrai lapin ?
10: Non, un petit lapin, mais c'est une peluche, c'est comme une petite statue. Il est magnifique.
0: Trop mignon.
10: Il est magnifique.
0: Et alors, est-ce que le lapin va apparaître dans le jeu ?
10: Oui. Il est dans le jeu.
0: Mais non !
10: Il est dans le jeu. Bien sûr, ils ont pris une photo. J'ai donné plein d'idées.
0: Ouais.
10: Parce que moi, il m'est arrivé des gros problèmes dans la rue. Des très gros problèmes. Donc, j'ai voulu vraiment que ce jeu soit pas un long fleuve, vraiment, un long fleuve tranquille, un petit jeu. Non, j'ai voulu que ce soit dur, dur, dur.
0: Et en même temps, il faut de la pédagogie pour qu'on ait envie d'y jouer. Alors ça, c'est un mélange des deux. Donc c'est pour ça que c'était un atelier avec, comment s'appelle la BDiste qui vous a accompagné? C'est Lisa, hein, c'est ça?
9: Lisa Lugre.
0: Ouais. Donc elle proposait les dessins, vous proposiez les idées.
10: Les idées, voilà. Les problèmes administratifs. Pour ma carte d'identité, j'ai mis très longtemps parce que je n'avais plus rien. On m'a tout volé dans la rue. Mon sac, tout, je n'avais plus rien. Du coup, rien que pour avoir un RSA, c'est très dur. Pour reprendre une vie normale, c'est très très dur. Donc j'ai voulu que le jeu soit dans ce mode-là, pour sortir de la rue, pour se battre.
0: Et ce qui est émouvant, c'est qu'il va être présenté ce jeu. Donc aujourd'hui, on va juste le redire. Du coup, Nadia, c'est quand, c'est à quelle heure?
9: Donc le jeu est présenté aujourd'hui, samedi et dimanche, de 15h30 à 17h, dans les jardins de la bibliothèque Sécano.
0: Alors là, Gaspard, c'est le moment où le public va le découvrir. C'est super émouvant.
10: Venez nombreux, s'il vous plaît.
0: Ah oui.
10: Venez nombreux. Et je voudrais remercier tous les bénévoles aussi. HAS, la Croix-Rouge, qui nous donne un toit. Sans eux, c'est très dur. Donc je voudrais remercier vraiment tous les bénévoles.
0: Et puis on va jouer, on va lancer les dés et on va découvrir tout ce qu'on ne sait pas déjà. Et en même temps, on va sourire avec vous, quoi.
10: J'y serai.
0: Ouais.
10: J'y serai. Et c'est un jeu grandeur nature sur une très grande bâche. On va chacun jouer un rôle de SDF et partir avec un dé. On va partir d'un point. Ça peut être une séparation, ça peut être une bagarre, ça peut être ce qui nous retrouve à la rue. Et du coup, je suis vraiment excité et très content.
0: Ouais. Et moi, je vous trouve super courageux.
10: C'est gentil, merci beaucoup.
0: Et puis d'être là, voilà.
10: Merci.
0: Merci. On va ajouter un petit quelque chose, Nadia, parce que je sais que Gaspard n'ose pas, et je le comprends, parce que c'est pas évident, mais quelque chose de très important.
9: Oui, Gaspard est un artiste. Il crée sur à partir de verre, du verre. Il peint des tableaux, et aujourd'hui, Gaspard a besoin de matériel, puisqu'il n'en a pas, donc il est aussi hébergé, et il pourrait tout à fait reprendre la création, et donc il a besoin de matériel, de pinceaux, de peinture, pour reprendre son activité.
10: Oui. Ça pourrait m'aider énormément pour justement essayer de sortir de la rue.
0: Et puis ça fait tellement du bien à la tête, hein, de
10: c'est incroyable. Là on se met dans un truc concret, donc on est dans son petit monde. Et j'ai plus l'occasion parce que j'ai plus d'appartement, j'ai plus rien. Je vis de rien depuis des mois.
0: Alors ce qu'on dit, c'est qu'au 04 90 14 04 04, vous pouvez nous appeler, vous avez du matériel de peinture, vous pouvez en fournir, vous nous amenez tout ça à la radio s'il vous plaît, et nous on fera le lien, on l'amènera à Gaspard avec plaisir, parce qu'on a hâte de voir vos œuvres, tout simplement.
10: Merci beaucoup, merci.
0: Merci d'être venu, Gaspard, on le redit, une dernière fois, vous y serez, on y sera, nous serons à la bibliothèque Sécano, donc dans les jardins, tout ça c'est dans le cadre du festival C'est pas du luxe, on a dit 15h hein, pour départ.
9: Tout à fait.
0: Allez, super, c'est cet après-midi avec Nadia Nevzaoui. Oui, on parle encore un tout petit peu d'HAS, donc vous ne partez pas, on va apprendre à faire un petit peu plus connaissance. Gaspard, merci.
10: Au revoir.

0: La voix et la moustache de Freddie Mercury.
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0: Est émouvante cette émission. On a parlé précarité, logement, accompagnement, art, création. Et dans Ici ça marche, nous avons fait la connaissance de Nadia. Nadia Nefzaoui pour le pôle Vaucluse de cette association HAS. Alors Nadia, pour terminer, on a un petit questionnaire de Proust.
3: Ok.
0: Comme ça, ça nous permet d'en savoir un petit peu plus sur notre invité du jour. Mmh. On y va. Avignon centre-ville ou campagne vauclusienne?
3: Ouf, alors les deux, en fait, 50-50. J'adore Avignon intramuros, je suis avignonnaise depuis 30 ans, mais j'aime le Vaucluse en général.
0: D'accord. Une grande fête de quartier ou un petit repas entre voisins?
3: Oh, un petit repas entre voisins.
0: Mmh, intime. Une semaine sans téléphone ou une semaine sans café?
3: Ouh là là, voilà les choix. Disons sans téléphone, ça peut faire du bien effectivement d'être
0: courageux
3: un peu au calme.
0: Et une qualité humaine qui vous semble indispensable pour vivre ensemble?
3: La gentillesse. Allez, la confiance aussi. De qualité.
0: C'est sous-côté la gentillesse. Hein. Souvent on dit oh il est gentil.
3: Non mais oui, attendez, absolument.
0: C'est tellement dingue d'être gentil.
3: Absolument.
0: Dans ce monde de brutes. Oui. Nadia, merci. On
3: merci
0: va tout redire
3: vous.
0: Avant de vous quitter. Nadia, vous participez avec l'association Habitat Alternatif Social à C'est pas du luxe, le festival.
3: Tout à fait.
0: C'est ce week-end, ça commence aujourd'hui. Vous nous redonnez les deux rendez-vous d'aujourd'hui.
3: Donc rendez-vous aujourd'hui à 15h au cinéma Utopia pour le film du matin au soir. Et puis les trois jours du festival, donc aujourd'hui, samedi et dimanche, dans les jardins de la bibliothèque Sécano pour le jeu géant Bienvenue à Fantomia.
0: Et on a un futur lieu ressource, enfin, il y a plein de projets en fait.
3: Alors absolument, donc aujourd'hui on était sur un résumé, mais HAS a sans arrêt beaucoup de projets. Le prochain est l'ouverture d'un lieu ressource, donc qui sera attaché à l'halte de nuit, mais aussi à l'ensemble de nos services, et qui permettra l'accueil de notre public et des personnes qui sont dans la rue en journée sur un lieu ressource, c'est-à-dire de bien-être très essentiellement.
0: Pour tout découvrir des actions de l'association, www.has.asso.fr, LinkedIn aussi, vous y êtes.
3: Tout
0: et puis, 4 rue de Tartarin de Tarascon au Pontet pour vous
3: voilà.
0: Retrouver. Merci à vous, merci à Gaspard
3: merci.
0: Qui a été super. Ici, ça marche, ça a réécouté sur l'appli ici à volonté. Allez-y, ils font bouger le département. Habitat, Alternative, Sociale, Nadia Nefzaoui, merci.
3: Merci.

0: C'est bien ce voyage en Italie. Qu'est-ce que vous en dites?
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0: C'est compliqué, oui et non, sur les routes, enfin oui, sur les allées de Loul, oui, sur la rocade Charles de Gaulle, mais enfin rien d'inhabituel, en plus c'est vendredi. Je vous soupçonne d'avoir eu une RTT, il y a un petit peu de moins de monde quand même globalement que d'habitude. Allez, tant mieux si c'est comme ça. 04 90 14 04 04, vous nous tenez au courant de ce qui se passe si jamais il y avait un problème. 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
0: Qu'est-ce que je dois faire? Ah, je dois lancer France Gall, Hong Kong, c'est ça? Oh, j'adore, c'est genre cette chanson, on y va. Alors attendez, on fait ça. On glisse l'intro, c'est comme ça qu'on dit. France Gall, Hong Kong Star, c'est parti. Et ensuite, on va vous parler d'une belle initiative. Ça se passe dans le nord de la France. 10h35, bienvenue. Toi, toi.

0: France Gall avec Hong Kong Star. Là-bas, ça marche. Alors, pourquoi pas ici?
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0: Chaque jour, on vous présente des solutions, des initiatives inspirantes venues d'ailleurs dans nos belles régions de France. Et ce vendredi, nous vous emmenons dans une ville qui expérimente un dispositif pour lutter contre la précarité menstruelle. Robin Bernot avec Philippe Thomas en Normandie.
3: Dans l'Orne, plus précisément à Alençon, 6 lieux publics sont désormais équipés de distributeurs de protection périodique gratuite.
4: C'est vraiment une bonne initiative de mettre ça à disposition de tout le monde de la même façon.
3: La ville expérimente l'installation de 6 distributeurs en libre service dans différents quartiers de la commune, comme par exemple à la Maison des Solidarités, dans les 2 médiathèques, au gymnase ou encore au centre social de la commune. Une initiative qui vise notamment les personnes qui rencontrent des difficultés pour acheter régulièrement ces protections périodiques. Alors ici à Alençon, ça marche, et vous? Qu'en pensez-vous? Je suis allé en discuter avec 2 amies, Pauline et Hélène.
4: Bah, plutôt positif, ça permet aux femmes de tout âge, avec tout budget, entre guillemets, de pouvoir accéder à la même protection que toutes, donc plutôt positif.
3: Pour rappel, aujourd'hui en France, la précarité menstruelle concernerait environ 4 millions de personnes dans le pays.
4: Oui, concrètement, c'est vrai que c'est quelque chose que j'ai jamais chiffré, mais oui, c'est maintenant il y a de plus en plus de solutions plus durables comme les culottes menstruelles ou ce genre de choses qui existent, mais c'est vrai que ça a quand même un coût, donc tout le monde franchit pas ce pas-là, et donc oui, c'est un budget que je pense certaines qui ont moins les moyens ont bien connaissance parce qu'elles ont dû chiffrer ça.
3: Mais alors, une fois ce dispositif installé dans des médiathèques ou encore des gymnases, comment pourrions-nous aller plus loin et peut-être aider encore un peu plus?
4: Sur le principe, je dirais forcément plus de disponibilité pour plus de femmes, donc dans plus d'environnement, d'endroits publics. Dans tout ce qui va être les entreprises, les entreprises où il y a beaucoup d'employés concernés, ou tout ce qui va être les gares... Les endroits publics un peu accessibles à tous. Moi, je pense que les gares, ça pourrait être intéressant. Les mairies, pourquoi pas, dans une entrée de mairie de façon assez discrète, parce qu'il y a toujours aussi ce problème qui est... C'est toujours un peu gênant, alors qu'en soi, ça devrait pas l'être, mais on en parle de plus en plus librement, bien heureusement, mais c'est vrai que c'est le genre de truc qu'on aime bien se cacher un peu pour... pour acheter ça ou voilà.
3: Désormais, à Alençon, en Normandie, la commune souhaite mesurer et quantifier l'utilisation de ces 6 distributeurs avant une éventuelle extension du dispositif.
0: Alençon donc qui installe 6 distributeurs de protection gratuite pour lutter contre la précarité menstruelle. Des initiatives ici en Vaucluse, des initiatives ailleurs en France, on vous les présente dans cette émission. Ici ça marche. C'est aussi un moment de gourmandise qui se prépare avec du gingembre chez nous en Vaucluse, cultivé. Oui, ça aussi c'est une belle

0: petite Kenji. J'adore ce titre. Vivien, ça va, je vous parle curcuma et gingembre.
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0: Curcuma et gingembre bio, frais, vauclusien. Et oui, Nicolas Borde les cultive depuis 4 ans à la ferme des Possibles à Pernes-les-Fontaines. David Bérard est allé en reportage.
3: Bonjour Nicolas.
4: Bonjour David.
3: On est devant cette serre, c'est quelle serre ?
4: Cette année, je l'appelle la serre des Possibles parce que j'y fais des expérimentations un peu loufoques. Cette année, par exemple, ici, on est devant une plantation de curcuma. Donc c'est le bruit qu'on entend, ces feuilles qui ressemblent à des bananiers.
3: Bah, c'est immense, ça fait 2 mètres de hauteur à peu près, des grandes feuilles.
4: Quasiment. J'étais moi-même surpris de la vitalité de la plante. J'ai creusé mes premières racines aujourd'hui, c'est juste magnifique. Donc on a du curcuma frais aujourd'hui, cette serre, et là on arrive devant le gingembre.
3: Ça c'est meilleur, on dirait, bah, je sais pas, j'ai des bambous, presque.
4: Dans l'idée de loin. Entre le bambou et la canne, et là je vais arracher une plante pour te montrer, David, même si on est à la
3: radio. C'est quoi, c'est la racine qui est là-dessous?
4: Ouais, c'est le tubercule qu'on ramasse. Donc là je tire.
3: Ah, mon gingembre est là, exact, d'accord.
4: Et on retrouve notre gingembre frais, qui a une couleur très claire, pas du tout avec sa peau. Voilà, avec une saveur sans fibre.
3: Déjà.
4: Sans fibre, et voilà, on est vraiment sur un produit exceptionnel. Et au bout de la serre, là-bas, si on continue un petit peu, mais peut-être qu'on va couper d'ici là, j'ai planté de la chayotte.
3: C'est quoi la chayotte,
4: c'est
3: Nicolas ?
4: La pistophine, c'est un légume tropical un peu qu'on retrouve à La Réunion, notamment.
3: Elle te vient d'où cette idée là d'essayer tant de choses ?
4: Souvent c'est quand je prends des salariés chaque année, je leur propose de tester quelque chose, parce que moi ça fait 14 ans maintenant que je suis sur la ferme, et du coup j'ai un peu fait le tour de la question. Il y a 4 ans, Lloyd, qui est devenu un ami, qui s'est installé dans le Périgord, m'a dit je tenterai bien le gingembre. J'ai dit il y a la place sur la ferme, on va essayer. Et là, cette année, je pense que on est aux alentours de 200 kilos minimum de gingembre frais qui sont récoltables. Donc, c'est pas beaucoup pour quelqu'un qui en fait au Pérou, au Vietnam ou autre.
3: Mais ici, c'est rare.
4: Mais ici, c'est juste exceptionnel. Et puis, les gens qui goûtent, les gens qui connaissent, sont vraiment ravis.
3: Le curcuma ?
4: Si tu veux, je peux essayer. Alors, c'est moins impressionnant que le gingembre. Parce que la racine est proportionnellement est beaucoup plus.
3: Parce que la plante fait 2 mètres.
4: Ouais, la plante fait 2 mètres. Donc, la racine est beaucoup plus petite que la plante, mais par contre voilà. Donc là on l'arrache et on retrouve une partie de la plante qui est venue avec,
3: et c'est ça le curcuma, cette partie orangée, qu'on va utiliser,
4: c'est le tubercule, l'orangé là, que j'ai goûté ce matin frais, qui est incroyable, et qu'on va déguster, non pas comme ce qu'on trouve en supermarché, mais qu'on va déguster autrement, frais, dans des jus, dans de la cuisine.
0: En plus, pour le changement de saison, je suis en train de me dire que c'est vraiment super, quoi. C'est bon pour les défenses immunitaires. Le gingembre et les autres produits de Nicolas Borde, rendez-vous dimanche au marché au miel de Pernes pour les découvrir. Et le mercredi soir sur le marché de producteurs, le vendredi soir sur la place à la ferme des Possibles. Sur place, pardon, à la ferme des Possibles à Pernes. Voilà, le vendredi soir à la ferme directement. Ça y est, c'est bon, j'ai tout bon. Taylor Swift avec Opalite, c'est une nouveauté.

0: Juste avec Opalit. Je crois que c'est le bon son à mettre dans les oreilles pour faire une chasse au trésor dans le jardin. C'est le programme.
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0: Il est installé en studio. Bonjour Aurélien Roguet.
10: Bonjour Marie.
0: Notre jardinier. Aurélien, vous souhaitiez nous proposer une chasse au trésor dans le jardin avec les enfants. Une chasse consacrée à la recherche de graines. J'aime bien cette idée. C'est ça, c'est ce qu'on fait ?
10: Et oui, tout à fait. En cette fin d'été, il y a beaucoup de plantes qui sont déjà en position de nous offrir des graines. C'est une activité toute simple et très amusante. On fait le tour du jardin avec les enfants et on cherche les fleurs fanées, les fruits secs, les gousses ou encore les graines cachées dans certains fruits ou dans certaines plantes. C'est l'occasion de leur montrer qu'une fleur peut produire des fruits qui contiennent à leur tour des graines. Et donc, que ces petites graines pourront parfois donner de nouvelles plantes dès l'année prochaine. On peut aussi en profiter pour leur faire remarquer la diversité de formes, différents types de fruits. Certains sont tout secs, d'autres sont des fruits charnus, certains se mangent, d'autres pas. On peut également récupérer quelques graines dans les fruits et les légumes que l'on cuisine, par exemple, même si, pour certaines variétés hybrides, les plantes obtenues ne seront pas forcément identiques à la plante d'origine. Mais c'est très intéressant justement de voir ce qui peut sortir d'une graine. La génétique réserve parfois de belles surprises.
0: Et une fois qu'on a trouvé notre trésor, alors comment est-ce qu'on le conserve jusqu'au printemps ?
10: Eh bien, on commence par bien faire sécher les graines, à l'ombre, dans un endroit sec et surtout bien aéré. Surtout pas en plein soleil et surtout on ne les emballe pas lorsqu'elles sont encore humides. On pourra les conserver dans des enveloppes, quand elles sont bien sèches, bien évidemment, pour éviter le risque qu'elles moisissent durant leur conservation. N'oubliez pas de noter le nom de chaque graine, car une fois retirées du fruit, on ne sait plus toujours qui est qui. Une fois parfaitement sèches, on peut donc les placer dans de petites enveloppes en papier, avec le nom de la plante et la date de la récolte. Et pourquoi ne pas laisser les enfants décorer les enveloppes ? C'est à la fois une activité de jardinage et une petite activité créative. On peut aussi faire la chasse aux graines dans le jardin des grands-parents ou dans la nature, à condition d'en avoir l'autorisation, bien sûr. Pensez ensuite aux échanges que vous pourriez faire sur les réseaux pour obtenir de nouvelles variétés pour votre jardin, à moindre frais. En conclusion, si on veut faire des économies en semant nous-mêmes nos futures plantes pour agrandir ou perpétuer le jardin, ou si on veut faire des échanges sur des groupes pour plus de diversité, eh bien partons à la chasse au trésor ce week-end. Ouvrez grand les yeux, dans le jardin, les fleurs fanées cachent parfois les plantes de demain. Et comme toujours, eh bien c'est pas le tout d'en parler, mais c'est parti pour la chasse aux graines avec les enfants.
0: On vous suit. Grand soleil en plus pour ce week-end, 30 degrés en moyenne pour les températures de samedi et dimanche. Ça y est, c'est bon, nous sommes convaincus. Tout est réuni pour qu'elle soit chouette, cette chasse aux graines. Merci Aurélien Roguet. La main verte, à retrouver sur l'appli ici, bien sûr. Il faut télécharger cette appli. C'est là que tout se passe, de toute façon. Le temps que vous le fassiez, on vous propose d'écouter Renaud en cloque, 10h56.
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0: Bon, ça vous a fait autant plaisir qu'à nous, tant mieux. Renaud, Lille sur la Sorgue, on vous embrasse tous avec En Cloque. Le sécateur électrique, ah, c'est aujourd'hui. 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Vous avez joué depuis le début de la semaine au Vaucluse en question et vous allez remettre ça. On joue dans 5 minutes, les copains.
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0: Aujourd'hui, nous sommes le vendredi 25 septembre, il est 11h. Ici Vaucluse avec vous, Victor Costa-Mounier. Bonjour Victor.
2: Bonjour Marie, bonjour à tous.
0: 12 ans après la mort d'Hassen Rouag, lors d'une fusillade à la Rocade, un suspect condamné à 18 ans de prison.
2: Kevin K a été jugé cette semaine aux assises de Vaucluse pour association de malfaiteurs, complicité d'assassinat et tentative d'assassinat lors de cette fusillade qui a eu lieu en 2014 à Avignon. Une peine plus clémente que lors d'un premier procès où il avait été condamné en son absence à 25 ans de réclusion. Lors de la fusillade considérée comme le premier règlement de compte à l'arme de guerre sur fond de narcotrafic à Avignon, un homme a été tué, donc 4 autres ont été blessés. Eux sont jugés dès aujourd'hui devant ces mêmes assises de Vaucluse pour assassinat et extorsion avec actes de torture et de barbarie. Deux hommes de 23 et 25 ans sont suspectés d'avoir tué leur voisin de 60 ans en 2023 dans son appartement du quartier Saint-Ruf. Son corps avait ensuite été placé dans sa baignoire pendant plusieurs semaines. Les deux meurtriers présumés encourent la réclusion criminelle à perpétuité. Verdict attendu mercredi soir.
0: La Fédération des acteurs de la solidarité PACA Corse écrit à Olivier Galzi.
2: Pour signaler son désaccord face à la nouvelle version de l'arrêté pris par le maire d'Avignon pour lutter contre les troubles à l'ordre public. La première version avait été retoquée par le tribunal administratif de Nîmes, mais selon la Fédération des acteurs de la solidarité PACA Corse, le nouveau texte continue de soulever des questions juridiques sérieuses et des interrogations sur ses conditions concrètes d'application, fermez les guillemets. Elle entend déposer un nouveau recours.
0: Et le pape, Léon XIV, qui vient d'atterrir à Orly.
2: Pour 3 jours de visite en France, une messe, place de la Concorde à Paris, une veillée au Stade de France à Saint-Denis. Il se rendra également à Metz, en Lorraine et à Lourdes, où 400 fidèles vauclusiens sont attendus. Vous retrouvez leurs témoignages sur ici.fr. ou votre application ici. 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Dans le ciel du Vaucluse, Marie, oui. Pour ce vendredi?
0: Oui, eh bien c'est le soleil qui domine, vraiment. Oh, voilà. À l'approche de midi, c'est super agréable. Le Mistral encore un peu, mais rapidement il va s'essouffler. Ambiance calme, les températures en ce moment, on a 22 à Orange, vous avez la même chose à Avignon, 19 à Sorgue, vous avez 20 à Pertuis ou à Lille sur la Sorgue. Et puis cet après-midi, vous comptez jusqu'à 32 en fait, hein, pour le département. C'est chaud, hein. C'est au-dessus des normales de saison.
2: 32?
0: Demain samedi, ouais, 32, ah oui, quand même. C'est pas mal. Hein. Demain samedi, le soleil sera encore au rendez-vous. Avec un petit peu de nuages le matin, mais très vite, vraiment, grand bleu, grand soleil. Et pareil, 32 l'après-midi. Bientôt, on va être au mois d'octobre. Voilà, c'est étonnant ce qui se passe. C'est tout. On vous retrouve à midi, alors?
2: Oui, tout ça.
0: Super, merci Victor.
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0: Vous voilà, vous êtes prêts dans les starting blocks. Très bien, moi aussi. 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J'ai des questions Vaucluse, des questions musique. Vous allez vous affronter en duel. On va passer un super moment pour venir jusqu'à moi. Dites-moi, tout simplement, il y a un mot de passe. Nous sommes en automne depuis 2 jours. Quel animal brame en automne? Bon, 04 90 14 04 04. Quel animal brame en automne? Vous avez la réponse, c'est le mot de passe, vous nous appelez et vous jouez. C'est quand? C'est maintenant, c'est tout de suite. Allez, 04 90 14 04 04.
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0: Il faut que vous soyez deux dès maintenant, en fait, à jouer, à vous affronter pour qu'on rit, quoi. Parce que plus on est nombreux, plus on rit. Donc on y va. Niagara, et c'est à vous.

0: Que de promesses.
1: Niagara, Cheeky Boom.
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1: Ils sont courageux, messieurs, ce matin. Il y a Georges et Christophe. Bonjour tous les deux.
3: Bonjour.
1: Ah, alors, Christophe, allez-y, parlez-moi un peu. Racontez-moi votre matin. Je veux tout savoir à Villedieu.
3: Ah, là, je suis pas à Villedieu. Je suis entre chaud en train de ramasser le muscat du Ventoux.
1: Oh là. Ah, bah, il faut bien que vous fassiez ça parce que moi, j'aime beaucoup. Hein, donc.
3: faut venir en acheter.
1: Ah, ben oui, où est-ce que j'en achète? Dites-moi.
3: Alors, c'est où? À Entrechaux.
1: À Entrechaux, directement.
3: Entrechaux, c'est chez Ornoux, ça vous dit.
1: Chez Ornoux. Ok, bah c'est noté, on vient. Et Georges, comment ça va à Caron?
3: Ben, tout va bien, super.
1: Bon, vous, vous êtes aussi en train de ramasser quelque chose? Non, vous êtes au calme.
3: Oui, je suis viticulteur. On est en train de cueillir le muscat et le Alphonse Lavallée.
1: Ah, mais vous êtes tous les deux viticulteurs? Mais c'est incroyable, vous me faites rire. Bah, bah, j'ai attrapé tous les fans de muscat. Ah, bah, dites donc. Allez, bah, super. Christophe, Georges, on va jouer ensemble. Il y a un sécateur. Je ne sais pas si ça vous aiderait pour le muscat. Je pense que oui. Sécateur électrique à gagner aujourd'hui. Valeur.
3: Pas pour le muscat, mais pour tailler les vignes.
1: Voilà, c'est ça. C'est plus raisonnable, le muscat, ça me paraissait un peu brutal. On va jouer en deux manches. La première manche, c'est maintenant. Il va y avoir trois questions. Vaucluse, général et musique. Attention quand même, une chose hyper importante. Quand je vais dire la question, avant de répondre, vous devez hurler votre prénom pour savoir qui a le point, d'accord? Non, mais oui, vraiment, hein, parce que sinon, ça marchera pas, ok?
3: Ok.
1: Donc on va y aller en musique. Je vous fais écouter une intro seulement et vous avez 15 secondes pour me dire qui chante et quel est le titre. Il y a un point par bonne réponse. Christophe, Georges, n'oubliez pas de bien crier votre prénom. On y va.
3: Christophe ?
1: Oui.
3: Renaud ?
1: Ouais. Et le titre ?
3: Non, c'est pas un truc gagné. Il sera gagnant.
1: Non. Ah, vous allez voir quand vous allez l'écouter. C'est ça le titre.
3: Lola. Ah bah ouais. Rappé.
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1: C'est Morgane de toi.
3: Ah.
1: Bravo Christophe, ça fait un point du coup.
3: Rien.
1: Bon Georges, vous avez vu, il est plutôt rapide Christophe. Il faudra bien se rattraper là.
3: Renaud, j'avais trouvé, mais pas le nom de la chanson.
1: Ah, alors quand c'est comme ça pour la manche d'après, allez-y quand même. Osez, hein, d'accord?
3: Ok.
1: Allez, okay. On y va pour une question générale. Même principe. Christophe, Georges, vous hurlez votre prénom. Citez-moi en 15 secondes 5 fruits qui peuvent être rouges.
3: Christophe. La cerise, l'abricot, tomate, fraise.
1: Alors,
3: j'avais trouvé moi.
1: Cerise, tomate, fraise, pomme, je dis oui, mais alors abricot rouge, Christophe.
3: Oui, on en a nous.
1: Ah bon?
3: Oui.
1: Pop, qu'est-ce que c'est que cette histoire? Même Georges, il se moque. Attendez, je tape sur internet abricot rouge, hein. Attendez.
3: Ça va faire la banane, non?
1: Ah oui, ça existe, les abricots rouges du Roussillon. Bon, bah alors ça c'est incroyable, je viens d'apprendre quelque chose, ils sont même AOP, les abricots rouges du Roussillon. Bon, bah je les compte, allez, ça fait 5 points Christophe, très bien ça. Georges, il va falloir qu'on se rattrape sur la dernière question, je compte sur vous.
3: Allez, on y va.
1: C'est pareil, messieurs, vous criez bien votre prénom, on y va. Dans quel massif se trouvent les villages de Gordes, Ménerbes et Beaugneux?
3: Georges !
1: Oui !
3: Le Luberon.
1: Oui. C'est bon. Ah mais j'adore ce déterminisme. Je suis fan.
3: Jean-Pierre Belmont va rigoler.
1: C'est qui Jean-Pierre Belmont?
3: L'animateur, on pense au cul.
1: Ah d'accord, ok. Alors, attendez, parce que moi je récupère les dossiers. Alors on a un point pour Georges et on a 6 points pour Christophe. Messieurs, rien n'est joué, on va écouter Haha avec Economy. Et il y a une deuxième manche où tout est possible. Donc je vous laisse retailler un petit peu le muscat, vous reconcentrer. Et on y va pour la manche numéro 2 dans 3 minutes, d'accord?
3: Super.
1: Allez, à de suite.
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1: Me fait rire ce jeu. Ils sont tellement drôles, Georges et Christophe. Je les adore. Vous aussi, alors restez, puisqu'on va voir la suite de leur duel. Savoir qui va être en finale pour ce sécateur électrique au bonheur des jardiniers aux taillades. 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Il va vous faciliter la vie. C'est top. Si vous avez envie de participer au duel d'après, vous nous appelez 04 90 14 04 04 en nous disant quel animal brame en automne, notamment au Ventoux. Voilà, c'est le mot de passe du jour. Je vous attends, vous participerez au deuxième duel.

0: Take on me, à 11h17. Et c'est le Vaucluse en question qui dure jusqu'à midi.
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0: Et un sécateur électrique. J'essaie de le faire avec la même voix. À gagner cette semaine, toute la semaine vous avez joué, mais c'est aujourd'hui le grand tirage. Parmi les gagnants de la semaine justement, le sécateur électrique à l'occasion d'Au bonheur des jardiniers aux taillades ce dimanche. Ça va être un bel événement si vous aimez jardiner. Alors là, on a des ateliers, des échanges de graines, c'est super. Et ce sécateur, valeur 400 euros à gagner. Pour ça, il faut être le meilleur aujourd'hui pour ajouter votre nom au grand tirage. Et on a eu une première manche entre Georges et Christophe. Christophe Avildieu qui a fait 6 points. Monsieur. Et Georges Acaron qui a fait 1 point. Mais alors, sur la dernière question, et j'ai senti qu'il y avait un regain, quoi. Au moment où vous avez hurlé votre prénom, je vous ai senti tellement déterminé que tout est possible, quoi. Donc, messieurs, on y retourne avec cette deuxième manche. Encore une fois, nous avons une intro musicale. Vous avez 15 secondes. Si vous me dites l'artiste, ça fait un point. Mais si en plus vous me dites le titre, ça fait un deuxième point. On fait comme tout à l'heure. Vous hurlez bien votre prénom avant de répondre pour savoir à qui j'attribue le point. Prêt, Christophe ?
11: Ouais.
0: Prêt, Georges ?
11: On y va.
0: Allez. C'est Christophe qui a dit. Allez, Christophe, on y va.
11: Dimitriel sur la route.
12: De Memphis.
0: Oui.
13: Dans la voiture qui me traînait.
0: De Memphis. Mais oui. Et Dimitriel sur la route de Memphis. Je dis oui. Oh là là. Et par contre, Georges, il va falloir tout donner pour vous rattraper maintenant.
11: Il est meilleur.
0: Ça va bien se passer. Mais par contre, il faut vous jeter sur cette question-là pour faire plein de points. On va avoir une question où vous avez plein de réponses possibles. Là, ça fait un point par réponse. Christophe, Georges, le premier qui prend la main, bien sûr, fera des points. Donc préparez-vous. Dès que j'ai fini de dire la question, jetez-vous et hurlez votre prénom. Citez-moi des films avec un prénom dans le titre. Qui prend la main ?
11: Christophe.
0: Oui, Christophe.
11: Oh, Justy.
14: Manon des Sources.
11: Manon des Sources.
0: Ouais. Et c'est fini. Ouais. J'ai noté Lucie, Manon des Sources. Il y en avait un avant, non?
14: Angèle.
11: Angèle.
0: Angèle. C'est un film, Angèle. Oh, c'est possible, je vais vous le compter. De toute façon, je vais vous le compter parce que, au point où on en est, Georges, il a compris que c'était fichu, quoi. Donc. En tout cas, oui, pour Lucie de Besson et oui, pour Manon des Sources. Manon, je t'aime d'amour. Ça fait 3 points de plus. Bon, Georges, on va jouer pour l'honneur cette dernière question alors.
15: Allez, on y va.
0: Quel village du Vaucluse est surnommé la Venise contadine en raison de ses nombreux canaux?
11: Christophe.
0: Oui.
15: C'est super.
0: C'est quoi, Christophe, votre réponse?
11: L'île
0: sur la Sorgue. Allez, c'est bon, vendu, terminé. Oh là là. Non mais Christophe n'a laissé aucune chance à Georges, quoi. C'est vrai. Bon, Georges, vous lui ferez goûter votre muscat du Ventoux?
11: Il n'y a pas de souci. Le bonjour à David Bérard, de la part de Georges et Guillaume.
0: Alors, je vais lui dire, David Bérard, on l'a envoyé en reportage. Là, il était à Pernefontaine au milieu du curcuma et du gingembre. Il faut qu'il rentre maintenant. Voilà. Allez, on va lui dire, on va lui passer le bonjour. Georges, merci, vous avez été souriant, vous avez été super, je vous fais de gros bisous.
11: Merci beaucoup, moi de même.
0: À bientôt. Christophe, vous m'avez épaté. Vous avez fait 8, 9, 10, 11, 12 points, quoi. 12 points. Christophe, bravo. Vous êtes en finale, ça veut dire que vous revenez vers midi moins le quart pour affronter un adversaire de taille et justement tenter de gagner le sécateur électrique. D'accord, Christophe?
11: D'accord, vous me rappelez.
0: Eh oui, on vous rappelle, à tout à l'heure pour la finale. Au taquet, hein, j'adore. Bisous. Christophe Mahé pour la musique. Il n'y a que de l'amour chez toi. C'est tout joli, c'est tout mignon. On vous offre cette pépite, cette nouveauté. Pause dans notre vocal.

0: En parlant d'amour, d'ici quelques minutes, ce sera Francis Cabrel avec Je t'aimais, je t'aime et je t'aimerai.
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0: Alors juste pour vous dire qu'en ce moment, si vous avez envie de faire un point santé, eh bien il y a le village santé qui s'est installé au cabaret de Carpentras. Et c'est jusqu'à 17h aujourd'hui. C'est une journée qui est ouverte à tous. Vous pouvez y aller à n'importe quel moment. C'est consacré à la prévention, au dépistage, à l'information. Il y a 40 partenaires professionnels de santé qui sont là pour parler alimentation, sport santé, vaccination, si vous avez des questions, santé mentale, addiction, endométriose et même autopalpation mammaire et prévention du cancer colorectal. Voilà. D'ailleurs, il y a des ateliers diététique, sophrologie, tout à l'heure à 15h, des animations toute la journée, il y a un passeport santé, une tombola, bref, c'est aujourd'hui cabaret, parking Saint-Labre à Carpentras.
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0: Il y a un sécateur électrique au bonheur des jardiniers au Taillade à gagner cette semaine. Et aujourd'hui, c'est le grand tirage. Pour ça, il faut jouer. Il y a deux manches, un duel. J'ai déjà Estelle au taquet. Mais qui va affronter Estelle ce matin? Venez, rejoignez-nous pour jouer au Vaucluse en question. Il faut répondre à cette question, donner ce mot de passe. Quel animal brame à l'automne? On en a notamment au Ventoux. 04 90 14 04 04. Quel animal brame au Ventoux, notamment pendant l'automne? Et puis, vous arrivez jusqu'à moi et là vous affrontez Estelle pendant deux manches, vous vous retrouvez en finale, ça va être un super moment, on va bien rigoler, je vous ai préparé des questions aux petits oignons et vous l'avez bien mérité de gagner à la fin ce sécateur électrique d'une valeur de 400 €. Je vous attends, hein, c'est important, il faut que vous soyez là ce matin, c'est vendredi dernier jour, on est au taquet.

0: En fait, c'est une déclaration d'amour, hein. Tu es mon monde, les communards.
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0: Alors, nous avons Estelle, nous avons Michel. Oh, en plus, ça rime trop bien. Coucou tous les deux.
2: Bonjour.
0: Bienvenue dans le Vaucluse en question. Alors vous, Estelle, vous êtes à Ville-sur-Ozon, c'est ça, hein?
2: Oui, tout à fait, bon. Marie.
0: Comment ça va à Ville-sur-Ozon?
2: Tout va bien.
0: Bien. Vous avez l'accent, hein? Ah, vous avez... J'adore, Estelle. Hein? Ah ouais, vous avez le bel accent de la Provence.
2: Hein? Ben, j'ai l'accent du Midi.
0: Ah oui. Hein? Et vous, Michel, à Gargasse, parlez-moi un peu pour voir si vous avez l'accent de Gargasse.
3: Oh, j'ai l'accent de Gargasse peut-être, mais natif de Marseille, j'ai quand même l'accent du Midi bien prononcé, oui.
0: Ah, j'aime bien. On va faire un concours d'accent. Bon, bah écoutez, bienvenue à tous les deux. Vous avez entendu, j'ai Christophe qui est déjà sélectionné pour la finale de tout à l'heure. Il a été très bon, il a fait 12 points, mais on remettra la compteur à zéro de toute façon. Là, vous allez vous affronter sur deux manches. On va commencer avec une question musique, puis générale, puis Vaucluse. Bon, alors vous êtes un homme, une femme, donc c'est plus facile de savoir qui parle et qui ne parle pas. Mais malgré tout, si vous pouvez dire votre prénom avant de donner la réponse, c'est pas mal. Pour gagner le sécateur, il faut absolument remporter toute la partie d'aujourd'hui. Donc on va y aller, on va commencer en musique. Il y a 15 secondes pour me dire, un, le nom de l'artiste, deux, bah, si possible, le titre, ça ferait deux points. C'est bon pour tous les deux ?
2: C'est bon.
0: Allez, go !
3: Michel ?
0: Oui.
3: Niagara ?
0: Oui. Et le titre ?
3: Danser le mambo.
0: Deux.
3: Non, je ne l'ai pas là. Stop. Il ne remonte pas.
0: C'était l'amour à la plage. C'est l'amour à la plage. Aou, tcha tcha tcha. Aou, aou. J'aime bien cette chanson, moi. De toute façon, les années 80, c'était pas mal quand même. Hein.
3: Oui.
0: Allez, Michel, ça fait un point pour Niagara. Estelle, j'ai senti que Niagara, c'était pas votre truc.
2: Non, je le savais, mais j'ai pas capté.
0: Mais c'est pas grave, vous allez peut-être vous rattraper là. Donc, c'est une question où vous pouvez faire plusieurs réponses. Il y a un point par bonne réponse. Ce qui est important, c'est de prendre la main rapidement, en fait, hein, de bien hurler votre prénom. Et puis de prendre la main. On y va. Citez-moi des émissions de télévision de France Télé qui existent encore.
2: Nadège.
0: Nadège.
2: Star Academy, The Voice.
0: Non.
2: Question pour un champion. N'oubliez pas les paroles.
0: Alors, je fais le point. Question pour un champion, oui. N'oubliez pas les paroles, oui. Mais alors, par contre, Star Academy et The Voice, vous êtes trompé de chaîne. C'est chez les copains de TF1. Par contre, ça fait deux points quand même, Estelle. Hein. C'est bon. On est bon. Allez, très bien. Michel, on va essayer de se rattraper, de faire un petit point sur le Vaucluse, alors. On essaye ?
3: Oui.
0: Allez, c'est parti. Quel village du Vaucluse est célèbre pour sa source qui a donné son nom au département ?
3: Michel ?
0: Oui.
3: Fontaine de Vaucluse.
0: Oui, je le valide sans hésitation. C'est bon, c'est très bien. Nous sommes au deuxième point de Michel et Estelle a fait deux points sur question pour un champion. N'oubliez pas les paroles. Ça veut dire que vous êtes à égalité, Michel et Estelle. Bravo !
3: Merci.
0: Vous avez bien travaillé.
2: Merci.
0: Alors, il y a une deuxième manche qui se prépare. J'avais promis Francis Cabrel, je t'aimais, je t'aime, je t'aimerais. Donc vous avez le temps de danser un slow. Et ensuite, c'est parti pour la deuxième manche. Je suis fière de vous. Estelle, Michel, je vous trouve concentrée. Ça me plaît ce que vous êtes en train de faire. C'est très bien. C'est très bien. Allez, on se retrouve dans 3 minutes. On joue au Vaucluse en question. À la clé, ce sécateur électrique, 400 euros. Au bonheur des jardiniers, au Taillade ce week-end.

0: c'était beau. C'est beau et ce sera beau. Moi aussi, je peux conjuguer, monsieur Cabrel. Dans une minute, on joue ensemble le Vaucluse en question qui continue.
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0: Je demande Estelle à Ville-sur-Ozon, je demande Michel à Gargasse. Êtes-vous toujours là ?
14: Nous sommes toujours là.
0: Oui, oui, oui. Motivé plus que jamais pour ce sécateur électrique. À l'occasion du salon Au Bonheur des Jardiniers, au Taïa de ce dimanche, il vaut 400 euros ce sécateur. Il est génial.
14: Ah oui, quand même.
0: Eh ouais, quand même. C'est vrai qu'on se dit des fois tout seul, on ne se l'achèterait pas, mais offert par la radio, c'est chouette, quoi.
14: Ah, volontiers.
0: Motivé. Alors, pour le moment, dans cette première manche, vous avez été très bons tous les deux. Vous êtes à égalité. Deux points partout. On y retourne. On fait la même chose. On commence par de la musique. Une intro. 15 secondes pour me dire un qui chante, ça fait un point. Et deux, quel est le titre, ça fait un deuxième point. Vous me dites bien quel est votre prénom avant de commencer. Estelle, Michel, on y va.
15: Estelle plutôt.
0: Oui.
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0: Et ouais. Ah non, c'était pas n'importe quoi, Michel. Vous étiez sur la bonne voie. Bon, alors on a un point pour Étienne Dao, Estelle. Il n'y a pas de problème. Et Michel, j'aurais pu vous mettre un point pour l'audace, mais il va falloir faire du point à la fin. Allez, on y va. On a une question générale. Donc là, c'est pareil. Il y a un point par réponse. Il va falloir donner plein de réponses. Donc jetez-vous à la fin de ma question. Hurlez votre prénom, d'accord ? Allez, on y va. Citez-moi des pays qui commencent par la lettre S.
1: Michel.
0: Oui.
2: Estelle.
1: Suède, Slovénie, Slovaquie, des pays, Singapour,
0: C'est fini. C'est fini. J'avais Suisse, j'avais Sénégal aussi.
1: Ouais.
0: J'avais Serbie.
1: Oui.
0: Voilà. Est-ce que j'en ai d'autres ? Réfléchis en studio. C'est pas mal. Je pense qu'il y en a plein d'autres qu'on oublie, mais.
1: Oh oui, certainement, oui.
0: Et je viens vérifier, effectivement, Singapour, c'est au sud de la Malaisie, mais c'est bien un État quand même. C'est bien un État insulaire, donc oui, vous avez raison. Oui. Je vous accorde le point. On a donc pour Suède, Slovénie, Slovaquie et Singapour, nous avons 4 points. Waouh ! Je sens là que Estelle est en train de ça va, Estelle ? Oh, bichette ! Oh non !
2: C'est pas grave !
0: Attendez, on fait la dernière question pour le plaisir.
2: Allez, on y va.
1: Allez.
0: Quel plat traditionnel d'Avignon à base d'agneau, d'olive noire, de vin blanc, porte le nom de la cité des papes. Et vous m'avez dit quoi, le ragoût ?
2: Oui.
0: Non, c'est pas ça.
1: Michel ?
0: Oui.
1: Le navarin ?
0: Non plus.
1: Non plus.
0: Il y a de l'agneau, de l'olive noire, du vin blanc. Et c'est traditionnel d'Avignon. C'est la daube avignonnaise.
2: Ah, la daube
0: avignonnaise.
2: Oh ouais.
0: Alors, quand vous voulez, vous m'en cuisinez une, tous les deux, et puis je viens déguster. Hein.
2: Quand vous voulez, Marie, moi.
0: Ça me ferait plaisir. Hein.
2: Non,
0: il n'y a pas de souci. Oh, Estelle, vous êtes tellement bien battue. Je suis désolée, vraiment.
2: C'est pas grave.
0: Je vous fais plein de bisous, en tout cas. À bientôt, à Ville-sur-Ozon.
2: À bientôt.
0: Au revoir.
1: Au revoir, Estelle.
0: Michel, bravo. Mais c'est grâce à Singapour, tout ça, Michel.
1: Eh oui,
0: bravo.
1: Et, voilà. Et ça tient à rien. Hein.
0: Ah ben oui, c'est la vitesse, c'est plein de choses. Michel, bravo, ça veut dire que vous ne raccrochez pas. Dans 3 minutes, vous jouez la finale. Votre adversaire est Christophe à Villedieu. Il n'en restera qu'un pour le grand tirage d'avant-midi pour gagner ce sécateur. Déterminé plus que jamais. À tout à l'heure, Michel.
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0: Ah, la finale après Alex Warren avec Fever Dream. On va rappeler Christophe et Michel. Alors là, combat, c'est parti.

0: Allez, maintenant, je peux vous donner la réponse. Depuis ce matin, pour arriver jusqu'à moi et jouer au Vaucluse en question, je vous demande un mot de passe. Nous sommes en automne depuis 2 jours. Quel animal brame en automne? Eh bien, c'était le cerf. Et il vit dans le massif du Ventoux. Hein. D'ailleurs, il a été réintroduit dans les années 50. J'ai mes deux candidats.
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0: Vainqueur de la première manche du premier duel, c'était Christophe Avilldieu. Recoucou Christophe.
2: Bonjour.
0: Nous avons Michel Agargas qui vient de remporter son duel. Coucou Michel.
3: Coucou.
0: Allez, c'est là que tout se joue pour rejoindre le nom des gagnants de la semaine et participer au grand tirage pour gagner ce sécateur électrique. Eh bien, on joue avec 3 questions. C'est parti pour de la musique. Une intro, 15 secondes. Comme d'habitude, 1 point pour l'artiste, 1 point pour le titre. Messieurs, maintenant qu'il y a 2 voix graves masculines, il faut bien crier votre prénom pour que je sache qui parle, à qui donner le point. C'est parti. Alors,
3: Michel.
0: Oui.
3: Le titre c'est Manu Reva et le chanteur c'est Alain Chamfort.
0: Mais bien. Mais je dis. Alors là, Michel, bravo, 2 points d'un coup. Christophe, vous n'aviez pas Alain Chamfort.
2: Non, mais c'est qu'on n'a rien entendu.
0: Ah bon? Bah mince, c'est parce que vous êtes dans les vignes, ça.
2: Peut-être.
0: Ah, allez, vous allez vous rattraper pour cette question. Concentration. Une question avec plein de réponses possibles. Donc là, jetez-vous. Dès que j'ai fini la question, dites vite votre prénom pour faire le plus de points possible. C'est parti, messieurs. Citez-moi des plats que l'on peut commander au restaurant italien.
3: Michel.
0: Oui.
3: Ossobuco, pizza, ravioli, tortellini, spaghetti, focaccia.
0: Wow.
3: Et
0: tiramisu. 6 points, parce que tiramisu, le chrono était terminé. 6 points, et vous m'avez donné faim en plus. Oh, Christophe.
2: Trop tard.
0: Et la pizza alors, puis Christophe. Et le tiramisu, Christophe.
2: Ouais, mais là, on est dans le dur, là, on compte sur les plateaux en même temps. Là,
0: aïe,
2: du coup,
0: aïe. Allez, bah, écoutez, on fait la dernière question pour le fun et je vous laisse retourner travailler. On y va, tous les deux. Quelle est la sous-préfecture du Vaucluse qui est située dans le Luberon?
3: Michel.
0: Oui.
3: Hop.
0: Allez, bon, bah, Michel, il a laissé aucune chance à Christophe. Hop.
2: J'ai pas le temps, je suis désolé.
0: Vous savez, Christophe, sur votre premier duel, vous avez été excellent. Voilà, et moi, c'est tout ce que je retiens. Je vous envoie plein de courage à vous et aux équipes, surtout, hein. D'accord? À bientôt, Christophe. Merci. Ils sont en train de faire en ce moment le muscat du Ventoux. Ils sont incroyables,
3: ah,
0: tous.
3: Oui.
0: Ah ouais. Ils bossent à fond. Michel, c'est une victoire écrasante. Bravo.
3: Eh bien, merci beaucoup.
0: Alors, Michel, voilà comment ça va se passer. On va raccrocher. Moi, oui. Dans l'ordinateur, je vais ajouter votre nom au gagnant du jour.
3: Oui.
0: Voilà. Gagnant de la semaine. Et on va savoir tout de suite qui remporte le sécateur. Si on vous rappelle, si vous entendez votre nom, c'est une bonne nouvelle. D'accord?
3: Ok.
0: Michel, merci, félicitations beaucoup pour votre parcours. À bientôt.
3: À bientôt, Marie.
0: Au revoir.
3: Merci.
0: Michel, j'ajoute David de Baume de Venise, Stéphane à Orange, ils ont gagné lundi. J'ajoute Pascal à Villedieu qui a gagné mardi. Marie à Vaison, c'était mercredi. Et une autre Marie à Entrechaux. Ils ont tous leur nom, je tire avec l'ordinateur, c'est parti. C'est Stéphane qui vient d'être tiré au sort. Stéphane, félicitations, vous venez de remporter, grâce à Ici Vaucluse et au Bonheur des Jardiniers, votre sécateur électrique d'une valeur de 399 €. Stéphane, il est à Orange, il a joué lundi, comme quoi, voyez, de jouer en début de semaine, eh ben ça marche aussi. Bravo à vous cette semaine, vous avez été super. Lundi, c'est Pascal Lorenz, un nouveau cadeau, un nouveau Vaucluse en question. C'est

0: Michel Fugain, une belle histoire. Moi, à chaque fois, ça me donne envie d'être sur l'autoroute, hein, de repartir en vacances, cette chanson. Bon, si vous n'y êtes pas et que par contre, pour votre passage en voiture, vous avez l'habitude d'entrer dans Comment sur Durance par bon pas. Eh bien, ça fait pas mal de changements hein, depuis quelques jours maintenant. Depuis le 16 septembre exactement, l'accès à Comont perturbé en raison de travaux menés pour créer une nouvelle liaison cyclable sécurisée entre le carrefour de Bonpas et le village. Cette piste d'environ 1 km doit permettre de mieux relier Comont aux grands axes cyclables du secteur. Donc concrètement, l'avenue Jean Moulin est fermée à la circulation jusqu'au 7 octobre, sauf pour les bus. Et il y a une déviation qui est mise en place pour les autres véhicules. Je vous l'ai dit, ça va durer 3 semaines. Donc si vous circulez dans le secteur de Bonpas ou Comont, eh bien, pensez à anticiper vos déplacements, à suivre les déviations mises en place. Et nous, on se tient au courant à tout moment, hein, 04 90 14 04 04. Nous sommes là pour ça, on vous accompagne sur la route, toujours.
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0: Il est midi aujourd'hui, nous sommes le 25 septembre. L'information ici Vaucluse avec vous, Victor Costa-Mounier. Bonjour Victor.
2: Bonjour Marie, bonjour.
0: Aux assises de Vaucluse, un procès pour assassinat s'est ouvert ce matin.
2: Deux hommes de 23 et 25 ans comparaissent aussi pour extorsion avec actes de torture et de barbarie sur un homme d'une soixantaine d'années. Au printemps 2023, son corps avait été retrouvé ligoté en état de putréfaction dans son appartement du quartier Saint-Ruf à Avignon. Adèle Bossard, l'enquête a montré que les deux jeunes suspects ont battu leur victime à mort pour un motif futile.
3: Au moment des faits, les deux mises en cause sont deux jeunes sans-abri qui squattent l'appartement juste en dessous de celui de la victime. Et ce que les deux expliquent aux enquêteurs, c'est qu'ils lui ont pris sa carte bancaire et lui ont demandé son code, mais il a refusé. Alors ils lui ont porté des coups de marteau sur le crâne, des coups de poing. Ils l'ont étouffé avec un coussin. Et quand ils ont constaté que leur voisin était mort, Samuel B. et Dylan E., ont transporté son corps dans la baignoire et ont muré la porte de la salle de bain avec une planche de bois et du mastic. Ils ont ensuite vécu 2 mois encore dans le même immeuble, comme si de rien n'était, jusqu'à ce que le cadavre soit découvert par la police. Aujourd'hui, Samuel B. conteste les faits. Il rejette la responsabilité du meurtre sur Dylan E. L'audience devra permettre de déterminer précisément les rôles de chacun.
2: Adèle Bossard, les deux jeunes hommes encourent la réclusion criminelle à perpétuité. Le verdict est attendu mercredi soir. Lui a été condamné à 3 ans de prison ferme et 2 avec sursis. Un homme de 27 ans jugé hier pour avoir tué une jeune femme à Sorgues l'été dernier. Olivia, 19 ans, se trouvait sur le trottoir d'un rond-point lorsqu'elle a été percutée par cet automobiliste qui roulait trop vite. Le véhicule n'était quant à lui pas en état de rouler. Le coupable de cet homicide involontaire risquait jusqu'à 7 ans de prison.
0: Volkswagen rappelle près de 3 millions de voitures dans le monde.
2: Pour un risque de corrosion du système de direction, 5 modèles produits entre 2013 et 2024 sont concernés. La Golf, la Golf Variante, le Tiguan, le Touran et le Caddy. Des Audi Q3 fabriqués entre 2017 et 2024 sont également concernés. Contre la fermeture annoncée de 8 bureaux de poste en Vaucluse, un rassemblement prévu en fin de journée à Avignon. Le Parti communiste et le syndicat Sud Solidaire appellent à manifester devant le bureau du quartier Saint-Jean à 17h. Le bureau de la Place Pie est aussi menacé par cette fermeture, tout comme 6 autres bureaux dans le département à Gordes ou encore à La Palue.
0: Le pape Léon XIV vient d'arriver en France pour une visite de 4 jours.
2: Il célébrera notamment une veillée ce soir au Stade de France à Saint-Denis. Quand au même moment, lui inaugurera son premier match en tant que sélectionneur des Bleus sur le banc du Kozyaeli Stadium à İzmit en Turquie.
0: Ah, Zinedine Zidane,
2: Turquie-France ce soir. Match de Ligue des Nations. Alors en 1998, les jeunes du club de foot de l'AC Vedaine-le-Ponté que vous avez rencontré, Philippe Popper, n'étaient pas nés, mais ils seront devant la télé ce soir.
4: Quand on parle de Zidane à Hamza et Jonathan, leurs yeux de footballeurs de 10 ans s'illuminent.
5: C'est une légende française.
6: Tu l'as déjà vu jouer ?
5: Oui, mais pas dans la vraie vie, juste sur la télé. C'est une légende, parce qu'en 1998, il a fait gagner la Coupe du Monde à la France.
4: Même respect pour Mohamed, ancien joueur à Château-Renard en 98.
7: C'est un grand bonhomme du football qui a tout gagné. Hein. Il a été champion du monde, champion d'Europe en tant que joueur, entraîneur, etc. Il n'y a aucun joueur qui, même Mbappé, il va pas pouvoir moufter ou dire quoi que ce soit. Hein. C'est quand même un grand joueur.
4: Pour sa première comme sélectionneur, Zidane sera très surveillé. Habiba a beaucoup d'espoir.
6: J'aime le foot, mais Zidane, c'est Zidane en tant que joueur, mais après en tant que sélectionneur, c'est autre chose. À voir, il a fait du bon travail avec Madrid, donc je pense qu'il fera du bon travail en sélection. On attend de voir.
4: Et les jeunes footballeurs de Veden se projettent déjà sur une nouvelle étoile.
5: On peut peut-être gagner la Coupe du Monde 2030, parce que Zidane, il était plus fort que Deschamps dans le jeu. J'ai déjà vu jouer à la télé. Il a plus de tactique que Deschamps.
4: Pour juger le schéma tactique de Zidane, rendez-vous ce soir, Turquie-France en Ligue des Champions.
2: En reportage bord pelouse de Philippe Popper, Turquie-France donc à 20h45. Et puis un petit peu avant, nous on vous donne rendez-vous ce soir au village du Marathon à Avignon, espace Jeanne-Laurent, pour y retrouver l'Isoloir, ici Vaucluse, de 17h à 19h. Alors à l'approche de l'élection, dans le cadre de l'opération Dites-le ici, Isoloir vous donne la parole en vous permettant d'enregistrer vos préoccupations ou vos envies. Les réactions seront collectées et analysées par notre rédaction. Et puis les candidats à l'élection présidentielle prendront connaissance de vos préoccupations dégagées par cette consultation. Midi, 4, Marie, dans le Vaucluse et dans le ciel.
0: Très bien, très beau, grand soleil, pas un nuage à l'horizon, le mercure haut encore, hein, 30 degrés à Avignon, 29 à Carpentras cet après-midi, ce sera la même chose à Cavaillon, 28 à Orange, 27 à Apt, donc largement au-dessus des normales de saison. Nous avions un peu de mistral, il va s'atténuer, et puis demain, je regarde pour ce week-end, bien sûr, vous êtes curieux, demain, bah, grand, grand beau, 30 degrés pour les températures, du soleil qui nous accompagne tout le week-end. Midi 5, c'est officiel, je vous souhaite un bon appétit, la suite avec ici.
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8: Bonjour à tous, bienvenue sur votre radio, ici dans votre nouveau numéro. Ici on parle bon plan, arnaque à éviter, vie quotidienne. On est là pour vous rendre service parce qu'on vous doit bien ça. C'est d'ailleurs le titre de ce nouveau rendez-vous tous les jours entre midi et 13h sur votre radio. Ici on est enchantés de vous recevoir. C'est votre émission, appelez-nous 0810 055 056. Aujourd'hui, gros dossier, je vous raconte un peu les coulisses avant de vous présenter l'équipe. Il y a deux jours, Pierre Fabin, notre vétérinaire, et Audrazo, notre madame anti-arnaque, étaient en train de parler un peu d'arnaque et de vétérinaire. On s'est dit, allez, on va faire une émission là-dessus. Les fausses annonces d'adoption, etc. Ça va être un gros dossier aujourd'hui. Du coup, je vous les présente. Audrazo qui est ici, madame anti-arnaque, bonjour.
9: Bonjour tout le monde.
8: Pierre Fabin, le vétérinaire.
10: Bonjour à tous. Et oui, je suis vrai vétérinaire. Bon, on va parler des faux vétérinaires.
8: Faux vétérinaires, fausses annonces d'adoption, etc. Nordinata, notre coach sportif qui nous fait l'honneur d'être là le vendredi. Coucou Nordine.
11: Bonjour Enora.
8: Et mon préféré, oui j'ose le dire, Valère Correa. Monsieur Bonplan, oui aujourd'hui c'est vous.
12: Salut, bonjour à toutes et tous.
8: J'espère que vous allez bien, je vous l'ai dit, c'est votre émission. Appelez-nous hein, si les sujets vous parlent, 0810 055 056, ou laissez-nous un message vocal sur notre WhatsApp gratuit, comme l'a fait aujourd'hui Laurence.
13: Bonjour, j'appelle au sujet des aides pour le carburant. Comment je fais pour en bénéficier ?
8: Très bonne question. On sait à quel point ça vous préoccupe et c'est Valère Coréard qui répondra.
12: Et vous avez raison de vous y intéresser. Beaucoup de gens n'ont pas fait la demande. 100 euros, j'allais dire à la porte. Non, mais enfin à la fin en tout cas. Je vais vous dire comment faire.
8: On en parle dans une trentaine de minutes et puis je garde le meilleur pour la fin. 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Midi 7, on est en direct avec vous jusqu'à 13h. On va parler faux veto sur les réseaux, fausses annonces d'adoption d'animaux. Il y a beaucoup à dire et ça vous met un peu en colère. Pierre Fabin et aussi ma Audrazo.
9: Oui, effectivement, je m'accroche à mon vrai veto qui est là à ma gauche. Il est là, heureusement. On a beaucoup parlé faux médecins sur les réseaux sociaux dans cette émission depuis la rentrée qui nous vendent des pseudo-médicaments. Et donc, vous avez aussi la version faux veto. C'est pas marginal, hein. Il y en a vraiment beaucoup. Il y en a même de plus en plus parce que nos petits chats, nos petits chiens, on les aime beaucoup. Et c'est vrai que du coup, on a tendance à vouloir dépenser. Et ça, les escrocs l'ont bien compris. Je prends un exemple de vidéo qui a vraiment beaucoup tourné ces derniers mois. Je l'ai beaucoup vu. Je vous plante le décor. Ouais. C'est un monsieur qui a l'air d'être en train d'animer une conférence. Vous voyez, d'accord. Il a un micro à la main et il commence en disant « Votre vétérinaire va me détester ». Voilà. Et en gros, il nous dit, donc c'est très catchy, on a envie de connaître la suite.
8: Catchy,
9: et en gros,
8: donc vous êtes bilingue.
9: Oui, tout à fait, je suis bilingue, effectivement. Et donc, en gros, il nous dit « Tous les vétérinaires sont des escrocs, ils nous font acheter des trucs totalement inutiles ». Et donc, il nous dit que pour que notre chien n'ait pas de puce, il faut lui vaporiser du vinaigre de cidre. Il nous dit que les graines de citrouille crues éliminent les vers intestinaux. Donc, sous-entendu, pas besoin d'acheter de vermifuge pour le chien. Donc là, je ne suis pas spécialiste, je vais laisser Pierre répondre tout à l'heure, mais bon, toujours est-il que ce monsieur, j'ai fait quelques vérifications, il n'existe pas, c'est une vidéo qui est générée par intelligence artificielle. En fait, il n'existe pas du tout ce monsieur, c'est monté de toutes pièces. Et pourquoi ? Pourquoi faire tout ça en fait ? Eh bien, c'est pour nous faire acheter quelque chose, comme toujours, c'est notre argent qui est en jeu. Donc, tout d'un coup, voilà qu'il nous parle d'une poudre dentaire pour chien. Il nous dit que c'est super, c'est miraculeux. Il nous met le lien, évidemment, pour en acheter. Donc, $50 le petit paquet, hein, j'ai cliqué, donc c'est pas donné quand même, cette poudre dentaire. Donc, vraiment, grande prudence, parce que ces vidéos, elles font des millions de vues, elles sont reprises dans toutes les langues, et il faut faire comme avec un vrai médecin, on fait attention, on vérifie que c'est un vrai médecin qui nous parle, les vétos, c'est pareil, il faut vérifier.
8: Ça vous met en colère, Pierre Fabin, notre vétérinaire.
10: En fait, j'en ai dénoncé tellement ces derniers mois, parce qu'on a vu de tout, on l'a vu pour ces poudres dentaires, on l'a vu pour des marques de litière, une marque de litière qui vous annonce, attention, je suis vétérinaire, votre litière tue votre chat.
8: Vous avez été victime de ça, appelez-nous, écrivez-nous 0810 055 056, c'est votre antenne.
10: On a vu justement beaucoup de faux profils générés par intelligence artificielle, on a balancé ces marques à la répression des fraudes, ces marques sont toujours en exercice, elles vendent toujours, elles continuent toujours à générer des faux contenus par intelligence artificielle, au moins elles disent plus qu'elles sont vétérinaires. Donc déjà, on a gagné un petit combat, mais soyez très vigilants à tout ça, il n'y a pas de remède miracle qui existe quand on vous dit votre chien n'aura plus de vers grâce à un médicament naturel ou à quelque chose de naturel, c'est pas vrai. Pour traiter un chien contre des vers, pour prendre en charge un problème de peau, allez voir votre vétérinaire. Il vous prescrira ce qu'il faut, parce qu'il y a que ça qui marche vraiment. Je dis pas qu'il y a des petits remèdes naturels qui peuvent aider. Bien sûr, l'homéopathie, tout ça, ça fonctionne un petit peu. Mais quand votre animal a un vrai problème, allez voir votre vétérinaire. N'achetez pas quelque chose sur Internet. Et en plus, on a vu d'autres choses arriver. C'est des faux vétérinaires sur les réseaux, là, qui vous disent qu'ils sont vétérinaires et qui vous prescrivent un produit. Voilà, vous les contactez, ils vont vous dire, vous allez m'envoyer par PayPal ou un truc 10-20 euros, et ils vont vous prescrire quelque chose.
8: Une question un peu idiote. Enfin, il y a pas de question bête, mais il y a pas un petit site où on peut vérifier si les taux.
10: Effectivement, j'allais y arriver.
8: Donc, si
10: vous êtes confronté à ce genre de choses, quelqu'un qui vous dit, je suis vétérinaire, je me prévaut d'une marque, tout ça, parce qu'on a beaucoup de marques qui disent, on a des vétérinaires qui travaillent pour nous. Dans 80% des cas, il n'y a pas de vétérinaire qui travaille pour eux. Vous allez sur le site de l'Ordre des vétérinaires, vétérinaire.fr, et il y a un annuaire de tous les vétérinaires en exercice en France.
8: Tout simplement.
10: On regarde s'il est inscrit à l'Ordre des vétérinaires. S'il n'est pas inscrit à l'Ordre des vétérinaires, vous fuyez.
12: Et il y a Pierre Fabin dedans, j'ai vu.
10: J'y suis, il vient de vérifier, et j'y suis bien. Numéro d'ordre 27352.
9: J'ai une question, parce que si on met Pierre Fabin recommande un produit, par exemple, sur un site internet, on suit ou on ne suit pas ?
8: Alors déjà, sachez qu'il ne recommande jamais rien.
10: Je ne recommande pas grand-chose, justement, non. Alors, recommander un produit, c'est rare que des vétérinaires recommandent vraiment un produit, parce qu'on va prescrire des médicaments, tout simplement. On peut recommander certaines choses, mais on le fera en consultation. On ne va pas aller s'exposer sur Internet. Voilà, il n'y a pas de vétérinaire qui recommande une marque de litière, par exemple, aujourd'hui. Je ne connais pas ça.
8: D'accord. Merci beaucoup, monsieur Pierre Fabin. On va continuer de parler arnaque à l'adoption aussi, de fausses annonces. On a beaucoup à dire sur ce sujet. Et puis, tout à l'heure, Nordine nous parlera aussi perte musculaire. Comment lutter contre ça ? Des petits exercices faciles à faire. Et notre cher Valère Coréard nous parlera aussi comment se faire aider quand le budget dérape. Une émission encore très riche avec vous. On est ensemble jusqu'à 13h. J'en profite, j'embrasse mon amoureux qui écoute. Coucou, monsieur B.
12: Chaque semaine. Hein.
8: Ouais, chaque semaine. Ouais, moi j'ai un super amoureux. C'est vendredi, tout est permis. On va écouter monsieur de Palmas sur la route. On est ensemble jusqu'à 13h dans On vous doit bien ça sur ici.

0: de Palmas sur la route, sur votre radio. Ici, on est ensemble jusqu'à 13h.
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0: Midi 16, on est en direct dans votre nouveau rendez-vous quotidien. On vous doit bien ça, on est là pour vous rendre service. Et l'antenne, eh bien, elle est à vous, 0810 055 056. Je suis avec toute l'équipe et nous sommes au cœur d'un dossier. Je l'aime, mon docteur Fabin, mon vétérinaire, quand il est un peu colère. Lui qui est si calme d'habitude et qui a dénoncé les faux vétérinaires qui sévissent sur les réseaux sociaux, entre autres accompagnés de Aude Razo. Nous allons accueillir une auditrice. Elle s'appelle Sarah et elle nous écoute via Ici Bourgogne. Je vous embrasse, chers collègues, chers copains. Bonjour Sarah.
3: Bonjour.
0: Comment
3: bonjour.
0: Allez-vous, bonjour. Ma chère Sarah ?
3: Ça va et vous ?
0: Ben super, on est ravis de vous accueillir dans l'émission. Alors, vous, il vous est arrivé une petite mésaventure, je crois, Sarah, hein ?
3: Oui, au mois de juin, oui.
0: Au mois de juin, qu'est-ce qui s'est passé, oui. Sarah ?
3: Ben, j'ai une pub Facebook de Mayapi Veto.
0: Qu'est-ce que c'est Mayapi Veto, Sarah ?
3: C'est un site où on peut acheter des comprimés anti-puces, ouais. Des pommades cicatrisantes, des vermifuges, etc.
0: D'accord.
3: Et en fait, quand j'ai cliqué sur l'affiche, ouais. Après j'ai été sur le site et j'ai vu des choses qui m'intéressaient, notamment le vermifuge et la pommade cicatrisante, parce que mon chat se dispute beaucoup avec le chat du voisin et du coup il revient avec des blessures.
0: C'est un petit caïd, d'accord.
3: Voilà, c'est ça.
0: D'accord.
3: Et du coup je le soigne comme ça, ouais. et j'ai fait une commande et depuis le mois de juin j'ai toujours pas reçu ma commande et malgré mes mails j'ai ouais. jamais eu de réponse de leur part.
0: Aïe, ça sent l'arnaque à plein pif, ça.
4: Complètement,
0: non, les amis,
4: et j'étais en train de regarder ce site justement, Fabin, ouais. qui a des tarifs un peu prohibitifs en plus. Je suis allé voir parce que, alors, on peut acheter des choses sur Internet, hein. Il y a des sites qui sont très bien.
0: Oui.
4: Par exemple, Zooplus, moi j'achète même mes
0: Zooplus,
4: croquettes.
0: Zooplus comme un zoo
4: ouais, comme un zoo. Ouais. J'achète mes croquettes sur Zooplus. Pour les croquettes, pour tout ça, pour certains compléments alimentaires, on peut aller acheter sur des sites de ce genre-là. Là, je suis allé voir justement donc, sur un site d'avis qui s'appelle Trustpilot.
0: Ouais.
4: La note de Mayapi Veto, ils sont à 1,6. Il n'y a personne qui est livré globalement et les tarifs sont complètement prohibitifs. Donc voilà, c'est moi, si j'ai un conseil à vous donner sur ce genre de site.
0: D'abord, allez voir, c'est ça, sur les avis de consommateurs.
4: Sur les avis de consommateurs, mais aussi comparer pourquoi pas à son vétérinaire. Voilà, je ne dis pas qu'il faut acheter chez son vétérinaire, mais demander de l'avis sur un produit à son vétérinaire, on vous donnera toujours notre avis.
0: Moi, j'ai toujours l'impression.
4: Il est gratuit, on ne cherche pas à vous vendre des choses.
0: Pierre, donc, j'ai toujours l'impression que chez le véto, c'est plus cher. Vous n'avez pas ce sentiment-là, Sarah aussi ?
4: Un petit peu.
3: Oui.
4: Bah oui. Mais parce que.
0: Ouais, Sarah.
3: Oui, c'est un petit peu plus cher, mais on l'a tout de suite. C'est ça le.
0: Ouais, voilà. C'est aussi la différence. Ouais.
4: Non, on a le conseil qui va avec. En fait, c'est ça.
0: Oui.
4: C'est aussi ça qu'on paye un petit peu. On est sûr de pas se faire arnaquer à
0: alors,
4: ce moment-là.
0: Pour répondre à Sarah, les amis, parce que là, elle attend toujours sa pommade et bon, qui n'arrivera probablement jamais. Quel est le recours au Drazo?
5: Bah, malheureusement, là, il y a peut-être un dépôt de plainte. Il faut peut-être signaler le site. Moi, j'encourage à ça. Après, malheureusement, quand vous avez déjà versé l'argent, que vous l'avez versé volontairement. Il n'y a pas beaucoup de recours en fait. Après, il y en a évidemment, mais c'est compliqué en fait. Il faut vraiment avoir des précautions en amont. Donc, comme disait Pierre,
0: ouais.
5: on va sur Trustpilot qui agrège des avis, et donc on peut voir à ce moment-là que ce site est très mal noté, comme Pierre l'a vérifié. Donc, c'est là qu'il faut, il faut éviter. Et en fait, on peut le faire avec tout. Là, on parle des arnaques
0: oui.
5: sur les croquettes, etc., ça, sur les produits, mais avec vos vêtements, etc.
0: Oui, oui.
5: Allez toujours vérifier avant le site où vous commandez.
0: Valère Coréard.
6: Oui, moi je dis toujours vérifiez quand même auprès de votre banque quelle est le périmètre d'assurance sur votre carte bancaire que vous avez utilisé pour faire la commande. Je sais que Aude l'a répété plusieurs fois, c'est de moins en moins le cas, mais on ne sait jamais. Donc contactez votre banque et dites voilà, je me suis fait arnaquer. Peut-être que l'assurance peut jouer.
0: Vous l'avez fait ça, Sarah, déjà ?
3: J'avais demandé, elle m'a dit qu'elle ne pouvait rien faire malheureusement parce que l'argent était déjà parti.
6: Oui, non, mais ça c'est autre chose.
0: Ça, c'est... D'accord.
6: Voilà. Moi je parle de l'assurance de votre carte bancaire. Vous demandez à votre banquier le numéro de l'assurance de votre carte bancaire. C'est un autre service.
3: Ah, d'accord, moi je redemanderai.
0: Bah voilà, okay. Ça vaut peut-être le coup d'aller fouiner par là-bas. Merci beaucoup, ma chère Sarah. On vous embrasse très
3: Merci
0: fort.
3: Merci à vous. Bonne journée.
0: Bonne journée. Bel après-midi. On parle aussi arnaque à l'adoption, les enfants. Là, ça c'est vraiment.
4: C'est le pire.
0: Oh, c'est le pire. Ouais, alors c'est on s'est regardé Pierre Fabin limite. Non, mais c'est ça, c'est insupportable.
4: Et
0: aussi,
4: effectivement, hein. on en a des dizaines. J'étais de garde cette nuit et j'ai eu un peu de temps, donc j'ai passé ma nuit sur un site de petites annonces qui s'appelle Le Bon Coin, où clairement les choses ne sont sont pas faits correctement sur 10 annonces que j'ai regardées. Il y en avait 3 qui n'étaient pas conformes et clairement pas du tout sérieuses. Ouais. Et c'est des choses qui se multiplient. On a beaucoup de gens qui vendent des animaux, qui les élèvent dans leur garage et qui font un petit commerce autour de tout ça. Je crois qu'Audrazo, d'ailleurs, vous avez des exemples d'arnaques qui ont été faits et sur lesquels on a eu des informations.
5: Alors, il faut surtout se méfier, je trouve, moi, mais peut-être que je me trompe et Pierre me corrigera, mais ces annonces qui donnent des animaux, c'est un don d'animaux. Alors souvent, on vous sert, ça peut être sur Le Bon Coin, ça peut être sur Facebook, vous avez souvent un petit discours très un peu larmoyant, on vous dit, bah voilà, je suis obligée de donner mon chien parce que je pars en EHPAD, ou alors le propriétaire est décédé, donc voilà, merci, est-ce que quelqu'un peut récupérer, c'est un don, etc. Et en fait, derrière, l'arnaque, c'est qu'on va vous dire, oui, on vous le donne, mais par contre, vous allez payer les frais de transport. Et donc là, il y a des histoires assez folles hein, là-dessus. C'est nos amis d'ici Poitou qui avaient sorti cette affaire, c'était l'année dernière de mémoire, une femme qui avait versé plus de 6000 euros pour adopter un chiot. Elle avait vu une annonce sur Facebook et on lui dit que le transporteur doit lui amener l'animal. Après, on lui dit que le transporteur a eu un accident, donc elle doit payer des frais vétérinaires. Elle n'a jamais vu le chiot. Hein. Ensuite, on lui dit que le chiot va être livré en hélicoptère et donc elle doit payer l'hélicoptère, etc. Et donc, elle a payé. Et ça, c'est tellement cruel parce qu'elle a vraiment investi. Elle attendait ce chiot avec impatience. C'est vraiment terrible. Donc attention, parce qu'à l'approche de Noël, on voit beaucoup de ces petites annonces justement qui sont très piégeuses.
0: On continue de parler de tout ça dans un instant. Pierre Fabin vous dira aussi comment repérer un bon élevage, les indications obligatoires avant d'acheter un animal. Gros dossier vraiment véto aujourd'hui grâce au docteur Pierre Fabin. Pour l'heure, on écoute un peu de Teddy Swims, Mr. Know It All sur votre radio ici. On est ensemble jusqu'à 13h et il est midi 22. À tout de suite.

0: Mr. Know-It-All, Teddy Swims sur votre radio ici. On est ensemble jusqu'à 13h, donc on vous doit bien ça.
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0: Et que de réactions au 0810 055 056. Nous ne sommes pas étonnés. Vous êtes très nombreux à réagir parce que les fausses arnaques d'adoption, les faux éleveurs, les faux vétos, ça nous saoule, pardon. Et je trouve ça extrêmement grave. Ça révolte notre vétérinaire Pierre Fabin. On a aussi Muriel, là, qui vient de nous appeler, qu'on va tout de suite prendre, qui appelle d'Indre et Loire. J'embrasse très fort ici Touraine. Bonjour, Muriel. Bienvenue.
3: Bonjour, merci à toutes. Merci. Bonjour à toute l'équipe.
4: Bonjour.
0: Quelle voix enjouée. C'est un plaisir de vous entendre. Alors, ma chère Muriel, qu'est-ce que vous vouliez nous dire?
3: Je voulais rebondir sur ce que disait, je me rappelle plus son prénom, sur les Pierre. Dons d'animaux sur le Bon Coin.
0: Oui, Pierre
3: Alors,
0: Fabin.
3: Moi, tous les jours, il y a des dons, mais moi, je me dis, mais c'est pas possible. Bon, je contacte pas les personnes, hein, parce que je veux pas rentrer dans ça. Mm. Mais on donne des chevaux, on donne des chèvres, on donne des moutons. Ouais, mais d'accord. Ça va des perruches, des chiens, des chats. Bon, moi je contacte pas ces gens, mais moi ça me fout en rogne,
0: ça
3: me révolte.
0: Et ça, tout comme nous, Muriel.
3: On peut donner un cheval. Je dis, il y a quelque chose, on contacte la personne, mais non, on donne pas un cheval, mais c'est pas un objet, c'est pas un meuble. Moi, ça me fout en pétard.
0: Bah, je comprends bien, Muriel.
4: Vraiment, attention à ces petites annonces.
3: Radio,
4: j'ai épluché tout ça cette nuit, justement. Et derrière ces dons, souvent, c'est des ventes déguisées, parce que justement, la vente est très encadrée. Quand vous vendez un animal, il y a vraiment des règles aujourd'hui. Donc, il faut avoir un numéro de sirène. Il faut dire si l'animal, il est inscrit justement au livre des origines. Les animaux doivent avoir 8 mois minimum. On a aussi le numéro de puce qui est obligatoire sur l'annonce, donc il y a tout un petit encadrement autour de tout ça, mais à partir du moment où c'est un don, on fait un peu plus ce qu'on veut. Donc souvent les gens le mettent sous forme de don. Justement, j'avais vu un don de 3 chiots cette nuit, à qui je suis allé écrire. J'aurais écrit, je suis très intéressé. Ils m'ont répondu, le prix n'est pas le même en fonction de la couleur. Donc vous voyez, on a vraiment derrière tous ces dons des arnaques au final. Et donc vraiment, je vous ai dit, on vérifie quand on achète un animal sur un site comme ça, le numéro de sirène, l'âge des animaux, l'appartenance à une race ou pas, ça doit être écrit. Mmh. Et le numéro de puce, j'ai vu des faux numéros de puce sur Internet cette nuit, d'accord, avec des formats complètement fantaisistes. Donc ça, demandez à votre vétérinaire de vérifier le numéro de puce de l'animal avant d'aller voir. Et quand vous achetez en élevage, on va voir l'élevage toujours.
0: D'accord. Oui, Nordinata, vous avez une question?
5: Oui, j'ai une question parce que j'ai vu aussi qu'il y a des personnes qui organisaient de la vente à l'étranger pour casser les prix. Est-ce qu'il y a des choses auxquelles on doit faire attention justement quand on ramène un
4: effectivement,
5: animal?
4: Effectivement, alors on a beaucoup de problèmes sur ces imports d'animaux. On a beaucoup d'imports illégaux d'animaux tous les jours en France. Hein. Au niveau de Strasbourg, la frontière, tous les jours, il y a des camions qui sont stoppés avec des animaux dedans et qui sont revendus sur des parkings derrière. Donc c'est pour ça que je vous dis, quand vous répondez à une petite annonce, il faut aller voir le numéro de puce. Un numéro de puce français, ça commence toujours par 250 et le chiffre 26 en général derrière. Donc quand vous avez le numéro de puce, il faut vérifier ce format-là, mais allez aussi vérifier que ce numéro de puce avec votre vétérinaire, il existe. Vous dites à votre vétérinaire, voilà, j'ai vu cette petite annonce, je suis très intéressé par cet animal, et il va aller le vérifier pour vous, ce numéro de puce. Comme ça, vous êtes sûr qu'il n'y a pas une arnaque. Mais n'acceptez jamais une livraison sur un parking. Demandez toujours à aller voir où l'animal habite avant, et vous avez un délai de rétractation légale qui est là, c'est-à-dire que quand vous allez adopter un animal, il faut signer un papier qui s'appelle un certificat d'engagement et de connaissance. Et vous avez un délai de 7 jours après cette signature, d'accord, où vous pouvez vous rétracter pour que l'adoption ne soit pas
0: très, très rapidement, Pierre Fabin. J'embrasse d'ailleurs Muriel, merci d'avoir appelé, hein, ma chère Muriel. Très rapidement, quand on va voir un élevage, justement, parce qu'il y a aussi des éleveurs douteux, 2 petits conseils pour repérer qu'un élevage n'est pas en carton-pâte.
4: L'hygiène toujours, on vérifie que c'est propre et on demande toujours à voir la mère, mais aussi les mâles de l'élevage, parce que souvent ils les cachent dans un coin, donc on demande à voir les mâles de l'élevage, comme ça on voit vraiment tout l'élevage et tous les animaux qui
0: et
4: sont là.
0: Et on repart pas tout de suite avec l'animal, ça n'existe pas.
4: On signe le papier ce jour-là et on repart 7 jours après. Ne signez pas le papier avant d'avoir vu l'élevage.
0: Continuez de réagir 0810 055 056, mais là c'est l'heure de l'actualité dans toutes vos régions grâce aux 44 locales de votre radio ici. Allez, à tout de suite.
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15: Si vous avez l'habitude d'entrer dans Comment sur Durance par bon pas, attention, ça va changer pendant 3 semaines. Depuis le 16 septembre, l'accès à Caumont est perturbé en raison de travaux menés pour créer une nouvelle liaison cyclable sécurisée entre le carrefour de Bonpas et le village. Cette piste d'environ 1 km doit permettre de mieux relier Caumont aux grands axes cyclables du secteur. Concrètement, l'avenue Jean Moulin est fermée à la circulation jusqu'au 7 octobre, sauf pour les bus. Et une déviation est mise en place pour les autres véhicules. Les travaux ont débuté avec une première phase réalisée principalement de nuit. Donc, si vous circulez dans le secteur de Bonpas ou Caumont, pensez à anticiper vos déplacements pendant ces 3 semaines et à suivre la déviation mise en place pour que tout se passe bien. 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Soyez prudents et on fait la route ensemble à chaque moment de la journée.
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16: Bonjour à tous, il est midi 32, on est en plein cœur de votre nouveau rendez-vous quotidien, ça s'appelle On vous doit bien ça sur votre radio ici, et on est ensemble jusqu'à 13h. Moi je m'appelle Enora Malagré, je suis avec toute une petite bande bien sympathique, Nordine Attab, Valère Coréard, Pierre Fabin et notre Aude Razo, Madame Anti-Arnaque. Nous avons parlé arnaque justement, faux veto sur les réseaux, fausse annonce d'adoption. Dans un court instant, Nordine Attab nous parlera perte musculaire, comment qu'on fait dis donc pour pallier ça. Et puis Valère Coréard nous dira comment se faire aider quand le budget dérape. Mais pour l'heure, vous pouvez nous appeler au 0810 055 056 ou nous laisser un message vocal, comme l'a fait aujourd'hui notre chère Laurence.
17: Bonjour, j'appelle au sujet des aides pour le carburant. J'ai vu qu'il y en avait d'autres qui avaient été annoncées. Ouais. Comment je fais pour en bénéficier?
16: Grande préoccupation que soulève là Laurence. Merci beaucoup pour ce message. Elle nous appelle via ICI Auxerre, que j'embrasse tendrement. C'est très familier, excusez-moi. Valère Coréard, vous avez la réponse.
18: Oui, c'est bien de poser la question parce que beaucoup de personnes n'ont pas demandé l'aide grand rouleur là sur la première session. Donc c'est dommage, on passe à côté quand même de 100 euros. C'est assez facile. C'est reconduit donc pour octobre, novembre, décembre. 2026, vous avez donc droit à 100 euros. Ça concerne les salariés, les indépendants qui utilisent leur véhicule personnel pour travailler.
16: Pour vivre.
18: Je suis à fond dedans.
16: J'adore.
18: J'attendais la vanne de toute façon. Donc, il y a des conditions de ressources. C'est 2035 euros pour une personne seule, 4070 pour un couple avec enfant, et c'est un peu plus de 6000 euros pour un couple avec deux enfants. Ça veut dire quoi? Grand rouleur. Il faut parcourir plus de 15 km par trajet entre le domicile et le travail, c'est-à-dire donc 30 km aller-retour, ou alors effectuer plus de 8 000 km par an. Ce qu'il faut savoir, c'est que c'est déclaratif. Donc pour une fois, l'État vous fait confiance. Ouais, moi, je trouve ça vachement bien. Attention, il peut y avoir des contrôles quand même derrière. Mmh. Hein. Mais enfin, c'est déclaratif. Il y a rien à prouver. Les véhicules sont éligibles du moment que c'est un véhicule personnel et qu'il est assuré. Et comment demander l'aide? C'est très facile. Vous allez sur impots.gouv.fr et là, vous avez un petit formulaire. Vous remplissez et vous touchez les sous sur votre compte en banque. Donc, c'est quand même assez facile. Mmh. Il faut en profiter parce que, évidemment, qu'on est inquiet par ces hausses des tarifs du carburant. Ah, mais si à côté, on ne demande pas les aides auxquelles on a droit.
16: Bien sûr.
18: Voilà, c'est quand même un peu n'importe quoi.
16: Profitons-en. Oui. Merci Valère Correa. Vous avez des questions? Ça tombe bien, on a les réponses. 0810, 055, 056. Mais pour l'heure, on va accueillir la gagnante du jeu. Vous le savez, hein, toute l'année, je booste votre pouvoir d'achat. Et puis comme c'est la rentrée, on le fait carrément deux fois dans l'émission. Hein, on est ensemble jusqu'à 13h, je le rappelle. Vous vous inscrivez sur le site ici.fr. Il y a une petite page dédiée à cet effet. Vous repartez avec 200 euros à dépenser dans une grande enseigne. On accueille Brigitte. Bonjour Brigitte.
12: Bonjour à tous.
16: Bonjour, vous appelez de La Roche-sur-Yon, je crois, Brigitte.
12: Effectivement, je suis à La Roche.
16: Eh bien, oh La Roche. Et on embrasse très fort ici, Loire-Océan. Vous êtes retraitée, vous avez 5 petits-enfants, waouh.
12: Eh oui, 5.
16: Ça a bien bossé, comme on dit dans la famille. Eh bien, vous avez gagné, Brigitte. Ouais,
12: bravo.
16: Merci beaucoup. Ah oui, c'est cool. 200 ouais, euros cool. à dépenser dans une grande enseigne. C'est pour vous, c'est cadeau, ma chère Brigitte. On vous embrasse très très fort. Passez une très belle après-midi. Faites comme Brigitte, les amis. Inscrivez-vous sur le site ici.fr. Ça marche à tous les coups. Très ringard, ce que je viens de dire. Pour le coup, on va écouter Teddy. Non, pas du tout. Qu'est-ce qu'on va écouter? Joe Dassin, mais bien sûr, hein, le grand Joe Dassin. À toi Nordine Attab, à toi Valère Correa, à toi Audrazo, à toi Pierre Fabin, à vous chers auditeurs. On est ensemble jusqu'à 13h dans Vous Dois Bien Ça.

0: À toi, Joe Dassin, sur Ici, on est ensemble jusqu'à 13h. 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
0: Et il est midi 39, vous êtes très nombreuses et très nombreux à réagir au 0810 055 056. On vous prend juste après les merveilleux conseils que va nous prodiguer mon cher ami Valère Coréard, qui va nous dire comment se faire aider quand le budget dérape, Valère.
2: Quand on sent que ça va plus, voilà, ouais. On voit que le découvert il est de plus en plus tôt, on n'arrive plus à finir les fins de mois, et je dis c'est important de le faire avant que ça rompe en fait, ouais. Parce que c'est là qu'on rentre après dans des processus très compliqués.
0: Bah, comme le surendettement par exemple.
2: Exactement. Alors qui parfois est aussi une solution.
0: Bien sûr, absolument.
2: Mais voilà, de dernier recours.
0: Et il n'y a pas de honte, hein, chers amis.
2: Il n'y a pas de honte, on n'est pas coupable. En tout cas, on n'a pas forcément fait de faute. Parfois oui, mais c'est un autre sujet. En tout cas, il existe les points conseils budget. Il y en a des centaines en France. Ce sont des lieux agréés par l'État où vous pouvez aller faire gratuitement, en toute confidentialité et rien que pour vous, un point sur votre budget avec un professionnel qui est là pour vous accompagner, pour voir qu'est-ce qui cloche, pour voir les aides qui existent, pour voir si on peut restructurer votre dette, s'il faut rentrer dans un processus de surendettement. Ils sont là vraiment pour vous. Et à l'heure de ChatGPT, à l'heure de Google, des réseaux sociaux dont on parle souvent, des arnaques, etc., moi je trouve que c'est quand même rassurant qu'il existe des endroits où il y a des humains dont c'est le métier,
0: absolument,
2: qui peuvent vous aider, parce que la vérité c'est que souvent on se réveille la nuit en disant mais comment je vais faire pour payer les factures, et puis au petit matin on essaie d'oublier, on fait l'autruche parce que c'est trop lourd, c'est trop dur. Voilà, tapez à cette porte, point conseil budget, il y a des cartes en ligne pour retrouver ça. Vous allez sur le site solidarité.gouv.fr et vous vous faites aider, il n'y a pas de honte à se faire aider.
3: Et moi, je voulais rajouter, prendre le courage, comme disait Valère parfois, de prendre le taureau par les cornes et d'éplucher un peu ces relevés bancaires, de voir s'il n'y a pas, vous savez, des petits montants étranges qui sont prélevés ici ou là, vous voyez, d'un coup, un euro et puis 14 euros, on ne sait pas trop à
0: et
3: quoi
0: ça serait. Quoi comme
3: ce serait des abonnements cachés, c'est comme ça qu'on appelle ça. Les abonnements cachés, c'est vraiment quelque chose d'important. En fait, c'est quand vous achetez quelque chose sur Internet, des fois, il y a une petite case de cocher par défaut, ou alors il y a des petites lignes que vous n'avez pas bien lues au moment de valider votre achat. Et vous validez en fait des prélèvements récurrents. Par exemple, vous achetez des fleurs sur un site internet et vous n'avez pas vu que vous aviez validé l'idée de livraison de fleurs gratuites toute l'année à condition de payer tous les mois une petite somme. Et donc ça, c'est ce qu'on appelle un abonnement caché. Donc c'est jamais des gros montants, mais il faut voir qui vous prélève, faut demander la résiliation. Et puis en ultime recours, vous pouvez demander à votre banque de faire opposition au prélèvement.
0: Bien
3: après
0: sûr.
3: Avoir bien expliqué la situation à votre conseiller, de vous êtes assuré aussi d'assurer aussi à votre conseiller que vous avez bien tenté d'arrêter ce prélèvement par voie de résiliation.
0: Oui, Valère.
2: Il y a aussi un point important, c'est les aides auxquelles on a droit. On a des devoirs dans la société, mais on a aussi des droits. On dit souvent on est les champions du monde pour demander des aides. C'est pas vrai. Il y a beaucoup d'aides qui ne sont pas demandées parce qu'on connaît pas leur existence.
0: Ouais,
2: on sait pas si on est éligible, si quelque chose a changé dans notre vie, les assurances et j'en passe. Donc, c'est aussi fait pour ça, ces points de conseil budget.
0: Nordine, vous vouliez dire quelque chose?
4: Oui, des fois sur des forfaits, notamment de téléphone, il y a l'assurance qui est dissociée. Lorsqu'on arrête le forfait de téléphone, l'assurance continue. Des fois, c'est des organismes différents. Ça peut arriver et on pense qu'on a tout radié. Alors qu'au final, il y a des petites choses comme ça qui courent et c'est 9 euros.
0: C'est le petit bout de paiement qui traîne dont on peut se départir. Pierre Fabin.
5: Et moi, je voulais rebondir sur ce qu'avait dit Aude, parce que je me suis fait avoir comme ça en commandant un cabis d'une société sur Internet. Et j'ai eu des prélèvements de 8 euros tous les mois derrière les petits abonnements cachés comme ça.
0: Et
5: 8 euros tous les mois, et on se retrouve à 100 balles à la fin de l'année. Donc faites vraiment attention à ça et surveillez. Je suis très mauvais pour ça et c'est ma femme qui le fait, mais surveillez votre compte tous les mois. Non, mais il faut regarder tous ces petits prélèvements et réagir.
0: C'est fastidieux, mais ça vaut le coup.
5: C'est obligatoire.
0: C'est ce que j'ai appris aux côtés de Valère Coréard, notamment Nordinatab.
4: Il y a des applications aussi gratuites qui permettent justement à chaque fois, alors soit de relier le compte bancaire ou pas, mais en tout cas de pouvoir créer un graphisme qui permet de voir un petit peu où on en est et à chaque fois d'essayer, entre guillemets, de s'améliorer, mais je ne vais pas être donneur de leçons là-dessus.
0: Vous avez des questions? On a forcément des réponses. 0810 055 056. Dans un court instant, Nordinatab, justement, nous dira à quel moment on commence à perdre du muscle et comment lutter contre ça. Mais pour l'heure, on va écouter les regretter, Rita Mitsouko, Ding Dong Dong, sur votre radio Ici. On est ensemble jusqu'à 13h.

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1: 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Midi 46, on est ensemble jusqu'à 13h dans On vous doit bien ça, votre nouveau rendez-vous quotidien sur Ici. Nous avons parlé arnaque vétérinaire, nous avons parlé aussi carburant et il y a des réactions au 0810 055 056 évidemment, Audra.
2: Oui, c'est Odile qui nous a laissé un message depuis La Rochelle, un message WhatsApp. Donc Valère, vous parliez des aides carburant, donc elle réagit, elle dit dès lors qu'on est inscrit déjà au chèque carburant, l'aide au carburant de 100 euros, est-ce qu'on peut, oui ou non, le demander une deuxième fois.
1: Bonne question, Valère.
3: Mais ça manquait à ce que j'ai dit tout à l'heure. En fait, c'est, j'aurais dû le dire. Et merci, Odile. Et ça montre qu'encore une fois, c'est tous ensemble qu'on est plus intelligents. Donc oui, vous pouvez le redemander. Et d'ailleurs, normalement, ça va vous être viré directement. Donc il y a a priori rien à faire, dit-on. Enfin, vérifiez sur impots.gouv.fr. C'est un nouveau cru. Il y avait une première période. Et là, c'est pour la période septembre-décembre. 100 euros. Ça veut dire que c'est quand même 200 euros. C'est un vrai coup de pouce.
1: C'est super. C'est un vrai coup de pouce. Et puis, on a aussi des réactions. Nous avons Karine qui nous appelle de la Marne. Coucou, ici Champagne-Ardenne d'ailleurs, qui va nous parler un petit peu d'adoption. Ouh là là, j'ai l'impression qu'il y a eu une mauvaise expérience. Karine, bonjour Karine.
4: Bonjour. Comment allez-vous?
1: Ah, très, vous avez une très belle voix, Karine, si je puis me permettre. Bonjour. Une voix de radio, comme on dit. Bienvenue, Karine, dans l'émission. Alors, qu'est-ce qui vous est arrivé, chère Karine?
4: Alors, voilà, je suis non-voyante et j'ai perdu mon chien guide. Oui. Donc, elle est morte.
1: D'accord.
4: Elle s'appelait Evie et elle est décédée, ça remonte à 5 ans.
1: D'accord.
4: Donc j'ai eu un gros coup de blues, bien évidemment.
1: Évidemment, on peut
4: et
1: le
4: Et là,
1: comprendre.
4: Je vois une annonce sur Facebook, donne petit chiot.
1: Oui.
4: Donc, c'est tout. Je vais dans les Ardennes, au fin fond des Ardennes, pour prendre ce petit chiot. Au départ, on m'avait dit que c'était un golden, mais pas du tout. C'était un épagneul breton. Et en plus de ça, quand on me l'a donnée, elle n'était pas sevrée et je ne le savais pas.
1: C'est Pierre Fabin, le vétérinaire, va monter encore au créneau.
5: Non, mais c'est un grand classique. J'ai su confronter tout le temps en ce moment. En fait, les gens cèdent des animaux en disant voilà, c'est un type golden, type épagneul. Sauf que quand vous arrivez devant la petite boule de poils, c'est irrésistible. Vous n'allez pas dire je ne vais pas repartir avec.
1: D'ailleurs, Karine, vous l'avez gardé, votre épagneul, tout de même.
4: Oui,
5: voilà.
4: Samba, je l'ai gardé.
1: D'accord, ok. Voilà. Donc tout est bien qui finit bien, entre guillemets. Voilà.
4: J'en ai vraiment bavé pour l'éduquer parce que
1: parce qu'elle n'était pas sevrée.
5: C'est pas le même tempérament en plus que le Golden. C'est un peu plus énergique, quoi. Mais si vous voulez, c'est un classique que je vois assez régulièrement. Quand ça se termine comme ça, ça va. Parce que parfois il y a des problèmes de santé derrière tout ça, des animaux qui sont parasités, qu'on nous livre malades au final.
1: Donc, et puis, du coup, ça nous coûte une blinde.
5: Ça nous coûte énormément cher. Ça nous prend en charge les frais. Donc vraiment, mon conseil, c'est respecter ce délai qu'il y a. Il y a ce certificat d'engagement à signer quand vous allez adopter un animal. Demandez vraiment toujours ce papier quand vous adoptez. Vous signez ce certificat et vous ne récupérez l'animal que 7 jours après. C'est un délai légal de rétractation au final qui nous permet aussi à nous de réfléchir et de pas faire ça sous la tendresse de l'animal qu'on va voir. Donc on demande à aller voir l'animal avant. On signe le certificat le jour où on le voit, si on voit qu'il est dans de bonnes conditions, et on le récupère 7 jours après. Quelqu'un qui vous donnerait un animal sans ça, c'est que c'est pas une personne sérieuse, tout simplement.
1: Tout simplement. Merci beaucoup Karine pour votre cher témoignage. Passez une belle après-midi. Dans un instant, on va voir avec Nordine Attab à quel moment on commence à perdre du muscle et comment on peut lutter contre ça avec des petits exercices tout simples. A tout de suite dans Vous dire bien ça.
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1: Merci Christine.
0: Merci.
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3: 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Et oui, c'est votre nouveau rendez-vous quotidien sur votre radio ici entre 12h et 13h et on en est très heureuse, très heureux avec toute la bande, Aude, Pierre, Nordine et Valère. Continuez de réagir, hein, c'est votre antenne, c'est votre émission, on vous doit bien ça, 0810 055 056. Je voulais ne pas respirer, je n'ai pas réussi, je n'ai pas Jean-Marc Barr qui veut. Oh. Et alors, oui, belle ref. Mon cher Nordine à table, à quel moment on commence à perdre du muscle, comment on lutte contre ça? C'est l'objet de votre chronique du jour.
4: Alors je vais rassurer Valère, ce n'est pas à partir de 50 ans, parce qu'on a 50 ans tous les deux. Dès 30 ans, on commence justement à perdre de la masse musculaire et donc de la force. Et voilà, toutes les décennies, on perd, entre les études, voilà, entre 3 et 8%. Et passé 50 ans, 60 ans, ben, ça s'accélère. Par contre, aujourd'hui, dans une société où ben, on bouge moins, où on est un peu moins en action, on est plus sédentaire, ben, forcément, cette fonte musculaire aussi, en fonction des personnes, peut s'accélérer plus ou moins vite. Alors, tout peut être fait pour pouvoir y contrer. Le renforcement musculaire, utiliser un vélo, bref. Mais l'essentiel, c'est déjà de savoir où on en est, au niveau de sa force musculaire, et de pouvoir associer ensuite les exercices qu'ils font en face. Alors, moi, j'aime bien connaître les gens avec qui je suis. Alors, pour toutes les personnes qui m'écoutent, les auditeurs, les auditrices, on va pouvoir faire ce test tous ensemble. Et ça tombe bien parce que j'ai un jeune de la seconde partie de vie, Valère, qui a 50 ans. Et quel âge vous avez, jeune homme?
5: Moi, j'ai 35 ans.
3: Pierre parfait. Fabien est un enfant.
4: Fabien.
6: Mais je suis plus jeune que lui, c'est quand même fou, ça.
4: Allez, on verra pour l'ego de chacun après.
3: Ça commence.
4: Donc, vous allez pouvoir poser votre casque et puis je vais expliquer. Vous allez vous mettre ici tous les deux. Là, ici, face à nous, s'il vous plaît.
3: Alors,
4: là.
3: Si vous êtes à la maison, vous pouvez aussi peut-être vous lever.
4: Voilà, super.
3: Si vous en avez le courage.
4: Exactement. Alors là, vous faites ce petit test-là. Je vais vous demander de vous asseoir par terre. Pour ceux qui ont mal aux fesses, vous prenez un petit coussin. D'accord? Vous y êtes? Ça y est, tout le monde y est?
3: Un petit coussin.
4: Vous croisez les bras sur la poitrine. Et ce que je vais vous demander, sans vous donner aucune indication et sans vous aider des mains en poussant sur les genoux, je vais vous demander de vous relever.
3: Ah, alors ils l'ont fait. Oh là! Mais Pierre Fabin, notre vétérinaire, s'est cassé la margoulette. Il n'a pas vraiment réussi l'exercice, alors que Valère s'est levé d'un seul homme.
4: Alors voilà, l'étude est réussie, il n'y a pas besoin de faire 8 ans d'études.
3: Est-ce qu'à la maison, vous vous êtes relevé avec difficulté ou pas? Ce qui est bien, c'est qu'on ne le saura jamais. Vous pouvez garder votre honte pour vous. Moi, personnellement, je n'ai pas réussi à me lever.
4: Mais ça peut aussi résumer, malheureusement, la jeunesse actuelle, qui est moins en mouvement. Et ce que je veux dire, c'est qu'on peut être un très bon vétérinaire et manquer de renforcement musculaire. Voilà. Donc, en fait, par rapport à ce petit test-là, peut-être que vous avez eu aucune difficulté, comme ce très beau et très cher Valère. Peut-être que, comme Pierre Fabin, j'en perds mes mots, eh ben, vous avez eu un peu de mal, ça a été tremblant, tout ça, ou peut-être que pas du tout, vous n'avez pas réussi à vous relever. Et en fonction du test et du résultat, vous devez plus ou moins effectuer du renforcement musculaire. Si jamais vous n'avez pas la possibilité de faire ce test-là, j'ai un autre test à faire. Mmh. Essayez de faire 5 flexions de jambes et extensions en partant de la position assise sur une chaise, en 20 secondes. Si jamais vous ne réussissez pas, grande nécessité d'effectuer du renforcement musculaire au niveau des jambes, parce que la fonte musculaire est déjà bien partie.
3: Est-ce que vous avez 3 petits trucs à nous donner pour...
4: Mais bien sûr.
3: Il est d'une générosité.
4: Mais bien sûr.
3: Alors, qu'est-ce qu'on l'aime.
4: 2 possibilités. La salle de sport, mais chez vous aussi, c'est très bien.
3: Oui, c'est plutôt ce qui nous intéresse, nous, c'est chez nous.
4: Eh ben, chez vous. Juste un mot sur la salle de sport. Soyez curieux et curieuse. Faites tous les appareils. L'idée, c'est vraiment de renforcer l'ensemble des muscles du corps, parce que les muscles, c'est un ensemble d'élastiques qui sont rattachés. Et s'il y en a un qui est un petit peu mal en point, forcément, ça va détériorer les sautes. Et pour vous, messieurs, pensez à renforcer les fessiers. Les fessiers ne sont pas destinés qu'aux femmes.
3: Je vous le fais pas dire.
4: Mais pourquoi je dis ça? Parce qu'en fait,
3: il y a des garçons qui ont la fesse molle.
4: C'est un peu.
3: Je dirais pas qui.
5: Pierre, je prends ça pour moi.
3: Non, je dis pas qui.
4: Parce qu'en fait, c'est un peu la clé de voûte du corps. Pardon. Et pour lutter contre certains maux, et
3: mais
4: notamment la prévention des chutes.
3: Comment on fait pour renforcer la fesse molle, Nordine?
4: Alors,
3: un petit exercice simple.
4: Très bien. Donc là, sur la fesse molle, vous allez vous mettre en appui sur une chaise.
3: Ouais.
4: D'accord. Et ce que je vais vous demander, par exemple, on se met face à face. Alors, si vous êtes tout seul, on va le faire différemment. Vous mettez debout. Et
3: on
4: à partir
3: debout.
4: De là, voilà, vous levez un pied et vous allez passer la jambe vers l'extérieur, comme si vous vouliez chasser une porte sur le côté. Et grâce à ça, vous allez travailler le petit et moyen fessier. Mais moi, ce qui m'intéresse, c'est aussi, par exemple, le quadriceps. J'imagine que là, beaucoup d'entre vous sont en train d'écouter la radio, assis sur le fauteuil, avec la table basse devant vous. Vous tendez les jambes sous la table basse. Et là, ce que je vais vous demander, c'est qu'en levant la jambe droite, vous allez venir touchez le dessous de la table avec les orteils.
3: Pas mal, ça.
4: Et vous maintenez comme ceci 5 secondes. Et après, vous redescendez. Vous le faites de l'autre côté et vous allez voir que si vous le faites en même temps, eh ben peut-être qu'il y a une jambe qui va tomber avant l'autre. Et ça aussi, c'est un message. C'est qu'il y aura nécessité et obligation de renforcer la jambe sur laquelle vous avez un petit peu moins de force. La bonne nouvelle, c'est qu'il n'y a pas d'âge pour commencer. Vous avez 40, 50, 60, 70, 80. Continuez à vous renforcer. Et il y a des choses maquillées, comme les escaliers ou vélo. Vous verrez, ça va entretenir votre force musculaire.
3: Oh, j'ai envie de monter des marches, là. Ça m'a donné envie de monter des marches. Merci beaucoup, Nordine.
1: Merci à vous.
3: Si vous avez des questions pour notre Nordine, hein, vous n'hésitez pas, 0810 055 056. Ça tombe bien, il est là tous les vendredis, dis donc. J'allais dire comme un petit poisson, parce que c'est le genre du poisson, pardon. Je sais pas si c'est la fin de la semaine. Je pars complètement en vrille, les amis. 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Bonjour Ludovic.
7: Bonjour, bonjour à toute l'équipe.
4: Bonjour.
3: Vous nous appelez d'où, Ludovic?
7: Alors du Pas-de-Calais, dans un petit village du Pas-de-Calais.
3: Eh ben, on embrasse ici Nord. Et vous avez une grande fille, je vois, qui est lycéenne.
7: Voilà, tout à fait.
3: Eh ben, ça, du coup, ça va vous aider, parce que c'est gagné. Ben voilà, c'est aussi simple que ça. 200 euros à dépenser dans une grande enseigne. C'est... Voilà. On vous fait des gros bisous, Ludovic.
7: Merci, merci beaucoup. Et merci pour tous les conseils de l'équipe. J'ai bien écouté juste avant.
3: Ah, voilà. Vous aussi, vous avez. Oh, je suis sûre que vous n'avez pas la fesse molle, Ludovic.
5: Non, ça va pas, non.
3: Pardon. Oh, allez, c'est la fin de la semaine. On est un peu foufou. Je vous embrasse très, très fort, Ludovic. Prenez soin de vous. Sachez que lundi, nous allons aborder un gros dossier. Qu'est-ce qu'il y a dans mon jambon? Pardon, excusez-moi. Est-ce que c'est... Qu'est-ce qu'il y a de bon dans le jambon? Non mais c'est vrai, c'est ça, grâce à 60 millions.
5: On vous laisse vous débrouiller. Allez, bonne fin d'émission. On la regarde tranquillement, très galérée.
3: C'est hyper dur avec moi. Bon, tout n'est pas forcément bon dans le jambon. Voilà, c'est ce qu'on va vous dire lundi. C'est le week-end, hein. Je crois
5: après la fesse molle, c'est dur là.
3: Il va falloir que j'aille me coucher, mes enfants surtout. Je voudrais remercier vraiment toute l'équipe. Je voudrais aussi faire un gros bisou à Willy Rovelli. Oh là là, que vous allez retrouver évidemment tout, ce week-end, comme tous les week-ends, dans Willy vient déjeuner chez vous. Je l'embrasse de tout mon cœur. Voilà, c'est un ami merveilleux. J'embrasse aussi Émilie Mazoyer, que vous allez aussi retrouver ce week-end dans cette merveilleuse émission qui est Décibel. Merci à ma Céline à la réalisation. Merci à Diana à la technique, Alexandra au standard, Gwenaël à la préparation de cette merveilleuse émission. Merci pour toute cette belle semaine, chers amis. Quant à nous, on se retrouve lundi. Un instant, le trésor de nos régions avec Benjamin Mathieu. Bonjour Benjamin.
8: Bonjour Enora, merci pour cette bonne humeur. On vous retrouve lundi prochain. Et nous, bah, vous doutez bien, pendant un bon moment, on va vous parler de cette visite historique du pape en France.
3: Tiens donc.
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3: Merci d'écouter la radio ici. Il est 13h. Benjamin Mathieu.
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3: Benjamin Mathieu.
8: Bienvenue dans le trésor de vos régions. Cela fait 18 ans que la France n'avait pas accueilli un pape pour un voyage de cette ampleur. L'arrivée de Léon XIV ce matin à Paris est un événement. Les fidèles sont déjà amassés nombreux dans les rues de la capitale et ils ont hâte de rencontrer ce pape comme ses bénévoles.
9: Ça va être exceptionnel.
10: Je ne pouvais pas imaginer qu'il y ait cette ampleur, qu'il y ait ce monde qui se déplace. Je suis très heureux.
9: Je ne pensais pas qu'il y aurait autant de personnes et je trouve ça génial.
8: Et le pape qui est à peine arrivé a déjà fait une déclaration d'amour à la France. On va l'écouter en début de journal. Un déplacement sous étroite surveillance avec 15 000 forces de l'ordre déployées, c'est autant que pour les Jeux Olympiques de Paris, et un budget pharaonique, 27 millions d'euros, pris en charge en grande partie par l'Église. On parle d'espérance également dans ce journal, dans Dites-le ici, qui nous fait faire un beau tour de France entre Cherbourg, Périgueux et les Pays de la Loire. Et puis dans le reste de l'actualité, tous les yeux sont braqués sur la légende du foot français, la première de Zidane comme sélectionneur en Turquie, et c'est une vraie zizoumania qui commence. Vous avez le menu, merci d'avoir choisi ici pour vous informer. Vous les avez peut-être entendus à côté de chez vous, sur les églises de village, les cloches dans toute la France qui ont carillonné pendant 7 minutes. C'était à 10h du matin pour accueillir le pape. C'était pile au moment où le Saint-Père posait le pied à l'aéroport d'Orly. Vous entendez celle de Metz où le pape va terminer sa visite de 4 jours. Ça sera lundi. Mais avant ça, il passe à Paris aujourd'hui et demain. Et puis Lourdes, un voyage apostolique très médiatique qui va largement mobiliser la communauté catholique. On attend 1,3 million de personnes au total. Nous consacrons une large place à cet événement dans le 13h de nos régions. Léon XIV, dont la grand-mère est française, normande même, il a été accueilli par Emmanuel Macron à l'Élysée en fin de matinée. Et ses premiers mots, les premiers mots du Saint-Père en français dans le texte, ont été une vraie déclaration d'amour à notre pays.
1: La France est très souvent au cœur de la prière du pape, qui n'oubliait pas ses origines familiales normandes et béarnaises. Ma visite en France commence par la capitale de votre pays, Paris, souvent désignée comme la ville lumière. Depuis des siècles, la France brille comme un phare culturel, artistique et spirituel, non seulement en Europe, mais aussi dans le monde. Forte de ses écoles cathédrales, de ses universités, de ses académies, l'usage essentiel des recherches de la vérité, la France a contribué à forger l'intelligence des populations, bien au-delà de ses frontières.
8: Et voilà pour les premiers mots de Léon XIV à Paris. Léon XIV qui est toujours à l'Élysée en train de rencontrer les autorités. On va analyser dans un instant ces premiers mots du Saint-Père avec deux invités. En studio, le père Laurence Talat-Bourdillon. Bonjour.
11: Bonjour.
8: Vous êtes prêtre, théologien et enseignant. Et puis en ligne, nous aurons Lou Bémont de Senneville, rédacteur en chef adjoint du journal La Croix, journal catholique plus que centenaire et évidemment de référence sur ces questions. Mais on va d'abord sentir la ferveur qui monte chez les fidèles avec cette déambulation en papa mobile qui est organisée dans les rues de Paris cet après-midi. Marie Boueda, vous êtes sur ce parcours rue du Montparnasse. Bonjour.
12: Bonjour.
8: On peut dire que vous êtes bien entouré.
12: Oui, voilà, il y a déjà une grosse cinquantaine de personnes qui attendent là où je me trouve, rue du Montparnasse, direction boulevard du Montparnasse, là où le pape va déambuler. Des gendarmes et des policiers encadrent chaque sas, comme ils disent, pour entrer boulevard du Montparnasse. Fouille de sac, n'importe qui peut venir apercevoir le pape, pas besoin d'inscription. Je vois quelques drapeaux jaunes et blancs du Vatican flotter au-dessus des têtes, des personnes âgées, pas mal de parents avec leurs enfants. Et par exemple, Louis, qui est dans la file avec moi, qui est en train de discuter là. Et vous êtes, Louis, avec vos deux enfants. Vous venez de Tours, vous avez pris votre journée pour venir à Paris. Et pourquoi c'est important pour vous de venir ici?
13: C'est important d'être là pour notre foi, pour le pape, pour lui prouver qu'il ne s'est pas déplacé pour rien, qu'on est là, pour montrer aux Français que la France est bien d'histoire et d'origine chrétienne, pour ne pas se sentir seul. Ça fait du bien de voir toute cette ferveur, de voir tout ce monde-là.
12: Vous attendez à vivre une grande émotion?
13: Oui. Oui, oui, oui. Pour avoir déjà vécu des JMJ et autres moments comme ça, c'est des moments dont on se rappelle toute notre vie, malgré juste quelques minutes où on peut voir le pape. C'est quelque chose qui est très émouvant et qui était important de faire vivre à nos enfants.
12: Là, oui, vous êtes venus avec vos enfants. C'est Hortense et Gaspard, c'est ça, 8 et 9 ans. Et donc, vous avez vos petits sacs à dos. Là, vous êtes prêts à attendre plusieurs heures. Là, c'est dans 3 heures.
14: Oui.
12: Et pourquoi c'est important pour toi aussi?
14: J'ai envie de voir le pape de mes yeux.
12: Ah ouais? Tu l'as déjà vu à la télé?
14: À la télé, oui, mais sinon, non.
12: D'accord. Et toi, Gaspard, du coup, toi aussi, t'es avec ton petit sac à dos. Ils ont déjà mangé leur sandwich, je crois. Va falloir. J'imagine qu'il y a pas mal de provisions. C'est pas trop lourd, le sac?
15: Non.
12: Non? Et pourquoi, toi, c'est important de venir?
15: Parce que le pape, c'est le chef de notre religion. C'est aussi quelqu'un de la loi.
12: D'accord, bah très bien. Et bah écoutez, ils vont rentrer là dans la file. Ils seront bientôt boulevard du Montparnasse. Et j'en espère pour eux qu'ils vont voir la papa mobile. Et tout le monde ici a bien sa bouteille d'eau parce qu'il va faire chaud en basket. Et même certains ont pris leur chaise pliable.
8: Merci Marie Boueda dans les rues de Paris. Père Laurence Talat-Bourdillon, vous êtes avec nous pour nous éclairer. Vous êtes catholique, donc évidemment théologien, vous êtes enseignant. Déjà, première réaction, quand vous entendez la ferveur des catholiques qui attendent le pape, comment l'expliquez-vous? Comment le ressentez-vous? Sentez-vous?
11: C'est une réponse en fait à une forme d'attente, on peut dire, parce que je pense que la dernière visite d'un pape remonte à 2008. Il y a une forme de curiosité aussi. Il y a quelque chose d'assez détonnant, en fait, parce que il y a presque une sorte de soudaineté, de disponibilité à l'avènement de la venue du pape. Je veux dire, projetons-nous, enfin, revenons au tout début de l'été. C'était lointain. C'était presque une visite presque comme une autre. D'un seul coup, avec la proximité et son arrivée, il y a quelque chose d'un peu anormal, en fait, dans cette sorte de d'effervescence. Alors, il y a un phénomène qui s'appelle aussi la loupe médiatique, qui fait que forcément, il y a une sorte d'amplitude qui se réalise. Mais le pape représente, en fait, une autorité morale, spirituelle, une autorité spirituelle dans un monde qui va pas bien. Et donc, ça a un effet de contraste entre l'autorité des puissants qui tentent de réguler la vie du monde à partir de leur puissance technique, financière et autres. Et puis voilà la parole d'un homme qui n'a pas d'autre moyen que celle d'une forme de sagesse qui lui vient de sa tradition spirituelle. Et je trouve que ce qui est beau, c'est de pouvoir faire droit à une parole différente des autres paroles et d'arriver à intégrer cette perspective.
8: Donc, alors, je crois que c'est ça qui est heureux. Cette parole, il a déjà prononcé quelques mots. Je vais me tourner vers Lou Besmond de Senneville. Bonjour, vous êtes rédacteur en chef adjoint en ligne avec nous du journal La Croix. Évidemment, la une de ce matin est consacrée à l'arrivée du pape et vous êtes, j'imagine, un peu en édition spéciale, comme on dit. On parlait justement là de cette loupe médiatique. Comment vous analysez les premiers mots du pape qui donc fait cette déclaration, on va dire, d'amour et puis rappelle aussi qu'il a des origines françaises, il n'est pas très connu. Est-ce que c'est une manière aussi de se mettre un peu les Français dans la poche, si j'ose dire?
16: Alors effectivement, c'est vrai qu'il rappelle ses origines françaises, il rappelle une forme d'attachement aussi pour notre pays, par Notre-Dame, par ses origines personnelles, par le patrimoine culturel et religieux qu'il évoque dans son discours. Mais en fait, ce qui est aussi marquant dans son discours, c'est qu'il prend la France au sérieux, c'est-à-dire que tout au long de son discours, il prend c'est la devise républicaine, liberté, égalité, fraternité, et il engage la France, les Français et ceux qui l'écoutent, ceux qui l'écoutaient, c'était beaucoup les responsables politiques, à prendre ces trois mots au sérieux et à aller au fond de ce que veut dire la liberté, l'égalité et la fraternité, notamment en matière éthique, en matière de paix, en matière aussi de respect de la dignité humaine. Donc voilà, ce qui est intéressant, c'est qu'il est arrivé à tisser ce fil-là, et c'est un premier discours qui est très important, un discours politique, mais un discours très important au début de ces 4 jours de voyage en France.
8: Et le chef de l'Église qui a déjà prononcé des mots très importants pour les Français, il a parlé de laïcité, il a aussi parlé des racines chrétiennes de la France, on va y revenir, mais d'abord avec vous Valérie Massip de la rédaction de Ici, bonjour, on va faire un point sur ce programme papal, on peut dire qu'il est pantagruélique, après la déambulation à Paris, il y a un autre gros morceau en fin de journée, c'est évidemment le Stade de France.
17: Oui, avec 80 000 jeunes hein, de 17 à 35 ans qui l'y attendront pour une grande veillée, 2500 choristes chanteront pour le pape. Et autre temps fort de cette visite à Paris, le pape célébrera demain une messe devant près de 600 000 personnes là. Messe en plein air, en plein milieu d'après-midi, entre la place de la Concorde et les Champs-Élysées. Alors, pas la peine d'essayer de pénétrer le périmètre de sécurité si vous n'avez pas votre invitation avec QR code. Les inscriptions sont closes. Il y a eu beaucoup, beaucoup de demandes. À Paris, le pape devrait attirer jusqu'à 1 million en gros de personnes. Et ce sont près de 15 000 policiers, gendarmes, militaires qui sont mobilisés sur ces 2 jours. Plus de 2500 pompiers.
8: Et puis un voyage apostolique qui ne se limite pas à la capitale.
17: Et juste après cette messe géante, le pape prendra l'avion pour le sanctuaire de Lourdes. C'est à Lourdes qu'il doit rencontrer dimanche plusieurs victimes de violences sexuelles au sein de l'Église. Et dernière étape de ce voyage, messe, lundi, Léon XIV doit prononcer un discours sur l'Europe et pour la paix. Avant là encore un nouveau moment de communion, de ferveur avec la foule, une nouvelle déambulation dans les rues de la ville.
8: Père Laurent Stalabourdillon, on entend ces chiffres qui sont importants. Les autorités françaises parlent d'1,3 million de personnes sur l'ensemble de ces 4 jours. Comment on peut comprendre cette ferveur dans un moment où on a l'impression que l'Église ne fait plus vraiment recette? Il y a de moins en moins de personnes qui croient aussi en France.
11: Oui, alors il est sûr que il y a une majorité de Français aujourd'hui qui n'ont pas d'affiliation religieuse particulière. Ceci étant, il reste un certain nombre de catholiques en France. alors qu'ils sont et qu'ils le sont par tradition, par attachement, ou qu'ils le sont parce qu'ils sont pratiquants, il demeure que la capacité de la population française, encore une fois, hein, quels que soient les liens que les gens peuvent avoir avec l'institution qu'est l'Église, sont à la fois curieux, désireux, de voir que cette figure qu'est le pape est capable d'une parole qui vient éclairer notre époque. Alors c'est à la fois une rencontre, il y a un côté historique de cette visite, parce que la dernière c'était il y a 18 ans, quand sera la prochaine, nul ne le sait. Donc la visite d'un pape finalement prend soudainement son caractère d'événement tout à fait exceptionnel. Alors il y a cette attente, il y a cette rencontre, il y a cette curiosité, parce que le pape Léon XIV, bon, c'est un pape, et on sait ce que c'est qu'un pape traditionnellement, mais qui est-il, lui ? Qui est le pape et qui a porté le nom.
8: Connu en France.
11: C'est ça. Donc, dans la figure du pape, il y a une conjonction entre une identité particulière et une trajectoire de vie. Il vient des États-Unis, il a été missionnaire, et puis il assure une fonction un peu immuable de permanence, puisque sa première fonction, c'est de préserver un message, de l'annoncer, qui est un message d'espérance et de paix, mais qui est aussi une conscience très profonde de ce qu'est l'être humain et sa nature. Donc il arrive dans une période troublée, mondialement troublée, pas simplement parce qu'il y a des guerres, mais parce que nos sociétés deviennent des sociétés machines, où les machines commencent à gouverner nos existences. Et donc il arrive avec une conscience particulière, qui est la sienne, mais c'est surtout celle de l'institution qu'est l'Église catholique, pour essayer de prendre part à la réflexion que tous doivent mener ensemble, pour essayer, comme il l'a dit dans son discours, de contribuer à édifier une société humaine.
8: Louis Bémond de Saint-Gilles, vous êtes toujours en ligne avec nous, rédacteur en chef adjoint du journal La Croix. Il y a beaucoup de gens, je vous le disais tout à l'heure dans l'interview, qui ne sont pas croyants, ou qui du coup sont peut-être intéressés par la venue du pape. Quel message le pape peut porter à cette société française laïque, dont la devise est liberté, égalité, fraternité?
16: Il peut porter un message de dépolarisation, de calme, d'unité dans une société qui est quand même très tiraillée aujourd'hui. Voilà, il fait là, il lisait un plaidoyer pour la liberté religieuse. Il se félicite du rôle de la France pour les Lumières, ce qui est quand même extrêmement notable pour un pape. Voilà, on voit bien, et le pape Léon XIV, il le sait, il sait où il met les pieds. Il sait qu'il met les pieds dans un pays à quelques mois d'élections présidentielles qui vont être difficiles, qui vont diviser la société française. Et donc, c'est ça qu'il vient dire comme message, un message de fraternité, un message d'unité, un message de dialogue aussi entre les sensibilités, entre les courants. Il vient aussi délivrer un message de paix. Alors la paix, c'est pas seulement un truc romantique, c'est aussi un message politique. Voilà, en particulier dans ce discours-là qu'il vient de prononcer, lorsqu'il dit à la France, mais je pense qu'il le dit aussi plus largement aux Français, ne soyez pas persuadés que la guerre est inévitable, qu'elle est inexorable. Il y a toujours de la place pour le dialogue, pour la diplomatie. Et je pense que c'est un message qui va bien au-delà des catholiques. Et d'ailleurs, ce discours à l'Élysée, c'était un discours qui était destiné à la société française dans son entier, et pas seulement aux fidèles catholiques.
8: Et pour être précis, le pape François est venu 3 fois en France, notamment en Corse et à Marseille. On s'en souvient, c'était au Vélodrome, à chaque fois pour des déplacements précis, mais pas pour des voyages de cette ampleur, ce qu'on appelle un voyage apostolique de 4 jours. Vous ne pourrez pas les louper. Ils seront en jaune et blanc pendant 2 jours. Les 15 000 bénévoles qui quadrille les rues pour accueillir le pape, une organisation digne des Jeux Olympiques qui surprend même l'Église. Reportage Joséphine Ortuneau.
18: Oui, la file d'attente s'étire sur le parvis de l'église de la Madeleine. C'est ici, sous ces voûtes en pierre, que 15 000 bénévoles viennent chercher leur badge.
19: Ah, ça va être exceptionnel, donc c'est super.
18: Parmi eux, 3 retraités, Chantal, Odile et Gilbert.
10: Je ne pouvais pas imaginer qu'il y ait cette ampleur, qu'il y ait ce monde qui se déplace. Je suis très heureux.
19: Je ne pensais pas qu'il y aurait autant de personnes. Et je trouve ça génial. Je pense que j'ai hâte, mais je suis sûre que je ne suis pas la seule.
18: Mais alors, d'où vient cette mobilisation massive de l'envie de représenter la religion? Selon Chantal.
19: Montrer qu'on existe et qu'on est bien présent, qu'on est chrétien et qu'on peut montrer qu'on est chrétien et que c'est pas un problème. Et puis ça a l'air d'être intergénérationnel. Je trouve ça génial de pouvoir montrer que l'Église, elle est représentative de tout le monde.
18: Justement, derrière elle, Louise et Sixtine ont 21 ans.
20: On sera essentiellement à la messe, mais après je sais qu'il y a aussi des bénévoles au Stade de France pour la veillée.
21: Après on participe aussi à la veillée, mais pas en tant que bénévole.
18: Léon XIV, elles l'ont déjà vu, ce sont même de grandes femmes. fan.
20: Moi, j'ai été vachement touchée, en tout cas, pendant le jubilé, parce que je trouve qu'il avait une proximité avec les jeunes, en tout cas. Il nous a beaucoup touchés. Il a pris la parole sur des sujets qui étaient très intéressants.
18: Des sujets liés à l'amitié, l'espérance ou encore le courage. Léon XIV parle aussi bien à ces deux jeunes femmes qu'à Cécile, 54 ans.
0: Ça va être le pape du changement, peut-être. Voilà.
18: De quel changement ?
0: Il est en train de ramener la jeunesse à l'église. Il y a beaucoup de baptêmes, donc c'est beau.
18: En plus d'une rencontre des générations, Laurent, responsable des bénévoles, remarque aussi un mélange de toutes les vocations.
21: Oui, il y a tout type de population, des prêtres, des laïcs, des diacres, et c'est un flux continu sur tous les créneaux horaires de la semaine. Donc on a des volontaires qui servent des volontaires.
18: Ces volontaires interviennent partout, sécurité, équipe médicale, logistique, chacun selon la mission choisie lors de l'inscription.
8: Le reportage de Joséphine Ortuno, père Laurent Stalabourdillon, quand vous écoutez ce reportage, j'imagine que vous vous sentez fier, heureux de cette émulation. Pour autant, l'Église est dans une situation paradoxale, c'est-à-dire peut-être une période où elle a de moins en moins de fidèles, mais en même temps, des jeunes qui viennent à l'Église, et puis aussi des adultes qui se font baptiser, qui sont en forte augmentation.
11: Oui, tout à fait. Je crois que vous soulignez un espèce de paradoxe, entre une institution, ou plutôt une église institutionnelle, qui est en difficulté parce qu'elle a du mal à se faire entendre, voire elle n'est pas entendue du tout, et puis surtout parce que ses forces intérieures baissent, le nombre des vocations sacerdotales reste très très bas. Donc on peut dire que institutionnellement, elle traverse des moments difficiles. Et puis le paradoxe vient de ce que justement il y a une jeunesse qui a soif de vie intérieure, qui a soif de sens en fait, et qui pousse les portes des églises et des communautés pour y trouver des réponses. Alors il faut croire que l'Église, à travers son histoire pluriséculaire, est capable de conserver un trésor de sagesse qu'elle doit donner. Et les jeunes viennent non pas pour rejoindre une institution qu'est l'Église, certainement ils savent là où ils mettent les pieds, mais pour recevoir ce dont elle est gardienne et servante, c'est-à-dire un message qui les aide à découvrir qui ils sont, quel sens ils peuvent donner à leur vie, quelle est la signification de leur capacité d'aimer qui est en eux, et toute cette richesse qu'elle contient et qui a fait son histoire et qui doit leur permettre d'éclairer leur propre existence.
8: Louis Bémond de Senneville, on revient sur la durée assez exceptionnelle de cette visite du pape, qui va aller à Lourdes également, évidemment, mais aussi à Metz pour avoir un message peut-être plus politique, en tout cas un message pro-européen. Que vient-il faire ? Est-ce qu'il vient en France comme une terre de mission pour recruter, entre guillemets ? Est-ce qu'il y a cette dimension-là dans cette venue du pape ?
16: Alors, dans la venue du pape, il y a le signe d'un intérêt, quel signe de l'intérêt du pape lui-même, mais aussi du Vatican sur ce qui est en train de se passer en France et que vous évoquez à l'instant avec le père Stalabourdillon, c'est cette espèce de renouveau de la foi, en particulier chez les jeunes adultes, chez les adolescents et chez les adultes, et donc cette Église catholique dont à Rome on était persuadé il y a quelques années qu'elle était un peu perdue en France, au fond de la sécularisation, et qu'elle serait en perte de vitesse définitive, et bien là il se passe quelque chose en France sur le plan de la foi, et donc voilà, il y a une forme de curiosité. Le deuxième élément, c'est que je pense que Léon XIV est très conscient du rôle de la France en Europe et du poids historique porté par la France. Et donc, il sait très bien qu'en venant en particulier à Metz, et ça c'est vraiment un choix personnel, hein, d'aller parler d'Europe à Metz, c'est plusieurs options lui ont été proposées. Il a vraiment choisi cette étape très personnellement. Il vient manifester un attachement à la fois à la construction européenne, à l'entente entre les pays, à la paix, à un attachement au droit international qui n'est pas tout à fait à la mode en ce moment parmi les dirigeants de notre monde. Donc voilà, il vient en France aussi pour mettre en avant un autre modèle que le modèle des empires qui ressurgit ces dernières années avec la Russie, les États-Unis et la Chine notamment.
8: Alors dans les 250 000 personnes qui sont attendues cet après-midi sur le trajet de la Papa Mobile dans les rues de Paris, il y aura évidemment une foule qui vient acclamer le pape, mais aussi des personnes qui viennent pour porter un message plus politique, notamment les militantes de Magdala, c'est une association catholique féministe qui vont tenter d'interpeller le pape sur les questions de l'égalité homme-femme dans l'Église, mais aussi aussi sur les violences sexuelles dans l'église, notamment suite à l'immense scandale de la pédocriminalité après l'affaire Bétaram. Nicolas Joly les a rencontrés juste avant cette manifestation.
4: Sur la banderole violette de 5 mètres, une phrase est écrite en lettres blanches.
6: Heureuses celles qui ont soif de justice.
4: Adeline Frémagnan, porte-parole de l'association Magdala.
6: C'est une adaptation au féminin d'un verset de l'évangile, donc une parole de Jésus qui est très connue, c'est le texte des Béatitudes. Et nous, c'est une manière de dire que notre combat féministe, il est cohérent avec notre foi.
4: Un combat pour permettre aux femmes de faire ce que l'Église leur interdit aujourd'hui.
6: Il y a de pouvoir prêcher, donc transmettre la foi. Il y a aussi tout simplement d'être prêtre. Et donc en interdisant aux femmes d'être prêtres, on leur interdit de célébrer la messe, de distribuer les sacrements et lire le pape. Aucune femme n'a élu ce pape. C'est quand même dingue. Voilà, il a été élu que par des hommes. Voilà, donc la liste est longue.
4: L'Église a montré des signes d'ouverture sur certains sujets ces dernières années. Le pape va par exemple rencontrer des victimes de violences sexuelles lors de sa visite. Mais pour Sylvaine Landrivon, docteur en théologie et porte-parole de Magdala, c'est insuffisant.
22: Il reçoit quelques membres qui ont subi des violences sexuelles. C'est-à-dire qu'il souffre avec les individus souffrants. Mais le fait que ce soit systémique, ça, le pape ne veut pas en entendre parler. Et il ne reçoit pas les associations.
4: C'est donc pour être visible de toutes et tous que les membres de Magdala déploieront leur banderole demain lors de la messe à la Concorde.
8: Le reportage de Nicolas Joly, Père Laurent Stala-Bourdillon. Vous écoutiez avec intérêt ce reportage. Quelle est votre réaction à cette interpellation ?
11: En fait, ce que je comprends, bien sûr, c'est que nous sommes dans une société qui est en difficulté par rapport à la conscience de ce que c'est qu'un homme et une femme et qui ne tolère plus aujourd'hui qu'une institution conserve une très haute idée de la différence et de la signification des sexes en tant que tel. Donc, évidemment, une société qui est marquée par un paritarisme, par une égalité, par l'Église devient l'Église se retrouve accusée de j'entends de ne lire qu'un pape parce qu'il n'y a que des hommes qui ont... Mais c'est, de fait, c'est vrai. Après, la question, il faut savoir comment elle s'organise, pourquoi, et quelle est la signification, je répète, la signification spirituelle de la différence des sexes. Ce qui est quelque chose qui est totalement totalement occulté aujourd'hui. Donc on est en grande difficulté pour saisir ces questions-là.
8: Il y a un autre sujet qui est très important qui est évoqué dans ce reportage, sont les violences sexuelles.
11: Oui, bien sûr.
8: Alors ça sera abordé un petit peu à Lourdes.
11: Alors ça c'est la deuxième chose.
8: Il y avait les deux aspects.
11: Il y a les deux aspects, oui. Alors il y a un aspect sur l'intelligence de la différenciation des sexes et puis il y en a un autre. Et alors je consonne davantage avec cette deuxième question.
8: On attend une parole forte du pape suite au scandale de Bétharin.
11: Mais bien sûr, et ça je crois que c'est absolument indispensable. La proximité de Lourdes avec Bétharram imposait, et donc effectivement il y a eu des tensions par rapport à la question de savoir comment des collectifs ou pas sont reçus ou présents, mais il est absolument évident que le pape doit appuyer et garder le pied sur l'accélérateur quant au travail qui doit être fait dans l'organisation, dans la gestion, dans le suivi, dans la prévention de toutes ces questions. Et en France, parce que la réalité a été absolument désastreuse, réellement, dans ce qu'on a découvert, mais aussi beaucoup plus largement dans le monde. Donc là, il y a quelque chose qui est à... Et donc, cette rencontre sera, à mon avis, était indispensable et sera très heureuse.
8: Alors, on rappelle que le pape va recevoir, en audience privée, 7 personnes victimes de violences sexuelles dans l'Église lors de son passage à Lourdes. Merci beaucoup d'être venu dans notre studio également. Merci beaucoup à Lou Bémond de Seine-Ville, rédacteur en chef adjoint du journal La Croix, qui était avec nous dans ce journal, dans le Trésor des Régions.
3: Avec Dites-le ici.
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8: Vous connaissez le principe désormais. Ici vous donne la parole toute cette saison avec ces isoloirs, les isoloirs de Dites-le ici qui viennent à vous partout en France. Alors avec la visite du pape dans un monde qu'on dit très matérialiste et individualiste, on vous écoute nous parler de vos espérances et de vos craintes. Dans ce reportage, vous allez entendre Laurent de Cherbourg, Philippe de Périgueux et Christelle d'Evron. C'est dans les Pays de la Loire.
3: Quand vous pensez à l'avenir, qu'est-ce qui vous rend optimiste ?
23: J'ai foi dans l'homme, j'ai confiance dans le fait que collectivement, on est capable de trouver des solutions.
3: Parmi les 3 valeurs de la devise nationale, liberté, égalité et fraternité, laquelle est la plus importante pour vous et pourquoi ?
24: Eh ben, égalité, bien sûr, à tout niveau, que ce soit égalité homme-femme, bien sûr, mais égalité parmi les différentes classes sociales, entre les hommes à tout pays, et aussi cette égalité qui aujourd'hui est menacée par les fondamentalistes, les intégristes de toute religion.
3: Quel monde souhaitez-vous pour vos enfants et les générations futures?
1: Aimez-vous les uns les autres. C'est effectivement une maxime catholique, mais qui est pour tout le monde. C'est-à-dire, à un moment donné, il faut remettre de la fraternité. On doit tous être équitables. On doit tous être égalitaires. Et ça, c'est hyper important. On sera tous égalitaires devant la mort. Donc, il faut qu'on soit égalitaires devant la vie et devant l'accès à tout ce que la vie peut nous proposer, que ce soit les soins, que ce soit l'éducation, que ce soit voilà, le cadre de vie et la fraternité. C'est pour moi la plus belle des valeurs.
8: Et si vous voulez faire comme Laurent, Philippe ou Christelle, venir dans notre isoloir, dites-le ici. L'isoloir sera demain, par exemple, à Arnac-Pompadour, au château de Pompadour, avec ici Limousin, ou à Boulazac, au Palio, pour la reprise du championnat de basket Betclic Elite, avec ici Périgord. La liste complète est sur ici.fr. Je vous le disais dans les titres, lui aussi parfois vu comme le Messi dans le domaine du football, c'est le jour J pour Zinedine Zidane. Premier match pour le sélectionneur des Bleus en Ligue des Nations contre la Turquie ce soir. Le Marseillais qui est attendu avec émotion, le match qui est à suivre sur notre antenne de ICI. Coup d'envoi à 20h45, c'est à suivre sur ICI.fr et évidemment avec notre chaîne YouTube où vous retrouverez aux commentaires Bruno Salomon. Et puis vous le savez également, Marine Le Génie revient la semaine prochaine pour la suite, pour le retour du 13h de nos régions. Et vous retrouvez plus d'infos locales également sur ici.fr. Je vous laisse pour votre après-midi en musique. Sur ICI, il est 13h28 bientôt.
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3: Ça va piailler du côté de Sorgues le week-end prochain. Les samedis 26 et dimanche 27 septembre, la salle des fêtes de Sorgues accueille une grande exposition consacrée aux oiseaux exotiques. Et elle est organisée par l'Oiseau Club d'Avignon, dont ICI Vaucluse est partenaire. C'est l'occasion de découvrir de nombreuses variétés d'oiseaux de cage et de volière, notamment des becs droits, des perruches, des perroquets. C'est aussi l'occasion d'un concours régional avec des éleveurs, des
10: passionnés venus présenter leurs oiseaux, une bourse d'exposition vente pour celles et ceux qui souhaiteraient repartir avec un nouveau compagnon à plumes. Le tout dans le respect de l'animal, vous pouvez compter sur l'association qui n'en est pas à sa première exposition. Rendez-vous donc samedi 26 et dimanche 27 septembre à la salle des fêtes de Sorgue, on est avenue Pablo Picasso, un week-end pour découvrir des oiseaux parfois surprenants et voir surtout la passion des éleveurs de très près.
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2: L'après-midi avec Michael Jackson, avec toute la musique que vous aimez, je vous prépare John Lennon et Indochine en nouveauté avec Victoria. C'est la journée mondiale du rêve aujourd'hui. Vous rêviez de faire le marathon, vous vous êtes entraîné. Eh bien, on va voir ce que ça donne. Le résultat dimanche, première édition du marathon d'Avignon. On est ravis de vous faire vivre l'événement avec Ombline et Suzanne. Elles auront le micro ici Vaucluse. N'hésitez pas à venir souffler, hurler et encourager vos proches avec elle. On a même la musique qui va bien pour que vous couriez au bon rythme. Victoria.

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1: Vraiment naturel est la Ombline. Coucou Ombline, vous nous parlez de la loutre. Alors la loutre, elle est victime de nombreux accidents. Et ça part d'une très étrange superstition qui tourne autour d'elle. Vous allez nous raconter ça tout de suite.
2: C'est ça, et vous n'êtes vraiment pas prêts. Bon, déjà, on va la présenter rapidement. C'est un mustélidé avec un poil extrêmement dense, isolant. Une toute petite bouille bien mignonne. 5 coussinets agrémentés de griffes, dont les empreintes sont très reconnaissables. Elle est présente chez nous sur l'île de la Barthelasse, les bords de la Durance ou encore à Piolenc. Christine Serrano, vous êtes animatrice nature. Alors Christine, avant de nous dire en quoi elle est superstitieuse, parce que c'est un peu bizarre pour une loutre. Déjà, on le dit, ça lui cause vraiment du tort.
3: Elle est victime de nombreux accidents suite à des collisions avec des voitures, des véhicules, parce que c'est un animal qui, quand elle nage sous l'eau, ne va pas pouvoir continuer de nager si elle doit passer sous un pont. Alors ça a été découvert. C'est-à-dire qu'elle va être obligée, si le cours d'eau passe sous un pont, elle va sortir du cours d'eau, monter sur la rive, traverser la route et reprendre le cours d'eau ensuite. Elle peut pas passer directement sous l'eau en nageant. Elle est obligée de passer sur le côté et donc de franchir la route et prendre le risque de se faire heurter. Donc ce qui a été mis en place, ce sont des loutreducs. Ce sont des passages pour les loutres qui sont légèrement surélevés par rapport au niveau de l'eau, mais qui passent sous le tunnel, ce qui fait qu'elles sont protégées des voitures, puisque les voitures passent au-dessus, et elles ne passent pas dans l'eau, mais elles passent bien sur le bord de ce loutreduc, et ça leur permet d'aller de l'autre côté. Voilà. C'est un peu comme si elle avait une peur, ça doit s'expliquer certainement, hein. Mais je sais que ça a été reconnu. Et l'avantage du coup d'avoir installé par endroit ces loutreducs, ils ont vu que du coup il y avait beaucoup moins de collisions, et ça sert aussi de passage du coup pour d'autres animaux.
2: C'est super, hein, mais alors vraiment le nom, il ne s'invente pas. Donc la loutre ne peut pas être en fait dans

0: J'espère qu'elle est belle, votre après-midi. Ici Vaucluse, pour vous accompagner, j'ai Jérémy Frérot avec Frérot. Voilà. Et puis, Shadé avec Smos Operador. Et puis, l'info qui arrive à 14h. Vous avez bien fait de nous choisir. C'était une très, très grande idée. Je vous souhaite une belle après-midi.
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2: Les premiers mots de Léon XIV en France, qui a rappelé ses origines normandes et bourguignonnes, celles de sa grand-mère, le pape qui débute un voyage apostolique de 4 jours. Reçu en milieu de journée à l'Elysée par Emmanuel Macron, il a également abordé la laïcité, la fin de vie et l'intelligence artificielle. Après une visite à l'UNESCO, Léon XIV sera dans les rues de Paris avec la Papa Mobile. 250 000 personnes sont attendues et ce soir 80 000 jeunes également pour une prière au Stade de France. Le verdict attendu aujourd'hui à la cour d'assises de Paris dans l'affaire du meurtre du rugbyman Federico Arumburu. L'accusation a requis 27 ans de réclusion criminelle contre Loïc Le Priol, militant d'extrême droite, auteur des 2 tirs mortels reçus dans le dos par sa victime qui n'était pas armée. Dans l'enquête sur la mort du jeune Thomas à Crépol en 2023, on apprend également que 11 accusés seront jugés avec la circonstance aggravante de racisme contre la race blanche et la nation française. C'est l'un des romans les plus lus et commentés en cette rentrée littéraire. On apprend pourtant que l'Académie Goncourt supprime le roman de Télisson Aurélien de sa sélection pour le prix. L'auteur canadien d'origine haïtienne est suspecté d'avoir utilisé l'intelligence artificielle, mais il est également suspecté de plagiat pour l'écriture de son livre « C'était ça ou mourir ». Et puis lui aussi est parfois vu comme le Messi. C'est le jour J pour Zinedine Zidane. Premier match pour le sélectionneur des Bleus en Ligue des Nations ce soir contre la Turquie à 20h45. Le Marseillais attend ce moment avec émotion et nous aussi.
1: 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Votre météo et cet après-midi, c'est encore une belle parenthèse estivale en Vaucluse. Grand soleil, pas un nuage à l'horizon, chaleur largement supérieure au normal de saison, puisque le mercure atteint 30 degrés à Avignon, 29 à Carpentras, à Cavaillon, 28 à Orange et 27 degrés à Apt. Un vent faible, hein, et puis le Mistral va complètement disparaître d'ici demain. D'ailleurs, demain samedi, le soleil va revenir avec quelques nuages le matin, mais ensuite il se dissipe. Et là, il fait beau, il fait chaud, 30 degrés en pleine pour ce week-end.
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0: Coucou. Coucou, journée mondiale des pharmaciens en ce 25 septembre. Si vous alliez pousser la porte de la pharmacie, vous pouvez faire une bise, pourquoi pas. On ose ? Allez. Pour la musique, je vous propose Michel Berger, je vous propose Zazie et Alain Souchon. Vous l'avez compris, nous sommes partis pour un quart d'heure de chansons françaises avec Michel Berger, chanté pour ceux qui sont loin de chez eux. On y va, on commence.
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1: Le numérique vous donne parfois du fil à retordre. Votre téléphone, votre ordinateur ou les démarches en ligne vous semblent compliquées. Eh bien, pas de panique, vous pouvez apprendre à votre rythme. L'Académie du numérique, Avignon et moi, propose des ateliers pratiques, en petits groupes et sans jargon pour gagner en autonomie. Donc oui, téléphone, tablette, ordinateur, internet, sécurité, démarches en ligne ou encore intelligence artificielle, vous allez aborder tous ces aspects. Si vous souhaitez découvrir ces ateliers, une dernière préinscription est proposée ce vendredi 25 septembre de 15h à 16h à l'Incongru, 56 rue de la Bonnetterie à Avignon. C'est 5 euros pour les adhérents de l'association, un petit peu plus si vous ne l'êtes pas encore. L'Académie du numérique Avignon et moi, c'est en quelques clics sur internet pour avoir toutes les infos et réserver votre place. Donc, si le numérique vous résiste encore un peu, c'est peut-être le moment de vous lancer, foncez.
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1: Vous vous appelez Herman, vous n'êtes pas nombreux, hein. C'est votre fête aujourd'hui, en ce vendredi 25 septembre. Nous sommes au début de l'automne et donc une bise au Herman qui nous écoute. Non, je pense que vraiment vous n'êtes pas nombreux. C'est un joli prénom, rare, pourquoi pas, pensez-y. Il y a Gentel qui se prépare, il y a Estelle avec cette nouveauté qui s'appelle Te rencontrer encore. Et il y a Easy Lover avec Phil Bailey et Phil Collins. Voilà, vous avez la musique jusqu'à 15h. L'info ensuite, je suis ravie de vous accompagner cet après-midi.
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2: Léon XIV attendu pour un discours à l'UNESCO dans quelques minutes avant une déambulation en papa mobile dans les rues de la capitale. Le pape qui va vivre son premier bain de foule en France. 250 000 personnes sont attendues le long de ce parcours dans la capitale. Il sera également le premier pape à visiter Notre-Dame depuis sa réouverture en 2024. 80 000 jeunes dans toute la France assisteront à une veillée et une messe géante ce soir au Stade de France. Des juges d'instruction ordonnent un procès pour meurtre pour 11 accusés dans l'affaire de la mort de Thomas à Crépol dans la Drôme. C'était en 2023. Des juges qui retiennent notamment la circonstance aggravante de racisme envers la race blanche et la nation française. Le verdict attendu aujourd'hui à la cour d'assises de Paris dans l'affaire du meurtre du rugbyman Federico Arumburu. L'accusation a requis 27 ans de réclusion criminelle contre Loïc Le Priol, militant d'extrême droite, auteur de 2 tirs mortels reçus dans le dos par sa victime. L'accusé qui a demandé ce matin le pardon au pape. Les 4 principales ligues européennes de football appellent à une réforme de la gouvernance de la FIFA. Les fédérations anglaises, espagnoles, allemandes et italiennes réagissent après la crise déclenchée par Gianni Infantino qui souhaitait privatiser une partie de la Coupe du Monde. Et puis tous les yeux du foot sont tournés vers la Turquie ce soir pour voir les premiers gestes de Zidane, sélectionneur, la star du football mondial, qui est pour la première fois à la tête des Bleus, mettant un peu dans l'ombre ses propres joueurs. Le match est à suivre sur ici.fr à 20h45 et notre chaîne YouTube.
1: 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Votre météo et cet après-midi, c'est encore une belle parenthèse estivale en Vaucluse. Grand soleil, pas un nuage à l'horizon, chaleur largement supérieure au normal de saison, puisque le mercure atteint 30 degrés à Avignon, 29 à Carpentras, à Cavaillon, 28 à Orange et 27 degrés à Apt. Un vent faible, hein, et puis le Mistral va complètement disparaître d'ici demain. D'ailleurs, demain samedi, le soleil va revenir avec quelques nuages le matin, mais ensuite il se dissipe. Et là, il fait beau, il fait chaud, 30 degrés en pleine pour ce week-end.
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0: Rime et ses amoureuses Véronique Sanson, Tout s'en va, Gaëtan Roussel qui se prépare pour la suite en musique. Aujourd'hui c'est vendredi, on est en train de se préparer tout doucement par exemple du côté des taillades. Si vous avez prévu d'aller au salon au bonheur des jardiniers, vous allez vous régaler, hein. Vous allez faire des échanges, des ateliers, des semis, des plantes, tout ce que l'on aime. En plus le soleil est là ce week-end, donc profitez-en, c'est pour dimanche. Un événement ici Vaucluse, on vous accompagne avec toujours les bonnes idées sorties près de chez vous.
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1: À Lourmarin dimanche, on va courir, marcher, puis mettre de la couleur et se mobiliser pour la bonne cause. Les virades de l'espoir reviennent ce dimanche 27 septembre au profit de vaincre la mucoviscidose avec une journée festive, solidaire et on sera au cœur du village. Parmi les nouveautés cette année, du body painting pour se transformer en œuvre d'art le temps de la journée et une backyard de l'espoir. C'est une course d'endurance avec une boucle à parcourir en moins d'une heure. Un nouveau départ à chaque heure. Bon, bien sûr, on retrouve la Color Run avec des parcours de 5 ou 10 km, mais aussi des marches, une kermesse pour les enfants, une ressourcerie, de quoi manger et boire, sans oublier de la musique, puisqu'un concert est prévu à 11h à l'église et ce sera une chorale qui se produira à 15h au temple. Bref, à Lourmarin dimanche, on bouge, on s'amuse et on donne pour la recherche contre la mucoviscidose.
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2: Un classique de 5 minutes 46 d'un artiste que l'on adore, qui habite l'Isle-sur-la-Sorgue et qui chante dans mon HLM. Vous l'avez, Renaud, souvenir de 1980 à suivre. Et puis Céline Dion avec Bonjour, pardon, merci, ça cartonne les concerts de Céline Dion. Peut-être avez-vous eu la chance d'y être. Nous, on a fait une émission spéciale avec les fans de Céline Dion. C'était il y a quelques jours avec Maxime Perron. Ici, c'est vous à réécouter sur l'appli ici. Il faut télécharger l'appli ici de toute façon. Je vous souhaite une belle après-midi.
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2: Premier message de paix, une alerte sur les dérives de l'intelligence artificielle. Les premiers mots du pape en français à la mi-journée à l'Élysée. Le Saint-Pierre qui est désormais au siège de l'UNESCO, l'Organisation des Nations Unies pour l'éducation, la science et la culture, basée à Paris. Léon XIV va vivre ensuite son premier bain de foule en France. 250 000 personnes attendues le long d'un parcours dans les rues de la capitale et la fameuse Papa Mobile, avant de se rendre ce soir au Stade de France où 80 000 jeunes l'attendent. Ils sont venus de toute la France, réunis pour une veillée géante. L'affaire avait été longuement commentée dans les médias près de 3 ans après la mort de Thomas Perrotto dans le village dromois de Crépol. La justice renvoie 11 jeunes hommes devant les assises. Ils seront jugés pour meurtre aggravé par du racisme contre la race blanche et la nation française. Le lycéen de 16 ans avait été poignardé à la sortie d'un bal de village. Le maire de Roubaix, dans le Nord, dénonce un système d'escroquerie, voire de corruption, dans l'attribution de logements par des bailleurs sociaux. Selon l'élu LFI, des agents d'un bailleur ou se faisant passer pour tel vont voir des habitants et leur proposent un dessous de table pour faire avancer leur dossier plus vite. Il a saisi la justice. Et puis vous pouvez la croiser jusque ce soir, place de la cathédrale de Tulle en Corrèze. L'accordéoniste Christelle de Franceschi est en train de battre, de tenter de battre le record du monde de la plus longue performance à l'accordéon. 4 jours, 3 nuits d'épreuve pour atteindre les 85 heures de musique. On espère qu'elle va y arriver. Ça sera ce soir à 22h si elle ne flanche pas d'ici là.
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3: Allez, coup d'œil sur votre météo en Vaucluse pour ce week-end. C'est un beau week-end en perspective qui arrive. Hein. Deux belles journées très ensoleillées. Demain samedi, nous aurons quand même un petit voile du Comtat au Pays des Sorgues notamment. Pas de vent pour tout le week-end sur les deux jours. Et des températures encore très estivales, entre 25 et 30 degrés. 25 degrés sur le Ventoux et le plateau d'Albion. 30 degrés partout ailleurs. Fin de cette météo. Et voici tout de suite le retour de la musique avec le 16-19. On est parti.
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0: Il n'y a que de l'amour avec notre Vauclusien Christophe May. Pour bien démarrer le week-end, une nouveauté ici Vaucluse. Bonjour à toutes, bonjour à tous. Je suis ravi de vous accompagner jusqu'à 19h pour démarrer ce week-end en musique dans un instant. Kim Wilde, Cambodia et Tears for Fears également. Et pour le moment, c'est un jour en Vaucluse avec Philippe Garcia qui déambule dans le Vaucluse. Ce dimanche, Philippe, c'est la foire d'automne de Monteux où les sapeurs-pompiers de la caserne locale seront présents pour notre sécurité. Mais pas seulement, ce sont des sapeurs-pompiers de tous âges d'ailleurs qui sont formés tout au long de l'année à intervenir dans de très nombreuses situation, à nous aider et à sauver surtout nos vies. Ils n'éteignent pas que les incendies, Philippe.
1: Hier soir, il simulait une intervention en conditions réelles au Super U du centre commercial Horizon de Monteux et aussi ailleurs en centre-ville avec d'autres sapeurs-pompiers bénévoles. Benoît Ruel, le directeur du magasin, connaît bien les sapeurs-pompiers de Monteux pour organiser avec eux régulièrement des exercices d'évacuation du magasin.
2: C'est une de nos collaboratrices qui fait une simulation de malaise. Donc on appelle à la caserne et intervention des pompiers.
3: Je suis l'adjudant-chef Frédéric Manchon, je suis l'adjoint-chef de centre et je suis responsable du secourisme sur le CIS de Monteux.
1: On va dire bonjour à la cobaye. Diane, vous travaillez ici en fait?
4: Oui.
1: Et qu'est-ce qui fait que vous êtes volontaire pour cet exercice?
4: C'est mon patron qui m'a demandé.
1: Qu'est-ce que vous allez faire?
4: Je vais faire semblant d'avoir un AVC.
3: On a briefé l'agent d'accueil qui va les amener jusqu'ici, qui va leur expliquer un petit peu ce qui s'est passé, en restant très vague. Et elle, je lui ai donné quelques consignes, et elle va appliquer ces consignes, et ça va être à eux de poser des questions pour essayer de déterminer l'origine du malaise, essayer de trouver si c'est un AVC, et dans ce cas-là, mettre en application les gestes adéquats pour ce type d'intervention.
5: Magasin Super U Horizon.
6: Bonjour madame,
7: bonjour.
6: C'est pour vous.
7: Là.
8: Qu'est-ce qui vous arrive, dites-moi.
9: J'ai du mal à parler.
8: Vous avez du mal à parler?
9: Oui.
8: D'accord. Ça fait combien de temps là, que vous êtes dans cet état-là?
9: Je sais pas.
8: Est-ce que vous avez des difficultés à respirer? Pas de difficultés? D'accord. Vous avez des soucis de santé? Pas de soucis de santé? D'accord. Et là, vous vous sentez comment là?
9: Bizarre.
8: Ça veut dire bizarre. 15-8
10: de tension.
8: 15-8 de tension. Ok, d'accord. Bon, madame, vous ne faites pas de soucis, d'accord? J'ai appelé un médecin, il va venir un petit peu sur place pour vous examiner.
3: C'est bon?
1: Du coup, c'est bien.
9: Oui.
1: Ils sont bien occupés de vous, quoi.
9: Oui. Parfait.
3: Comment vous êtes senti par rapport à la présence? Est-ce que vous avez senti qu'on s'occupait de vous?
9: Ah oui.
3: Ouais.
1: Alors, ce reportage est évidemment une réduction à l'extrême de l'exercice. Ce que j'ai observé et que je trouve remarquable dans cette heure passée avec eux hier soir, c'est la précision, la chronologie des questions, des gestes des sapeurs-pompiers bénévoles pour une action prévenante, technique et efficace. À la fin de l'exercice, l'adjudant-chef Frédéric Manchon a fait le point sur l'intervention pour corriger d'éventuelles erreurs de ses équipes et réactualiser certaines infos.
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0: Les plus grands souvenirs dans votre radio en Vaucluse. C'est ici Vaucluse avec Tears for Fears. Dans un instant, le quart d'heure français. Trois titres en français à la suite. Gold sera là avec Laissez-nous chanter. Vanessa Paradis, une nouveauté ici Vaucluse. Ça s'appelle Rendez-vous et c'est une petite pépite. Et France Gall avec, évidemment, je vous souhaite un bel après-midi avec ici Vaucluse.
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0: Guillaume avant.
1: En 1987, France Gall chantait cette chanson, évidemment. Retrouvez le meilleur des années 80 également ce soir entre 21h et 22h avec le 100% années 80 de Laurent Petit-Guillaume. Tiens, il y a Julien Clerc qui arrive dans un instant avec son cœur de rocker. Julien Clerc qui sera le 16 octobre prochain à Confluence Spectacle Avignon pour un concert exceptionnel. Et Julien Clerc, c'est notre invité tout à l'heure. Soyez au rendez-vous dans le 3 minutes pour convaincre à 18h15. Et pour l'heure, c'est Marie Vernet qui nous parle de la rentrée.
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3: 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Vous pourrez notamment parler alimentation, sport santé, vaccination, santé mentale, addiction, endométriose ou encore prévention du cancer colorectal et même autopalpation mammaire. 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

0: jouer, c'était One Republic. Vous écoutez ici vous Cluj, je vous souhaite un bel après-midi. On démarre le week-end tranquillement ensemble avec la plus belle des musiques. Yves Simon pour vous accompagner vers le week-end, Diabolo Mante et Fredericks, Goldman et Jones, un trio pour Nuit enregistré en 1990. Pour l'heure, on retrouve comme tous les après-midi à cette heure-ci, l'humour en tube de Fred Ballard qui invite les grandes voix de l'humour à parler de phénomènes de société. Alors ça faisait 18 ans qu'un pape n'était pas venu en France. Là c'est vraiment la grosse actualité en ce moment. Pour célébrer cet événement, la venue du pape en France, dans la joie et l'allégresse, eh bien Fred Ballard a convoqué les apôtres du rire pour un discours papal en latin ou presque.
1: Et c'est alors que Jésus dit à l'étranger « In nomine Patris, petit bonhomme en mousse, ecce sapelorio, quesac ».
2: Oui, bon, on ne peut pas tout demander à Artus non plus, hein. Rendre hommage au pape, ok, mais pour le latin, il l'a fait avec les moyens du bord. Et sur un malentendu, ça peut marcher. En tout cas, nul doute que pendant sa tournée française, le pape va déclencher ovation sur ovation.
3: Et je les ai éclatés, là. T'as vu comment ils étaient ? Non, mais à peine je suis arrivé, ils étaient là. Alléluia ! Alléluia ! Oh, ils étaient au taquet, t'as vu ? Ah, mais moi, ils m'ont chauffé, hein. Ah, il y a un moment, je voulais sauter dans la foule, comme ça, je te jure. Ils étaient combien, alors, t'as compté ? Un million. Pouah, ce que je lui ai mis à Matt Pokora.
2: Ah oui, c'est sûr que du côté de Metz, va y avoir une petite concurrence avec les stars du Grand Est. Et à Lourdes, Léon XIV pourrait bien tomber sur Ilyès Djadel au premier rang.
4: J'ai rencontré le pape, le vrai pape. Parce qu'il y a deux papes. Moi, je me souviens, quand j'étais petit, je disais à ma mère, maman, c'est qui a fait à manger ? Elle me disait, c'est le pape. Donc là, le gars, quand il est arrivé, moi, je l'ai pas pris au sérieux. Je dis, c'est qui ? On me dit, c'est le pape. Je dis, je le connais. Il venait faire à manger chez moi quand j'étais petit.
2: Ben bien sûr, on a tous eu un pape petit à la maison qui s'occupait des tâches les plus ingrates et les plus chronophages du monde. Toutes les mères de famille le savent, Léon XIV est une fédulogie doublée d'un cordon bleu. Alors, humour épais et gloire au pape.
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0: Le titre Nuit, enregistré en 1990 par Frédéric Goldman et Jones. Vous écoutez ici Vaucluse. Actu locale, musique, bonne humeur dans un instant pour l'actu locale, c'est 17h. On fera aussi un petit point sur votre météo pour le week-end. On va confirmer que ce week-end sera un week-end encore une fois estival. Et John Lennon, côté musique, Imagine, ainsi que Boulevard des Airs avec Carbone. Une nouveauté ici Vaucluse, ça s'appelle C'est pas si facile. À tout de suite.
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0: on a un petit peu chantonné dans les studios avec John Lennon, c'était Imagine. Dans un instant, les Rita Mitsouko reviennent, les histoires d'amour.
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0: Très bel après-midi, bon début de week-end ici Vaucluse, tout pile 17h. Victor Costamounier pour vos infos de 17h. Bonjour Victor.
2: Bonjour Florent, bonjour à tous.
0: Le bureau de poste du quartier Saint-Jean à Avignon a fermé il y a une demi-heure, mais il pourrait fermer définitivement.
2: Oui, une manifestation a lieu en ce moment devant ce bureau où on retrouve le conseiller municipal d'Avignon et conseiller communautaire du Grand Avignon, Rémi Blanc, membre du Parti communiste. Bonsoir monsieur.
3: Oui, bonsoir.
2: Donc un bureau de poste menacé de fermeture, mais ce n'est pas le seul en Vaucluse.
3: Oui, oui, tout à fait, vous avez raison. Le bureau de poste de Saint-Jean est donc menacé de fermeture, mais est également menacé le bureau de poste de la place Py. Et justement, actuellement, on est mobilisé devant le bureau de poste de Saint-Jean, voilà, avec un message plutôt clair. C'est un non catégorique et déterminé à la fermeture de ces deux bureaux de poste. Voilà.
2: Il y a aussi les bureaux notamment de Gordes et de la Palue. Hein. Au total, c'est 8 bureaux qui sont menacés de fermeture. Est-ce que c'est encore possible d'empêcher leur fermeture ?
3: Mais bien sûr que c'est encore possible. Et d'ailleurs, c'est à la base de ces mobilisations et l'objet de cette mobilisation pour pouvoir faire en sorte de peser avec les élus présents, les syndicats et les habitants qui sont mobilisés justement pour réaffirmer la nécessité, le but essentiel de ces bureaux de poste dans les quartiers au plus près de la proximité des habitants, quoi.
2: Rémi Blanc, merci beaucoup, conseiller municipal d'Avignon et conseiller communautaire du Grand Avignon en direct, donc, depuis la manifestation devant le bureau de poste quartier Saint-Jean à Avignon. Aux assises du Vaucluse, les personnalités de deux hommes accusés d'avoir tué un sexagénaire étudiés aujourd'hui. Deux jeunes de 23 et 25 ans sont jugés depuis ce matin pour l'assassinat d'un homme de 60 ans retrouvé mort ligoté dans sa baignoire à Avignon en juillet 2023. Les débats ont permis de décrire deux jeunes d'une vingtaine d'années qui se sont retrouvés à la rue après une enfance chaotique. Les premiers témoins vont bientôt être entendus. Le procès doit durer jusqu'à mercredi.
0: Un rassemblement festif sur le Griot Ponté.
2: Le député LFI de la première circonscription de Vaucluse, Raphaël Arnaud, organise ce soir un barbecue avec des jeux gonflables pour les enfants. Quartier Joffre. Rassemblement dans un premier temps interdit par la mairie RN, mais le tribunal administratif de Nîmes, saisi en urgence par le député insoumis, l'a finalement autorisé, estimant que les risques de troubles à l'ordre public n'étaient pas suffisamment caractérisés. Victoire, s'est réjoui Raphaël Arnaud, qui dénonce une utilisation abusive des pouvoirs de police par le maire, qui lui s'indigne. Est-il dans les attributions d'un parlementaire d'organiser un barbecue et de financer des jeux pour enfants ? Fin de citation. Et puis, si vous nous écoutez à Avignon, on vous donne rendez-vous tout de suite au village du Marathon, espace Jeanne-Laurent, et jusqu'à 19h pour répondre dans l'isoloir ici, dans le cadre de l'opération Dites-le ici. À l'approche de l'élection présidentielle, on vous donne la parole régulièrement dans cet isoloir en vous permettant d'enregistrer vos préoccupations ou vos envies. Les réactions seront collectées et analysées par la rédaction et transmises au candidat à la présidentielle dans quelques mois. Il fait plutôt frais dans le studio d'ici Vaucluse. Florent, c'est normal, mais est-ce qu'il fait un petit peu plus chaud à l'extérieur ?
0: Oui, effectivement, on est toujours sur des valeurs estivales. Hein. Entre 25 et 30 degrés annoncés encore une fois pour demain ainsi que après-demain. Donc vous le voyez, on a un beau week-end en perspective avec des journées très ensoleillées. Demain quand même, un petit voile nuageux, mais pas grand-chose. Notamment ce voile nuageux du Comtat au Pays des Sorgues. Pas de vent hein, pour tout le week-end. Et donc on aura des valeurs très estivales. 17h et 4 minutes, fin de cette météo, vous êtes peut-être à l'heure qu'il est sur les routes du département. Alors, c'est un départ en week-end pour certaines et certains et ça explique un petit peu les ralentissements que nous avons sur Bonpas notamment pour rejoindre l'échangeur sud de l'autoroute A7 dans les deux sens de circulation. Montfavet, vous avez aussi du monde avenue Magnanarel, vous savez qu'il y a des travaux actuellement sur cette avenue. Dans les deux sens de circulation, ça bouchonne, vous en avez pour une dizaine de minutes, nous dit-on. Le pourtour des remparts Avignonnais également encombré, pareil pour l'avenue Pierre-Sémard et la l'avocat de Charles de Gaulle, ainsi que la route de Marseille, la départementale qui longe le Rhône depuis le pont de Tévedaine en vous dirigeant vers les allées de Loul. En ce qui concerne Cavaillon, ralentissement, petit ralentissement sur le cours Sadi Carnot en allant vers la gare de Cavaillon. Et si vous vous trouvez vers Orange, là c'est le boulevard Édouard Daladier qui est un petit peu au ralenti pour arriver là aussi sur le centre-ville d'Orange. Une info vous aussi à nous signaler, ben n'hésitez pas, on est là pour ça. C'est Dalila qui vous attend au standard cet après-midi au 04 90 14 04 04. Et puis sachez que vous avez aussi la possibilité de nous envoyer un petit audio par WhatsApp. Le numéro, c'est le même. On fait les choses bien. 04 90 14 04 04.
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0: Elle nous a quittés il y a quelques jours. On continue à lui rendre un hommage à Catherine Ringer avec l'Erita Mitsuko. Les histoires d'amour qui finissent mal en général.

0: L'incroyable voix de Catherine Ringer qui nous a quitté il y a quelques jours, les Rita Mitsouko, c'était les histoires d'A.
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0: Et les histoires d'amour, c'est une histoire qui a été écrite en 1986. Et le meilleur des années 80, vous le retrouvez également tous les soirs entre 21h et 22h. C'est un nouvel horaire cette année, vous l'avez bien noté, j'en suis sûr. Le 100% années 80, c'est avec Laurent Petit-Guillaume tout à l'heure. Et nous, tous les jours, à cette heure-ci, entre 17h10 et 17h15, on a le carnet d'adresses d'un Vauclusien ou d'une Vauclusienne. Dans 3 minutes, on va accueillir Isabelle Souchon. Alors Isabelle Souchon, elle est l'ambassadrice cette année de la Fête de la Science en Vaucluse. Elle aura lieu cette fête du 2 au 12 octobre. Isabelle Souchon, elle est également directrice de recherche à l'INRAE d'Avignon. Et dans quelques minutes, elle va nous partager une bonne adresse. C'est la cinquième de la semaine. Elle va nous emmener avec elle dans une célèbre forêt du Vaucluse. Une forêt très rafraîchissante avec ses grands arbres. Peut-être que c'est une forêt où vous allez aller vous balader, pourquoi pas. Ce week-end, ça pourrait être une bonne adresse. Bon, ben, cette adresse, on en parle juste après. Teddy Swims avec Mr. Know It All. C'est une nouveauté ici Vaucluse. Je vous souhaite un bel après-midi et un bon début de week-end.

0: début de week-end avec votre radio ici Vaucluse et cette nouveauté de Teddy Swims, Mr. Know It All. Mylène Farmer dans un instant, California, juste après le carnet d'adresses.
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0: Cette semaine dans le carnet d'adresses, nous sommes avec Isabelle Souchon qui est l'ambassadrice cette année de la grande fête de la science Vaucluse qui a lieu du 2 au 12 octobre. Isabelle Souchon, vous êtes également directrice de recherche à l'INRAE Avignon. Alors, on rappelle que la fête de la science, elle a lieu dans plein d'endroits, notamment à l'université d'Avignon, Avignon Université, qui accueille plein d'ateliers, de conférences, etc., etc. Les chercheurs, cette semaine-là de la grande fête de la science, ils sont vraiment à la dispo du grand public. Hein. Ils sont là pour ça.
3: Ah ouais, on est là pour ça, on accueille des scolaires, ouais. Des écoles primaires, du collège, du lycée, et c'est vraiment, on adapte en plus nos ateliers pour faire partager ce que l'on fait. On espère donner un peu d'inspiration, peut-être à des jeunes aussi, pour faire d'aller dans des carrières scientifiques. Et c'est vraiment une semaine qu'on l'en prépare avec beaucoup d'intérêt.
0: Et puis c'est vrai qu'on n'a pas l'habitude de lire vos résultats de recherche dans les revues scientifiques. Donc là, c'est l'occasion d'avoir bien des résultats et qui sont distillés de manière grand public.
3: Quoi. Ah oui, on fait attention d'être accessible et de le partager avec grand plaisir.
0: Votre cinquième et dernière adresse, Isabelle Souchon. Nous sommes à Beaugneux et la forêt de Cèdre également, juste à côté. Pourquoi ces lieux ?
3: Alors, il y a plein de splendides villages dans le Vaucluse. Voilà. Alors, je voulais choisir un petit village et je me suis rappelée de Beaugneux, où j'ai fait plusieurs haltes en faisant des petites randonnées en vélo. Donc, on est sur le petit Luberon et c'est un village complètement perché, où on a une vue splendide sur tous les montagnes qui entourent le Vaucluse. Dans ce petit village, il y a plein de petites ruelles, des petits escaliers. On peut se balader, monter à une église du XIIe siècle qui se trouve tout en haut du village, où là, il y a deux énormes cèdres centenaires qui sont splendides. Moi, les arbres, je suis toujours impressionnée par les grands arbres. Et puis, finalement, quand on sort de Beaugneux et qu'on continue sur le petit Luberon, on a une énorme forêt de cèdres qui est remarquable. C'est un lieu, en plus, quand il fait chaud, où on est à l'ombre.
0: Très frais. Hein.
3: Très, très frais, ouais. Il y a des balades à pied, il y a des balades en vélo. Et moi, j'ai traversé cette forêt en vélo en suivant toute la crête et qui redescend jusqu'à Robion. Mmh. Alors après, la descente du Robion, elle est un peu raide. Mais... traverser cette forêt de cèdres en vélo, j'ai trouvé ça splendide.
0: Ouais.
3: Avec des odeurs aussi, puisqu'on parlait d'odeurs.
0: Ça c'est vraiment quelque chose qui est marquant pour vous, les odeurs qu'on peut retrouver dans une forêt. Ouais. Nous étions avec vous à Beaugneux et dans la forêt de cèdres également avec ses odeurs. Merci Isabelle Souchon d'être venue toute cette semaine pour nous présenter votre carnet d'adresses. Je rappelle que vous êtes l'ambassadrice cette année de la fête de la science Vaucluse. Elle a lieu du 2 au 12 octobre. On peut s'inscrire à des ateliers, des conférences, des cafés des sciences également. Il y a tout le programme sur le site de la fête de la science. Merci beaucoup.
3: Merci à vous.
0: L'après-midi continue en musique, bien sûr. Mylène. Ah, vous reconnaissez les sirènes. Nous sommes en Californie. C'est California, ici Vaucluse.

0: Mylène Farmer, en 1995, chantait ce titre, California. Restez avec nous, vous avez choisi la plus belle des radios en Vaucluse, c'est ici Vaucluse. Dans un instant, Julien Libre arrive avec Autrement, Womack & Womack avec Teardrops. Et puis dans quelques minutes, on va rejoindre Émilie Mazoyer avec Décibel. Émilie qui nous donne toute l'actu musicale en moins de 5 minutes. Et on va surtout prendre des nouvelles du parrain de la 40e édition du Téléthon. Vous savez qui c'est? Non? Restez là.
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0: Autrement, Julien Lieb. Dans un instant, Womack & Womack avec un grand souvenir des années 80, Teardrops.
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0: Bon, qu'est-ce que vous avez prévu pour ce week-end? Dites-le nous là sur le WhatsApp de la radio, ici Vaucluse, 04 90 14 04 04, c'est le numéro que vous connaissez. Vous pouvez passer par WhatsApp, vous nous envoyez un petit audio, une vidéo ou alors un texte, 04 90 14 04 04. Dites-nous ce que vous avez prévu en Vaucluse pour ce week-end. 17h27, c'est le moment de retrouver Émilie Mazoyer qui nous trouve toujours des infos sur l'actualité musicale en moins de 2 minutes. Avec Décibel donc, et aujourd'hui Émilie, vous nous parlez du parrain de la 40e édition du Téléthon, qui n'est autre que Patrick Fiori. La chanteuse Pomme également à l'honneur. Et puis on commence avec une autre chanteuse, Rosalia. Émilie, salut.
3: Salut tout le monde. Émilie, au rapport pour votre dose quotidienne d'actualité musicale. C'est l'anniversaire d'une voix qui fait rayonner son pays, l'Espagne, partout dans le monde.

0: 34 bougies aujourd'hui pour la divine Rosalia, ou Rosalia, comme disent ceux qui ont fait espagnol LV2. 4 albums au compteur et une voix de velours, Rosalia est une star dans le monde entier. Aldebert, lui, est devenu le Elvis Presley des enfants depuis 2008 et le premier volume de ses enfantillages. Des albums de chansons jeune public, mais pas tartignoles. 18 ans donc, majeur, mais pas adulte, les enfantillages. Et ça vaut bien une tournée.
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0: Le concert anniversaire des 18 ans d'enfantillage emmènera Aldebert sur les plus grandes scènes de France. Une trentaine de zéniths en janvier et février prochain. Et ça se remplit très vite, hein, attention. Et puis un personnage de chanson que les fans d'Aldebert connaissent bien, Super Mamie, la super héroïne septuagénaire, fan de rock et de skateboard. Elle débarque pour la première fois en BD aux éditions Glénat. Super Mamie, ça sort le 14 octobre. Ça y est, Pomme révèle les contours de son très attendu retour.

Après le succès mondial de Ma meilleure ennemie en duo avec Stromae, c'est en solo et avec cette chanson, Seul dans la foule, que Pomme annonce son prochain album. Il sortira le 20 novembre et s'appellera La Forteresse. Le parrain de la 40e édition du Téléthon est Patrick Fiori, un ami de la maison ici qui succède à Santa, super marraine très impliquée l'an dernier. Patrick Fiori sera donc aux côtés des scientifiques et des familles pour ce grand rendez-vous dont le but est de récolter un maximum d'argent pour financer la recherche sur les maladies génétiques rares. Le Téléthon 40e édition, des actions dans 13 000 communes partout en France et 30 heures de direct à la télé les 4 et 5 décembre prochains.

Patrick Fiori avec son titre Que tu reviennes. Merci beaucoup Émilie Mazoyer pour toutes ces infos musicales. C'était Décibel. Et le retour de Décibel grand format, c'est ce soir entre 19h et 20h. L'invité de ce soir de Décibel, c'est Kali. 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Un album à découvrir ce soir dans Décibel sur votre radio ici Vaucluse pour bien démarrer le week-end. Oh, j'ai envie de vous dire que le week-end commence bien avec la plus belle des musiques qui vous accompagne en Vaucluse, forcément. Womack & Womack, voici Teardrops.

0: Les plus grands souvenirs dans votre radio, rien que pour vous. Au Mac and Womack, c'était Teardrops. La suite avec Laurent Voulzy, Bubble Star et Benabar. Avec une nouveauté ici Vaucluse qui s'appelle Elle Danse. Je sais que vous n'êtes plus des enfants, mais je sais que le goûter, ça reste un moment appréciable pour tout le monde. Vous l'avez encore en mémoire, hein, les goûters de votre enfance, les goûters de l'enfance de vos enfants ou petits-enfants. Et moi, je vous propose cet après-midi un goûter géant qui aura lieu ce week-end, dimanche, dans un lieu magnifique. On aura pour ce goûter la plus grande tarte aux fruits au monde, la plus haute pile de crêpes, un carré de sucre géant, un pot de confiture de 20 kilos et bien plus encore. Le rendez-vous de l'originalité, c'est ce week-end à Avignon avec le festival C'est pas du luxe et on vous en parle dans 10 minutes.
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0: À vos côtés sur les routes et Palmyre a eu le réflexe de nous appeler au 04 90 14 04 04 pour nous signaler un accident. Palmyre, bonjour.
2: Bonjour.
0: Un accident qui se trouve entre Mazan et Mormoiron. Que se passe-t-il ?
2: Un gros accident entre un véhicule VL et un motard.
0: Et alors,
2: le SMUR sont sur place.
0: Ouais. Et le secteur est à éviter actuellement parce que la route est bloquée, c'est
2: oui.
0: Ça ?
2: Ouais. Oh, la route, elle est barrée.
0: Ok. Vous êtes encore dans les embouteillages ou vous avez pu quitter ?
2: On a fait demi-tour. Là, on passe par Malemort et Métamis pour rentrer sur Blovac.
0: D'accord, donc il faut passer par Blovac si on veut éviter le secteur. C'est entre Mazan et Mormoiron que ça se passe. Deux véhicules impliqués, vous l'avez dit. Une voiture et une moto, le SMUR sur place. Évitez le secteur puisque la route est désormais bloquée. Il y a beaucoup de monde là dans l'embouteillage, Palmyre ?
2: Je ne peux pas vous dire. On est parti de l'embouteillage, donc voilà.
0: Merci infiniment d'avoir eu le...
2: Les véhicules faisaient demi-tour, de toute façon.
0: Ok. Merci d'avoir eu le réflexe ici, Vaucluse. Et puis, bon courage à vous et surtout, bon week-end d'avance. À bientôt, Palmyre.
2: Merci, au revoir.
0: Je vous rappelle donc cette info circulation, accident qui semble assez grave, on vous le confirmera, entre Mazan et Mormoiron, deux véhicules impliqués. Évitez le secteur, la route est bloquée, il faut passer par Blovac.
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0: La musique qui continue, voici Laurent Voulzy avec son Bubble Star. 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

0: Bubble Star, c'était Laurent Voulzy. Dans un instant, c'est Benabar avec une nouveauté ici Vaucluse. Elle danse.
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0: Ça a commencé aujourd'hui, c'est jusqu'à dimanche. On a le festival C'est pas du luxe dans 30 lieux à Avignon. Au total, c'est 73 créations portées par des artistes, des amateurs, des professionnels, des bénévoles, des assos, des habitantes et habitants d'Avignon et de sa région. Et puis des curieuses et des curieux. Et c'est le comédien Benjamin Laverne qui est le parrain du festival. Et parmi toutes les animations, eh bien, on a un goûter géant avec Sonia Verguet qui est designer culinaire. Ce goûter s'appelle Passe à la maison et il aura lieu ce dimanche 27 septembre, 16h30. Au cloître Saint-Louis d'Avignon pour la clôture du festival. Bonjour Sonia Verguet.
3: Bonjour.
0: Vous n'êtes pas une designer de meubles, non, vous êtes une designer spécialisée dans les formes qu'on mange. Ça veut dire quoi en gros? C'est quoi votre métier?
3: En fait, mon métier, c'est voilà, un métier de designer classique, mais c'est vrai que les formes qu'on mange, on a l'impression que tout pousse naturellement sur les arbres, mais non, tout ce que vous avez dans les supermarchés, les boulangeries sont dessinées, conçues par des hommes et des femmes, mine de rien. Et ben voilà, tout ce qu'on mange a une forme qui peut être intéressante ou non. Hein. Et donc là, l'idée, c'est de travailler justement une table un peu extraordinaire en faisant un effort justement, en travaillant la table, les décors de la table, mais aussi ce qu'on va mettre dessus de manière un peu surréaliste, quoi, pour nous montrer qu'on a le droit de jouer avec la nourriture.
0: Alors, c'est vous qui avez imaginé ce goûter géant de dimanche à Avignon, goûter ouvert à tous, un goûter pour 700 personnes, c'est tout simplement hors norme d'organiser un tel goûter. Un goûter, vous l'avez dit, surréaliste, des plats hors norme, des serveurs hors norme également. Est-ce qu'on est plus dans un spectacle au fond ou dans un goûter?
3: C'est un peu les deux. Disons que c'est pas un spectacle au sens propre. Mais c'est vrai que j'ai voulu intégrer la notion du service, parce que quand on reçoit, le projet s'appelle Passe à la maison, quand on reçoit des invités à la maison, certes on leur cuisine à manger, mais on fait un effort de mettre aussi une jolie table, de peut-être sortir des plats un peu différents et même nous-mêmes de nous habiller différemment. C'est pour ça qu'un effort a été fait et pensé pour que les serveurs et serveuses soient habillés de manière intéressante aussi, travailler la table est habillée et les plats sont aussi réfléchis.
0: Par exemple, donc, les costumes des serveurs, ils ressemblent à quoi? Vous pouvez nous le dire ou pas?
3: Oui, je peux le dire. Donc, à l'image du nombre de convives, donc 700, c'était un sacré challenge. Donc, je me suis dit que faire. Donc, tout est un peu hors norme. Et effectivement, les costumes des serveurs et des serveuses sont des morceaux de leur corps XXL, à l'image du nombre de convives. Donc, peut-être une grande bouche, un grand nez, une grande oreille, mais aussi des aliments XXL, un œuf au plat géant, une salade verte géante. Donc, les costumes sont un peu fous et drôles, j'espère.
0: Et il n'y a pas que les costumes qui sont fous et drôles, il y a également les plats. Ils ressemblent à quoi? J'ai vu qu'on avait une baguette de 4 mètres de long, une grande tarte aux fruits, qui est la plus grande tarte aux fruits au monde. Ça va être fou, là.
3: Alors oui, on a effectivement annoncé peut-être un peu trop, 4 mètres c'était un peu trop long, le boulanger n'a pas un four aussi long, mais effectivement on a travaillé aussi des assemblages d'aliments pour qu'ils soient eux aussi hors normes et XXL, et il y a des choses un peu surréalistes comme je l'ai dit, comme une nappe qui va se manger, une nappe à carreaux rouge et blanche à Vichy qui va être comestible, donc faite de plein de petits sablés carrés qui ont été confectionnés à l'occasion d'ateliers et qui vont être glacés en rouge, en rose et en blanc, par exemple, le jour J, donc dimanche matin. Donc ça continue jusqu'au dernier moment.
0: Ouais. C'est vraiment super original. Et pour que la fête soit totale, il y a également une fanfare avec des crieurs qui seront là. Alors rendez-vous pour ce goûter géant, Passe à la maison. C'est ce dimanche 27 septembre, 16h30, cloître Saint-Louis à Avignon, pour la clôture du festival C'est pas du luxe, histoire de transformer le rituel du goûter en un moment de création et de gourmandise. Et ça se passe avec vous, Sonia Verguet. Je rappelle que vous êtes designer culinaire, un goûter XXL à partager avec tout le monde et c'est gratuit. Merci et bon week-end d'avance.
3: Merci.
0: Dans un instant, nous on continue avec des cadeaux. On aura pour vous des invitations pour aller visiter le plus grand palais gothique du monde classé au patrimoine de l'UNESCO. Voici la nouveauté de Benabar. Elle danse.

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0: Nouveauté ici Vaucluse, Benabar avec son titre Elle danse.
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0: Cet après-midi, on a pour vous encore une fois des cadeaux, comme d'habitude. On vous offre en l'occurrence deux invitations pour vous pour aller visiter le plus grand palais gothique du monde classé au patrimoine de l'UNESCO. J'ai nommé le palais des papes d'Avignon, évidemment, ses jardins, le pont d'Avignon, c'est-à-dire le pont Saint-Bénézé. Les invitations, elles sont valables jusqu'au 31 décembre, donc pas de précipitation. Hein. Vous les aurez, les invitations, vous pourrez inviter qui vous voulez, on vous met pas la pression. 04 90 14 04 04 pour gagner vos invites et rien de plus simple. Venez me dire qui est le parrain cette année du festival dont on vient de parler. Le festival C'est pas du luxe qui a commencé aujourd'hui à Avignon et qui continue jusqu'à dimanche. On en parlait donc il y a un instant. Un indice, il est sociétaire de la Comédie Française, le parrain. Est-ce qu'il s'agit du comédien Benjamin Laverne ou de Denis Podalydès? Les deux sont à la Comédie Française, mais lequel des deux est le parrain cette année du festival C'est pas du luxe? Le comédien Benjamin Laverne ou le comédien Denis Podalydès? À vous de jouer. 04 90 14 04 04 et vos invitations pour aller visiter le Palais des Papes, plus les Jardins du Palais, plus le Pont d'Avignon, le Pont Saint-Bénézé. 04 90 14 04 04. La musique vous accompagne pour ce début de week-end, tranquillement.

0: Les grands classiques, Barbara Streisand, Woman in Love. Vous écoutez ici Vaucluse, bon début de week-end.
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0: Cet après-midi, nous avons pour vous des invitations pour aller visiter le plus grand palais gothique du monde, classé au patrimoine de l'UNESCO. J'ai nommé le Palais des Papes, avec ses jardins, avec le pont d'Avignon, également le pont Saint-Bénézé. Et c'est Catherine qui nous a appelé aujourd'hui. Bonjour Catherine.
3: Oui, bonjour.
0: Alors, j'ai posé une question concernant le festival C'est pas du luxe, qui a commencé aujourd'hui à Avignon et qui continue jusqu'à dimanche. On en parlait tout à l'heure. Qui est le parrain cette année de ce festival C'est pas du luxe? Il est sociétaire de la Comédie Française. Vous avez la bonne réponse?
3: Oui, Benjamin Laverne.
0: Exactement. Vous l'avez vu où? Dans quel film, Benjamin Laverne?
3: Je pourrais pas vous dire.
0: Alors, il y avait Le Sens de la Fête, vous savez, avec... Avec le, comment il s'appelle, Jean-Pierre Macri, qui était excellent, Le Sens de la Fête.
3: Oui,
0: c'était lui qui faisait le marié, le marié qui était un peu agaçant quand même.
3: Ah, je sais pas si vous en souvenez. Ouais, c'est vrai. Et voilà, c'est vrai que. Mais j'ai pris, je vous ai pris sur le fil parce que je descendais du Ventoux d'une randonnée et voilà.
0: Mais trop bien ça. C'était quoi la rando que vous avez faite? Vous étiez où exactement?
3: Pas loin, au-dessus du de Bédouin, du pavillon Roland, donc une petite randonnée avec le temps qu'il fait, c'est vraiment magnifique.
0: Voilà, vous étiez avec des amis.
3: J'ai la chance d'être retraitée.
0: Oui. Avec des amis, en famille, seule?
3: Non, tranquille, toute seule.
0: C'est bien.
3: Voilà, pour son plaisir perso.
0: Vous avez bien raison, absolument.
3: Oui, c'est bien le Palais des Papes, franchement. On n'a pas eu l'occasion d'aller pour les journées du patrimoine, donc voilà.
0: Bon, ben voilà, la bonne info de cette fin de semaine, c'est que vous repartez effectivement avec ces invitations pour le Palais des Papes, plus les jardins, plus le pont d'Avignon. Et moi, Catherine, il ne me reste qu'à vous souhaiter un excellent week-end. Je vous embrasse.
3: Merci beaucoup, merci à vous, merci beaucoup à vous.
0: Allez, à très bientôt, Catherine. Salut. Dans un instant, c'est le retour de la musique avec Pascal Obispo. Personne. Et puis l'actu locale qui revient également à 18h.

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0: Le souvenir de Patrick Obispo, de Pascal Obispo. Patrick, ça va pas, Victor?
1: Alors, on n'attend pas Pascal.
0: Exactement, c'est Pascal Obispo. Ouais, et c'était personne. Et merci de nous écouter via l'appli ici, le site ici.fr. Il y a notamment Carole qui nous écoute cet après-midi.
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0: Bon début de soirée en Vaucluse, tout pile 18h. Les infos, le journal, Victor Costamounier, bonsoir.
1: Bonsoir Florent, bonsoir à tous.
0: Deux hommes jugés depuis ce matin aux assises d'Avignon pour assassinat et on en sait plus ce soir sur leur parcours.
1: Deux hommes de 23 et 25 ans accusés d'avoir tué puis ligoté et laissé à l'abandon un homme de 60 ans dans sa baignoire. C'était à l'été 2023, quartier Saint-Ruf à Avignon. Bonjour Dimitri Morgado.
3: Bonjour à toutes et à tous.
1: En direct du Palais de Justice d'Avignon, vous avez suivi ce premier jour d'audience consacré notamment à la personnalité des deux accusés, des parcours de vie similaires pour des suspects qui ne se sont rencontrés que quelques mois avant l'assassinat.
3: Oui, tous les deux ont vécu une enfance chaotique, l'un avec un père qui a quitté le foyer dans les premières années de sa vie, l'autre dont la naissance est le fruit d'un accident lors d'un adultère. Les deux accusés n'ont jamais réussi à trouver leur place à l'école et plus tard dans le monde du travail. Les deux se sont retrouvés à la rue et c'est à la rue d'ailleurs qu'ils se sont rencontrés dans un centre d'hébergement d'urgence à Avignon. La violence verbale et physique fait partie du langage de Dylan E et de Samuel B. L'analyse psychologique des deux jeunes hommes révèle quand même une différence et elle est importante. Dylan E est considéré comme étant manipulateur, dominant, avec un besoin de contrôle permanent, tandis que Samuel B est décrit plutôt comme une personne influençable. Il reste encore beaucoup de questions auxquelles on n'a pas de réponse. Les deux hommes seront interrogés lundi en fin de journée.
1: Dimitri Morgado au Palais de Justice d'Avignon. Après une pause ce week-end, le procès reprendra lundi. Le verdict est attendu mercredi. Un accident de la circulation assez grave signalé tout à l'heure sur la route entre Mazan et Mormoiron. Pas de bilan pour le moment. Les pompiers sont sur place avec l'intervention d'un hélicoptère des secours. Évitez le secteur dans la mesure du possible. Les pompiers qui sont par ailleurs aussi mobilisés au même moment sur un départ de feu à Mondragon. Un rassemblement festif sur le grill au Pontet. Un barbecue avec des jeux gonflables pour les enfants est organisé par le député LFI de Vaucluse, Raphaël Arnaud, ce soir, quartier Joffre. Rassemblement dans un premier temps interdit par la mairie RN, mais le tribunal administratif de Nîmes, saisi en urgence par le député, l'a finalement autorisé, estimant que les risques de troubles à l'ordre public n'étaient pas suffisamment caractérisés. Victoire, s'est réjoui Raphaël Arnaud, qui dénonce une utilisation abusive des pouvoirs de police par le maire. Il lui s'indigne. Est-il dans les attributions d'un parlementaire d'organiser un barbecue et de financer des jeux pour enfants ? Fin de citation.
0: Les personnes en situation de grande précarité mises à l'honneur à travers l'art.
1: Lancement aujourd'hui de la 8e édition du festival C'est pas du luxe. Spectacle, exposition, chant et même du stand-up jusqu'à la fin du week-end à Avignon. Cette année, il est parrainé par l'acteur Benjamin Laverne. Ce festival cofondé par la Fondation pour le logement, la Garance, scène nationale de Cavaillon, et l'association Le Village. Patrick Chassinier est l'un de ses cofondateurs.
4: Nous, ce qui nous importe, c'est de démontrer que les personnes dites fragiles, dites exclues, sont capables de produire vraiment des belles choses et que le festival C'est pas du luxe permet de changer justement le regard qu'on porte sur des personnes dites exclues, dites en marge. Et C'est pas du luxe montre que tout le monde a du potentiel, tout le monde, quelle que soit sa condition, sa situation, peut donner de la vie, de la joie, du bonheur à Avignon et ailleurs. Donc ça, c'est vraiment ce qu'on nous on promeut, on défend et on ne lâche pas ce combat-là.
1: Le festival C'est pas du luxe, c'est jusqu'à dimanche à Avignon.
0: Tout juste arrivé en France pour une visite de 4 jours, le pape a rencontré les fidèles dans les rues de Paris cet après-midi.
1: Bain de foule pour Léon XIV entre le siège de l'UNESCO et la cathédrale Notre-Dame de Paris. 300 000 personnes le long du parcours selon le Vatican et parmi eux Patricia venue d'Avignon.
5: Nous sommes venus exprès pour voir le pape Léon XIV. Beaucoup d'émotions, voilà. Il vient de passer, oui, il a regardé tout le monde, il a béni tout le monde. C'était vraiment bien et oui, je suis très émue.
1: Patricia Fidèle, venue d'Avignon, au micro de notre collègue Robin Bernot, ici Paris Île-de-France. Le pape qui célébrera ce soir une veillée au Stade de France à Saint-Denis, quand au même moment, lui sera sur le banc du stade Kocaeli à İzmit en Turquie. Le grand bain pour Zinedine Zidane. Premier match en tant que sélectionneur des Bleus, Turquie-France, ce soir à 20h45 pour le compte de la Ligue des Nations.
0: Et puis si vous êtes sur Avignon, on vous donne rendez-vous tout de suite au village du Marathon, espace Jeanne-Laurent, jusqu'à 19h.
1: 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Les réactions seront collectées et analysées par la rédaction et seront transmises aux candidats à l'élection présidentielle dans quelques mois. La météo, Florence, vendredi soir.
0: C'est un super week-end qui nous attend, on peut le dire. C'est un week-end estival, même si nous sommes en automne. Il y a deux belles journées très ensoleillées pour demain et pour dimanche. On aura quand même un petit voile nuageux demain du Comtat au Pays des Sorbes, mais pas grand-chose, pas de vent non plus tout ce week-end. Et côté température, ce sont donc des températures, je vous le disais, estivales, entre 25 et 30 degrés. 25 degrés sur le plateau d'Albion, le Ventoux, 30 degrés partout ailleurs. Orange, Carpentras, Villeneuve-les-Avignon, ou bien encore Lille sur la Sorgue. 18h06, justement, on vous souhaite un bon début de week-end. Vous l'avez rappelé, il y a eu un accident de la circulation assez grave, signalé en cette fin d'après-midi. C'est sur la route entre Mazan et Mormoiron. La route est coupée pour le moment. Si vous êtes ailleurs en Vaucluse, sachez qu'il y a toujours les ralentissements en arrivant sur Orange pour accéder au centre-ville d'Orange. Vous avez également quelques perturbations dans le secteur de Bonpas pour aller retrouver l'échangeur sud de l'autoroute A7, Montfavet, l'avenue Magnifique Yanarelle qui est un petit peu bloqué, à l'arrêt dans les deux sens de circulation. Et puis alors le pourtour des remparts avec des ralentissements là qui vous attendent sur le pourtour des remparts avignonnais. Vous aussi une info à nous donner, comme l'a fait Palmyre tout à l'heure pour cet accident entre Mormoiron, cette info qu'on vous a donnée il y a un instant entre Mormoiron et Mazan. Et bien 04 90 14 04 04, c'est le numéro avec Dalila qui vous attend. 04 90 14 04 04.
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0: Les batteries de Blondie, ou la batterie, il y en a qu'une, clairement. La batterie de Blondie, voici Call Me. Je souhaite un bon début de week-end, l'après-midi en douceur avec la plus belle musique sur votre radio. Ici Vaucluse.

0: c'est École Mie, vous écoutez ici Vaucluse.
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0: Dans un instant, nous serons avec l'une des figures majeures de la chanson française. 60 ans de carrière, un immense succès dès la fin des années 60. Un succès qui ne s'est jamais arrêté d'ailleurs. On l'a connu avec une comédie musicale, c'était la comédie musicale R, et avec des tubes emblématiques comme Ma préférence, Ce n'est rien, Femme, je vous aime, California, ou bien celle-ci. Dans 3 minutes, on retrouve Julien Clerc qui passe en concert dans moins d'un mois. Ça sera le 16 octobre à Confluence Spectacle Avignon. Et il sera avec nous juste après Pierre Demers avec Je pense à vous, une nouveauté ici Vaucluse.

0: Nouveauté ici Vaucluse, Pierre de Mer. Je pense à vous, une petite douceur. Il y aura Donna Summer dans un instant, I Feel Love, et Francis Cabrel avec le mois d'octobre.
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0: L'icône de la chanson française, Julien Clerc, est sur les routes de France. Et dans moins d'un mois, le 16 octobre, il sera chez nous à Confluence Spectacle Avignon. Et il vient nous présenter son album Une Vie. Bonjour Julien Clerc.
3: Bonjour.
0: Vous êtes venu cet été à Vaison-la-Romaine pour un concert dans le Théâtre Antique de Vaison. Déjà, racontez-nous ce concert, comment c'était, quelles sont les émotions que vous avez eues avec les Vauclusiens.
3: Oh, écoutez, c'était franchement un concert d'été qui était un petit peu différent, évidemment. Il y a toujours cette chose l'été qui est jolie, c'est qu'on commence pratiquement sans lumière, il fait encore jour, et puis au fur et à mesure, la nuit tombe et les lumières, le spectacle des lumières se met en marche. Non, c'était vraiment très agréable. Puis j'avais des amis qui étaient venus, il y avait Minématique qui habite pas loin, il y avait aussi la famille de Francis Perrin. J'étais très heureux après ce concert.
0: Julien Clerc, on a proposé à nos auditrices et nos auditeurs de nous envoyer leur message pour vous poser des questions. Vous savez que nos auditrices et auditeurs vous adorent. Nous avons été avec Fabienne Vauclusienne qui vous a vu cet été sur la Côte d'Azur.
4: Bonjour Julien. Alors, je vous ai vu cet été au bas des Escaravatiers et j'ai adoré ce concert. Je vous ai vu souvent en concert, mais celui-là, j'ai trouvé que vous étiez très proche des gens, que vous aviez, je pense, plaisir à raconter un peu votre vie, votre enfance. Et je voulais savoir si c'était le cadre qui avait fait ça et ou alors si c'est l'âge. Et je peux le dire puisque je fais aussi partie de la catégorie des gens où on va bientôt mettre un S à leur voiture pour dire qu'ils sont seniors. Voilà, merci.
3: C'est drôle. Je savais pas qu'on avait le droit de mettre un S à sa voiture.
0: Qu'est-ce que vous lui répondez à Fabienne, Julien?
3: Non, c'est vrai que ce concert était vraiment, c'est vrai que c'est un lieu atypique. Et puis c'est comme chanter à la maison dans son jardin. Cela dit, tous les passages de parler font partie du spectacle, parce que le spectacle s'appelle Une Vie. Et c'est vrai que j'ai écrit des textes que je dis au fil du spectacle, et qui racontent un petit peu ma vie, d'où je viens, etc. C'est vrai que le public le trouve, enfin je crois que le public adore ce spectacle, et moi j'adore le faire, bien sûr.
0: Il y a également un message de Magali d'Avignon qui nous dit « Julien, vous avez eu une belle et longue carrière, vous en êtes à votre 28e album. Qu'est-ce qui n'a jamais changé chez vous en 60 ans de carrière, Julien Clerc ?»
3: Je pense que ce qui n'a jamais changé, mais et qui est devenu encore plus vif, c'est le plaisir d'écrire une nouvelle mélodie. De voir qu'au bout de 60 et plus ans de carrière, je suis encore capable d'écrire des mélodies nouvelles. Et puis, la chose qui n'a jamais changé, c'est chanter. C'est plus maintenant devenu plus une façon de vivre qu'un métier.
0: Julien Clerc, dans moins d'un mois, le 16 octobre, on vous retrouve à Confluence Spectacle Avignon avec Une Vie. Et puis actuellement, sur votre radio ici Vaucluse, on écoute votre nouveau single qui s'appelle C'est un soleil. Je note que le soleil est important dans votre carrière également. Il a toujours été très présent, hein, ici ou là.
3: Oui, c'est vrai. Dans les paroles, vous avez raison, dans les paroles de chansons, le soleil a été très présent, c'est vrai.
0: Julien Clerc, merci infiniment d'être passé par ici. À bientôt et bon concert d'avance à Confluence. Début de week-end qui continue sur votre radio ici Vaucluse. Donna Summer, I Feel Love.

0: Avec Francis Cabrel, nous sommes au mois d'octobre. Bon, il nous reste quand même quelques jours avant de passer réellement au mois d'octobre. Je vous souhaite la bienvenue, un bon début de week-end également à l'écoute d'ici Vaucluse. 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Dans un instant, le retour de la musique que vous aimez. Bruno Mars sera là, On My Soul. C'est une nouveauté ici Vaucluse. Et on fera ensemble un petit point sur les conditions de circulation.
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0: On est complètement fan de ce titre. Nouveauté ici Vaucluse, On My Soul. C'était Bruno Mars, Gérard Blanc dans un instant avec une autre histoire. Et Shakira, Burna Boy pour Die Die. Bien sûr, le son de l'été puisque c'était le son de la Coupe du Monde 2026. Oui, oui,
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0: La Coupe du Monde, nous n'avons pas gagné d'ailleurs. Je vous le rappelle. 18h29, vous êtes peut-être sur les routes du Vaucluse. Attention à cet accident dont on vous a parlé tout à l'heure, qu'on vous a signalé. Accident de la circulation signalé en fin d'après-midi sur la route entre Mazan et Mormoiron. Pas de bilan pour le moment. Les pompiers toujours sur place. L'intervention d'un hélicoptère des secours. Évitez le secteur dans la mesure du possible. Vous passez du coup par Blovac. L'accident, c'est sur la route entre Mazan et Mormoiron. Et d'ailleurs, les pompiers sont également mobilisés actuellement sur un départ de feu du côté de Mondragon. Partout d'ailleurs, ce sont les ralentissements habituel, il y a du monde là sur toujours Bonpas dans les deux sens de circulation pour vous rendre vers l'échangeur sud de l'autoroute A7. Ça bouchonne également dans le secteur avignonnais, le pourtour des remparts, rocade Charles de Gaulle, route de Marseille, avenue Pierre Sémard, départementale entre le pont Évedène et Avignon avec les allées de Loul. Et puis vous êtes un petit peu à l'arrêt là en entrant sur l'île sur la Sorgue avec l'avenue des 4 otages. Tiens, je vous rappelle cette information pour ce week-end. Si vous avez prévu de circuler autour de l'intramuros avignonnais dimanche, prenez vos précautions parce que dimanche c'est le départ du premier marathon et semi-marathon d'Avignon. On va suivre ça en direct évidemment pour vous. Plus de 3500 coureurs sont attendus. C'est l'événement, un événement qui va entraîner des perturbations de circulation, particulièrement autour des remparts avignonnais et de l'île de la Barthelasse. On vous a mis tous les détails sur le site internet ici.fr.
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0: 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Alors ma question concerne l'invité qu'on a eu à 18h15 dans le 3 minutes pour convaincre. Julien Clerc, comment s'appelle d'après vous son dernier titre que vous avez d'ailleurs découvert tout à l'heure sur Ici Vaucluse, c'était ce matin en avant-première. Une mélodie signée Julien Clerc avec des paroles écrites par Benjamin Biolay. Mais quel est le titre de cette chanson? Est-ce que c'est un soleil ou est-ce que c'est Laissons entrer le soleil? C'est un soleil ou Laissons entrer le soleil? Comment s'appelle la nouvelle chanson de Julien Clerc? 04 90 14 04 04 et vous repartez avec votre panier garni d'une valeur de 40 euros dans le cadre de la fête des éleveurs et du cheval qui a lieu ce week-end dimanche à Savoyan.
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0: Voici Gérard Blanc, c'est une autre histoire sur votre radio Ici Vaucluse.

0: Gérard Blanc avec une autre histoire sur votre radio ici Vaucluse. C'est Dominique qui nous a rejoint depuis Sarrian. Bonjour Dominique.
1: Oui, bonjour.
0: j'ai pas votre prénom. Bonjour. Dominique, là, cette heure-ci, 18h37, on dit bonsoir, hein, on est d'accord. J'ai dit bonjour, mais je me suis un peu emballé, là.
1: C'est vrai, on peut dire bonsoir, bonjour, pas de souci, Florent.
0: Bon, alors, j'ai posé une question, il y a un petit instant. J'ai demandé comment s'appelait le dernier titre de Julien Clerc que nous avons découvert ce matin sur Ici Vaucluse, en avant-première. La mélodie est signée Julien Clerc, les paroles sont écrites par Benjamin Biolay. Est-ce qu'il s'agit du titre « C'est un soleil » ou « Laissons entrer le soleil » ?
1: C'est un soleil.
0: C'est un soleil. Vous l'avez entendu ?
1: Vaguement. Autant la deuxième, je la connais, parce que forcément, c'est un titre qui est relativement ancien.
0: « Laissons entrer le soleil », ouais, 1969. Incroyable.
1: Ouais, au plus près.
0: Ça nous rajeunit pas.
1: Pas dit, mais, voilà. Non. Mais c'est vrai que Julien Clerc, c'est un chanteur, populaire, simple. C'est vrai que il a de belles paroles, belles mélodies. J'aime bien.
0: On adore.
1: C'est pas forcément mon époque, mais j'aime bien.
0: Et notez également qu'il y a 4 titres inédits de Julien Clerc qui vont sortir le 13 novembre prochain à l'occasion de la réédition de son album qui s'appelle Une Vie. Et puis alors, Julien, il poursuit sa tournée, puisqu'on le disait tout à l'heure, il sera le 16 octobre à Avignon Confluence Spectacle pour un très joli concert. Bon, Dominique, bravo pour cette bonne réponse. 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Voilà.
1: Exactement, avec le beau temps. En tout cas, merci beaucoup ici Vaucluse. Et on espère avant dimanche, j'en doute pas.
0: Très bien, alors on n'a pas tout entendu, mais on a senti que c'était positif. Et c'est plutôt pas mal. Dominique, on vous souhaite un bon week-end. Voici Shakira, avant de retrouver les coulisses télé de Patrice Gascoigne. On va découvrir le Finistère dans les coulisses télé de Patrick Gascoigne.

0: Burna Boy avec Shakira, bien sûr, ça danse dans les studios, hein, je ne vous le cache pas. Die, die.
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0: Et c'est le moment de retrouver Patrice Gascoin avec ses coulisses télé. Bonjour Patrice.
3: Bonjour Florent.
0: Aujourd'hui Patrice, vous nous proposez de prendre la direction du Finistère en se branchant sur France 3.
3: Je ne sais pas si vous croyez aux sirènes, mais il y en a une dans le Finistère qui a bu la tasse.
4: On a retrouvé le corps d'une femme.
5: Une originale, parce que toute sa vie tournait autour des sirènes.
6: Dirait une vraie. Elle est morte de quoi?
7: La flèche a été tirée d'un harpon puissant.
8: Bon débarras.
3: Bon débarras, c'est pas très gentil tout ça. Et en même temps, avec les secrets du Finistère, on est dans une enquête policière ce soir sur France 3. On se retrouve sur une plage du Finistère, ça va, vous suivez, où l'on retrouve morte une femme déguisée en sirène et avec un indice mystérieux rédigé en breton à côté d'elle. Pour mener l'enquête, il y a le commandant de gendarmerie Jérémy Laubier, joué par Jérémy Banster, et il appelle à ses côtés une ancienne collègue partie à la retraite, Morgane Le Dantec, incarnée par Evelyne Wicks, un personnage qui a une très forte intuition, une sorte de capacité à prévoir les événements à venir. Ça s'appelle la prescience. Et j'ai demandé à la comédienne de nous en dire plus sur cette prescience, Evelyne Wicks.
9: C'est indépendant de sa volonté, en fait. C'est quelque chose qui la submerge pendant son sommeil ou qui la... D'un seul coup, elle a un flash qui la tétanise, elle voit des choses prémonitoires, elle voit des meurtres, elle voit des assassinats, elle voit les meurtriers. Et voilà, avant même que la police le sache, en fait, avant même que son ancien coéquipier ait affaire à elle, elle lui dit « bon, je viens », pour elle dit « je sais pourquoi vous venez ». Donc elle a vu les choses juste avant. Donc c'est un grand soutien pour eux, parce que des fois ça piétine les avances, mais elle sait. Puis elle est bretonne, donc elle a vécu là-bas, elle connaît les gens de là-bas, elle connaît les mythologies bretonnes, il y en a beaucoup. Elle est très respectée dans ce qu'elle fait, c'est quelqu'un qui s'y connaît beaucoup.
3: C'est un parti pris qui n'est pas facile, de faire admettre aux téléspectateurs que vous êtes doué de ce don-là.
9: Alors moi j'y crois... Très sincèrement, et j'y crois d'autant plus que j'ai adoré une série qui s'appelait Medium avec Patricia Arquette. Je sais pas si vous l'avez vue. Et j'ai adoré cette série. Et donc, j'étais très accro. J'y croyais, en fait. Puis ça me plaisait comment le regroupement après avec la police allait se faire. Comment? Parce qu'au début, on la croit pas, quoi. En fait, on se dit, ouais, c'est un rêve, quoi. Donc, et petit à petit, on voit qu'elle a raison. Le cheminement de la police qui se rejoignent, c'est vraiment très intéressant. Vraiment, ça me plaît beaucoup.
3: Evelyne Bouix y croit dans Les Secrets du Finistère ce soir sur France 3.
0: Merci Patrice. Et dans un instant, nous, on file à l'Opéra d'Avignon, l'Opéra du Grand Avignon, qui aime l'Italie. Vous aimez l'Italie, vous aimez les grandes voix, vous allez être servi. On va parler de la semaine italienne dans quelques minutes, juste après Baia con Dios. Voici Just a Friend of Mine.

0: Just a Friend of Mine, Bahia Con Dios, en 1988. Vous retrouverez le meilleur des années 80 ce soir avec Laurent Petit-Guillaume entre 21h et 22h.
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0: À Avignon, dans quelques jours, nous allons avoir la semaine italienne, la Bella Italia. Ça sera du 7 au 18 octobre. Ça va se passer dans divers lieux d'Avignon. On a des événements culturels en lien avec l'Italie, de la gastronomie italienne, des expos autour de la culture italienne, et puis des promenades à la découverte du patrimoine partagé entre l'Italie et la Cité des Papes. Et parmi tous ces événements, eh bien, il y a l'opéra Aïda de Verdi qui sera présenté à l'Opéra Grand Avignon du 16 au 20 octobre. C'est vraiment l'occasion de découvrir ou de redécouvrir cet opéra mythique à petit prix, puisque

0: Qu'est-ce qui fait que cet opéra de Verdi est encore d'actualité aujourd'hui ?
1: Alors, c'est un grand opéra populaire hein, de toute éternité. Ça a été un grand succès populaire dès sa création. On a un Verdi qui est vraiment dans la maturité. À l'époque, ça avait beaucoup de succès parce que c'était aussi un opéra qui évoquait l'Orient, l'Égypte antique. Enfin, il y avait des couleurs un peu exotiques. Mais je crois qu'au-delà de ça, aujourd'hui, ce qui fait sa force, c'est que c'est un opéra sur l'enfermement, sur la liberté d'aimer. Et ça, ce sont des thèmes, évidemment, qui sont absolument universels et qu'on retrouve dans toutes les civilisations et dans toutes les époques, y compris à la nôtre.
0: Comment est vu l'amour par Verdi dans cet opéra ?
1: Alors c'est assez simple, hein. Donc c'est l'histoire d'un triangle amoureux, donc une princesse, hein, Amneris, princesse égyptienne, qui est amoureuse d'un des chefs de guerre, Radamès, qui va devenir même le chef des armées au début de l'opéra. Mais ce Radamès en question est lui-même amoureux d'une esclave de Amneris, qui s'appelle Aïda, et qui est une esclave issue du pays qu'il doit aller combattre, l'Éthiopie. Donc c'est assez tourmenté. Évidemment, c'est un amour secret, donc ça doit se vivre en secret, mais Amneris, qui est très intuitif, va comprendre ça tout de suite et va nourrir une jalousie féroce qui va évidemment faire dégénérer les choses. Donc l'amour est en fait vécu comme quelque chose qui est impossible à vivre pour l'ensemble des trois personnages, en tout cas dans ce contexte-là. Donc c'est un amour souffrance et pour le plus grand plaisir du spectateur, évidemment.
0: À quoi ressemble votre mise en scène pour cet opéra ?
1: Alors, on a souvent vu des images d'Aïda qui évoquent évidemment les pyramides, les grands défilés, les tenues antiques, etc. Moi, j'ai voulu me démarquer de ça pour souligner un peu l'éternité de l'œuvre dont je parlais en préambule. C'est-à-dire qu'en fait, j'ai choisi des éléments qui sont vraiment atemporels, notamment un immense rocher symbolique qui va être l'élément central de la scénographie, et puis des costumes qui sont un peu aussi des costumes atemporels, qui pourraient être un peu des costumes de science-fiction, ça pourrait se passer peut-être sur une autre planète, dans un monde de science-fiction, ou dans notre époque, mais un peu décalé, voilà, on ne sait pas trop.
0: Dans le cadre de la 10e semaine italienne à Avignon, on a donc rendez-vous avec l'opéra Aïda à découvrir ou redécouvrir du 16 au 20 octobre, opéra chanté en italien, surtitrage en français, ça dure un tout petit peu plus de 3 heures, et Frédéric Rolls, je rappelle que vous êtes à la mise en scène de cet opéra, les places qui commencent à 10 euros pour cet opéra. Je vous souhaite d'avance un bel opéra, à bientôt.
1: Merci beaucoup, merci à vous Florent.
0: Florent Pagny pour continuer. C'est le braquage des sentiments, une nouveauté ici Vaucluse pour ce début de week-end.

0: La nouvelle chanson de Florent Pagny, ça s'appelle Le braquage des sentiments, une nouveauté ici Vaucluse. Dans un instant, le retour de la musique, The Clash arrive. Should I stay or should I go? Les infos également à 19h et juste après les infos, c'est Décibel avec Émilie Mazoyer qui reçoit ce soir Kali pour son nouvel album Kali Siori.
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0: Should I stare ou should I go? Bien sûr, The Clash sur votre radio ici Vaucluse. Bon début de week-end.
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0: Et bon début de soirée également, il est tout pile 19h, c'est ici Vaucluse. Les infos, le journal à 19h.
2: Habemus Panam, le pape est à Paris pour 48 heures avant d'aller à Lourdes puis à Metz, beaucoup moins connu que le pape François qui n'est jamais venu dans la capitale. Léon XIV est le premier pape et le premier Saint-Père à se rendre dans la cathédrale Notre-Dame après l'incendie qui a ravagé l'édifice en 2019, ce qui n'a pas empêché 300 000 personnes selon le Vatican de venir l'acclamer lors d'une déambulation en papa mobile cet après-midi, ni de remplir le Stade de France. Nina Pavan, bonsoir.
3: Bonsoir à tous.
2: Vous êtes aux abords de l'enceinte où 80 000 jeunes euphoriques attendent le Saint-Père.
3: Et oui, ils sont très impatients, dans une ambiance très joyeuse. Les abords du stade d'ailleurs commencent à peine à se vider puisque ces milliers de jeunes sont en train d'entrer dans le stade. Comme Héloïse, soulagée d'avoir enfin pu trouver une place.
4: J'ai eu ma place hier soir à 1h du matin, j'étais là, il faut qu'on me pince. Quand je vois, on est tellement nombreux là, c'est incroyable de voir tous les autres jeunes et tout. On est là, les jeunes catholiques sont présents quoi.
3: Et oui, ils sont bien présents. Le début de la veillée de prière du pape Léon avec les jeunes catholiques de 17 à 35 ans est prévu dans 45 minutes maintenant. Et on entend déjà crier et chanter depuis l'intérieur du stade. Les jeunes sont très, très impatients.
2: Nina Pavan à Saint-Denis pour ici. Merci beaucoup. Un pape venu également porter des messages plus politiques, notamment sur les questions bioéthiques. Léon XIV a dénoncé l'offre d'une mort programmée en réaction à la loi créant un droit à l'aide à mourir, votée cet été en France dans son discours à l'Élysée. Le pape qui a également longuement alerté en français sur les risques de l'intelligence artificielle.
5: Déjà en son temps, Georges Bernanos percevait le risque de voir l'obéissance aveugle et irresponsabilité devenir maître d'un paradis des machines. Il soulignait comment, pour leur échapper, la civilisation française avait au contraire travailler pendant des siècles à former des hommes libres, pleinement responsables de leurs actes. Pour cette raison, il m'est apparu indispensable d'aborder dans ma première lettre encyclique le thème de l'intelligence artificielle, afin de replacer la personne humaine au cœur de toute réflexion.
2: L'affaire avait suscité une intense polémique médiatique. Près de 3 ans après la mort de Thomas Perrotto dans le village drômois de Crépol, la justice renvoie aujourd'hui 11 jeunes hommes devant les assises. Ils seront jugés pour meurtre avec la circonstance aggravante de racisme contre la race blanche et la nation française. Le lycéen de 16 ans avait été poignardé à la fin d'un bal de village. Une nouvelle mesure prise par le gouvernement dans ce contexte de hausse des prix du carburant pour éviter des difficultés d'approvisionnement. Les camions livrant les carburants seront autorisés à circuler le dimanche jusqu'au 12 octobre. On passe au sport avec cette annonce importante. L'Argentine a son Messi, la France a Zizou Christ, le petit surnom donné par Jamel Debbouze à Zinedine Zidane lors de la cérémonie des JO de Paris. Ce soir, l'emblématique numéro 10 de l'équipe de France enfile pour la première fois son bleu de travail d'entraîneur. C'est Turquie-France, match qui compte pour la Ligue des Nations. Mais Julien Froment, bonsoir.
6: Bonsoir.
2: Vous êtes en direct à Izmit en Turquie. Tout le monde ce soir ne va quasiment regarder que le banc de touche en fait.
6: Oui, effectivement, un banc de touche, hein, l'équipe de France qui est juste en face de moi à quelques mètres et dans quelques minutes, une bonne vingtaine de minutes tout de même, eh bien normalement Zinedine Zidane avec son costume de sélectionneur, eh bien officiera pour la toute première fois à la tête de l'équipe de France. Alors ne vous attendez pas à une révolution, hein. Zinedine Zidane, c'est un peu le changement dans la continuité par rapport à son prédécesseur Didier Deschamps, mais tout de même il va vouloir marquer sa première de son empreinte avec notamment le repositionnement de son capitaine Kylian Mbappé qui depuis 2 ans évolue dans l'axe de l'attaque de l'équipe de France. Et bien là il devrait débuter plutôt dans le couloir gauche et laisser l'axe justement au ballon d'or à Ousmane Dembélé, hein. C'est son poste préférentiel depuis lui aussi quelques saisons saison du côté du Paris Saint-Germain. Une équipe de France qui est très attendue dans une ambiance qui s'annonce volcanique. 35 000 places, ça commence à se remplir doucement. Mais ça s'annonce eh bien dantesque d'ici là aussi quelques minutes.
2: Et tout ça donne très envie de regarder ce match. Merci beaucoup Julien Froment. Un match à suivre à 20h45 sur ici.fr et notre chaîne YouTube. Et puis on termine avec cet été indien inquiétant. Un record de température enregistré et battu dans la Sarthe avec 31,8 degrés aujourd'hui. Le précédent record datait de 2002. Conséquence de cet interminable été, cette alerte inédite, le fleuve la Garonne dans le sud-ouest est en crise en amont de Toulouse du fait de la sécheresse prolongée.
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0: Allez, coup d'œil sur votre météo en Vaucluse pour ce week-end. C'est un beau week-end en perspective qui arrive. Hein. Deux belles journées très ensoleillées. Demain samedi, nous aurons quand même un petit voile du Comtat au Pays des Sorgues notamment. Pas de vent pour tout le week-end sur les deux jours. Et des températures encore très estivales, entre 25 et 30 degrés. 25 degrés sur le Ventoux et le plateau d'Albion. 30 degrés partout ailleurs. Fin de cette météo. Dans un instant, vous retrouvez Décibel avec Émilie Mazoyer. Et moi, je vous retrouve lundi entre 16h et 19h.
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8: Salut à toutes, salut à tous. Bienvenue pour Décibel. Mais bienvenue aussi dans votre week-end. Mais oui, j'ai une pensée spéciale pour celles et ceux qui pensent là tout de suite. Oh là là, mais pour moi, le week-end, c'est un moment où je bosse. Vraiment, je pense à vous, les amis, les travailleurs du week-end. Et je vous envoie tout mon amour, plein de bonnes ondes et plein de bonne musique, bien sûr. Mais pour tous les autres qui se disent, allez, ça y est, vendredi soir, 19h, on relâche la pression. Vous allez voir qu'on vous a préparé un Décibel fort sympathique dans lequel vous croiserez Michael Jackson, Queen, Jean-Jacques Goldman, la toute nouvelle chanson de Pomme, sortie aujourd'hui, et puis, un garçon qui, en 2003, posait une question essentielle.
9: C'est quand le bonheur, c'est quand le bonheur,
8: c'est quand le bonheur. Eh ben, c'est aujourd'hui, évidemment, puisque Kali sort son nouvel album, un album qui s'appelle comme lui, Kali Siouri, c'est son nom de famille, le nouvel album donc, dont nous parlerons ce soir, et qui sera à gagner au Blind Test. 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Ça va être bien. Démarrons la soirée en parlant de Queen, ou plus précisément de son chanteur Freddie Mercury. Pour la première fois, ses archives personnelles sont dévoilées dans un livre qui vient de sortir. Il s'appelle A Life in Lyrics, une vie en paroles. Et contrairement à son titre, le reste du bouquin est évidemment traduit en français. C'est publié chez Michel Lafon. Il y a des manuscrits de textes de chansons, des photos, de la correspondance personnelle, des petits dessins, des petites notes. On est vraiment dans l'intimité de Freddie Mercury. C'est un peu impudique, mais aussi très doux. Et j'avais envie de partager avec vous ma chanson préférée de Queen. C'est un peu une chanson du bonheur. Hein. Normalement, même si la journée a été terrible, même si la semaine a été pourrie, même si les 6 derniers mois, vous n'en pouviez plus, elle va vous donner le sourire. C'est une des chansons les plus joyeuses du monde. Elle s'appelle Don't Stop Me Now.

0: Don't Stop Me Now, Queen, et le bouquin Freddie Mercury, A Life in Lyrics, disponible partout.
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0: C'est le retour de Pomme. En 2020, son deuxième album Les Failles avait été révélation de l'année aux Victoires de la Musique. Elle a été l'interprète féminine de l'année en 2021. En 2022, la sortie Consolation. Et puis l'année dernière, évidemment, énorme succès international pour son duo avec Stromae, Ma Meilleure Ennemie. Pomme est de retour. Son album La Forteresse sortira le 20 novembre. Et nous avons déjà un premier extrait. Ça s'appelle Seul dans la foule.

dans la foule est sorti aujourd'hui. Premier extrait de l'album à venir de Pomme. La Forteresse sortira le 20 novembre. Non, aujourd'hui, 25 septembre, c'est le jour de la sortie de l'album de Kali.

0: Paris et ce soir l'invité de Décibel pour se dévoiler comme jamais dans son nouvel album qui porte simplement son nom, Cali Fury.
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0: Vous écoutez Sierra Marios avec Mort à la guerre, chanson co-signée avec Serge Lama.

0: Gira Mario, c'est un artiste complet qui collabore régulièrement avec Fabienne Thibault, Pierre Billon, Gérard Lenormand ou Didier Barbelivien et qui partage sa vie entre le soleil d'Ardèche, Marseille, sa ville natale, et Paris. Premier extrait de l'album Auteur de France de Sierra Marios. Un coup de cœur ici de Romardèche.
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3: 19h, 17 minutes et 45 secondes. Salut Cali.
4: Bonsoir.
3: Comment ça va?
4: Ça va bien, je suis arrivé un petit peu à la bourre.
3: Cali a bravé ce soir, je dois le dire, et je t'en remercie. Les bouchons monstrueux créés dans Paris par la présence papale.
4: J'ai cru que c'était pour moi.
3: Et oui, c'est ça. Ils t'attendent au Stade de France pour que tu livres la bonne parole. Cali, on est tombé amoureux de toi, de ta voix si mélancolique, mais qui pourtant nous apporte toujours de la joie. Il y a 23 ans, tu t'étais fait plaquer.
5: Je crois que je ne t'aime plus. Elle m'a dit ça hier. Ça a claqué dans l'air comme un coup de revolver.
3: Il y a 23 ans, donc, ce premier album, L'amour parfait, dans lequel tu posais cette question.
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3: Eh bien, justement, est-ce que c'est la crise de la cinquantaine passée? Est-ce que c'est la sagesse qui est arrivée? Je ne sais pas. En tout cas, peut-être que cette question du bonheur, tu y réponds dans ton nouvel album.

0: Allumette, c'est le nouveau single en plus, voilà, tiré de ce nouvel album. Tu dis qu'Ali, 58 ans, c'est la jeunesse de la vieillesse. Tu trouves aussi que t'es plus sage maintenant ?
1: Non, je pense pas. Mais par contre, je me dis que bah, j'ai peut-être de plus en plus conscience qu'il y a un mur tout au bout, quelque part. Et c'est merveilleux hein, d'y aller. Mais autant... je termine ce disque par une chanson qui s'appelle... tu vois, je suis complètement perdu.
0: C'est Tu es mort.
1: Ma dernière chanson.
0: Ah oui, dernière chanson.
1: Ma dernière chanson. Et c'est pas pour rien, peut-être, quelque part. Parce que tous ces souvenirs, tout ce qui s'est passé, c'est merveilux. Et en même temps, je pense que c'est un album de lâcher prise.
0: Oui. Alors voilà, je parlais de sagesse. Toi, tu me réponds lâcher prise.
1: Ouais, c'est ça. C'est-à-dire que... laisser le derrière, laisser le présent, et puis se dire que c'est difficile hein, mais essayer de lâcher quelque chose, les liens qui nous retiennent avec des choses qu'on peut pas porter quoi. Je crois que c'est ça, c'est l'abandon, c'est la séparation de quelque chose, et c'est toujours difficile de se séparer d'une peau quoi, d'une ancienne peau, c'est difficile.
0: Et à la fois tu embrasses qui tu es, ton album porte ton nom, Ali Choury, c'est ton nom de famille, ouais. C'est pas anodin. Quand Christophe a fait l'album qui s'appelait Béville à quoi, c'était pas rien non plus. Alors ce nom de famille, il arrive maintenant.
1: Il arrive maintenant. Alors tout ce temps pour revenir au début, c'est-à-dire c'est un ami qui a écouté les chansons, il m'a dit mais tu t'es vraiment arraché des choses là de toi, la peau, la chair, et j'ai l'impression que c'est toi encore plus toi, mais toi c'est Ali Choury, et je l'ai posé sur le disque et je me suis dit je vais l'appeler comme ça, c'est cohérent en fait, et non ça me touche beaucoup parce qu'en fait le je crois que c'est mon 13e album et tous les albums précédents j'ai essayé d'attraper comme tout le monde sûrement hein, les chanteurs beaucoup de choses à droite à gauche et de remplir les on va dire les sacs tout autour et de partir et de prendre les expériences, et là j'ai envie d'un petit peu de relâcher tout et de revenir à nu comme en sortant du ventre de la maman et tout nu tout pur Ali Choury quoi. Bruno Ali Choury.
0: Tout nu, tout pur, mais avec sa guitare de cow-boy. Hein. Si vous aimez la guitare, mes amis, cet album, vous allez vous régaler. Tu les as bien soignés. Hein.
1: Ouais, c'est une réalisation de Fred Palem du Sacre du Tympan. Ça, je suis encore très fier.
0: Super musicien.
1: Grand musicien qui fait des musiques avec le sacre incroyable. Et. Aussi qui a travaillé, ça m'a beaucoup touché avec Lavilliers. Aller chercher ça, hein, Lavilliers, avec Adamo, avec Clarica, avec Aznavour, et on a partagé cette aventure tous les deux. Et je lui ai dit juste des petites indications. Je lui ai dit moi je voudrais que mes chansons soient comme des chevaux sauvages et qui tournoient dans une vallée. Après je lui ai dit j'aimerais bien que mes chansons s'écoutent avec le sourire du démon. Vas-y, faire un album, toi, avec ça. Je l'ai dit, je voudrais
0: c'est le père Fouras, en fait, Ali. Il y a des énigmes, mais il a compris.
1: Il a compris. Je lui ai dit, je voudrais des flammes de bonheur pour nous arracher à ce monde stupide. Ok, vas-y, fais un album avec moi. Viens.
0: Alors, je trouve que cette dernière indication que tu as donnée, ça marche très bien avec la chanson qu'on va écouter. Hein, on est d'accord,
1: ouais.
0: Monsieur Ali Choury.
1: Tu le dis bien,
0: prononces
1: bien, je suis trop content.
0: Donne-moi tout. Le nouvel album de Ali est sorti aujourd'hui. On célèbre ça en direct dans des

0: entre la guitare et le piano, choisir de ne pas choisir. Ça, c'est très ricain, j'aime bien, Cali.
1: Ah, merci beaucoup.
0: Hein, c'est vrai. Non, mais parfois en France, on se dit, bon, je vais faire une chanson très piano ou très guitare. Là, les deux sont très en avant.
1: Ben, on a eu la chance d'enregistrer. Je dis, c'est une chance aujourd'hui d'enregistrer dans un vrai studio à Black Box.
0: Parce que sinon, ils enregistrent où les gens?
1: Non, mais aujourd'hui, il y a quand même les jeunes qui arrivent et il y en a des merveilleux qui arrivent. Mais souvent, les maisons de disques ou les productions leur proposent de le faire chez eux.
0: Oui, d'accord. Ouais.
1: Et pour aller directement au mastering. Mais les albums que tu aimes, que j'aime, et des albums cultes qui sont les pieux de notre culture musicale, inoubliables, immortels, sont enregistrés dans des studios. Ça a pris du temps pour s'embrasser entre musiciens, coucher ensemble, manger ensemble, vivre ensemble, se gronder, être pas d'accord, s'amuser. Et ça donne une vibration et une âme. C'est ça, un album,
0: C'est beau. Et alors, en écoutant cette chanson et d'autres sur le disque, je parlais tout à l'heure de la mélancolie naturelle de ta voix. Bon, ça t'y peut rien, t'es née comme ça. Mais là, je t'entends sourire en chantant. Je me trompe ou pas?
1: Ouais, mais merci, ouais. Alors, si on n'a pas compris, c'est donne-moi tout. En fait, je le dis quelques fois.
0: Non, mais donne-moi tout. Mais je t'entends sourire.
1: Ouais, je souris. Alors, j'aime bien mettre des caméras dans ma tête de ces films qui sont là. Et là, j'imagine, je cours, ça peut être à Paris ou n'importe où. Et je suis avec des gens qui, chacun a son problème et tout s'arrête comme ça. C'est-à-dire, tout s'éclaire. Et il n'y a plus rien. C'est juste se prendre dans les bras, s'aimer et s'embrasser et vivre un moment extatique. Voilà, c'est une chanson là-dessus. Et elle fonctionne, on l'a démarrée là en concert, elle fonctionne. Donne-moi tout. Quand tu dis donne-moi tout au micro, les gens te donnent tout, vraiment. Ouais.
0: Tu parles des concerts, les amis, la tournée de Cali, elle commence tout de suite en fait. Tu sors ton album et 5 minutes après, t'es sur la route.
1: Surtout que je viens d'en terminer une il y a quelques heures.
0: Donc, le 3 octobre au Russet, puis Saint-Maurice-les-Brousses, rendez-vous en novembre à Montlouis-sur-Loire, Pleurin, Quimperlé, Saint-Aurin, tout près de Toulouse, Colmar le 26 décembre, et puis alors 2027, il y a plein de dates, Dessine à côté de Lyon, Forges-les-Eaux, Perpignan, La Teste, donc c'est Arcachon, Fontaine, et puis il y a le 16 mars à Paris à la Cigale aussi. Voilà, et là donc tu es en train de terminer les derniers réglages de cette tournée là.
1: Oui, c'est encore une fois nouveau, l'idée c'est les chansons, le héros c'est pas le chanteur, donc c'est la chanson.
0: C'est mieux cité là quand même.
1: Non mais l'idée c'est vraiment de déshabiller les chansons et imaginer une nouvelle chose. Et la nouvelle chose pour moi c'est un power trio. Je suis avec Émilie March.
0: Qui sera la guitariste de Dany.
1: Et qui fait des albums sous son nom.
0: Oui, c'est vrai.
1: Et on est tous les deux à la guitare et un batteur avec nous, Kalou le Noir. Et on va jouer tout l'album et puis plein d'autres chansons. Ouais.
0: Et des chansons dans le nouvel album de Cali. Grosse coupe, elle parle d'amour.
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0: Est-ce que c'est la question, la vraie question que tu te posais depuis le début, depuis le premier album, peut-être même depuis avant ton premier album?
1: Ouais, mais c'est peut-être la seule question à laquelle j'ai une réponse, quoi.
0: Ça y est, hein.
1: Non.
0: Oui.
1: Non, on peut pas. Donc le reste, on s'en fout quelque part. Le reste, c'est arracher un sparadrap et en remettre un autre. Ouais. Mais non, l'amour, c'est le feu, c'est la braise. Et quand quelqu'un nous aime quelque part, s'il est quelque part, et si on aime quelqu'un quelque part, alors on a la force d'aller au bout de la route, quoi. Ouais, on peut y aller, quoi.
0: Normalement, ça vaut le coup.
1: On sautera pas au-dessus du pont. Il y a quelqu'un qui nous attend, ouais.
0: Kali Choury, nouvel album de Kali. Il est notre invité ce soir dans Décibels. À tout de suite.
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3: Si vous avez l'habitude d'entrer dans Comment sur Durance par bon pas, attention, ça va changer pendant 3 semaines. Depuis le 16 septembre, l'accès à Caumont est perturbé en raison de travaux menés pour créer une nouvelle liaison cyclable, sécurisée, entre le carrefour de Bonpas et le village. Cette piste d'environ 1 km doit permettre de mieux relier Caumont aux grands axes cyclables du secteur. Concrètement, l'avenue Jean Moulin est fermée à la circulation jusqu'au 7 octobre, sauf pour les bus. Et une déviation est mise en place pour les autres véhicules. Les travaux ont débuté avec une première phase réalisée principalement de nuit. Donc, si vous circulez dans le secteur de Bonpas ou Caumont, pensez à anticiper vos déplacements pendant ces 3 semaines et à suivre la déviation mise en place pour que tout se passe bien. Ici Vaucluse, hein, toujours là pour vous accompagner sur les routes du département. Soyez prudents et on fait la route ensemble à chaque moment de la journée.
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0: Kali, nouvel album et peut-être dernière chanson.

0: Ma dernière chanson, c'est la chanson de fin de ce nouvel album. Évidemment, elle tranche avec le reste, mais à quel point, quand tu fais un album, tu dis que c'est peut-être le dernier ?
1: À quel point, je te retourne la question, à quel point, quand tu parles le matin à la personne que tu aimes, tu te dis que ce sont les derniers mots que tu vas lui dire ?
0: En tout cas, si tu te dis ça, tu fais mieux les choses. Et tu dis mieux les choses, c'est ça ?
1: Ouais, non, mais c'est sûr. Je l'ai écrite très rapidement, cette chanson, avec énormément de couplets. Parce qu'évidemment, qu'est-ce que peut être une dernière chanson ? On veut tout y mettre, on veut mettre tout ce qui nous a brûlé. Hein. Et moi, j'ai le casque qui marche plus. Ça y est, il marche.
0: Il marche. Ouais, ah, c'est peut-être ton genou qui appuie sur un bouton en dessous. Ouais, t'inquiète pas.
1: Oh là là, j'ai des grandes pattes. Et le truc, c'est comme... Alors, j'ai enlevé des couplets comme ça, mais j'aime bien l'idée... Alors, c'est peut-être une coquetterie, mais j'aime bien l'idée de me dire que c'est mon 13e album, et à mon âge, il y a des gens qui partent tout autour, et puis des amis. Quoi, et se dire que si c'était la dernière chanson, ça serait quand même pas mal de se dire « Ouah, il a terminé sur la dernière chanson. » C'est la classe, quand même. Hein.
0: Et alors, sur les chansons, justement, et sur comment faire venir, convoquer les muses de l'inspiration, est-ce que... tu crois que c'est nécessaire de foirer des histoires d'amour pour faire des bonnes chansons ?

0: Ne fais jamais confiance à un cow-boy, c'est un des grands moments de l'album. Mais alors, est-ce qu'il faut vraiment être pas bon à marier pour faire des chansons comme
1: alors,
0: ça?
1: Alors, moi, on m'appelle la boussole inversée. Si je vous donne un conseil, vous faites l'inverse et ça va marcher pour vous. Mais ce qui est sûr, c'est que... Ben, par exemple, mon premier album, c'est après une rupture. Je m'étais fait jeter comme... jeter, quoi. Et ça m'a permis d'écrire beaucoup de chansons pour me sauver la vie. Et ces chansons ont trouvé un écho. Et puis, voilà, il a beaucoup marché, cet album-là.
0: Ah oui.
1: Mais au-delà de ça, c'est vrai que si tout va bien, si on est heureux, si tout se passe bien, je sais pas comment on peut prendre un stylo et écrire une chanson. C'est difficile. Il y en a très peu. Il y avait Charles Trenet qui arrivait parfois à faire ça. C'est difficile. Non, moi j'aime bien me tirer des balles dans le pied parce que si c'est difficile de monter la pente, on a du mal et on titube et au moins on peut décrire tout ce qu'on voit tout autour, quoi. On voit tout qui s'écroule et on l'écrit comme il faut. Ouais.
0: Encore la chanson qu'on va écouter maintenant. Là, pour le coup, il n'y a pas de tirage de balles dans le pied. Tout va bien. Encore.
1: Ouais, là, on court à fond, la tête en arrière. En fait, encore, c'est je prends une inspiration au début de la chanson. Et c'est toute une expiration durant 3 minutes, quoi. C'est ça, la chanson. Et jusqu'au bout, à fond, ouais, c'est ça.
0: Et on respire à fond avec Kali. Encore, tiré de Kali Tchouri, le nouvel album sorti aujourd'hui.

0: Cali, celle-là aussi, elle est taillée pour les concerts.
1: Ouais, ça c'est pour la scène, évidemment. Ouais.
0: Notez les Parisiens, Cali sera le 16 mars prochain à la Cigale. Et allez, je donne encore des villes que j'ai pas données. Le 21 janvier à Perpignan, 7 novembre, Quimperlé, 26 décembre, Colmar. Allez, c'est l'heure des choix cornéliens, mon cher Cali. Il faut choisir. Calitur, Espagne ou Italie?
1: Les deux.
0: Ah ouais, tu peux pas choisir.
1: Je peux pas choisir. Mon grand-père, Giuseppe Calitturi, italien, qui est venu se battre en Espagne, il s'est marié avec une Espagnole. Mon papa est né à Barcelone. Donc, les deux.
0: Ouais. Les deux.
1: Mais je dirais, par rapport à ce qui se passe dans le monde et la défense des enfants et des gens qui souffrent à Gaza, je dirais l'Espagne.
0: Une victoire de la musique ou un disque d'or? Tu préfères quoi? T'as eu 6 nominations aux victoires.
1: Ouais, j'ai perdu 6 fois.
0: T'as mis 6 fois le costard.
1: Alors j'hésite parce qu'il y en a qui ont perdu beaucoup plus que moi.
0: Oui. Donc Obispo
1: pour les rattraper, il faudrait que je. Ouais. Non. Disque d'or.
0: Allez, un disque d'or. Tu peux te transformer immédiatement en chanteuse. Tu choisis qui?
1: Patti Smith.
0: Vin rouge ou vin blanc?
1: Vin rouge.
0: Qu'est-ce qui est le pire? Arriver les mains vides ou arriver en retard?
1: Arriver les mains vides.
0: Histoire d'amour ou histoire d'amitié?
1: Oh, je confonds les deux, moi, beaucoup.
0: Et si tu pouvais faire revenir l'un des deux, tu choisirais qui? Léo Ferré ou Georges Brassens?
1: C'est terrible.
0: Je sais, je suis méchante.
1: Je ferais revenir Léo Ferré et on parlerait de Georges Brassens.
0: C'est ce qu'on va faire.
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0: Puisque, mon cher Cali, tu es le parrain de la 39e édition des Journées Brassens qui se tiennent à Paris les 4 et 5 octobre prochains avec une autre voix que vous connaissez bien ici à Radio France, c'est Didier Varro, notre directeur de la musique. Voilà. Célébration autour de Brassens, au parc Georges Brassens à Paris, dans le 15e. T'es content de chanter du Brassens?
1: Oui, alors je m'excuse en avance, parce que je vais essayer de le faire comme il faut, quoi, parce qu'elles intégrissent de Brassens.
0: Hein. Ah oui.
1: J'ai chanté Ferré, et je suis très fier de tout ça. Mais mon papa chantait tellement Brassens que je penserais très fort à lui.
0: Ça va être beau, les Journées Brassens, donc les 4 et 5 octobre prochains. La vie, la mort, parce qu'on a dit l'amour, mais la vie et la mort aussi, très très présent dans ton album. Je pense notamment la chanson « Vivre ».

0: incroyable la richesse de la production qui répond à tes paroles et tout. T'as vraiment trouvé ton binôme avec ce disque, non?
1: Ouais, c'est, je pense que c'est vraiment... il me colle à la peau, ouais, vraiment. C'est un tatouage, je pense, ce disque. Je le sens très fort au fond de moi. Et je le sais parce que je commence à chanter ça sur scène et on le prépare et tout. Et je sais pertinemment que pour aller sur une scène, pour être entier, pour être sincère, il faut les vivre, ces chansons-là. Et celle-ci, c'est moi totalement, quoi. C'est Calituri qui va chanter. Et le petit Bruno, quand on lui a dit, qu'est-ce que c'est que t'aimerais faire dans la vie? Ben, je veux être troubadour, voir le monde et avoir plein d'enfants. Et ben voilà, c'est cet album-là.
0: 13 enfants au moins, c'est ton 13e album.
1: Ouais, 13 enfants, que j'ai reconnu. Attends.
0: Oui, il y en a qui traînent un peu à droite, à gauche. Tu es mort, cette chanson-là, hyper intime, tu le disais, c'est nécessaire parfois d'aller gratter, qu'est-ce que tu disais, la peau, la chair, voilà.
2: 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Tu m'as dit.
0: Ça sonne comme une histoire vraie, comme quelqu'un qui est parti à qui tu t'adresses. Je sais pas, j'ai pas l'info. J'ai l'impression que tu parles à un ami qui est mort.
1: Il y avait cette date, les 56 ans.
0: Ouais.
1: Mon papa est parti à 56 ans. Son papa est parti à 56 ans. À cet été, nous avons perdu quelqu'un qui manque beaucoup à l'Irlande et au monde entier de la musique. Et Glenn Hansard, le comédien, chanteur merveilleux, celui qui aide les gens dans la rue et jusqu'au. Et il s'est tué à 56 ans. Sinéad O'Connor, 56 ans. Encore l'Irlande. Donc il y a le club des 56 aussi.
0: Et oui, il n'y a pas que le club des 27.
1: Ouais, y avait. Et j'ai passé, moi, donc ce cap-là. Mais je l'avais en ligne de mire, ce cap-là. J'avais cette impression que cette année-là allait être difficile à passer, quoi.
0: Ouais.
1: Et maintenant, donc j'ai l'éternité devant, donc j'ai le sourire et tout va bien. Mais donc je m'adresse d'abord à mon papa et puis à eux. Et puis le refrain, je m'adresse à Bruno Calituri. Tu m'as dit de dire à tes enfants que t'étais un ivrogne,
0: oui.
1: Un rêveur, un être faible, un fou. Mais tu m'as dit de ne jamais leur dire que tu ne les as pas aimés jusqu'au bout. Et ça, c'est moi. Ouais.
0: Ça, c'est beau. C'est la poésie d'un cow-boy, les amis, que vous allez pouvoir écouter sur Calituri, le nouvel album de Cali. La tournée commence tout de suite, tu pars en courant, tu finis tes répètes, et je te remercie beaucoup d'être venu.
1: Merci pour la fidélité. Je viens de recevoir un message de Peter Kingsbury,
0: ouais.
1: Qui me dit j'adore ton album, ça me touche beaucoup. Merci Peter. Et Émilie, je voulais te remercier vraiment pour la fidélité, toujours là. On est le jour de la sortie de mon album.
0: C'est vrai qu'on en a fait un paquet ensemble.
1: Et tu m'accueilles chaque fois. Voilà, les gens fidèles, il faut les serrer très fort. Merci Émilie. Merci.
0: Merci Bruno, salut.
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5: Écoutez Camille Perrer avec T'as eu vent de nous deux.

0: chanson parle de la passion pour l'écriture, la musique, le partage. Et la jeune artiste de Romans-sur-Isère s'est inspirée du roman d'Alain Damasio, La Horde du Contrevent. Camille Perrer, t'as eu vent de nous deux. Un coup de cœur ici de Romardèche.
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2: Et c'est l'heure de jouer au Blind Test. A gagné Kali Tchouri, le nouvel album de Kali. Et pour jouer avec nous, il y a Laurent et il y a Thibaut. Salut messieurs.
3: Bonjour.
2: Bonsoir. Bonsoir. Alors, il me semble, d'après mon espionne au standard, Sadika, qu'on n'a jamais joué ensemble. C'est la première fois, Thibaut, c'est vrai ?
3: Ouais, c'est vrai. Ouais, ouais.
2: Et Laurent aussi ?
4: Tout à fait.
2: Bon, très bien. Alors, pour le plaisir, mais aussi parce que ça ne fait jamais de mal de rappeler un petit peu les règles, je vous annonce d'ores et déjà que vous avez gagné, avant même de jouer.
4: Ah, mais c'est déjà bien. Voilà. Une bonne nouvelle.
2: Ça commence comme ça, le blind test de Décibel. On gagne son cadeau. Vous avez chacun un exemplaire de l'album de Kali. Et ensuite, on joue donc avec la musique. Ce soir, ce sont des chansons qui parlent des bébés à naître ou des bébés tout neufs ou des petits-enfants. Voilà, c'est le thème de ces chansons-là. Et il va falloir retrouver le plus rapidement possible le nom des interprètes de ces chansons. D'accord ?
4: Ok, d'accord. Donc,
2: Laurent et Thibaut, dès que vous avez une idée de réponse, le nom d'un interprète, vous me donnez votre prénom très vite pour pouvoir prendre la main et ensuite proposer votre réponse.
4: D'accord.
2: Ça marche. Allez, c'est parti.
4: Ouais.
2: Première chanson de bébé. Dites-moi, mais qui chante ça ?
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2: C'est une chanteuse qui a aussi chanté.
4: Oui, c'est. Comment elle s'appelle ? La Grande.
2: Là, c'est La Grande, oui.
4: Oui, oui. Ben oui.
2: Avec sa frange. Oui.
4: Ah, oui, mais j'avais longtemps la grenade.
2: Ouais, la grenade.
4: Ah,
2: oui.
4: Oui, voilà.
2: Oh, c'est tout pour moi, chanson qu'elle dédiait à son petit garçon et qu'elle a écrit avant même la naissance de ce bébé.
4: Ouais,
2: voilà. Tout pour moi. Bon, en vrai, vous l'aviez tous les deux. C'est juste que le nom, il fallait aller le chercher. Hein, mais c'est bien, je sens que vous vous accrochez. Ce blind test va très bien se passer. Laurent et Thibaut, après Clara Luciani, deuxième chanson de bébé.
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4: Aujourd'hui, Thibaut,
2: alors là, on trouve plus vite, hein, messieurs.
4: Mais je m'y attendais, hein, donc.
2: Oui, j'avoue. C'est pas une surprise.
4: Ah, pas,
2: non, non, ça, c'est... et lui non plus, ceci dit. Je m'appelle Jordi, j'ai 4 ans et je suis petit. Quel âge il a Jordi ? Attendez, je cherche. Je vais sur internet. Il a peut-être la quarantaine. Ce serait fou, Jordi, il est né en 88. Purée, non, il a 38 ans. Mais bon,
4: okay, jeune.
2: 38. Mais ça ne saurait tarder. Ça va, c'est encore un petit jeune.
4: C'est un bébé.
2: Bah, c'est plus un bébé en tout cas, ça c'est sûr. Allez, une petite dernière pour la route. Vous êtes très forts, Laurent et Thibaut. Après Clara Luciani et Jordi, voici un chanteur qui a chanté une toute petite fille.
4: Ah, c'est pas Nougaro ?
2: Mais oui, bravo !
7: Voilà. Et me
4: ouais.
7: Voici.
2: Moi j'ai 30 ans, toi 6 mois, dit-il à Cécile, sa fille. C'était beau ça, non ? Très belle chose. Ben ouais. Et ben voilà, Thibaut et Laurent, vous avez été de valeureux candidats. Je vous félicite.
4: Bon.
2: Et je vous remercie d'être venu jouer. N'oubliez pas, le blind test, c'est tous les soirs dans Décibel. Donc, à ne pas oublier. Revenez quand vous voulez. Ça marche ?
4: Ben avec plaisir, ça marche.
2: À la prochaine. Merci beaucoup, Thibaut. Merci beaucoup, Laurent. Et voici sans doute une des plus chouettes chansons sur les bébés du répertoire français.

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0: Aujourd'hui, c'est l'anniversaire de la mort de Rod Temperton. Il est mort il y a 10 ans. Et Rod Temperton, vous dites, mais c'est qui lui ? Eh bien mes enfants, Rod Temperton, c'est celui qui a écrit la musique et les paroles de Thriller. Alors on pense à lui et on célèbre.

0: Elle est encore plus fantomatique aujourd'hui, cette chanson, puisque tous les intervenants sont désormais morts. Vincent Price, la voix qui fait peur, il est mort. Quincy Jones, le producteur, il est mort. Michael Jackson, l'interprète, il est mort. Et Rod Temperton, l'auteur-compositeur, il nous a quittés il y a 10 ans.
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0: C'était pas très joyeux, ma fin. Gros bisous, les amis. Il est 20h. Et merci à l'équipe Diana, Sadika, Iris, Thomas et Mélodie. Bisous.
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4: Bonsoir à tous, salut, bienvenue à ceux et celles qui nous font l'amitié chaque soir de partager ce début de soirée après une journée un peu chargée. C'est vrai qu'on a envie de se détendre et pourquoi pas s'évader. Moi, c'est ce que je vous propose tous les soirs, un tour de France, de région en région, de ville en ville, pour vous faire aussi découvrir vos bonnes initiatives. On ira en forêt du côté de Nancy ce soir découvrir un arbre un peu atypique. On ira aussi déguster du chocolat, mais au Pays Basque particulier avec une entreprise française pas comme les autres. Enfin, Robin Bernot qui sillonne le pays nous emmène dans la Meuse, découvrir une boîte à livres assez mystérieuse. De 20h à 21h, c'est aussi avant tout un invité. Une invitée ce soir. La France, les lieux qui ont marqué notre invitée vont se raconter jusqu'à 21h. Elle est actrice, elle est comédienne, elle est productrice, elle a triomphé encore dernièrement dans le duplex avec Annie Dupéré, avec Francis Perrin, avec Pascal Légitimus. Elle produit une superbe pièce de théâtre en ce moment du côté du Théâtre de Paris. Denis, une pièce de Sophie Cotin mise en scène par Raphaël Cambray. Et puis Corinne Touzé, puisqu'il s'agit d'elle, notre invitée, partira aussi dans les prochains jours sur la route de France et de Belgique avec Ken, qu'elle a présenté au Festival d'Avignon il n'y a pas si longtemps que ça. C'est la femme d'honneur aussi que je reçois ce soir jusqu'à 21h. Bonsoir Corinne Touzé.
5: Bonsoir monsieur.
4: Comment ça va madame?
5: Bien.
4: Vous avez une poignée de main ferme. On s'est serré la main il y a quelques minutes. Je vous ai trouvé, je vous connais peu, avec un caractère déterminé.
5: Non, j'ai pas une poignée de main ferme, j'ai une vraie poignée de main. C'est-à-dire que quand on serre la main à quelqu'un, on se présente, on tend pas à un chiffon mou. Hein, vous voyez ce que je veux dire?
4: J'ai pas du tout pensé commencer l'émission comme ça.
5: Et puis on se regarde droit dans les yeux, parce qu'il y a plein de gens qui vous serrent la main et qui regardent ailleurs.
4: C'est vrai.
5: C'est une façon de se connaître aussi un peu mieux.
4: Alors on va se regarder dans les yeux et on va parler dans les oreilles des auditeurs et on va se balader un petit peu dans votre France. Je sais pas si c'est facile ou si c'est une envie que vous avez parfois. Vous savez, se balader, comment on va le faire ce soir? C'est comme si on regardait un album photo. On se revoit il y a 20 ans, 30 ans. C'est le genre de choses que vous faites parfois à la maison ou pas du tout?
5: Jamais, mais par contre, ça me plaît, en fait. Ouais. J'ai déménagé 17 fois dans ma vie, depuis que je suis née. Et en fait, c'est chouette, les souvenirs dont je me souviens, si je peux, parce qu'il y en a plein que j'ai oubliés.
4: Alors, on va essayer. Bon, il y a un premier point d'ancrage, même si c'est pas forcément une ville auquel vous êtes particulièrement attaché, vous allez nous le dire, c'est Orthez, parce que vous êtes née à Orthez, c'est les Pyrénées-Atlantiques. Vous y vivez à ce moment-là, parce que je crois que c'est les grands-parents qui vivaient là-bas.
5: Oui, mes grands-parents, ils étaient vers Pau. Et particulièrement après, quand ma maman a accouché, ils étaient dans un petit village qui s'appelle Salespice, qui est près d'Orthez. Donc oui, effectivement, elle a accouché à Orthez. Mais j'étais un bébé et je suis partie, enfin mes parents sont partis, je devais avoir 2 ans. En revanche, j'y suis retournée 2 500 000 fois.
4: Donc vous avez un lien particulier encore avec cet endroit et cette région aujourd'hui?
5: Oui, c'est le sud-ouest. J'y suis retournée parce que mes grands-parents vivaient là. Mon papa et ma mère ont essayé, comme ils avaient 18 ans, c'était des bébés. Ils ont essayé de chercher du travail là. Et j'y suis retournée par affection, parce que c'est une région sublime. J'ai appris à nager à Osgore, avec mon papy. J'ai failli me noyer à Biarritz, quand j'avais 4 ans, avec les baïnes, vous savez.
4: Bien sûr, très dangereux.
5: Mon papy m'a récupérée et m'a sauvé la vie, mais j'étais partie. Hein.
4: Ouais.
5: Non, j'y suis retournée souvent et j'aime cette région. Elle est belle, elle est vraie, elle est authentique. D'ailleurs, il y a beaucoup, beaucoup d'artistes qui vivent là-bas, vous savez. Et en plus, ce que j'aime, c'est que tout autour de, on peut dire, de ce microcosme magnifique et voilà, Biarritz, Saint-Jean-de-Luz, Guétari, tout ça, il y a la campagne tout autour, il y a les champs, il y a les fermes, voilà, il y a les vaches. Moi, j'allais chercher le lait à la ferme et j'étais entourée de vaches. La maison, c'était ça. Et j'adore cette odeur. Cette odeur, elle poursuit ma vie.
4: Alors, vous l'avez dit, vous étiez bébé, vous l'avez aussi dit, vos parents, c'était des bébés, votre papa, il avait 18 ans, hein, quand vous êtes né. Je ne sais pas quel âge avait votre maman à ce moment-là,
5: aussi.
4: Sensiblement
5: ouais.
4: la même chose.
5: Ouais.
4: Bon, c'est des enfants qui font des enfants, comme on dit, voilà, et qui fait que bah, vous allez avoir des souvenirs qui sont aussi très liés aux grands-parents. Vous l'avez dit, c'est aussi une chance de connaître les grands-parents. Une petite bicyclette jaune, c'est une image, ça, qui vous revient. On est où?
5: Ah ben là, je pense qu'on est à Compiègne, non? C'est ça?
4: Alors, c'est encore une autre destination.
5: Ouais, ouais, ouais. C'est oui, parce qu'il faut dire aux auditeurs qui ne savent pas, je suis amnésique de mon enfance de 0 à 14 ans, mais j'ai des images qui sont sûrement imprégnées de photos, et cette petite bicyclette jaune, elle est à Compiègne, dans l'Oise.
4: Vous avez 5 ans.
5: Et voilà. Et j'ai mes parents, donc mon papa a trouvé un travail là, et je dois être à l'école, je dirais primaire, oui, c'est ça. Et je me vois en bas de cet immeuble, et je regrette tellement, il faudra que j'y aille un jour, je voudrais retrouver l'adresse, parce que je voudrais retourner voir où se trouve cette résidence, cet immeuble. On était au dernier étage.
4: Mmh. Il y a vous aussi, faisant vos devoirs sur les canapés du magasin de meubles de votre papa, parce qu'il travaillait parmi les métiers qu'il a fait, il a été dans l'ameublement à un moment donné.
5: Ah non, toute sa vie, toute sa vie. Il était
4: d'accord.
5: commerçant, il vendait des meubles, il avait des, enfin, il était employé au départ, puis après il est devenu patron. Il a créé des magasins de meubles dans plein de régions, c'est pour ça que j'ai passé toute ma jeunesse à voyager et à quitter les villes où j'étais voilà, parce qu'il vivait, on vivait ensemble. Et donc là, je faisais mes devoirs le soir sur les salons avec mon papa et ma maman qui vendaient des meubles à côté, et j'ai grandi dans un magasin, oui, effectivement.
4: Alors vous n'avez pas forcément, vous l'avez dit, des souvenirs précis, mais là, on est dans, il y a une cour d'école. Il y a quelque chose qui revient, peut-être un visage, un instituteur qui vous a marqué, une cour?
5: Alors, je ne me souviens d'aucun visage, d'aucun instituteur, sauf après l'adolescence, je me souviens de mes profs de lycée. Et je me souviens de la cour du lycée.
4: C'est à Boulogne-sur-Mer.
5: Qui est à Boulogne-sur-Mer, où là, je me souviens de mes copines, donc Christiane, Marie-Claude. On s'est revues depuis, elles sont venues me voir jouer sur scène. Ça, c'est des chouettes souvenirs. On allait danser tous ensemble en bande. Il y avait un garçon qui avait le permis, donc c'était Marc. C'était mon amoureux en plus. Donc c'est cool. Et c'était le Pas-de-Calais. Et là, j'ai adoré cette région. C'est pareil, j'y retourne assez fréquemment. Voilà.
4: Alors, vous avez évoqué, Corinne Touzé, les plages d'Osgore, celles où vous aimiez prendre l'air marin, parce que c'est toujours quelque chose qui vous a beaucoup plu. Il y a même des pins qui ont failli vous tomber dessus. Je crois, un jour, vous étiez sous une tente ou un truc comme ça. Ça vous parle pas, ça?
5: Des pins? Ah oui, ça c'est quand on dormait dans la forêt.
4: Mais
5: oui.
4: Ça, c'est aussi des souvenirs extraordinaires, l'enfance, de dormir dans la forêt.
5: Oui, mais là, j'étais une maman avec un petit poussin. Et...
4: Ah, vous étiez maman à ce moment-là.
5: Et le papa de ma fille.
4: Ah oui, d'accord.
5: Et le papa de ma fille ronflait pendant que les pins tombaient à côté de la tente.
4: Oui.
5: Et j'ai eu très très peur ce jour-là.
4: Il y a Amiens aussi dans la Somme. Ça, c'est Vanille.
5: Oh, ma pépette. Bah, c'est mon chien. C'est mon premier chien à moi. Donc j'ai eu des chiens toute ma vie, ça tout le monde le sait, parce que je suis gâteuse. Et Vanille, c'était un caniche royal et c'était vraiment mon chien. Et ouais, c'est le premier. Et du coup, ça m'a marqué. Voilà.
4: Vous allez donc effectivement, Corinne Touzé, partir à Boulogne-sur-Mer. On a déjà fait pas mal de petites choses et vous allez arriver à Boulogne. On va en parler dans un instant. Il y aura le lycée rue de Beaurepaire, le lycée Mariette. Voilà, oui.
5: Je savais même pas l'adresse.
4: Oui, ah ouais, j'ai été vérifié. On va en parler dans un instant. J'ai des dossiers, j'ai vos notes de l'époque.
5: Okay.
4: Comme c'est en français, je sais que tout va bien. Les portes de la revue des merveilles s'ouvrent avec vous, Corinne, avec Benoît Prospero. On va quitter votre région pour aller dans une forêt. On parlait de forêt il y a un instant. On nous invite aujourd'hui à entrer en forêt.
6: Ah, oh, j'adore cette expression. Entrer en forêt. Dit comme ça, c'est presque de la poésie. Avec Ici Lorraine, on vous présente Francis Martin. Et si son nom ne vous dit rien, sachez qu'il est l'un des plus grands microbiologistes et mycologues du monde. Chercheur émérite à l'INRAE de Champenoux. Sa spécialité, depuis plus de 40 ans, les liens qui unissent les arbres et le monde vivant qui les entoure, comme les champignons. Nous voici à côté de Nancy, à Réméréville, dans la forêt de Besange, auprès d'un arbre très particulier.
7: Perdu dans la forêt, on a un très vieil être qui a au moins 200 ans.
6: Et cet arbre, il mesure 30 mètres de haut. Et s'il est si particulier, c'est parce qu'il est le personnage principal du livre de Francis Martin, Entrer en forêt. Pour lui, un véritable ami. Et que lui a enseigné cet arbre et les autres?
7: Les mécanismes qui leur permettent de vivre, de fonctionner, de respirer, de métaboliser, de se développer, sont extrêmement proches des mécanismes qui nous animent, nous, humains.
6: Un monde des arbres aussi complexe que celui des humains. Et quand on dit un monde, c'est parce que cet arbre, comme comme un humain, ne vit pas seul. Autour de lui, les mousses, les chevreuils, les champignons, les papillons. Autour d'un seul arbre, des centaines d'espèces interdépendantes.
7: Tous ces liens qui forment ce que les anglo-saxons appellent le tissu de la vie. Et si vous tirez un fil, tout risque d'être détruit.
6: Et l'idée de Francis Martin ?
7: Donc moi, ce que j'essaie de faire dans ce livre, c'est de vous faire sentir tous ces liens qui existent entre les êtres vivants. Alors, les oiseaux et les arbres et puis les insectes qui vivent sur ces arbres ou à l'intérieur de ces plantes, et puis le monde qu'on ne voit pas, c'est le monde souterrain.
6: Et au sujet de ce monde souterrain, écoutez ce qu'il dit.
7: Dans le sol qui est autour de nous, il y a autant d'êtres vivants que d'étoiles dans la galaxie. Et on sait que tous ces organismes-là sont en dialogue permanent.
6: Est-ce que vous imaginez le monde absolument extraordinaire qui se trouve sous nos pieds ? Et vous voulez savoir ce que ressent Francis Martin quand il touche cet arbre ?
7: Je suis là, adossé au vieil être. C'est comme si j'avais une présence tutélaire autour de moi qui veille sur moi, quoi, qui me dit « Vas-y, continue Francis, raconte notre histoire ».
6: Et cette histoire, il la raconte dans le livre intitulé « Entrer en forêt, un an parmi les arbres ». C'est publié aux éditions Tana et c'est une merveille. Merci ici Lorraine et merci Francis Martin qui consacre donc sa vie à étudier les liens qui unissent les arbres au monde vivant qui les entoure.
4: Merci beaucoup Benoît Prospero.
5: Vous... Je vais l'acheter. Hein.
4: Avec Contouzé, vous prenez les arbres.
5: Mais je fais ça toutes les semaines, moi.
4: C'est vrai ?
5: Depuis des années.
4: Forêt ou
5: Oui, dans, en forêt, je marche énormément en forêt. Et oui, les arbres, c'est très important. Et ce qu'il raconte est très juste. Et quand j'ai pas le moral ou quand j'ai des coupes de blues, j'y vais et je ferme les yeux et j'écoute. Il faut savoir écouter le silence. Et un arbre, c'est tout sauf silencieux.
4: Et j'ai fait un petit silence exprès. C'est votre parcours, Corinne Touzé, que l'on raconte jusqu'à 21h, le bac à l'âge de 16 ans. Dans un instant, vous allez voir qu'à 16 ans, elle a décidé de quitter papa-maman et d'aller vivre son aventure un peu loin de la France. Avant d'y revenir, il n'y a pas que Paris dans la vie, c'est jusqu'à 21h.
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4: On retrouve Corinne Touzé, Indochine et J'ai demandé à la Lune sur Ici.

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2: Bon, j'espère vous passer une belle soirée. De son bac à l'âge de 16 ans jusqu'à ses débuts artistiques, ce soir vous découvrez le film de la vie de Corinne Touzé, votre invitée, actrice, comédienne populaire qui incarnera Isabelle Florent pendant presque 10 ans sur TF1 dans Une femme d'honneur, une femme de théâtre aussi avant tout, qui produit un joli spectacle dédié au Théâtre de Paris dans la Salle Réjeanne, Théâtre de Paris dans laquelle elle a joué le duplex il y a encore quelques semaines à peine. Elle est en tournée dans quelques jours avec Ken. En France et en Belgique, c'est Corinne Touzé. Le bac à 16 ans, moi je dis bravo. Vous étiez précoce.
3: Non, c'est parce que je suis née en décembre. J'ai gagné un an. Non, alors pour dire la vérité, j'étais très bonne élève, j'adorais ça, l'école. J'étais nulle en maths et nulle en tout ce qui est chiffres, donc il y avait la chimie, il y avait la physique. Mais j'avais 19 en anglais, 18 en allemand, 19 en espagnol. Et c'est la philo et le français qui étaient mes passions, déjà, sans que je sache très bien ce que j'allais devenir. Mais j'adorais ça, l'école, ouais.
2: Vous avez 16 ans, vous découvrez une passion pour le cirque,
3: ouais.
2: Et pour les clowns.
3: Toujours.
2: D'où ça vient?
3: Je pense que j'étais très très solitaire, très indépendante. Mes parents travaillaient énormément, j'étais donc fille unique, souvent seule, et je me suis fabriquée des histoires, des personnages, des contes. Maman me disait, des fois j'ouvrais la porte, tu parlais toute seule avec tes poupées, tu faisais des spectacles, etc. Et quand j'ai été au cirque petite, j'ai tout de suite été fascinée par les clowns. Et j'y vais tout le temps. J'ai mon premier spectacle, c'était un seul en scène qui s'appelait Femme clown, nœud avec un nœud à la fin. Si les gens qui me connaissent bien savent, sur scène, j'ai plein de travers et de tics, et souvent d'ailleurs les metteurs en scène de télé me disaient, est-ce que tu peux arrêter avec tes mains s'il te plaît, est-ce que tu peux arrêter de bouger s'il te plaît, moi. Et je viens de là, et alors je suis fascinée par d'abord le travail que ça représente, le sacerdoce que ça représente, et j'en parle dans Ken ou comment rencontrer l'homme de sa vie.
2: On va en parler avant 20h.
3: Voilà, j'en reparle aussi.
2: À 17 ans, vous quittez la famille, vous partez aux États-Unis, vous partez au Canada, je sais pas si vous partez seule d'ailleurs,
3: oui,
2: vous avez séjourné même dans une réserve amérindienne avant de revenir du côté du sud de la France, à Aix-en-Provence. Qu'est-ce que vous êtes parti chercher là-bas?
3: En fait, j'allais très mal, pour tout vous dire. Mes parents étaient séparés, j'étais malheureuse, et je suis partie, j'ai fui, en fait, je pense. Et finalement, comme j'avais toujours voyagé avec mon papa, il adorait voyager, donc il nous a fait beaucoup profiter. Et là, j'étais au fond du trou, donc je me suis dit, allons voir ailleurs si l'herbe est plus verte. Ouais. J'ai fait le tour des États-Unis en stop, le tour du Canada. J'ai beaucoup pratiqué les bus Greyhound, et je parlais anglais couramment, donc voilà.
2: Vous revenez en France, et Aix-en-Provence. C'est la Méditerranée, c'est aussi l'époque des petits boulots, vous allez travailler avec votre maman dans un restaurant, la laitue.
3: Absolument.
2: Vous faisiez le service.
3: Oui, j'étais serveuse pendant des années chez maman.
2: Il était où ce restaurant avec Aix-en-Provence?
3: Il était rue...
2: Vous vous souvenez?
3: Non.
2: Ah, mais regardez pas, je sais pas.
3: Si, parce que vous avez fait des.
2: Non,
3: parce que je confonds avec un. Il y en a eu un autre après qui s'appelait Le Diable Boiteux, qui était rue fermée. Et celui-là, il est dans une. La laitue est dans une toute petite impasse près du Palais des Festivals. C'est tout ce dont je me. Par contre, je l'ai devant les yeux, mais la rue.
2: Aix-en-Provence, c'est quoi la carte postale?
3: C'est parce qu'en fait, maman, quand ils se sont séparés, elle a pris sa fille, sa valise, et puis elle a décidé d'aller essayer aussi ailleurs. Et comme elle a été commerçante toute sa vie, moi je suis revenue avec un concept du Canada, c'est moi qui lui ai donné cette idée, donc c'était un salad bar, je ne sais pas si vous connaissez.
2: Oui, bien sûr, oui.
3: Ça n'existait pas. Donc on a ouvert le premier salad bar de France, je pense, et ça a cartonné. La mère et la fille derrière le comptoir, maman faisait tout toute seule, les salades et les desserts et tout ça.
2: Elle demandait des droits d'auteur, il y en a partout aujourd'hui.
3: Ah bah oui, il y en a partout, oui. Mais le nôtre, il était mieux.
2: Et alors, Aix-en-Provence, donc c'est les Bouches-du-Rhône, vous découvrez le sud à ce moment-là, c'est pas Boulogne-sur-Mer, c'est quand même une autre carte postale, c'est la Méditerranée. Ouais. Vous avez des coins comme ça qui vous reviennent, des plages, des endroits qui vous ont marqué?
3: Aix, c'est une ville déjà, donc c'est là que j'ai fait mes premiers pas. J'ai fait du théâtre de rue pendant des années, donc c'est une ville magnifique. On allait à la mer à Cassis, dans les Calanques, et j'ai des souvenirs magnifiques de cette période. Et puis surtout, merci. Alors je vois où vous voulez arriver. C'est-à-dire que je ne peux pas vivre sans la mer. La mer, c'est une drogue. Je ne peux pas m'en passer. Si j'y suis pas allée au moins une fois dans le mois, il faut que je la voie, il faut que je la sente. faut que voilà, je la respire. Et je mange 18 à peu près 3 fois par semaine. Voilà. Alors ça, je ne sais pas si c'est très intéressant comme information.
2: C'est une drogue même, oui. Hein, 18 aujourd'hui.
3: Voilà, parce qu'en plus, je dis à tous les copains, copines et gens qui ne savent pas que j'ai des problèmes de thyroïde et que tous les gens qui ont des problèmes de thyroïde doivent bouffer de l'iode.
2: Ça, c'est très bien.
3: Voilà.
2: Aix-en-Provence, vous suivez un petit peu des cours de théâtre.
3: Ah bah,
2: et puis des cours, bah, vous,
3: oui.
2: Vous avez une licence de lettres. Hein,
3: ah,
2: je
3: oui,
2: crois.
3: Voilà.
2: Vous avez jusqu'à une licence de moderne. Et puis c'est là que vous montez les premiers spectacle dont
3: ouais.
2: vous avez parlé,
3: ouais.
2: spectacle de rue,
3: ouais.
2: Autour du clown, autour mm-hmm. du cirque, mm-hmm. j'imagine. Mm-hmm. Tout ça se fait dans le sud, dans les Bouches-du-Rhône. Et puis très vite, on m'a dit, vous êtes parti à 16-17 ans, vous vivez ça avec votre maman pendant quelques temps à Aix-en-Provence, jusqu'à la licence, puis vous visez Paris. Enfin, il y a une envie que ça aille plus loin.
3: Alors, figurez-vous que non. C'est-à-dire que...
2: Dans votre métier, peut-être pas Paris. Hein,
3: mais... Ouais. En fait, c'est le hasard qui a fait que je parte à Paris.
2: Ouais, enfin, c'est le collège qui vous a proposé des cours de théâtre amateur.
3: C'est ah, là, ça, c'est pas venu. Pareil. Là, j'ai eu la vocation, mais ouais. ça, c'était à Boulogne. J'ai eu la vocation grâce au prof de français.
2: D'accord.
3: Voilà, c'était mon premier contact avec un texte. C'était du Molière. C'était La jalousie du barbouillé. C'était une pièce en un acte. Aucun des garçons de la case n'a voulu jouer ce barbouillé qui était un vieux monsieur de 80 ans. C'est moi qui l'ai joué. Ça, c'est le début. C'est arrivé comme ça. Et je me suis rendu compte que c'était facile. Mais j'ai fait du cirque et du clown à Aix. Par contre, je travaillais dans un théâtre à Aix qui a été fermé, qui s'appelait le Relais Culturel d'Aix-en-Provence, parce que le directeur était communiste et on montait nos spectacles et ça cartonnait. J'ai joué dans Mère Courage, j'ai joué dans Les Femmes Savantes, tout ça. Et du coup, je sais pas, c'est toujours pareil avec moi. Je crois beaucoup aux signes et je me suis dit, ce théâtre qui ferme, il faut que tu t'en ailles. J'étais un peu faux-folle, je suis toujours un peu faux-folle quand même. Et je suis arrivée à Paris, voilà, comme
2: alors
3: ça.
2: Alors vous êtes arrivée à Paris au tout début des années 80, vous avez 20-22 ans. Et alors là, comme pas mal de comédiens, à l'époque, il y avait des fichiers de comédiens, alors, c'était un peu des castings, en tous les cas, vous étiez dans un fichier qui vous permettait d'être repéré. Vous allez être vite repéré d'ailleurs, parce qu'il y a un premier tournage important du côté des buts de Chaumont, en tous les cas le fichier c'était vers les buts de Chaumont. Première série, 1982. C'est Marion Sarraut.
3: Marianne, une étoile pour Napoléon.
2: Ouais. Oui, il y a une trentaine d'épisodes sur Antenne 2 à l'époque.
3: Une centaine d'épisodes.
2: Ah, il y a une centaine. On ne sait pas qu'il y en a eu autant. Et vous avez le rôle principal, vous êtes dans les 100 du coup.
3: Ouais. J'ai appris.
2: Génial.
3: Alors, ce que je dis toujours aux acteurs, aux jeunes qui m'écrivent comment il faut faire, vous ne pouvez pas m'aider, machin. Je dis, il faut travailler, il faut tout accepter, il faut tout essayer. Et moi, j'ai appris. Le travail du plateau, parce que tout était large chez moi. J'étais née pour faire la piste et tout ça. Et en fait, il a fallu que je réduise. J'ai tout appris sur cette série. Travailler avec 3 caméras en permanence. Marion Sarraut est une immense metteur en scène à qui je dois beaucoup, puisque je l'ai retrouvée après sur Femme d'honneur. C'est elle qui m'a choisie. Et effectivement, cette série m'a lancée, mais c'était pas prévu. Et je n'ai rien désiré, si vous voulez, voyez.
2: La suite, vous allez l'entendre et la comprendre avec Corinne Touzé d'ici quelques minutes, mais là j'ai envie de vous offrir un peu de chocolat.
3: Yes.
2: On va aller dans le Pays Basque, vous l'avez évoqué, ce Pays Basque, vous avez parlé de Guétari tout à l'heure, de Saint-Jean-de-Luz. Je ne sais pas ce que vous prenez au petit déjeuner ou au goûter, même si c'est un peu le soir là, mais quand on a une envie de douceur, c'est le chocolat. Catherine Quicandon a une idée qui va vous plaire.
0: À Tarnos, à moins de 10 km de Bayonne, la pâte à tartiner, c'est toute une histoire.
4: Oh, c'est bon, cette petite sensation. Ça vaut mieux qu'un million. Tellement, tellement c'est bon.
0: Et c'est celle de Théo Barroso qui, un jour de fin 2024, décide de créer dans la cuisine de sa maman une pâte à tartiner.
5: Quand j'ai eu cette idée en tête, c'était un projet fou que ma mère m'a dit. Mais je me suis dit, on va y aller. Et du coup, j'ai fait toute la recherche-développement en partenariat sur l'agroalimentaire à la maison.
0: Pour cette pâte à tartiner qu'il a appelée gourmandise, il choisit uniquement des ingrédients naturels. Des amandes, des noisettes, des cacahuètes, du sucre de coco, de la protéine de riz, du cacao en poudre, sans oublier le chocolat noir, le sel de Guérande et la vanille de Madagascar. Il mélange tout ça et après plein d'essais, on imagine que ça a été très dur, il trouve la recette de sa pâte à tartiner qui peut se vanter d'être 5 fois moins sucrée et sans huile de palme. Pour les premiers pots, il met en place une campagne de financement participatif qui cartonne. La production est lancée, évidemment, ailleurs que dans les casseroles de sa maman.
5: J'ai la production en Normandie avec un artisan. J'ai un logisticien qui travaille avec moi pour la préparation des commandes à Toulouse. Et après, tout est expédié depuis Toulouse pour les commandes, les gens qui commandent sur le site.
0: Et il y en a, Théo vend entre 8 000 et 12 000 pots par mois. Depuis le début, il a régalé près de 20 000 gourmands avec un peu plus de 80 000 pots. C'est une affaire qui marche, même si par choix, il ne se verse pas encore de salaire.
5: Je privilégie du coup la croissance d'entreprise. Donc, ce qui est bien, c'est d'avoir un travail en fait seulement qui me permet de croître l'entreprise. Et c'est très chouette parce que d'ailleurs, les gens ne se rendent pas compte à quel point c'est dur dans le milieu entrepreneurial justement de vivre dans son entreprise et surtout de financer une croissance. On se dit c'est tout beau tout rose de faire beaucoup, beaucoup plus de ventes, de chiffre d'affaires, mais la réalité c'est surtout la rentabilité derrière. Et mais plus tard ce sera le cas, donc j'ai pas de doute là-dessus.
0: Et nous non plus, tellement Théo est investi dans son entreprise. Aujourd'hui, il propose plusieurs saveurs sur son site internet gourmandise.co, gourmandise avec un Z. Merci à Priscilla d'ici Pays Basque pour cette idée qui se mange. Ici, ça entreprend dans les Landes avec gourmandise, une pâte à tartiner qui ne fait pas culpabiliser quand tu plonges ta cuillère dedans une fois, deux fois ou trois fois. Oui, je suis gourmande et alors ?
6: Oui, bah vous n'êtes pas la seule, hein. Corinne Touzé, elle a mis la cuillère, je peux vous le dire.
3: J'adore le chocolat.
6: Ah oui, je pense qu'on a compris. Vous ne l'avez pas vu, vous l'avez pas vu là. Je ne la tenais plus.
3: Non mais je ne peux pas m'en passer, hein. C'est pas possible.
6: Moi, je comprends bien. On va se faire une petite pause chocolat tout de suite et on revient dans 5 minutes sur Ici.
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6: C'est l'un des tubes de l'été, Dracula, Tame Impala et Jenny sur Ici.

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18: Il y a quelques minutes, on l'a laissé au tout début des années 80 avec Marianne, une étoile pour Napoléon, série diffusée sur Antenne 2. Corinne Touzé est votre invitée jusqu'à 21h, un parcours inspirant pour cette passionnée de théâtre, de cirque, encore aujourd'hui déterminée après des spectacles de rue, à Aix-en-Provence et ailleurs, les castings à Paris. C'est là qu'elle arrive pour devenir la comédienne épanouie que vous connaissez aujourd'hui. Elle est avec vous jusqu'à 21h. J'ai évoqué la première série télévisée, je pourrais aussi parler de votre premier grand rôle au cinéma, qui est la Rumba, avec de Roger Hanin.
19: Oui.
18: Ça, c'est le premier coup de manivelle.
19: Bah, c'était le premier film avec que des stars, donc Michel Piccoli, Lino Ventura, Nils Arestrump, et on était à Épinay, sur scène, qui était pour moi le studio emblématique du cinéma français des années qui m'ont émerveillée avec les Gabins et tout ça. Et du coup, j'étais là, voilà, j'avais des étoiles dans les yeux, j'avais un tout petit rôle. J'étais un peu liquide, paniquée totale, mais Roger m'aimait beaucoup et il m'avait pris sous son aile et ça a été magique, voilà. Et après, on s'est retrouvés parce qu'il m'a fait coucou deux fois. Quand j'ai eu mon bébé, il m'a proposé Célimène dans le Misanthrope. Et après, des années plus tard, il m'a fait faire un guest sur sa série dont j'ai... Navarro. Voilà, c'est ça. Il m'a toujours aidé quand il a fallu. Parce que ça n'a pas toujours été simple.
18: J'imagine. Parler de série, on ne peut pas passer à côté. On va s'en dire un mot. Voilà, il y a cette femme d'honneur qui arrive dans votre vie quelques années plus tard, sympathique, pleine de joie, qui vous ressemble, adjudant-chef. Isabelle Florent, j'ai vu que l'épisode pilote, qui a été diffusé, a rassemblé 12,5 millions de téléspectateurs, ce qui fait rougir beaucoup de gens qui font de la télé aujourd'hui. Alors, il y avait pas
19: autant
18: de
19: chaînes,
18: je suis d'accord. Oui, bien sûr. Enfin, c'est quand même succès annoncé.
19: Ouais,
18: quoi.
19: C'était extraordinaire. Ouais. Ça restera gravé dans nos mémoires à tous. On a fait du très bon boulot et les gens nous adoraient, mais nous adorent encore parce que la série, elle est rediffusée partout, elle est sur les plateformes, elle est sur YouTube, etc. Et tous les jours, il y a des gens qui me font des vidéos, qui me font des messages et qui me disent, ça fait que 35 fois je regarde le même épisode, mais bon. Et au théâtre aussi, les spectateurs viennent nous voir en disant, voilà, je regarde toujours la série. Je sais pas, elle a marqué les gens. Peut-être parce que c'était la première fois qu'on avait une femme gendarme en uniforme aux commandes. D'habitude, c'était plutôt des femmes policiers.
18: Ouais.
19: Donc, et puis, il y avait beaucoup d'humanité. C'était extrêmement bien écrit.
18: Elle
19: élevait son fils toute seule. Il y avait un directeur de collection merveilleux qui s'appelle Eric Christique qui nous regarde de là-haut. Et puis, on tournait en pellicule. C'était pas de la vidéo.
18: Et si je reviens à notre Tour de France, est-ce que cette série, par exemple, qui avait duré 10 ans, j'imagine qu'elle vous a emmené sur des tournages partout en France.
19: Partout. On a été en Alsace, à la brigade fluviale du Rhin.
18: Ça vous a marqué. Vous avez travaillé avec eux, du coup.
19: Ah oui, beaucoup. Il y a une brigade qui m'a énormément touchée. On est resté un peu longtemps. C'était chaud, d'ailleurs, parce que je devais grimper avec des poignées jumards, vous savez, sur une paroi. Mon fils était coincé dans une grotte. c'est la brigade de Spéléo d'Oloron Sainte-Marie.
18: Donc là, j'ai pris des risques.
19: Ah, oh, mais j'ai fait tout.
18: Spéléo, brigade
19: de Fugain. J'ai sauté d'un hélico.
18: Il n'y a pas Rémi Julien qui n'était pas dans le coin.
19: Ah, mais j'adorais ça. Mais moi, c'est mon truc, ça. C'est ma joie. C'était ma joie. Et
18: la Bretagne aussi, je crois.
19: Alors, la Bretagne, non, c'est pas la femme d'honneur. La femme d'honneur, on était à Grasse après, dans le pays, grassois. Et la Bretagne, c'est un film que l'on a tourné du côté du Pouliguen, tout ça, qui s'appelle Maldonne.
18: Alors là, c'est entre c'est La Baule, c'est Pornichet, voilà, le Pouliguen, c'est Loire-Atlantique, le début de la Bretagne. Quoi.
19: Bravo, je dis bravo.
18: Oui, mais c'est une belle région. Ouais. Voilà, c'est la Bretagne, vous connaissez aujourd'hui un petit peu d'ailleurs, vous avez l'occasion d'y aller.
19: Alors, j'y suis beaucoup allée parce que je suis tombée amoureuse de Tréguier, Trégastel, Perros-Guirec, la côte de Granit Rose, donc j'y vais souvent, je loue des Airbnb, des choses comme ça. J'adore les Bretons parce qu'ils ont un caractère de cochon, comme moi, et qui protègent leur région avec passion. Donc, j'adore arriver dans des petits ports où il n'y a pas d'immeubles, où rien ne dépasse ces maisons de deux étages. On mange extrêmement bien, c'est pas très cher et tout le monde est adorable et tout le monde a le sourire. Si ça pouvait être pareil partout, qu'est-ce que ça serait bien.
18: Alors vous qui aimez l'air marin et les sourires, là, je pense que vous devriez avoir le sourire. Alors j'ai découvert ça en préparant votre venue. Vous avez des origines, c'est plus que des origines. Martiniquaise, c'est votre grand-mère paternelle qui est martiniquaise.
19: Mm-hmm. Mon papa est métis, ma grand-mère était de Saint-Pierre.
18: C'est la France. Hein.
19: Et absolument. Et je suis Carteronne, donc comme Julien Clerc, hein, voilà. Mm. Mais pas de la même île. Je crois que c'est la Guadeloupe, lui, Julien. Je sais plus. Et donc bref, oui, j'ai du sang noir dans les veines et j'en suis fière. D'ailleurs, ça se voit. Hein. Et les gens méchants ont toujours dit ouais.
18: Vous avez une peau assez allée, là, voilà. Aujourd'hui.
19: Mais je suis toujours comme ça. Et les gens ont cru que je faisais des UV, mais on ne peut pas faire d'UV, nous, parce que sinon, on devient tout noir. Donc,
18: vous avez mis très longtemps avant de découvrir la Martinique, quand vous étiez.
19: Oui, parce que j'y suis arrivée, très tard, avec ma fille. Je devais avoir 33 ou 34 ans, quelque chose comme ça.
18: Ouais, sachant que c'est vos origines, vous auriez pu aller plus tôt.
19: Mais non, parce que mamie était,
18: elle était
19: en métropole avec son mari, et que les cousins et les cousines, finalement, je les connaissais pas. J'ai fait leur découverte vraiment en tant qu'adulte, très tard.
18: Alors, ça donnera aussi un parfum de Caraïbes, un téléfilm que vous avez fait il y a quelques années.
19: En hommage à ma grand-mère, oui, absolument.
18: Vos racines qui sont aussi italiennes, d'ailleurs.
19: Ah oui, alors ça, j'y tiens beaucoup. Ça, par contre, j'y vais tout le temps. Donc, c'est mon grand-père maternel qui est du sud de l'Italie, des Pouilles, de Bari. Et voilà, et donc je parle... parlo un pochino italiano, ma non è veramente...
18: Si, però è difficile italiano, ma... per un francese.
19: Voilà, je fais ce que je peux. Mais par contre, on comprend tout ce que je dis.
18: Tout le monde a compris, il n'y a pas de problème. Et si on s'arrêtait à Cannes?
19: Ah,
18: ça, c'est aussi un lieu qui a compté pour vous.
19: Ah, bah, beaucoup. Oh là là, beaucoup, beaucoup. J'y suis. Alors, en fait, on tournait à Grasse. J'ai acheté une maison à La Boca, donc au-dessus, sur la petite colline au-dessus de Cannes. Et c'est là que ma fille a démarré sa vie de jeune fille. Donc, les sorties, le lycée, etc. Et oui, et puis j'ai gardé cette maison très longtemps. Et c'est le théâtre qui m'a fait revenir à Paris. Mais j'adore cette région parce que les gens disent toujours la Côte d'Azur, c'est pourri. Mais l'arrière-pays, il est sublime. Il y a des villages absolument merveilleux. Et surtout, la femme d'honneur, je crapahutais. Parce que c'est ce rôle, les gens croient toujours, pour ceux qui ne connaissent pas la série, que j'étais enfermée dans des bureaux, mais pas du tout. J'arrêtais pas de cavaler dans tous les sens, dans la montagne, dans les vignes. Et j'ai fait de l'hélico accroché. Alors ça.
18: Comme Belmondo.
19: Oui, mais surtout, parce que vous me parlez de Cannes, d'un seul coup, ça me revient. C'est qu'en fait, je me suis fait bizuter par les gendarmes du 06. Hein, quand ils ont su que j'allais être accrochée, qu'il fallait m'amener à un point, parce qu'il fallait que je me décroche et que je cavale après quelqu'un.
18: Ouais.
19: Ils m'ont fait toute la Côte d'Azur, c'est-à-dire de Grasse jusqu'à dans le Var. Et j'étais suspendue, je pouvais rien faire. Et quand je suis descendue, en fait, ils étaient pétés de rire. Et moi, j'étais hystérique de rage parce que tout le monde m'attendait sur le plateau. Mais surtout, j'ai eu la peur de ma vie. Mais j'ai vu la vraie Côte d'Azur, en fait, du ciel. Et ça reste un souvenir... génial.
18: Le sud, on continuera d'en parler parce qu'il y a Maubec qui est un autre sud. On en parlera dans un instant. C'est un autre sud, c'est encore autre chose du côté du Vaucluse.
19: Très important.
18: Avez-vous une boîte à livres près de chez vous? Vous savez, ce sont ces micro-bibliothèques où chacun peut déposer et emprunter des livres gratuitement. Il y en a dans les parcs, des fois. On les voit souvent dans les grandes villes. C'est un peu plus rare dans nos petits villages, mais ici, a peut-être trouvé l'exception dans la Meuse. Robin Bernossier rendu avec Emma Steven sur ICI.
10: le village de Vignoles sous Montmédy a désormais lui aussi sa boîte à livres.
15: Écoutez, c'est une bonne idée. Ça pousse les gens à prendre un livre qu'ils n'auraient pas acheté.
10: Ici à Vignoles, il y a 89 habitants et désormais des dizaines de livres stockés dans un ancien frigo à la vitre transparente. Une installation imaginée par un couple d'habitants, James et Edwige Chevalier, qu'Emma Steven est allée rencontrer pour nous. Ils sont encore étonnés du succès rencontré par l'initiative.
17: Il y a tout le monde, les gens qui viennent régulièrement avec un gros sac de courses, là, vous voyez, les sacs qu'on réutilise. Ouais. Bah, eux, je ne sais pas qui c'est. Hein. Ici, il y a plus de vaches que d'habitants, donc on ne s'attendait déjà pas à ce qu'elle ait autant de vues.
20: Bientôt, il y aura plus de livres que d'habitants.
17: Ah oui, là, déjà là. Hein. Déjà là, il n'y a pas tout tôt.
10: Alors, il faut bien imaginer que dans cette cabane, il y a toutes sortes de livres, aussi bien des œuvres de Zola, Hugo, Camus, ou bien encore des bouquins de cuisine. Et parmi les habitués à se rendre sur place, il y a Francine.
21: On en ramène un autre, un qu'on a déjà lu peut-être, enfin moi des fois des livres qui me plaisent bien, je peux les lire trois fois, puis à un moment donné j'en ai marre, on le remet là, on vient en chercher un autre, ça fait un nouveau livre pour les autres, je veux dire, dans la boîte à livres, et ça fait des roulements et tout. Non, franchement, c'est chouette.
10: Alors ici dans la Meuse, ça marche, mais vous, qu'en pensez-vous?
17: Je pense que c'est une bonne idée, justement, au lieu de les jeter ou de les laisser traîner à la maison.
10: Maëva adore l'initiative.
17: Je pense que justement ça simplifie le fait que d'autres personnes puissent en profiter, se remettre aussi à la lecture et puis que tout le monde puisse échanger les uns les autres sur les livres qu'ils ont à la maison.
10: Maryse, elle, ne pensait pas que ce concept existait en France.
15: Moi, j'ai déjà vu ça, mais à l'étranger. Hein, et les gens sont très contents.
10: Et pourtant, ces boîtes à livres, il y en a énormément dans tout le pays. Tiens, savez-vous combien?
15: Je pense qu'il y en a une dizaine seulement. Hein. J'en ai vu une à Paris.
17: Je ne sais pas du tout. Peut-être 600.
10: Selon le site internet Boîte à livres qui les recense, sachez qu'il y en a près de 18 000 dans tout le pays.
17: Ok, ah oui, non, mais c'est beaucoup alors. Mais c'est bien.
10: Si ces boîtes à livres sont essentiellement présentes dans les centres-villes, elles se développent aussi de plus en plus dans les tout petits villages, comme ici, depuis le début de l'été, à Vignoles sous Montmédy.
18: D'ailleurs, si vous cherchez les boîtes à livres dans votre zone, hein, près de chez vous, elles sont référencées www.boitealivres.fr. C'est bien lire.
19: C'est génial. Je trouve ça super. Du coup, je vais regarder parce que j'ai plein de livres à donner. Là, c'est formidable.
18: Près de chez vous, boitealivres.fr pour trouver près de Maubec, par exemple. Okay. Corinne Touzé, votre invitée, elle reste avec vous encore jusqu'à 21h pour quelques minutes.
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18: Stéphane Echer, on nous rejoint. Pas d'amis comme toi, c'est la musique de ce début de soirée sur Ici.

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2: Et depuis 20h, on fait des allers-retours un peu partout en France pour mieux comprendre la destinée de notre invitée Corinne Touzé. De sa naissance à Orthez, en passant par Boulogne-sur-Mer, on a parlé de la Bretagne, on a parlé des souvenirs de tournage en Alsace, on a parlé du 06, les Alpes-Maritimes, où elle a vécu, et on pourrait parler aussi du Vaucluse. Elle est votre invitée, dont il n'y a pas que Paris dans la vie. Alors avant de parler du Vaucluse, je reviens quand même sur votre crush à Cannes.
3: Oh non,
2: ah, si,
3: j'en supplie, j'en peux plus. Les gens, ils n'en peuvent plus de m'entendre parler de ça. Et les gens, c'est pas moi qui en parle, c'est qu'on, à chaque fois que je fais une émission, on me pose la question.
2: Alors les gens qui se disent, mais de quoi ils parlent, elle a croisé Robert Redford sur la croisette, il vous a ouvert la porte, hop, vous avez dit, ça c'est, je suis Hollywood, c'est un film, et vous étiez assis juste derrière lui dans la salle, au palais des festivals. Et au lieu de regarder ce qui se passe, vous allez regarder sa nuque, quoi. Voilà, c'est ça. Moi, je crois qu'on a fait le tour du dossier.
3: Vous avez j'en peux plus de la raconter.
2: Finalement, j'en ai parlé, donc je l'ai raconté. Non, mais je trouvais ça sympa. Voilà, c'est aussi une rencontre assez pittoresque. Enfin, bon, faut s'attendre à rencontrer des acteurs américains.
3: Il y a pas que lui, hein, que j'ai rencontré. Il y a Sean Connery.
2: Oui, vous avez pas regardé autour sa nuque.
3: À James Coburn, je peux vous dire que j'ai craqué quand je l'ai vu.
2: Vous voyez, vous y revenez. Finalement. Bon, alors, Maubec, ça, c'est aussi un coup de cœur pour vous.
3: Oh, ben, c'est capital, Maubec, dans notre vie. Parce que, en fait, nous habitions à Brie-sur-Marne avec le père de ma fille. Ma fille est née. Et en fait, j'ai pas supporté de promener la poussette au milieu des merdes de chiens. J'étais sur femme d'honneur. Et tous les week-ends, je partais pour trouver une maison dans le Midi. Et voilà. Et au bout d'un moment, j'ai eu un coup de foudre. Coup de foudre littéral, parce qu'on a presque fait aucun travaux dans cette maison. C'était comme si elle m'attendait, cette maison. C'était un mas. Effectivement, dans un tout petit village qui s'appelle Maubec, qui est pas loin de Ménherbes et pas loin de Cavaillon. Dans
2: le froid.
3: Oui, absolument. Et du coup, ma fille a été à l'école maternelle, voilà, à Maubec, et elle a grandi là. Elle était, quelle enfance merveilleuse. Elle a eu trop de chance. Voilà. Et puis, j'ai fait rapatrier la série La Femme d'honneur qui se tournait dans Lyon, dans le Vaucluse. Et donc, merci à mon producteur.
2: Vous avez un pouvoir. Hein.
3: Paix à son âme, qui est là-haut aussi.
2: Je sais pas si aujourd'hui
3: et
2: on dirait.
3: Je
2: hein.
3: pense que ça ne serait pas possible de nos jours. Mais c'était un tel carton, et je voulais rentrer
2: à la maison quoi.
3: Tous les soirs, voir ma petite pépus, et du coup on a déboulé et on a tourné à Carpentras, à Baume de Venise, et on est resté là 5 ans.
2: Bon, alors, le melon de Cavaillon et la fraise de Carpentras.
3: Et c'était génial.
2: Vous allez sur les marchés de Provence un peu ?
3: J'allais sur les marchés de Provence.
2: Vous n'avez plus du tout cette maison à Maubec, là ?
3: En vivant à Paris, ça va être difficile.
2: Et là, vous n'avez plus une maison dans le Sud ?
3: Non.
2: Ah, pourquoi ?
3: Parce que je suis sur scène depuis 15 ans et que c'était un petit peu
2: du luxe. Alors, vous échappez où quand vous voulez quitter Paris ?
3: Alors, je pars tout le temps en Italie parce que c'est là où je veux finir ma vie. J'ai pas encore trouvé l'endroit encore, mais c'est là où je repartirai pour prendre ma retraite. Puis c'est bien parce que c'est pas loin. Puis c'est bien parce que les gens sont tellement sympas. Ils ont toujours le sourire.
2: Pas en France. Il n'y a pas un lieu sur lequel vous pourriez craquer.
3: Je pourrais finir ma vie en Bretagne. Ça me dérangerait pas beaucoup.
2: Près de Maubec, il y a Avignon, un festival d'Avignon. Vous y étiez il n'y a pas si longtemps. Je crois que c'était 2025.
3: Tous les ans.
2: Vous y êtes tous les ans. Mais pour Cannes, c'était en 2025.
3: Ouais,
2: vous avez joué là-bas.
3: Ouais.
2: Qu'est-ce que c'est que cette histoire? Vous avez Cannes, Corinne Touzé?
3: Alors, figurez-vous que Ken, c'est le nom du compagnon de Barbie.
2: Bah oui.
3: Voilà. Moi, je suis une fille des années 60, et donc cette joke, elle est dans la pièce, parce qu'évidemment, je me fais chambrer par ma fille. Et c'est donc Ken, ou comment rencontrer l'homme de sa vie. Et donc, pour ma génération, ce mot ne veut dire qu'un prénom. Voyez-vous ce que je veux dire, les garçons, les filles? Donc, ça suffit maintenant. Et du coup, oui, c'est une pièce que j'ai dédiée à toutes mes copines qui ont eu des histoires foireuses sur Tinder et autres pour les plus de 50, 60, 70. Et j'ai fait écrire cette pièce par Emmanuel Robert Lespalieu, et c'est très drôle et très touchant, puisque finalement ça parle de notre époque.
2: Oui.
3: Même on s'envoie des vocaux parce qu'on ne s'appelle plus, on ne se regarde plus.
2: C'est vrai.
3: Et du coup, ça parle de ça et ça cartonne, quoi, parce que les gens adorent qu'on leur parle que comment c'était avant. Donc je leur parle des balles, je leur parle des discothèques, de la façon dont on se rencontrait avant, quoi.
2: Comédie romantique, comédie humaine, les sites de rencontre, vous l'avez dit.
3: Ouais.
2: Se fait appeler Augustine,
3: je m'invente un nom de clown, d'ailleurs.
2: C'est clair, dans le personnage.
3: Ouais.
2: Mais
3: Mais je parle des clowns de l'Auguste. Donc, sur mon profil, je me fais appeler Augustine.
2: Augustine. Voilà. Sauf que les réseaux, bon, je ne vais pas spoiler la pièce, mais ce n'est pas vraiment son truc.
3: Du tout.
2: Et que du coup, elle se prend vite les pieds dans le tapis par rapport au mensonge.
3: C'est ça. Mais c'est ça qui fait rire les gens. Ouais.
2: Alors, Kian, vous allez partir, comme vous l'avez fait de très nombreuses fois, avec le théâtre un petit peu partout. Le 7 octobre, vous serez à Colmar. Colmar, c'est l'Alsace. On en parlait tout à l'heure. Il y aura Provins. Ça reste l'Île-de-France.
3: Oui, là, je suis prêt.

0: très bien.
1: Le sud-ouest, le sud-est, la Bretagne, le Pas-de-Calais.
0: Oui, le Martinique, c'est loin. Hein.
1: Oui, c'est vrai.
0: Châteaudun, le 8 décembre, vous l'avez compris, il y a plein de villes. Et puis ce qui vous ramène aussi à Paris, c'est cette pièce, on va aussi en dire un petit mot, parce que vous produisez cette pièce qui s'appelle Déni, pièce de Sophie Cotin, la vie d'Alix qui bascule un soir d'été. Là, vous suivez le destin d'un jeune couple. Hein.
1: Oui, c'est une pièce absolument magnifique et nécessaire. C'est la bascule en une nuit d'une histoire d'amour. Je peux pas trop spoiler parce que je m'aperçois que c'est merveilleux. Sur les avis, on a 10 sur 10 là sur Billets Réduits, que je fais ma propre auto-promo. C'est que personne ne dévoile le nœud de la guerre de ce spectacle. Et en fait, on va rencontrer ce couple et on va vivre avec eux tout ce bouleversement dans leur vie, avec un questionnement permanent. Il va falloir qu'ils prennent une décision capitale cette nuit-là, qui va changer tout pour eux. Et nous, on prend un uppercut dans le ventre. C'est tellement bien écrit, c'est une pièce où on rit, c'est une pièce où on pleure, c'est une pièce qui ne peut pas laisser indifférent. Et je suis très très fière de produire ce spectacle qui a démarré cette semaine. Et on est là jusqu'en janvier, mais venez vite parce que je pense qu'on va vite être complet, sincèrement.
0: Salle Réjeanne, c'est au Théâtre de Paris, comme son nom l'indique.
1: Rue Blanche, voilà.
0: Parlons de théâtre, il y a des théâtres qui vous ont marqué plus que d'autres, vous qui connaissez tous les théâtres de France.
1: Oh oui, oh oui, oh oui. J'ai découvert l'Opéra de Vichy, parce que comment imaginer qu'on puisse jouer une pièce de théâtre dans un opéra?
0: Vous savez que je suis née à Vichy, moi.
1: Oh mon Dieu, bah, non, je ne savais pas.
0: Vous parliez de ça, parce que...
1: Mais j'ai été tellement impressionnée, beau, hein, déjà par la beauté du
0: siège un peu jaune,
1: du lieu, du décor, l'immensité de cette salle. Donc ça m'a marqué. Je suis très sensible à Paris, au Théâtre des Variétés, parce que j'y ai eu 3 cartons, dont un avec Jean-Luc Reichmann et un avec Daniel Russo. C'est un théâtre magnifique qui est sur les grands boulevards. Et puis j'aime beaucoup effectivement le Théâtre de Paris. J'y suis, je m'y sens comme chez moi, comme à la maison, alors qu'il est immense. Et j'ai beaucoup d'affection pour le Petit Saint-Martin, parce que lorsque j'ai décidé de quitter la télévision pour me remettre sur scène, c'est la première pièce que j'ai produite, elle s'est jouée là. Et donc c'est une journée particulière qui était l'adaptation du film des Torres Cola, mise en scène par Christophe Lidon. Et on a cartonné, donc je suis trop fière. Voilà.
0: Si vous partez un week-end, on oublie l'Italie, là. Quand vous êtes à Paris, avec tout le travail que vous avez, vous partez en tournée, vous partez un week-end, vous êtes capable d'aller où? C'est quoi le lieu pour se ressourcer, le temps d'un week-end? Un séjour court.
1: Ah oui, un séjour court, je vais aller en Normandie, je vais aller du côté d'Oulgate. J'adore Oulgate.
0: Ah oui.
1: Ouais. D'ailleurs, j'ai été souvent au festival d'Oulgate, qui est très sympa, en septembre, parce que Virginie Lemoine est la marraine, donc elle m'a invitée. J'étais la marraine il y a 2 ans. Ouais. J'aime pourquoi Oulgate, parce que c'est grande plage, on peut faire des kilomètres à pied, alors ça j'adore.
0: On met 6 heures pour aller se baigner.
1: Ça j'adore.
0: Donné, tellement c'est grand. Hein.
1: Anecdote qui va vous plaire, vous allez foutre de moi, mais je m'en fous sur tous les Normands.
0: Est-ce que c'est mon genre?
1: Ouais, je suis partie avec mon chien, mon cabas, ma serviette et tout. J'ai dit, je vais faire une grande marche. Puis je me suis posée parce qu'il faisait super beau, c'était il y a 2 ans. Il faisait super beau, j'étais bien. Et je suis là, je rêve, je lis, je ferme les yeux. Je me réveille, la marée était montée. Et on ne rit pas les techniciens, on ne rit pas, l'eau, en fait j'étais encerclée d'eau. Et
0: le principe.
1: Là où j'ai vraiment eu les boules, c'est qu'il y avait des Normands, je pense, qui étaient comme ça, en train de se foutre de ma gueule, mais loin, loin, loin sur la plage, et qui se sont dit comment elle va faire pour sauver son portable. Et donc je suis partie, et je suis partie avec mes affaires comme ça sur la tête, comme les Africains, et vraiment j'avais les boules. Voilà, parce que personne n'a crié, personne ne m'a rien dit, personne ne m'a prévenu. Par contre, ils ont eu l'honnêteté de me dire, ça arrive tous les jours, donc on n'a pas été gentils avec vous, mais sachez que ça arrive tous les jours.
0: Oulgate, Ouistreham, Deauville, Trouville, Honfleur, on aurait pu s'arrêter au Touquet. Je sais que vous allez en boîte de nuit, madame, au Touquet.
1: Ah bah oui.
0: Il y a quelques années.
1: Tu es un amoureux,
0: oui,
1: au Touquet.
0: Ah, bah oui, évidemment. Bon, en tous les cas, on s'est bien baladé. Ouais. Mais il faut toujours choisir un lieu en fin d'émission. On est en face d'une carte de France, Corinne Touzé.
1: Oh, c'est trop dur.
0: Ah, mais si votre vie avait un lieu central en France.
1: C'est pas possible. Ah bah... Comment voulez-vous que je choisisse? C'est pas possible.
0: Oh, sinon, vous faites votre top 3 des régions préférées, mais c'est trop facile. Trouvez-moi un lieu central.
1: Je peux pas. J'ai passé ma vie avec une valise à la main. Je peux pas.
0: C'est une bonne réponse déjà, ça me suffit.
1: Toute ma vie, j'ai été dans une gare, dans un aéroport.
0: Bah, une gare,
1: un train,
0: voilà.
1: Un train,
0: c'est l'ensemble de
1: alors,
0: la France.
1: La gare de Lyon. Hein. J'étais à la gare de Lyon. Je pourrais dormir à la gare de Lyon, si vous voulez.
0: Vous ne connaissez pas Lyon et le Massif central, finalement. Voilà, on vous rattrapez un peu avec la gare de Lyon.
1: Pour rentrer chez moi, c'était gare de Lyon. Bah, hein,
0: donc vous passiez à Lyon. Parce que pour aller dans le sud, on s'arrête à la gare de Lyon, mais on fait que s'y arrêter.
1: Non, mais il faut quand même que je choisisse. Et je vais prendre. Je...

0: prendre le, je vais prendre Saint-Jean-de-Luz.
1: Allez. Très bien. Là où c'est Marie Louis XIV.
0: Ah oui.
1: Absolument.
0: Je savais pas. C'est
1: merci
0: joli.
1: Merci beaucoup Corinne Touzé. C'était
0: faut
1: un
0: que je
1: plaisir.
0: Reviens, il y a encore plein d'endroits dont je voudrais parler.
1: Ah ben vous revenez. Alors revenez avec du chocolat.
0: Bon, non, c'est vous qui m'achetez du chocolat.
1: Ouais. Il est basque. On remercie Catherine Kikornon qui nous en a parlé tout à l'heure.
0: Merci.
1: Un voyage qui est à retrouver sur ici.fr. Corinne Touzé, bah, je vous souhaite un bon week-end parce qu'on est vendredi, ça tombe bien.
0: Merci.
1: Et puis on se retrouve nous pour les meilleurs moments de Y a pas que Paris dans la vie ce week-end, samedi et dimanche, aux côtés de Benoît Prospero. Et rendez-vous lundi avec d'autres invités. Salut, portez-vous bien.
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1: Nous, on est très contents d'être avec vous. On a besoin de vous tous les soirs à 20h. Elle, elle a besoin de personne. Elle le chante, c'est Véronique Sanson sur ici.

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1: Excellente soirée, bon week-end, profitez de la vie. Vous écoutez ici les 21h. Et on retrouve Laurent Petit-Guillaume pour 100% années 80.
2: Bonsoir à tous. Alors c'était quoi vos années 80 à vous? Il y a sûrement des souvenirs liés à des chansons. Alors ce soir, certains vont peut-être ressurgir. Les tubes des années 80, les voilà. Et ça commence.

0: Matrix à l'instant, c'était Here Comes the Rain Again.
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0: Le duo Annie Lennox et Dave Stewart, véritable star de la New Wave et du rock des années 80, durant lesquels ils ont enregistré 8 albums et donné des centaines de concerts à travers le monde. Eurythmics, c'est plus de 75 millions d'albums vendus. Here Comes the Rain Again est un extrait de l'album Touch, sorti en 84, un vrai bijou que je vous recommande, bien sûr. Pour la suite, j'ai choisi un autre génie de la musique des années 80. Michel Berger, Les Princes des Villes, tube en 1984.

Lionel Richie, Ballerina Girl. Le roi de la mélodie qui fait fondre les cœurs, c'est lui, c'est Lionel Richie. En 1986, ce titre est écrit pour sa fille Nicole et c'est un vrai carton mondial en plus. Pour la suite, j'ai choisi le plus musclé de la chanson française, le globe-trotteur, le reporter-chanteur, c'est son surnom. Bernard Lavillier, bien sûr. Le nouvel album, le 24e, s'appelle Rite Cruel, il arrive le 23 octobre. Un extrait vient de sortir, intitulé Coriace. Et la tournée, c'est en 2027. Mais ici, on le retrouve bien sûr dans les années 80, avec Stand the Ghetto, tout de suite.

0: Michael Jackson, The Way You Make Me Feel. Troisième single extrait de l'album Bad, qui est loin d'être bad, mauvais en français. Hein. Michael avait choisi ce titre car il voulait modifier son image de gentil roi de la pop. Il voulait être aussi un bad guy, en musique bien sûr. Charlene Spiteri, elle est loin d'être une mauvaise fille. C'est la chanteuse rockstar du groupe Texas. Ils arrivent dans un instant avec I Don't Want a Lover.
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0: Texas, donc I Don't Want a Love.
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0: Texas que l'on découvre en 89 grâce à ce premier titre extrait de leur premier album. Et de suite, il se passe un début de love story, particulièrement avec le public français. Et c'est une histoire d'amour qui est loin d'être terminée. Texas, voilà un groupe dont tous les tubes sont aussi à retrouver sur notre web radio. 100% années 80, c'est du non-stop. Sur l'application ici, sur notre site, ici.fr, à bon entendeur. La suite, c'est avec Johnny Clegg, succès de l'année 87, le fameux Asim.

Michel Polnareff avec Tam Tam. Bon, il n'a pas attendu les années 80 pour avoir du succès, Polnareff. Hein. Son premier album, c'était en 66. Et dans les années 80, il n'a sorti que deux albums, dont Bulle, sur lequel se trouve ce Tam Tam, une envie de redevenir homme préhistorique et de jouer du Tam Tam. Ça a marché, hein. Je parle du titre, pas de sa reconversion en homme préhistorique. La suite, c'est aussi un fantasme. Laurent Voulzy, Mes nuits sans Kim Wilde.

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1: Et ben voilà, notre petite balade dans les souvenirs et les tubes des années 80, c'est tout pour aujourd'hui. On revient demain dès 21h. Dans un instant, 100% chansons françaises. Belle fin de journée, à demain. 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
3: Saviez-vous que N'importe quoi, le premier tube de Florent Pagny, n'est pas une banale chanson de rupture, non ? C'est un cri de secours.
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3: 1987, un inconnu à la voix de baryton déboule dans les charts. À l'époque, Pagny voit un ami proche sombrer dans la drogue. Il écrit ces mots pour le raisonner, pour stopper ce gâchis qui détruit tout sur son passage. Ce message intime, né d'une peur personnelle, devient instantanément un hymne de société.

0: En dénonçant l'enfer de la dépendance, l'artiste ne sauve pas seulement un ami. Il lance ce jour-là l'une des plus grandes carrières de la chanson française.
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1: Vous écoutez Chaussures Roses, le nouveau titre de Teddy Bear.
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3: Jamais Francis Cabrel n'aura été aussi productif qu'en 1979 en composant un tube en un temps record.
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3: Pour le titre « Je l'aime à mourir », tout bascule en une soirée. Un ami lui montre une technique de guitare inédite, un picking à l'envers. En à peine une heure, Cabrel compose ce qui deviendra son plus grand chef-d'œuvre. Lui qui d'habitude pèse chaque mot pendant des semaines, signe ici son tube le plus fulgurant.
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0: ajouté à l'album Les Chemins de Traverse à la toute dernière minute. Le morceau s'arrache à plus de 700 000 exemplaires. Un succès planétaire qui fera même succomber Shakira des décennies plus tard.
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2: Bonjour, je m'appelle Sébastien Liebus, j'ai 49 ans et j'ai créé le Gorafi. C'est un site satirique qui existe depuis 2012.
3: D'où est venue l'idée de créer ce site?
2: Alors, il y a plusieurs influences. Il y a les influences de Pierre Dac, par exemple, avec le Samuel. Il y a l'influence des nuls. Il y a une influence américaine avec The Onion, qui est un peu l'équivalent du Gorafi aux États-Unis, qui existe depuis 1989. Et ce style d'écriture du Gorafi, c'est une écriture qui est très anglo-saxonne, un petit peu référencée, et qui n'est pas un humour, on va dire, potache, où la blague doit apparaître du premier coup, doit être visible. Moi, j'aime bien travailler une blague qui demande à être relue plusieurs fois, à être appréciée, et c'est un peu un jeu de clin d'œil avec le lecteur. Et on va reprendre le titre de presse, mais on va en garder la musicalité, et on va changer une lettre, on va changer un mot, on va inverser le sujet. Il y a toujours ce côté pompeux, solennel. Il faut que le côté sérieux écrase la blague. Il ne faut pas qu'elle soit visible. La réalité a toujours été déjà plus stupide que le Gorafi. Et nous, en fait, on se contente de surligner cette stupidité. Depuis 14 ans, on a fait quelque chose comme 9000 articles du Gorafi. Donc il faut réussir à chaque fois à surprendre les gens qui nous lisent et les gens qui nous ont découvert hier. Donc ça, c'est un gros challenge. On est une quinzaine d'auteurs au Gorafi. C'est surtout des gens qui ont une expérience en écriture, en comédie. Ils sont pour la plupart des stand-uppers. Ils écrivent des textes pour des comédiens. Donc ils ont vraiment une connaissance de cet univers-là. On fait 2 conférences de rédaction par semaine. On va traiter entre 200 et 250 idées par conférence de rédaction, dans lesquelles on va en choisir 10%. Notre but, c'est pas de piéger les gens, de mentir aux gens. L'article satirique Gorafi, il a le même principe que le dessin de presse. C'est faire rire, réfléchir, réagir. Nous, on utilise très peu l'IA, par exemple pour les illustrations, parce qu'on s'est rendu compte que nos lecteurs avaient du mal à apprécier l'article avec une photo faite en IA. Donc nous, on a un regard très critique sur la question. Il faut faire aussi attention à la manière dont on utilise ces outils. De manière générale, on voit que les algorithmes sont manipulables à souhait. Les gens qui nous suivent sur les réseaux sociaux, des fois, notre page peuvent disparaître de leur timeline. C'est tout cet ensemble de causes et effets qui nous a contraints et même motivés à passer à une version papier. Parce que le papier ne ment jamais. Vous avez la vraie presse qui souffre. Je vous encourage, continuez à acheter des journaux papier, soutenez votre presse locale, c'est important. Et paradoxalement, la presse satirique, elle a le vent en poupe.
3: Vous êtes avec nous aujourd'hui parce que vous avez des racines landaises.
2: Oui, je suis né à Bordeaux, mais mes parents vivent dans les Landes depuis la fin des années 80. Donc j'ai vécu à Aunay-sur-Lahari, puis à Morsens, et j'ai fait mes études de lycée à Bayonne, avant de finir mes études de cinéma après à Bordeaux. Et entre-temps, j'ai fait aussi mon collège à Saint-Vincent-de-Paul. J'ai vraiment parcouru les Landes en long et en travers, et j'ai toujours écrit au collège, au lycée, je lançais des cahiers, mais professeurs ne comprenaient pas ce que je faisais. Ils étaient un peu accablés parce que je ne faisais pas mes devoirs et j'étais plus passionné par l'écriture. Quand j'étais gamin, je m'amusais à découper des articles de Sud-Ouest et à les mettre dans un petit cahier. Alors aujourd'hui, quand je regarde ces cahiers, j'ai du mal à comprendre pourquoi j'ai sélectionné tel ou tel article, mais j'avais cet amour de la presse. Aucun d'entre nous au Gorafi ne savait comment on fait un journal.
3: Vous avez fait des études de cinéma d'ailleurs.
2: Voilà, moi j'ai suivi des études de cinéma à Bayonne, à René Cassin, ensuite à Bordeaux 3, donc en art du spectacle, option cinéma et tout. Donc j'ai appris à raconter des histoires.
3: Sébastien, le fondateur du Gorafi, on a un petit défi, c'est que vous devez me donner le nom de la radio qui vous a passé le micro.
2: Ici Gascogne, j'ai des souvenirs d'enfance bercés par cette radio.
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4: On prend de la hauteur aujourd'hui à Montarcher, un village qui cumule plusieurs particularités. D'abord, c'est le plus haut village de la Loire, à 1160 mètres d'altitude. C'est une des plus petites communes du département, en superficie aussi. Et puis le lieu où a été produit une archive presque unique en France. Pour nous en parler, j'accueille aujourd'hui Sarah Duris. Bonjour Sarah.
5: Bonjour Eddy.
4: Guide conférencière à l'Office du Tourisme Loire-Forêt. Quelle est l'histoire de ce document si rare et ancien ?
5: Il s'agit d'un registre d'état civil. Il recense les naissances, les mariages et les décès sur la commune de Montarcher. Mais ce qui fait qu'il est tout à fait exceptionnel, c'est la date à laquelle ce registre débute, 1468, soit la fin de la période médiévale.
4: Est-ce que cela veut dire qu'il n'y avait pas de registre d'état civil avant ?
5: Non. L'obligation de produire un document comme celui-ci est ordonnée par l'État au XVIe siècle. Et cette ordonnance n'est pas toujours bien respectée par les paroissiens. Ici, la population est recensée avec 70 ans d'avance.
4: Est-ce qu'on connaît l'auteur de cette archive ?
5: Oui, c'est le prêtre de Montarcher, nommé Claude Ferrier, qui a tenu le registre pendant 49 ans. On y lit les noms, les dates et même les métiers des anciens archimontois, mais aussi la météo.
4: Ah, ça m'intéresse. Est-ce que les conditions climatiques de l'époque étaient bonnes ?
5: Alors c'est difficile à dire parce que ce sont principalement les mauvaises années qui sont inscrites. On lit des sécheresses, des tempêtes et même un tremblement de terre. En 1543, suite à une invasion de chenilles ayant entraîné une famine, l'évêque du Puy prend une mesure exceptionnelle, excommunier les fameux insectes. On vous laisse juge de l'efficacité de cette mesure. Il évoque aussi les épisodes de peste.
4: Des documents qui renferment de drôles de surprises. Où est-il conservé aujourd'hui ce fameux document ?
5: Il est gardé précieusement aux archives départementales à Saint-Étienne. Il a longtemps été le plus ancien registre d'état civil de France et donc a été présenté lors d'une exposition universelle à Paris. Aujourd'hui, c'est le deuxième plus ancien de l'Hexagone, mais c'est le mieux conservé des deux.
4: Un véritable trésor qui témoigne de la vie des habitants de Montarché. D'autres histoires et légendes sont à découvrir sur place, notamment lors des visites guidées menées par les guides de l'Office du tourisme Loire-Forêt. Merci Sarah Duris.
5: Merci.
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1: Je vous ai porté un cadeau.
2: Ah,
1: alors pas non. Pour vous, non, mais pour moi.
2: Ah bon, d'accord. Alors, je ne comprenais plus.
1: Non. C'est un cadeau que m'a fait il y a des années de cela, celle qu'on appelait Jackie. Ouais. Jackie Bettini, c'était une amie de mes parents qui remonte donc à l'époque où mon père faisait des courses de vélo avec son mari Gérard. Elle m'a vu naître, Jackie. Elle m'a connu tout petit tout, habillé dans des tenues aux couleurs des équipes cyclistes, tricotées par ma mère. Ouais. Et elle m'a vu aussi plus tard m'intéresser au parler marseillais au point d'en faire mon métier, ou du moins un objet d'étude et de partage. Et il y a 20 ans de ça, pour mes 30 ans donc, Jackie m'avait offert ce cadre. Alors, je le montre, si vous nous voyez à la télé, vous le voyez. Donc, c'est un cadre d'environ 50 cm de haut, 25 de large, sur lequel ont été brodés avec du fil bleu une liste de mots marseillais de A à Z. Hein. Comme titre en haut, il y a écrit « Des mots de Marseille ». Alors, je vous propose de parcourir ce cadeau qui commence par l'empèbre, hein, ce qui est presque logique, puisque l'empèbre, c'est une locution qui renvoie au passé, à une époque ancienne, Mathusalem, les calanques grecs, comme on dit, non, les calendes grecs, mais bon, on fait semblant. On poursuit avec la lettre B comme Bazarette. Ça, c'est un mot qui me va pas trop mal aussi, on est d'accord. Hein. Ouais. Puisqu'une Bazarette est une pipelette, une personne bavarde. C comme Chiapacan. Alors ça, c'est un mot qui désigne une personne un peu branque, mal habillée, qui fait n'importe quoi, un vaurien ou un minable, qui fait les choses à la Gachampeg, avec une autre graphie, avec un T au début. Ça me rappelle la troupe des Chiapacans avec laquelle on avait joué la fameuse pièce Madame Olivier. D comme dégueu, évidemment, personne. E comme engatz, autrement dit embrouille, problème. F comme fatueux, G comme gabian, H comme offant, I comme indien. Alors ça, c'est bizarre, mais je sais pourquoi. Parce que Jackie s'est servi à l'époque du dico marseillais d'Armogat et Casbarian, paru en 1998, dans lequel figure le mot indien dans le sens de nervi voyou, avec une petite connotation raciste que j'aime pas beaucoup parce qu'on entendait ce terme un peu comme aujourd'hui certains parleraient de racaille.
2: D'accord.
1: Donc, il a disparu et je suis bien content. J comme Jobastre, on les salue. K comme car même. Là aussi, dans le dico marseillais de 98, ça correspond à une prononciation de quand même qu'on entend encore aujourd'hui. Par exemple, non mais c'est Philippe Richard, toujours à rigoler dès qu'on dit le mot chichi. Car même, hein, voilà, c'est ça. C'est pas Carmen. Hein. Et je continue. De Long, Minot, Novi, One Again, Pichoun, Kie, Ravi, Stockfish, Tchatché, Wouh, et V, Y, il n'y a rien là, et Z comme Zoom. Alors, au dos de ce cadre, Jackie avait écrit ce petit mot. Voici un petit crayon pour le pitchoun qui a bien grandi et qui est toujours aussi sage, mais beaucoup plus bavard pour notre plus grand plaisir. Alors, Jackie nous a quittés il y a quelques années de ça. Je ne sais pas si je suis toujours aussi sage, toujours aussi bavard, mais c'est l'occasion pour mon anniversaire d'avoir une pensée pour celles et ceux qui ne sont plus là, mais qui ont compté dans ma vie depuis 50 ans. Il n'y a rien là.
2: Il n'y a rien là.
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1: Les petits bonheurs, ce sont des rencontres au petit bonheur. Donc, au hasard, sans rendez-vous, sans se présenter, avec juste un tout petit et discret micro ici. Et en voici un de petit bonheur que je vous ai trouvé en Haute-Savoie, dans la commune de Rumilly, où pendant près d'une dizaine de minutes, j'ai suivi en voiture une monoplace qui circulait dans la ville. Alors maintenant qu'elle est arrêtée et que je m'en approche, je m'aperçois de mon erreur.
2: Bonjour.
1: Bonjour, c'est pas une monoplace, il y a deux places quand même.
2: Oui.
1: Et c'est quoi cet engin ?
2: Une arrêt à
1: l'atome. Je vais attendre qu'il enlève son casque parce que là, on comprend pas trop bien. Voilà.
2: C'est une arrêt à l'atome.
1: Ça veut dire quoi ?
2: Un arrêt à l'atome, c'est un moteur, enfin une voiture entière anglaise, donc avec un moteur Honda compresseur, 310 chevaux, pour un poids total de 500 kg.
1: Et quand je l'ai vu arriver tout à l'heure, parce que je vous ai croisé, vraiment, ça fait un petit moment là que je vous ai suivi, de loin, on a l'impression de voir arriver une monoplace.
2: Ouais, c'est atypique, ouais.
1: Ça, c'est autorisé à rouler ici, sur la voie publique ?
2: Il n'y en a que 27 en France homologués sur route, et autrement, toutes les autres, elles sont sur piste.
1: Donc là, ça veut dire rouler avec un casque obligatoire ?
2: Ouais. C'est conseillé, parce que si vous avez un accrochage, un accident...
1: En même temps, quand on a une voiture comme ça, on n'a pas trop envie d'avoir un accrochage.
2: Ouais, faut faire attention avec ça sur la route. Peut vite arriver des accidents.
1: Et alors là, c'était quoi, un petit tour pour le plaisir ?
2: Ah non, c'était juste pour poser chez Anthony. Il doit faire un petit check sur la voiture.
1: C'est qui, Anthony ? C'est un mécano ?
2: Ouais, Anthony.
1: Et ça, c'est votre voiture ?
2: Non, c'est la voiture à mon papa. Là, il est au travail et vu que j'ai un petit trou entre les cours, je l'ai ramené.
1: Eh oui, puis ça doit plutôt faire plaisir de ramener cette voiture-là, surtout.
2: Ouais, c'est cool, ouais, c'est fun. Ça fait plaisir.
1: Du coup, le papa, il roule beaucoup avec ?
2: Ouais, il roule plutôt pas mal, ouais. On l'a eu il y a un petit peu moins de 2 ans. Et on a roulé sur piste, ça va plutôt pas mal. Ouais.
1: Et ici, dans l'agglo, à Rumilly ?
2: Pas trop, sur la route, on évite un petit peu de rouler.
1: Parce que là, je vous ai suivi 3-4 km, je sais pas, on était vers Moy, là-haut, là. Oui. Et vous avez bien vu le regard de tout le monde, quoi. Tout le monde vous mate.
2: Ouais, c'est vrai que c'est pas tous les jours qu'on voit une voiture comme ça, donc c'est drôle.
1: Vous, c'est une passion, la voiture ?
2: Bah, moi, à côté de ça, je fais du karting de compétition.
1: Et... Ah oui, les chiens font pas des chats, quoi.
2: Ouais, ouais, t'as le père, t'as le fils, ouais, on peut dire ça, ouais.
1: Vous avez quel âge ?
2: J'ai 17 ans.
1: Bon, en général, les jeunes qui se lancent dans le kart et puis qui ont un petit peu des capacités, l'objectif, c'est pas le kart, c'est quoi derrière ?
2: Après, peut-être monter les échelons, mais ça coûte très très cher, donc pour l'instant, je suis bien dans le kart.
1: Bon, papa, il a les moyens de s'acheter une belle voiture quand même.
2: Oui, mais bon, une saison de monoplace, c'est 3 fois le prix de cette voiture, donc. Puis j'ai 2 grandes sœurs, donc faut que ça soit équitable.
1: Bon, 17 ans, peut-être que vous commencez à avoir des perspectives professionnelles ?
2: Oui, moi, j'aimerais bien être horloger.
1: Ah oui, rien à voir, je m'attendais à un truc, voiture.
2: Ah non, du tout, c'est vraiment un loisir.
1: Et votre prénom ?
2: Alexis.
1: C'est quoi le dernier petit bonheur d'Alexis ?
2: Dernier petit bonheur, je sais pas, manger.
1: Conduire la voiture à papa, c'est pas un petit bonheur ?
2: Si, c'est un grand bonheur, ça. C'est un grand bonheur. C'est pas pareil. Et ouais, je suis fier que mon père me fasse confiance, quoi. C'est incroyable de pouvoir conduire ça à 17 ans, j'ai beaucoup de chance.
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4: Itinéraire bis à Mailly-le-Château cette semaine et aujourd'hui, eh bien, je me suis arrêtée chez Olana, chez Amélie Moreau, ici à Mailly-le-Château. Amélie, bonjour.
5: Bonjour.
4: Olana, c'est quoi, Amélie ?
5: Olana, c'est une prolongation de moi. C'est mon entreprise, en fait, que j'ai créée en 2020. Et donc, c'est Olana, laine et savoir-faire. Et donc, en 2 mots, tout est dit. Laine et les savoir-faire pour la transformer.
4: Cette laine, elle vient d'où ?
5: Elle vient du troupeau d'Adrien Salat, qui est aussi à Mailly-le-Château et qui est éleveur agro-pastoral, c'est-à-dire qu'il est éleveur itinérant. Et son troupeau est très intéressant pour la laine, puisque la race des brebis est Estalaine Mérinos. Et pour moi, c'est la Rolls des toisons.
4: Pratiquement, votre métier, il consiste en quoi ? Vous n'élevez pas les brebis pour la laine, mais vous arrivez à quel moment ?
5: Moi, le début, c'est la tonte annuelle. La source, c'est le tri de la laine. La compétence numéro 1 pour faire quelque chose avec cette matière, c'est de savoir trier les toisons.
4: Et ensuite, après le tri, on fait quoi ?
5: Alors après le tri, on compacte toute cette laine récoltée dans des sacs qu'on appelle des curons. Et on l'envoie dans un lavage spécialisé pour laver la laine. Et ensuite, on va décider, donc là, pour le cas, c'est du fil à tricoter qui sera envoyé dans une filature française, toujours dans une recherche de faire un produit de qualité, voire haute qualité, et sur notre territoire.
4: Alors là, on a des pelotes de laine devant nous, parce qu'on est chez vous et que chez vous, c'est également la boutique. On peut venir vous voir sur rendez-vous. Cette laine, quelles sont ses qualités ?
5: Alors, ce que vous avez sous les yeux, Catherine, ce n'est pas des pelotes, c'est des écheveaux. C'est le langage, c'est le vocabulaire lainier, écheveaux, et c'est la forme qu'on doit utiliser pour teindre. Et donc, les qualités du fil, c'est que la laine, c'est thermorégulateur, c'est respirant, c'est antibactérien. Ça nécessite peu de lavage, puisque s'il y a des odeurs, il suffit d'aérer son pull quelques heures à l'air libre. En fait, la matière reste vivante. Comme sur l'animal, en fait.
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4: Itinéraire bis à Mailly-le-Château cette semaine. Et aujourd'hui, eh bien, nous allons parler de pâturage itinérant. Adrien Sala, bonjour.
6: Bonjour.
4: Le pâturage itinérant, Adrien, est-ce que vous pouvez m'expliquer ce que c'est ?
6: C'est marrant parce que pâturage itinérant et itinéraire bis, finalement, ça rapproche un peu parce qu'on prend souvent les chemins de traverse, en tout cas des endroits moins fréquentés pour déplacer les brebis. Parce qu'en fait, donc c'est un troupeau qui est arrivé en 2021 et qui depuis se déplace uniquement à pied sur des trajets jusqu'à 5-6 kilomètres pour aller chercher des pâturages chez des céréales. Aller dans leur parcelle, après accord verbal effectivement, pour faire pâturer et puis dans une démarche de restauration de la fertilité des sols.
4: Restauration de la fertilité des sols, c'est-à-dire ?
6: Aujourd'hui, on se rend compte que les engrais de synthèse sont aussi limités et que il faut trouver autre chose. Et les agriculteurs, après avoir essayé toute une série de solutions, en arrivent à se dire que remettre des bêtes sur des parcelles qui souvent n'ont pas vu d'animaux d'élevage, en tout cas depuis au moins une génération et des dizaines d'années, c'est potentiellement bénéfique.
4: J'aimerais bien que vous me parliez de vos brebis. Ce sont des brebis particulières, il y en a combien ?
6: Il y a une centaine de mères. Ce sont des brebis de race Estalène Mérinos. La race Mérinos, on la connaît pour la laine parce qu'elle est très fine, donc elle permet de faire du textile avec. Et on est sur une race spécifique puisqu'elle s'est développée sur plutôt l'est de la France, Alsace-Lorraine, croisée avec une race Württemberg d'Allemagne du Sud, qui donne une brebis de belle taille, avec une toison conséquente et une capacité à endurer les aléas climatiques extrêmes. Voilà, une race très plaisante à élever, même si c'est plus que de l'élevage. C'est vraiment, on partage, on passe du temps ensemble finalement.
4: Est-ce qu'on peut vivre de ce métier, Adrien ?
6: Oui, je vis de cette activité. Alors, on a parlé de la laine, mais j'ai aussi une activité de vente de viande. Donc, on nourrit aussi un territoire, donc on répond à un besoin. Et en ça, oui, ça me fait vivre. Ça donne raison, ça donne sens à ma vie. Je pense que la question était aussi financière. C'est vraiment un combat. J'ai envie de dire que plus le temps passe, plus on pourra en vivre. C'est l'origine quasiment de la civilisation, du fait qu'on est passé de nomade à sédentaire. Donc tant qu'on sera sédentaire, c'est un métier qui aura du sens et qui répondra.
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4: Itinéraire bis à Mailly-le-Château, aujourd'hui encore. Et aujourd'hui, je me trouve au planétarium de Mailly-le-Château. Patrice Berger, bonjour.
7: Bonjour.
4: Un planétarium, c'est ma première question. Patrice, elle est toute simple. Qu'est-ce que c'est ?
7: Alors, un planétarium, c'est un lieu où on va pouvoir observer le ciel, comme si on était en pleine nuit, au froid. Sauf que là, on est bien au chaud et on a le ciel au-dessus de nous, mais il est en numérique, tout simplement.
4: Ce planétarium de Mailly-le-Château, il est né de quelle façon ?
7: Alors, il est né parce que on a une section dans l'association d'astronomie et nos contrées font que les samedis soirs, pour observer avec un beau ciel, ils sont très rares dans une année. Et comme on aime transmettre notre passion, on a dû trouver un autre moyen de la transmettre. Et l'autre moyen, c'est le planétarium.
4: Quand on construit un planétarium, on obéit à des règles quand même.
7: Oui, bien sûr, on est obligé, déjà parce qu'on a un ERP, on reçoit du public. Et puis, la particularité du planétarium, puisque, comme vous le constatez, c'est un dôme que l'on a au-dessus de nous, qui est notre écran.
4: On peut mettre combien de personnes, combien de spectateurs ici ?
7: 30 personnes.
4: Alors, qu'est-ce qu'on peut voir ? Là, en ce moment, moi j'ai la grande chance d'être au milieu du planétarium. J'ai un ciel, c'est le matin ou c'est le soir ?
7: Alors là, non, c'est le ciel actuel. On est en journée, là, pour l'instant, avec le soleil à l'endroit où il serait, bien sûr, si on n'avait pas les nuages au-dessus de nous.
4: Quels sont les types d'animations que vous proposez dans ce planétarium ?
7: Alors, on peut déjà observer le ciel du soir, comme on l'observerait en sortant à l'extérieur. On peut même observer le ciel comme il était il y a 2000 ans, ou comme il sera dans 2000 ans, parce qu'il sera différent, bien sûr. Alors ça, c'est la partie, je dirais, purement observation, comme on peut le faire à l'extérieur. Et on a aussi la projection de films qui sont spécifiques pour les planétariums, qui sont à 360 degrés.
4: Des films qui sont à la portée de quel public ?
7: Alors, tout public, on a des films d'animation pour les enfants, ça commence à partir de 5 ans. Et puis après, on monte crescendo, hein, et bien sûr, on a aussi des films pour adultes. Pour adultes et enfants. On a des spécifiques pour les enfants, mais sinon on a des films tout public.
4: C'est un endroit assez magique, je dois le dire, avec une réverbération du son qui est incroyable.
7: Oui, c'est très particulier parce qu'en réalité le son reflète partout dans le dôme et parfois on est à l'autre bout du planétarium et on a l'impression que la personne est juste à côté de nous. Oui, c'est complètement magique, hein, pour les personnes s'ils ne sont jamais venus. À chaque fois c'est vraiment un émerveillement et quand on y revient, puisqu'on peut revenir pour voir d'autres choses aussi, hein, bien sûr.
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4: Itinéraire BIS à Maïl Château, aujourd'hui encore, pour vous faire découvrir aujourd'hui un merveilleux métier. Gaëtan Millet, bonjour.
8: Bonjour.
4: Vous êtes vitrailliste, maître verrier. Est-ce que vous pouvez nous expliquer en quoi consiste votre métier ?
8: Mon métier consiste à la création et à la restauration de vitraux, que ce soit pour du particulier ou des vitraux de patrimoine, comme les églises.
4: Ce métier, vous l'avez approché de quelle façon ?
8: J'ai eu la chance de rencontrer Bernard Dubourg, un souffleur de verre, qui m'a transmis sa passion pour le verre au départ.
4: Votre amour du verre, Gaëtan, il est né de quelle façon ?
8: C'est la fascination par rapport à la matière, aux couleurs, aux reliefs, tout ce qu'on peut transmettre aussi à travers une création, c'est le partage.
4: Alors, ce vitrail, c'est totalement magique, on est dans votre atelier à Maïl-Château, parce que la boutique, elle est à Vézelay. Hein.
8: Tout à fait, la boutique est au 10 rue Saint-Étienne à Vézelay.
4: Et expliquez-moi, qu'est-ce qu'on a devant nous, là ?
8: Alors, pour l'instant, devant vous, vous avez donc des petits vitraux pour la décoration et montrer un petit peu tous les effets du verre qui sont destinés à la boutique.
4: Ce métier de vitrailliste, maître verrier, quelle qualité il demande, Gaëtan ?
8: Il demande beaucoup de précision, un grand travail de dessin, une connaissance sur ses verres. Le choix des verres est très important par rapport au rendu que l'on veut donner et une passion débordante.
4: Quand on parle de vitrail, on pense souvent au vitrail qui prend la place d'une fenêtre, mais le vitrail, il se conçoit également à l'intérieur des maisons.
8: Tout à fait, le vitrail peut servir en miroir, il peut être aussi en séparation de portes, il peut être sur une cloison, il peut être une petite lampe décorative. On a beaucoup d'idées d'endroits différents pour mettre les vitraux.
4: Et puis, vous restaurez des vitraux. Et là, à côté de moi, il y a un vitrail d'église. Il arrive d'où, celui-ci ?
8: Celui-ci, c'est un vitrail qui arrive de Précy-le-Sec.
4: Est-ce que c'est exactement le même travail quand on crée un vitrail ou quand on le restaure ?
8: Alors non, quand on fait une création, on démarre à partir d'un dessin. On fait le dessin en taille réelle, qui va nous servir en fait de trame pour découper le verre. Pour une restauration d'église, on va conserver au maximum toutes les pièces qui sont en bon état, pas cassées, et on va remplacer uniquement celles qui sont inexistantes. Ce sont deux mondes très différents. Quand on fait de la création, on sait qu'on va laisser sa petite trace sur un verre qui va durer plus d'un siècle.
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4: Itinéraire BIS, toujours à Maïl-le-Château. Cette semaine et aujourd'hui, je vous emmène dans un endroit magnifique, un endroit étonnant. Je suis allée au musée des outils d'autrefois. Jean-Louis Lajambe, bonjour.
9: Bonjour.
4: Dites-moi, ce musée ici à Maïl-Château, il existe depuis combien de temps, Jean-Louis ?
9: Ah, je réfléchis. Oh, plus de 5 ans, hein. Plus de 5 ans, mais pas plus, je crois pas.
4: Qu'est-ce qui vous a donné envie de créer un tel lieu ?
9: Mon grand-père était ferblantier, j'ai donc récupéré tout son atelier, et c'est de là qu'il m'est venu l'idée de faire des métiers anciens.
4: Vous avez débuté avec combien d'outils ?
9: J'ai commencé avec une cinquantaine d'outils.
4: Et aujourd'hui, là, autour de nous, sur 3 étages, il y a combien d'outils ?
9: Je pense environ entre 4 et 5 000 outils. De différents métiers, évidemment.
4: Tous ces objets, vous les achetez ou on vous les donne ?
9: On m'en donne beaucoup. J'en achète très peu, en définitive.
4: Au fur et à mesure que ces outils sont arrivés dans votre musée, j'imagine qu'il a fallu que vous vous documentiez.
9: Oui, je me suis beaucoup documenté, soit que j'allais voir des gens qui ont fait ces métiers-là, ou soit que je cherchais, mais dans les livres, hein, pas sur Internet.
4: Parce que lorsque les gens viennent visiter ce musée, vous posent énormément de questions.
9: Énormément de questions, oui, oui, ben c'est normal, et je peux répondre, voilà.
4: Ce musée extraordinaire, parce qu'il est vraiment extraordinaire, Jean-Louis, il est ouvert tous les jours?
9: Oui, c'est ouvert tous les jours, à n'importe quelle heure, il suffit de me donner un coup de téléphone, voilà, un coup de fil.
4: C'est un vrai travail de mémoire que vous avez fait.
9: Oui. C'est vrai, j'aime ça, donc voilà, j'ai réussi à faire ça sans problème, quoi.
4: Vous êtes fier de ce travail, quand même, j'imagine.
9: Oui, oui, oui, il y a quoi d'être fier. Ce que j'aurais jamais pensé avant, faire ça, voilà. Et puis, bon, il y a des métiers que j'avais en tête, donc comme le métier d'imprimeur, voilà, parce que j'ai fait un peu d'imprimerie dans le temps, j'ai travaillé pour un imprimeur, etc. Donc, j'ai commencé par ça.
4: Que vous disent les gens lorsqu'ils poussent la porte, comme moi, de cet écomusée des métiers d'autrefois?
9: Ils disent, oh, c'est pas possible, ils disent, voilà. Bien souvent, ces réflexions-là, c'est formidable, c'est bien présenté, ben oui, parce que j'ai ça dans... C'est moi, quoi, voilà.
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2: Adicia pour le monde, et oui, notre expression du jour, est-ce ou est-ce entre Gallia que Rabastens en français? Bon, c'est assez simple à comprendre.
3: Oui, mais moi j'ai compris.
2: Ben oui,
3: être entre Gaillac et Rabastens.
2: Voilà, cette expression, vous pouvez l'utiliser quand une personne a abusé d'un peu trop de vin, des billes, loubis. Qui, mais je dis le vin, mais ça peut être quelque chose d'autre, notre alcool. Dilentabé, que sera, ben, à quelle personne entre Gaillac que Rabastens.
3: Ouais, alors toujours avec modération, on est d'accord, mais c'est quand quelqu'un est un petit peu peut-être, voire beaucoup pompette.
2: Eh oh, vous m'avez entendu, ça. Vous avez compris. Ouais. Bon, le Mike qui buffait pas, il n'a le coup test. Il vaut mieux que cette personne ne souffle pas dans le ballon. À qui ouais. Pour revenir à l'expression, il y a à Bistolenage, 20 km entre Gallac et Rabastens. Donc ça fait 20 km environ. La route est un peu sinueuse entre Gallac et Rabastens. Et surtout, elle longe le vignoble gaillacois, d'où ben, l'origine de l'expression est entre Gallac et Rabastens.
3: Jérôme, il y a d'autres expressions dans le même style.
2: Ben, nous citons Gascou, qu'est-ce qu'on disait, par exemple, qu'a cargat à Madira. Littéralement, il a chargé à Madiran. Le vignoble de Madiran se situe en Gascogne, aux confins des départements du Gers, des Hautes-Pyrénées et des Pyrénées-Atlantiques. Aoué ou abé cargat à Madira, littéralement, donc avoir chargé à Madiran, c'est être ivre, tout comme être... Ben, Este beuet et beuet du verbe beuet, beuet qui veut dire boire en occitan gascon.
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1: Monsieur le jardinier, ce nom vous dit peut-être quelque chose. Il donne de nombreux conseils sur les réseaux sociaux pour tenter de garder nos plantes en bonne santé et surtout en vie. Elle vient de publier un livre qui va vous intéresser si vous aimez le jardinage. Tout le monde peut jardiner. Bonjour monsieur le jardinier.
2: Et bonjour.
1: À quel moment vous avez compris que le jardinage allait devenir un petit peu plus qu'un loisir?
2: Dès que j'ai goûté mes premières récoltes, la qualité qui était incomparable et c'était vraiment des produits d'exception, j'ai été piqué.
1: Vous expliquez avoir commencé avec des échecs comme tout bon jardinier qui se respecte. Qu'est-ce qui a changé dans votre approche entre vos premières frustrations et la méthode actuelle que vous avez pour jardiner?
2: Alors, je n'ai pas une méthode en particulier pour jardiner et c'est pour ça que ce livre il est intéressant parce qu'il y a plusieurs méthodes et chacun va pouvoir utiliser les méthodes qui sont adaptées à sa situation. Que ce soit un climat qui est différent, un sol qui est capricieux, peu importe, une exposition particulière. En fait, il n'y a pas une vérité, il y a des vérités. Donc, il n'y a pas une méthode mais des méthodes à mettre en pratique en fonction de sa situation. Quoi.
1: Vous parlez du jardinage comme d'un art de vivre. Ça veut dire quoi concrètement dans le quotidien?
2: Le jardinage, c'est vraiment un art de vivre. Pourquoi? Parce qu'on va récolter nos propres produits, on va consommer de saison, on va vivre en harmonie avec la nature. C'est pas juste cultiver des plantes, quoi. C'est un véritable art de vivre. Après, tout le monde peut jardiner, mais c'est vrai que tout le monde n'y parvient pas.
1: Vous avez grandi en Moselle, dans les jardins ouvriers. Ça vous a donné des sources d'inspiration?
2: Oui, on a tous en Lorraine une grand-mère ou une arrière-grand-mère qui cultivait son jardin et qui nous a nourris quand on était petits avec des bons petits plats faits maison. Quoi.
1: Dans ce livre, vous affirmez que la main verte, justement, elle n'existe pas. C'est un mythe un peu qu'on essaie d'entretenir?
2: Oui, parce qu'en réalité, tout le monde peut jardiner. Du moment où on a les bonnes compétences. C'est pour ça que ce livre a été créé. Je l'ai découpé en deux parties. La première partie, c'est 7 règles qu'on doit respecter pour pouvoir jardiner en harmonie avec la nature. Et la deuxième partie, c'est un calendrier mois par mois que pour pouvoir suivre et savoir quoi faire.
1: Est-ce qu'on peut vraiment nourrir une famille toute l'année avec un potager, même ici en Moselle?
2: Si on prend par exemple mon arrière-grand-mère, elle nourrissait 9 enfants avec son potager. Donc nous, justement, on a une histoire culturelle où vraiment, je pense qu'on est les meilleurs jardiniers en France hein, parce que le climat, il est vraiment pas facile. Plus être sur les légumes du soleil, donc tout ce qui va être tomates, aubergines, melons, ça, on va avoir des difficultés. Mais pour le reste, au contraire, vu qu'on a quand même pas mal d'eau, on va pouvoir se nourrir plus facilement qu'à Marseille, par exemple.
1: Vous fédérez plus d'un million de personnes sur Instagram, c'est assez énorme. Qu'est-ce que ça change dans votre manière de transmettre?
2: Je me rends compte surtout qu'il y a de plus en plus de gens qui veulent se mettre au jardinage, qui veulent retrouver une nourriture qui a vraiment du goût. Et en fait, justement, c'est ce million d'abonnés qui m'a permis de savoir un peu les questions que les débutants se posent. Je suis passé par là aussi. Mais toutes les questions, toutes les semaines, j'ai des questions, et j'y ai répondu dans le livre.
1: Tout le monde peut jardiner, c'est le livre que vient de sortir Monsieur le Jardinier, notre star du potager ici en Moselle. Je vous conseille de vous le procurer, de l'offrir même à ceux qui n'ont pas la main verte. Ça pourra peut-être fonctionner. Merci à vous.
2: Merci, à vous aussi.
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3: Circuit court aujourd'hui au cœur du village de Roiffieux où l'on va se régaler avec Noémie Marron de l'atelier du père Marron.
4: Nous sommes donc dans un vieux bâtiment qui date d'après une pierre gravée sur la façade de 1612. C'était en fait l'ancien entrepôt du boulanger du village, puisque mon papa est natif de Roiffieux. Donc ici, nous sommes un atelier de transformation de fruits. Notre objectif, c'est de décliner le fruit sous plusieurs formes. Donc on a commencé avec la confiture, on fait maintenant des pâtes de fruits, et on aimerait faire à terme encore plus de déclinaisons. Ça peut être de la compote, des coulis, des sorbets, enfin voilà. Avec un cahier des charges extrêmement exigeant et qui ne bougera pas, qui correspond en fait tout simplement à nos valeurs. Que des fruits français qu'on va chercher en direct chez les producteurs, des variétés dites dans le monde du fruit on dit premium, donc ça veut dire très qualitative, très gustative, et le tout très peu cuit et peu sucré. L'idée c'est à chaque fois à travers nos produits d'avoir l'impression de manger le fruit cru. C'est un substitut en fait lorsque le fruit fruit n'est pas de saison.
3: Et ici, on est confiturier de père en fille. Christian, le papa, et Noémie, sa fille, associés dans cette belle aventure gourmande depuis 2024 dans l'atelier du père Marron, mais depuis toujours à la maison, pour régaler les épicurieux avec une vingtaine de parfums de confitures extra.
4: Donc, la gamme Corse, ce sont la clémentine de Corse, le pommelot de Corse et le citron Corse. Une confiture d'ailleurs très rare à trouver. Une gamme réunionnaise avec l'ananas Victoria et la mangue José. Et ensuite, on a les classiques et en plus original, on va dire, mais extra local. On va avoir tout ce qui est poire, qui est vraiment une belle découverte parce que c'est un fruit extrêmement classique, mais rarement transformé. La pêche de vigne, les fruits sauvages, donc mûres, myrtilles, ainsi que cynorhodon. Et j'y tiens, c'est très important, on ne fait pas de crème de marron, on fait de la confiture de châtaigne. La différence, elle est majeure à notre sens. On fait des choses très haut de gamme, mais on veut quand même rester sur de l'abordable. Nous, on va vraiment être sur de la retranscription du fruit. Ce qui fait qu'on n'aura jamais d'assemblage de plusieurs fruits ou d'épices. Et dans la crème de marron ou confiture de châtaigne, nous, on va se différencier parce qu'on ne met pas de vanille, on met moins de sucre. Ce qui fait que ça fait beaucoup plus châtaigne à tartiner. En fait, nous, notre principe, c'est de se dire, quand un fruit est excellemment bon, il se suffit à lui-même et il n'a pas besoin de rajout, d'exhausteur de goût, que sais-je, pour être savoureux.
3: Et alors, avec ce même savoir-faire, Noémie et Christian confectionnent également des pâtes de fruits savoureuses.
4: Alors, les pâtes de fruits, c'est vrai que ça a été un grand enjeu puisqu'en fait, ce qui se faisait sur le marché, attention, je ne mets pas tout le monde dans le même sac, mais on était quand même sur des produits extrêmement sucrés qui n'avaient de fruits que le nom dans pâtes de fruits. Et donc là, c'était un vrai challenge parce qu'il fallait que la texture suive. Donc, ça nous a mis vraiment des mois et des mois pour trouver le juste équilibre. Mais on est extrêmement fiers de ce produit-là. On voit qu'il a beaucoup de succès parce qu'effectivement, on fait une pâte de fruits, plus de 50% de fruits, avec cette espèce de trompe-l'œil qui fait qu'on a l'impression de manger le fruit. Et certains, d'ailleurs, clients pensaient que c'était un fruit confit tellement qu'il ressemblait à la clémentine, par exemple.
3: Donc, vous l'avez compris, dans l'atelier du Père Marron, on fait vraiment tout artisanalement et le plus souvent possible, donc en circuit court.
4: On essaye vraiment toujours d'être extrêmement local. Après, il s'avère qu'on est dans une région très limitrophe avec la Drôme et l'Isère. Donc, des fois, il est plus local d'aller en Drôme et l'Isère que dans le sud de l'Ardèche, par exemple. On travaille avec une bonne vingtaine de producteurs et aussi des cueilleurs. Les cueilleurs, c'est quand vous voulez, où vous voulez, il n'y a aucun problème. On est vraiment à la recherche de ce savoir-faire. Donc, on le fait pour la mûre sauvage et le cynorhodon. On a la chance d'être dans une région où il y en a plein. Il n'y a pas de mal à les trouver. Par contre, un peu plus de mal à les cueillir.
3: Donc, l'appel est lancé. Si ça vous intéresse, rapprochez-vous de Noémie et de l'atelier du Père Marron à Roiffieux. Vous retrouvez leurs confitures et pâtes de fruits dans certaines épiceries fines, chez certains restaurateurs également, notamment les maisons Marcon, ou directement ici à l'atelier boutique à Roiffieux, où Noémie se fera un grand plaisir de vous faire déguster ses douceurs.

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1: Marion Jude, joueuse professionnelle de billard.
2: Les Limousins sont formidables. Stéphane Pigateau.
1: À l'âge de 10 ans, il y a une école de billard qui s'est montée et au début, il n'y avait que mon frère qui s'était inscrit. Puis un samedi matin, je devais aller faire des courses avec mon père. Et puis l'entraîneur Clément Goudin, donc, qui est toujours mon entraîneur aujourd'hui, m'a proposé de rester plutôt que d'aller faire des courses. Je vais rester jouer au billard. Puis en fait, ça m'a tout de suite plu.
3: Quand les copains font du football ou les copines font du football ou du rugby ou que sais-je, la natation ou quoi, comment ils prenaient ça quand vous leur disiez bah, « moi, je fais du billard
1: bah, ». Sûrement un peu comme vous, c'est... c'est pas commun, c'est assez original. Bon, après, à ce moment-là, j'en faisais vraiment une fois par semaine ou deux. J'ai fait beaucoup de natation à côté, j'ai fait de la course de natation. Tout ça avait quand même un petit peu plus de place à ce moment-là.
3: Et à partir de quel moment, alors, vous êtes dit « ça va être mon sport et je vais rentrer un peu plus fort dedans ».
1: C'est quand j'ai commencé à faire des compétitions. Puis en fait, je me suis assez vite bien débrouillée. J'ai commencé à monter les échelons, entre guillemets. J'ai fait des compétitions régionales que j'ai gagnées. J'ai fait compétitions nationales que j'ai gagnées. Donc, j'ai été prise en équipe de France. Donc, championnat d'Europe, championnat du monde. Ça vient naturellement, en fait.
3: Vous êtes aujourd'hui professionnelle de billard, ce qui est assez rare. D'ailleurs, vous
1: c'est
3: êtes
1: ça.
3: La seule.
1: C'est ça, exactement. En France. La seule en France.
3: Quand a été ce point de basculement où vous vous êtes dit bah, je pourrais en faire mon métier?
1: J'ai fini mes études en août 2024. Et puis en janvier 2025, j'ai été appelée par la Fédération Française de Billard pour faire une grosse compétition de Heiball, donc qui est une nouvelle discipline qu'on appelle le billard chinois aussi. Et puis là-bas, donc, quand je suis arrivée, j'ai rencontré plein de nouvelles personnes qui vivent du billard. Et en fait, là, bah, y a plein de filles qui sont des joueuses professionnelles, en fait. J'ai pas de travail à l'heure actuelle, je viens de finir mes études. Est-ce que c'est pas finalement le moment pour prendre le virage? J'ai rien à perdre, en fait.
3: Vous êtes donc l'unique professionnelle de billard féminine en France. Quand vous la prenez, quand vous le savez, qu'est-ce qui s'est passé dans votre tête à ce moment-là?
1: Déjà, c'est une fierté parce que, bah, en fait, on est la première à le faire. Donc, je me dis que j'ouvre peut-être la porte à quelque chose pour de futures joueuses. Après, il y a une forme de pression aussi qui se crée parce que donc, le billard, qui jusqu'ici était un plaisir, un loisir, même si j'avais de très bons résultats, ça n'avait pas changé ma vie jusqu'ici. Et là, maintenant, bah, mes résultats vont probablement avoir un impact sur ma vie. Ça met un petit peu de pression.
3: Dès toute petite, ça a été quasiment comme une évidence. Donc, il n'y a jamais eu vraiment la question à se poser. Maintenant, la question du futur. Dans 10 ans, comment Marion Jude se voit?
1: Ouais, il y a deux scénarios possibles. Hein. Soit ça ne marche pas, et dans ce cas-là, je reviendrai à une vie plus classique. Après, sinon, il y a un monde où, effectivement, dans 10 ans, ça fonctionne toujours super bien. Je pourrais toujours être là à voyager à travers le monde, faire les compétitions qui me plaisent, et puis donner un petit peu cette vie de rêve. Hein.
3: De toute façon, quoi qu'il arrive dans votre vie, je suppose que vous ne poserez jamais la canne.
1: Non, je ne pense pas. Il faudrait vraiment un événement majeur pour que je puisse poser avec une bière. Mais je ne pense pas que ça arrive tout de suite.
3: Vous êtes heureuse aujourd'hui?
1: Très heureuse.
3: Vous ne changeriez pas?
1: Je suis contente d'avoir pris cette décision d'être partie en Chine. Je suis vraiment contente d'avoir pris ce virage maintenant et puis je ne regretterai pas de ne pas l'avoir fait.
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4: Aujourd'hui, je vous amène à Montgivray et devant moi, il y a un château. Mais ce château, c'est aussi la mairie de Montgivray. Mais cette mairie, avant, eh ben, c'était autre chose. À qui appartenait ce château? Vous allez le savoir tout de suite.
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4: Pour vous présenter cette magnifique mairie de Montgivray, je suis avec Annick Dussault, attachée de conservation au patrimoine du pays de George Sand. Bonjour Annick.
7: Bonjour.
4: Alors là, on est devant un très beau bâtiment.
7: Oui, là, c'est vraiment un château. Bon, un château qui a été très remanié au 19e siècle, donc avec cette entrée de tourelles là, qui marque bien la porte. C'était une seigneurie avec un château fort, bon, qui a eu plein de péripéties puisqu'il a fini

0: toute l'entrée. Voilà, mais c'était la mode de l'époque.
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3: Comment est-ce que ce château s'est devenu la mairie ?
0: En fait, en 1956, le château est à vendre et c'est la commune qui s'en porte acquéreur et qui décide d'y installer sa mairie et qui a fait encore des travaux tout récemment.
3: Est-ce qu'on peut dire que c'est l'une des plus belles mairies ?
0: Ah, ça, c'est quand même certainement parmi les plus belles de l'Indre, hein, certainement.
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4: À votre avis, que trouve-t-on entre le Braise et le Bihorn ? Eh bien, je vais vous le dire dans quelques instants.
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4: Avant cela, je vais vous apprendre un mot qui pourra vous aider au quotidien. Ce mot, c'est Kuntel. Ar Kuntel. C'est un objet que tous les habitants de la campagne gardent dans la poche pour bricoler ou se balader. Objet qui sert à chaque repas pour couper la viande ou pousser les légumes. Facile, vous avez reconnu, c'est le couteau. Ar Kuntel. Le couteau, le pluriel, c'est Kuntili. Donc, Kuntel. Ur Kuntel, car le couteau est féminin en breton, et ensuite Kuntili au pluriel. Et une expression qui va avec, Stankai Kuntel Erlen, ça veut dire coincer son couteau dans le talus. C'est l'expression qui signifie faire banqueroute. Stankai Kuntel Erlen, coincer son couteau dans le talus. Donc, Kuntel, Ar Kuntel et Kuntili à retenir pour cette première partie.
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4: Et j'en viens à l'interrogation du départ. Bon, le nom de famille, Le Braise, c'est connu, c'est Le Grand. Pas besoin de chercher bien loin l'origine de ce nom de famille. À l'inverse des Le Braise, nous trouvons le Bihorn. Bihorn, Ar Bihorn, là encore, c'est une question de perspective. Mais bon, c'est un petit, on sait d'où ça vient. Mais un Le Braise ramassera plus facilement les pommes dans l'arbre qu'un Le Bihorn. Mais du coup, si vous n'êtes pas concerné par ces noms de famille, eh bien j'ai pour vous un autre, c'est Crène, ou francisé en Le Crène aujourd'hui. Ben c'est le juste milieu, vous l'avez compris. Crène se dit encore aujourd'hui d'ailleurs des hommes ou des femmes qui sont de taille standard ou de taille moyenne. Ur Breton Crène, c'est la définition parfaite des celtisans du 19e pour qui un breton devait être de corpulence moyenne et surtout trapu. Unden Crène n'est donc ni Braise, ni Bihorn. Et si vous portez ce nom de famille, eh ben vous avez l'une des explications quant à l'origine de votre patronyme. Voilà, c'est tout pour aujourd'hui. Arimato de Viderio. Je vous dis à bientôt pour d'autres petites découvertes. Kendi Vezator.
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2: Des maths, la Bretagne, c'est l'heure de la bonne idée, 100% pure beurre. En Bretagne, on aime les artichauts. Et vous voyez à quoi ressemble la plante. On mange la tête, mais c'est vrai qu'on ne fait pas grand-chose avec les feuilles. Enfin, on ne faisait pas grand-chose avec les feuilles. Parce que des Bretons ont eu une super idée. Martina, cofondatrice d'une start-up spécialisée dans le textile naturel, s'est associée avec Jean-Yves, un agriculteur de Saint-Paul-de-Léon, pour récupérer les feuilles de ces artichauts et les transformer en teinture pour vêtements. Hop hop hop, je vous vois déjà un peu sceptique. Eh bien, oubliez toutes les idées reçues, car ça marche hyper bien. La palette de couleurs est très large, du jaune au vert principalement, avec plein de teintes possibles. Le procédé a été élaboré en lien avec des organismes experts en la matière, puis la teinte a été testée et approuvée par le très sérieux CTLOR, le centre d'essai textile Lorrain. Résistance au lavage, 100% garantie. Voilà comment Jean-Yves, le maraîcher, a déjà écoulé 2 tonnes de feuilles d'artichaut auprès de Martina, afin qu'elle puisse lancer une production à plus grande échelle et tenter de convaincre des marques d'utiliser sa teinture végétale à base d'artichaut. Pas que dans l'habillement d'ailleurs. Les débouchés peuvent être dans l'automobile, la literie, la déco. Bref, une bonne idée qui a clairement su toucher mon petit cœur d'artichaut. La bonne nouvelle du jour, Brest est entré dans le top 1000 des meilleures universités du monde et plus précisément dans la tranche de la 600 à 700e meilleure. Waouh, la classe! Allez, à demain pour une nouvelle bonne idée!
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3: Je rêvais d'avoir une maison à la campagne. Cette maison, c'est comme si j'y étais née. C'est ma maison de famille.
4: Ma maison s'appelle l'Ostao de la Mar.
5: C'est une maison un peu envoûtante.
6: Eh bien, vous voyez, des livres et 3 fenêtres qui me donnent le paysage du pays, comme si c'était 3 tableaux.
7: Ils ont vécu ici.
1: Thibaut Gaudry.
8: Ah, je m'appelle Nina Simone.
7: L'histoire de Nina Simone, c'est celle d'une petite fille amoureuse de Jean-Sébastien Bach qui rêvait de devenir la première pianiste concertiste noire américaine. Mais qui grandit dans l'Amérique profonde des années 30 et 40 où la ségrégation raciale est de mise.
8: J'ai commencé à étudier le classique à 5 ans.
3: Et vous avez continué, vous avez eu vos diplômes.
8: Et après, j'ai obtenu le doctorat de musique de Amherst University.
7: Élève studieuse, oreille absolue et jeune prodige, elle ne parvient pas à intégrer l'école de musique dont elle rêvait, brisant la carrière à laquelle elle aspirait. Et elle emportera le regret et la douleur toute sa vie.
8: I'm sorry that I didn't become the world's first black classic pianist. Oh yeah, I think I would have been happier. I'm not very happy now. Oh yeah.
7: Finalement, c'est par le jazz qu'elle connaît la gloire. Nina Simone devient aussi l'une des voix de la lutte pour les droits civiques des Noirs. Mais avec une sensibilité à fleur de peau, des douleurs de l'enfance qui ne sont jamais loin, sans compter des troubles bipolaires et des phases de dépression, elle finit par quitter les États-Unis, voyage beaucoup, et c'est naturellement en France qu'elle trouve refuge dans les années 80. Elle, la francophile, qui a connu le succès en reprenant « Ne me quitte pas » de Jacques Brel, et qui a choisi son nom de scène après avoir vu « Casque d'or » avec Simone Signoret.
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10: Pour Nina Simone, comme beaucoup d'artistes noirs de cette époque, la France est un pays très très important parce qu'on a cette image réelle, à l'époque, d'un pays ouvert. Par exemple, prendre un bus ou un métro à Paris, ben, on prend le métro et le bus avec les Blancs, on n'est pas dans des compartiments séparés. Et la France est une terre d'asile.
7: Elle vit 2 ans à Paris, enregistre quelques chansons et fait quelques concerts, puis en repart, avant de revenir une dizaine d'années plus tard. En 1992, elle s'installe à côté d'Aix-en-Provence, à Bouc-Bélair. C'est là qu'un après-midi de juillet 95, excédée par le bruit que font deux adolescents jouant autour de la piscine de la villa voisine, elle tire un coup de pistolet à grenaille et blesse légèrement l'un d'eux. Elle écopera de 8 mois de prison avec sursis et une obligation de soins. En 1998, elle déménage à quelques kilomètres, à Carry-le-Rouet, où elle s'éteint le 21 avril 2003. Lors de ses funérailles, à l'église de Carry, une sono joue « Ne me quitte pas ». Sa grande amie, la chanteuse Myriam Makeba, est là. Elton John a fait envoyer des roses jaunes, avec un petit mot « Tu étais la plus grande, et je t'aime ». Sa fille, Lisa, prend la parole pour rappeler combien Nina aimait la France et demande de ne pas laisser son souvenir s'éteindre. Son souvenir et sa voix sont toujours là. Elle ne nous a jamais vraiment quittés.

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1: C'est le bar du village. Situé au bord de la route départementale 80 au cœur d'Herbalong, le bar chez Jeannot est l'établissement historique de la commune de Brando. Pasqua Sanguinetti a décidé de perpétuer la tradition familiale.
2: C'est mes grands-parents, Jeannot et Jean-Baptiste, c'est pour ça que le bar s'appelle chez Jeannot, qui ont repris le bar en 1971. Du coup, depuis ce jour-là, c'est que des membres de la famille qui ont travaillé dans ce bar. Et mon oncle travaillait dedans. Et moi, depuis, je sais plus, mais ça fait quelques années que je suis là en tant qu'employé, bien sûr. Et du coup, voilà, on perdure le commerce familial, comme ça. On essaye d'améliorer les choses comme on peut.
1: Et la recette d'antan marche toujours.
2: Avant, on est resté un peu sur nos acquis, c'est vrai. Le bar a toujours marché comme ça, donc on ne veut pas trop changer l'ambiance bistrot du village, ambiance village. Juste moi, je vais essayer d'améliorer un peu l'hiver. L'été, on fait de la restauration rapide. Ça marche très bien, c'est sympa. Et l'hiver, je voudrais aussi faire à manger l'hiver. Faire des trucs plus simples, pas chers, pour les ouvriers de passage, pour les gens qui travaillent autour à la poste et tout ça. Donc on va essayer d'améliorer un peu comme ça.
1: Et les clients sont essentiellement originaires du village.
2: On a ouvert toute l'année, du 1er janvier au 31 décembre. On n'a pas un jour de fermeture. C'est parce que ça fait vivre le village, hein. C'est un peu du social aussi qu'on fait, hein. Parce que des fois l'hiver, il n'y a pas grand monde. Mais bon, c'est bien que si quelqu'un veut boire un café, sortir de chez lui, il sait que le bar est ouvert et qu'il va rencontrer des gens, discuter. Donc c'est un peu du social aussi qu'on fait. On a les gens de passage, les gens du Cap surtout, qui s'arrêtent pour faire deux courses au sport à côté. Donc du coup, ils s'arrêtent pour boire le café avant de rentrer chez eux. Après l'été, il y a pas mal de touristes. Mais oui, il y a beaucoup de gens de passage aussi du Cap. Je pense qu'il faut bien travailler l'été pour que l'hiver soit plus tranquille. Parce que l'hiver, forcément, il y a beaucoup moins de monde que l'été. Mais bon, ça va, on arrive quand même à vivre bien.
1: Attirer plus de gens de l'extérieur, proposer un service de restauration hors saison, tels sont les projets de Pasqua Sanguinetti pour le bar chez Jeannot à Herbalong.
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1: Pourquoi des choses avec Lucie Miossec. Bonjour Lucie.
2: Bonjour Julie.
1: Hey, Lucie, à Guérande, on peut voir le moulin du diable. Ça fait froid dans le dos.
2: Oh oui, c'est terrifiant. Le moulin du diable, qu'on appelle aussi moulin de Crémeur, est un monument célèbre de la presqu'île guérandaise. Laissez-moi vous conter son histoire. Cette légende raconte qu'un meunier voulait construire un moulin, mais qu'il était bien trop pauvre. Et qu'est-ce qu'on fait quand on veut construire un moulin et qu'on est trop fauché?
1: Eh ben, on pactise avec le diable, bien sûr.
2: Bah oui, c'est logique. Le meunier aurait donc rencontré le diable en personne, qui bien sûr, comme à son habitude, lui aurait proposé un pacte. « Je te construis ton moulin en une nuit si tu me donnes ton âme. » « Ouais, pas de problème, c'est ce qu'aurait répondu le meunier. À quoi bon avoir une âme si on n'a pas de moulin hein ?» Le diable se serait donc lancé dans la construction du moulin toute la nuit, pierre après pierre. Qu'est-ce qu'on ferait pas pour voler l'âme d'un meunier hein ?
1: Mais alors que le chantier était sur le point de s'achever,
2: le meunier, pas si bête, aurait posé une statuette de la Vierge à la place de la dernière pierre. Le diable n'avait donc pas pu finir le moulin et le pacte ne tenait plus. Et le diable serait donc parti la queue entre les pattes. Ou plutôt, d'après la légende, en hurlant « Tu m'as volé !» dans un tourbillon de feu, parce que c'est ce que fait le diable. Bien sûr, c'est une histoire qui finit bien, puisque le meunier conserve son âme et se retrouve en plus avec un super moulin tout neuf. Étant donné que le moulin daterait du 15e siècle, autant vous dire que plus personne n'est là pour nous dire si cette légende sur la construction du moulin est vraie ou non, même si on a notre petite idée. Quoi qu'il en soit, le moulin, lui, est toujours là. Il est inscrit au monument historique depuis 1901, quand même.
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3: La dernière fois que vous y êtes allé, je suis sûr que vous aviez un kawé fluo et un petit goûter dans un sac en plastique préparé par maman. Avec plus de 80 oiseaux de proie et 30 espèces différentes, et surtout un spectacle où le seul effet spécial, c'est la nature elle-même, aujourd'hui, je teste pour vous la volerie des aigles. Nous sommes dans les ruines du château de Kilsheim. C'est juste sous le Haut-Königsbourg. Et je grimpe les derniers mètres à pied vers la volerie, où je suis déjà accueilli par Eric Renaud, le directeur du site, et une équipe de soigneurs passionnés, et quelques cris que j'entends au loin, assez impressionnants, d'oiseaux qui ont l'air quand même assez gros. Et on commence par les coulisses, derrière la zone qui est accessible au public. Et Alexandre, qui est soigneur, est équipé d'un gant en cuir sur tout le bras, et surtout, il est d'un calme absolu. Et je crois que c'est nécessaire. Et autour de nous, plein d'oiseaux. Et chacun d'entre eux est identifié, suivi, observé quotidiennement. Et j'apprends d'ailleurs que les oiseaux ne sont jamais forcés à voler. Ah non, non, non. Ils participent volontairement grâce à un entraînement basé sur la confiance et le renforcement positif. On les encourage, puis on leur donne des petites gâteries pour les remercier quand même. Et c'est ainsi qu'Alexandre me propose évidemment de tenir le gant. Oui, alors pas pour sortir la tarte du four, hein, mais pour tenir, non pas un pigeon non plus, hein, mais bel et bien un aigle, oui, qui passe tranquillement du gant d'Alex et au mien, voilà. Battement d'ailes XXL, je sens les plumes sur ma face, ah oui, parce qu'il fait son petit point, hein, le petit bonhomme, et heureusement que je suis accompagné, hein. Et étonnamment, je n'ai pas eu trop peur, parce que le regard de l'aigle est si perçant que j'étais quelque peu fasciné. Même si mon bras, lui, l'était un peu moins. La volerie des aigles, c'est la première volerie créée en France. C'était en 1968. Et à l'époque, elle avait été créée surtout pour changer l'image qu'on avait des rapaces, qui ont été longtemps persécutés. Allez, hop, le spectacle commence. Je m'installe dans les gradins et je constate que pas de musique spectaculaire. Hein, juste une voix, des explications sur la vie et les comportements des rapaces. Et soudain... lointain dans le ciel au-dessus de nous, un vautour apparaît au-dessus des remparts, silence total. Et même les enfants arrêtent de parler, ça c'est pas mal. Le soigneur explique que certains oiseaux dépassent même les 2 mètres d'envergure. Et c'est grand 2 mètres, hein. Et il demande au public de rester bien immobile pour faire un passage encore plus près de notre tête. Alors j'applique, je reste immobile, et sauf que ma tête, elle continue de regarder l'oiseau au-dessus de nous, un peu comme au tennis. Mauvais réflexe. Et j'entends mon voisin qui me chuchote, faut pas bouger. Ah oui, en effet, hein, parce que plusieurs rapaces s'élancent, hein, chouettes, aigles, pigargues, et on en prend plein les yeux. En tout cas, moi, j'ai retenu une chose, hein, c'est qu'ici, eh ben, c'est pas les humains qui regardent un show d'oiseaux, c'est plutôt l'inverse, hein, c'est les oiseaux qui nous observent en train d'essayer de rester calmes. Et ça, c'est tout un spectacle.
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4: Quand on passe le rideau, ça sent le pop-corn, il y a de la lumière qui clignote de partout. Et les gens, ils retombent en enfance et ils s'attendent vraiment pas à trouver ça dans une maison.
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6: Lui a troqué tout simplement des cartons de souvenirs pour un musée privé de 45 mètres carrés dédié à la piste étoilée. C'est Thomas Joly. Thomas, d'où vous vient cet amour pour la piste étoilée et pour le cirque ?
4: Alors que c'est une passion qui me suit depuis que j'ai à peu près 6 ans. Ça a commencé bêtement par une visite à des animaux dans un cirque qui passait à Mèche. Et c'est là que l'amour pour le cirque a commencé. Depuis de nombreuses années, je collectionne pas mal d'objets et de documents concernant le cirque. Et en fait, tous ces objets, ils étaient enfermés dans des cartons. Et donc, j'ai décidé de leur laisser la place qu'ils méritent et de les mettre en lumière et en valeur.
6: Mais alors, du coup, comment on organise sa maison ? Parce que j'imagine que plein d'objets, il faut donner des sortes de fonctionnalités, trouver la bonne place. J'imagine que ça ne se met pas en place du jour au lendemain, Thomas Joly.
4: Non, pas du tout. En fait, quand on a construit notre maison, on a tout aménagé le dessus du garage. Donc, on a rehaussé le dessus du garage. Et ça m'a permis de récupérer une pièce de 45 mètres carrés qui est aménagée du sol au plafond, 100% cirque.
6: Le Thomas Joly qui était en train de mettre en place, en tout cas, ce cirque à la maison, de mettre en place ces objets, c'était quoi ? C'était Thomas Joly adulte ou c'était l'enfant qui a eu ce choc psychologique qui a mis en place tout ça ?
4: On va dire un peu les deux. On va dire le Thomas petit parce que j'ai retrouvé beaucoup de choses que je gardais depuis tout petit. Et le Thomas adulte qui a pris soin de tout bien exposer, de tout mettre en lumière, de tout dépoussiérer, de tout mettre en place pour que ça soit vraiment un vrai musée privé.
6: Est-ce que il y a une pièce, quelque chose en particulier dont vous êtes le plus fier, ou alors peut-être une pièce, un objet que vous aimeriez ou rêveriez d'avoir chez vous?
4: En pièce que j'ai récupérée récemment chez un monsieur qui liquidait son musée. J'ai récupéré une très vieille affiche du cirque Pinder qui date de 1930. Donc il y a une affiche en papier journal écrit avec de l'encre très bien écrit, qui est vraiment jolie. Et en plus récent, j'ai récupéré deux blasons en métal, pareil du cirque Pinder, qui étaient édités en très peu d'exemplaires. Et il en reste très peu dans toute l'Europe en état exceptionnel comme je les ai aujourd'hui.
6: Quand des amis, des proches à vous poussent ou ont poussé pour la première fois la porte de ce bel endroit, ça a été quoi les réactions ?
4: Les gens ils disent que je suis fou. Quand en fait vous rentrez par la porte et il y a un petit sas avec des rideaux en velours, vraiment comme dans un cirque, on a vraiment l'impression de rentrer dans un cirque. Et quand on passe le rideau, ça sent le pop-corn, il y a de la lumière qui clignote de partout. Et les gens, ils retombent en enfance et ils s'attendent vraiment pas à trouver ça dans une maison.
6: À vous, Jocourt, Thomas Joly a réalisé son rêve d'enfant en transformant une partie de sa maison en un véritable musée du cirque. Une immersion sensorielle unique entre des rideaux de velours, de pop-corn. 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
1: Vous avez sûrement entendu parler du lycée professionnel qui porte le nom de l'écrivaine Delphine Gay. Mais ces grands bâtiments, c'était quoi avant ?
2: Je n'en sais rien, c'est un mystère. Je vous souhaite bonne chance dans votre quête.
3: José Soulier, c'était une manufacture de porcelaine qui à la fin s'est appelée Palace et qui était rattachée à la porcelaine de Limoges. Je pense que c'est dans les années 50 qu'elle a dû arrêter. Mais elle s'est appelée avant Michelot Frères, qui faisait partie de Limoges dans les années 25. Et d'après ce que je sais, la porcelaine Michelot Frères aurait fait la vaisselle du Normandie.
1: José, qu'est-ce que vous tenez dans les mains ?
3: Une boîte en porcelaine de Bourganeuf, signée Palace. C'est un bleu avec un décor de fleurs et rehaussé à l'or tout autour. Quand on vide les maisons des gens du coin, on trouve des petites chaises, du petit mobilier pour les enfants que les gens s'amusaient à faire pour ramener chez eux ce qu'on appelle, dans un certain terme, de la perruque.
4: Emma Loévan, en seconde à SSP, assistant et assistance à la personne.
1: Est-ce que c'est plutôt neuf à l'intérieur, les bâtiments ?
4: La salle de Madame Denis, elle est neuve, mais sinon les autres salles, elles sont pas vraiment en bon état. Là.
2: Hélène, à l'époque, 79-80. Donc ça date, hein. Moi, j'étais en première, je préparais le bac de français cette année. Enfin, en gros, j'essayais de rattraper ma scolarité. Le lycée-collège Picard-Ledoux, lui, il est très ancien. Delphine Gay, c'est très récent.
3: En montant le chemin à la rue des écoles, là, on va tomber sur ce petit chemin qui est caché entre deux maisons. Donc là où il y a un marqué interdit de stationner, vous prenez ce petit chemin. Normalement, toute cette partie-là, un des moules, et vous êtes derrière le lycée Delphine Gay.
1: Qu'est-ce qu'on voit là à nos pieds ?
3: Un morceau de moule de la porcelaine, incrusté dans le chemin. Je pense que quand ils ont vidé tout ce qu'il y avait là, à cette époque-là, il n'y avait pas de déchetterie, donc on ne se posait pas de questions. On mettait ça en bas et ça remblayait le chemin. Le passé est sous nos pieds.
1: Si vous trouvez des moules de porcelaine aux alentours du lycée Delphine Gay, notamment dans le petit chemin qui est juste derrière, c'est le passé qui parle sous vos pieds.
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6: Pourquoi appelle-t-on l'eau l'or bleu ?
7: En fait, l'eau, ça donne de l'énergie, ça peut donner aussi des bonnes vies aux animaux et ça peut donner des bons trucs à l'environnement. Ça sert à la vie de contenir de l'oxygène et sans l'eau, en fait, à la Terre, ça s'en fait une grosse boule de désert.
8: Bah, pour moi, on appelle l'eau l'or bleu parce que l'eau, c'est précieux. Quand, par exemple, le pays, l'Afrique, au Sahara, l'eau là-bas, c'est comme de l'or. Si t'en as, c'est magique. Parce que là-bas, ils ont pas beaucoup d'eau. Mais oui, l'eau, c'est précieux. Et c'est aussi important parce que quand il y a des réchauffements climatiques, il n'y a plus beaucoup d'eau.
9: C'est grâce à ça qu'on vit aujourd'hui, parce que si on ne boit pas, si on ne s'hydrate pas 3 jours, on sera déjà mort. C'est vraiment précieux l'eau, il faut qu'on en ait à l'infini.
7: Vous avez vu les usines comme Christine, tout ça? En fait, eux, ils gaspillent l'eau. Ils fabriquent de l'eau qui se périme, donc ça se fait pas.
10: Et aussi, l'eau, c'est censé pas d'être périmée, parce que l'eau, dès qu'il y avait personne dans ce monde, il y avait déjà l'eau. Et cristalline, maintenant, c'est comme si leur but, c'était de construire de l'eau et après, de mettre des dates pour la périmation.
8: En fait, non, les usines cristallines, c'est en fait, ils récupèrent, je pense, de l'eau de mer et après, ils la filtrent, ils enlèvent le sel pour pouvoir en faire de l'eau minérale. De l'eau de source un peu pour boire.
6: Et alors chez vous, vous prenez l'eau du robinet ou vous avez des bouteilles d'eau ?
9: Moi je pense que je bois plus au robinet parce que en fait on a 3 bouteilles et après on remplit à l'infini.
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0: 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Là, au-delà, au-delà de l'eau. 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
2: Arnaud Fromage, bonjour, bonjour.
3: Bonjour, bonjour.
2: Oh, ça fait beaucoup de bonjour, dites-moi. Bon Arnaud, aujourd'hui, quand le général de Gaulle vient en Franche-Comté?
3: Eh bien, il se passe toujours quelque chose. D'autant qu'il y est venu plusieurs fois dans la région, trois fois déjà à l'automne 1944 pour préparer la libération de Belfort, lors d'une réunion secrète avec le général Delattre de Tassigny et Churchill au château de Montalembert, à Metz, après la libération. Ensuite, quand de Gaulle est venu saluer les villes libérées, Besançon, Morteau, Grandcombe, Châteleux, mais ce n'est pas la dernière fois que de Gaulle va venir dans la région. En 1959, sur la route qui le mène en Alsace, il en profite pour aller faire quelques petites pauses dans le territoire de Belfort. À chaque fois, le grand homme descend de sa déesse noire et passe quelques minutes à discuter avec les habitants, stupéfaits de voir le général en vrai dans leur commune. À Rope, Saint-Germain, Felon, La Chapelle-sous-Rougemont, La Rivière, Fontaine, Foussemagne et à Angeau. Angeau, 206 habitants, où de Gaulle est accueilli par la foule dans l'unique rue ornée de drapeaux et de bandeaux bleu, blanc, rouge. Anecdote amusante, le village d'ailleurs, qui ne possédait pas autant de décorations, est allé les piquer chez les voisins de Dell.
2: Ah, bon, mais Arnaud, la grande tournée de Gaulle en Franche-Comté, c'était en 1962.
3: Oui, la tournée des grands-ducs même. Le 14 juin, il atterrit à la base aérienne militaire de Luxeuil, avant de se rendre à Vesoul, puis de filer vers Dole, à bord cette fois d'une Simca présidentielle. Ensuite, direction Arbois, puis Poligny, Lons-le-Saunier, où à chaque fois, il est accueilli en héros. Le lendemain, il continue sa tournée par le Haut-Jura, Saint-Claude, Morée, Morbier, Saint-Laurent, Grandvaux, Cise, un petit quart d'heure à Champagnole, et ensuite direction Équevillon, Onglières, Plénise et Sanzeau, avant de remonter dans le Doubs, un discours à Pontarlier, à Besançon. Bref, le marathon présidentiel se termine le 17 juin dans le territoire de Belfort.
2: Et bah dis donc, et pendant toute la durée de ce périple, il a eu un problème majeur.
3: Oui, pendant ces 4 jours en Franche-Comté, le général de Gaulle ne s'est pas contenté de prononcer des discours et de serrer des louches. Non, il a bien fallu qu'il dorme aussi. Or, Charles de Gaulle est grand, très grand même, 1m96 au garrot. Donc les préfectures vont galérer à chacune de ces étapes pour lui trouver un paddock à ses dimensions. D'ailleurs, l'Élysée a fait réaliser en avance des lits sur mesure. Alors, pour la première nuit de sa visite à Vesoul, l'on apporte donc à la préfecture le lit spécial du général. Sauf que l'année 1962 est très tendue. C'est la fin de la guerre d'Algérie. Une partie des accords d'Évian est d'ailleurs négociée en secret au Fort des Rousses pendant ce voyage présidentiel. De Gaulle a échappé de peu à l'attentat du Petit Clamart, alors son service de sécurité est sur les dents. Ainsi, il lui déconseille de dormir à Vesoul même et préfère l'envoyer à la base aérienne de Saint-Sauveur, jugée plus sûre. Mais si les hommes et les véhicules ont pu faire le transfert, le lit, lui, eh bien, il est resté à Vesoul, dans les appartements du préfet. Et il y est toujours, d'ailleurs, parce que l'Élysée ne l'a jamais réclamé. Alors, l'histoire ne dit pas si de Gaulle a bien dormi ce soir-là, mais en tout cas, c'était pas dans un lit à sa taille.
2: Non, c'est certain, ça. Merci beaucoup, Arnaud Fromage, et puis à demain.
3: À demain.

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1: Salut, Brésisel.
2: Qui êtes-vous? Qu'est-ce que vous faites ici et à qui ai-je l'honneur?
1: Je m'appelle Jérémy Thierry.
3: C'est quoi ces prénoms? Qui s'appelle comme ça?
4: C'est Jérémy.
5: Tu as quel âge, mon grand?
1: J'ai 34 ans et je suis chocolatier glacier.
2: Bah, c'est super, c'est ce que tu voulais. Tiens, je t'ai amené un peu de glace, mûre pistache.
1: Et je suis dans les petits bonheurs.
6: On va se régaler.
7: Il va manger.
4: Et elle est où ta maison?
1: Je suis de la forêt Fouesnant, je vis à la forêt Fouesnant, j'ai grandi à la forêt Fouesnant, j'étais à l'école à la forêt Fouesnant.
8: C'est bon, on a compris.
1: Et si j'avais à la caractériser, c'est la mer forcément. C'est une commune du littoral avec un des plus gros ports de...
2: De quoi ?
1: Plus gros ports de plaisance de la région.
2: Ah ouais ?
1: Donc on y passe beaucoup de temps.
9: Et le temps, c'est de l'argent aussi.
1: Il y a beaucoup de boulot aussi à la forêt Fouesnant, donc on n'a pas trop le temps d'en profiter. Mais il y a les Glélans, l'archipel des Glélans. On y passe souvent des vacances, des week-ends, des soirées, histoire de décompresser après des journées compliquées au boulot. On a de la chance d'avoir un petit paradis comme ça à 30 minutes de navigation de la côte.
4: C'est un endroit magnifique.
3: Allez, viens, on va se balader.
1: Mon coin préféré quand je me balade, c'est le lac de Guerre-les-Dents. Il y a plein de petites balades sympas à faire au départ de Guerre, où il y a une station nautique, une base nautique avec de quoi faire du pédalo.
10: En pédalo, mais c'est que c'est pas tellement la saison pour faire du pédalo.
1: Il y a une petite plage de sable blanc, voilà, il y a des restos, des bars, je trouve ça sympa, ça nous évade un peu. D'autant plus quand il est vidé, ça n'arrive pas souvent, mais on peut découvrir ce paysage lunaire et puis les maisons qui ont été ensevelies par les eaux. Sont découvertes.
4: Ça se passe sur la Lune, tout ça?
1: Quand tu marches dessus, ça, le sol est souple, ça, et puis ça fait des grands cratères comme si on était sur la Lune, quoi.
4: Tu veux voir mon coucher de soleil?
11: Non, sans blague, c'est pas la peine.
12: Ce matin, exercice d'expression orale.
1: L'expression bretonne que j'utilise et quand j'ai été martelé, mon grand-père le disait souvent, non dégueu.
13: Mais du rythme, du mouvement, mais t'es si bon paillou, dans ta gueule.
1: Non dégueu.
14: Pas un gueux, j'en prie, Jean-Pierre aussi est un gueux, ça l'empêche pas d'être un mari sympa.
13: Lui un gueux, oh, quoi.
1: Et en général, quand il disait ça, fallait courir. Allez, salut.
13: Allez, bonne santé, les gueux.
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15: J'ai testé pour vous la seule animation payante du Futuroscope, les yeux grands fermés.
16: Alors pour tous les gens qui sont sur le bateau, à savoir la zone qui tangue un peu, on va pouvoir se laisser sur sa gauche et trouver un banc. Si vous trouvez ce banc, vous pouvez vous asseoir dedans. Si vous ne trouvez pas de banc, n'essayez pas de vous asseoir, ça serait dommage de finir les fesses à l'eau.
15: Bonjour Mohamed.
17: Bonjour.
15: Vous êtes non-voyant. Qu'est-ce que les yeux grands fermés?
17: C'est un parcours sensoriel dans le noir absolu, accompagné par une personne qui est non-voyante.
15: C'est accessible à partir de quel âge? Est-ce qu'il y a des précautions quand même ou conseils à prendre avant?
17: Il y a quelques préconisations puisque vous êtes dans le parcours forcément vulnérable. Et du coup, en amont, on essaie d'expliquer un petit peu, de teaser les visiteurs sur ce qui va se passer sans trop en dire. Et on déconseille généralement aux enfants de moins de 6 ans et aux personnes claustrophobes ou ayant des troubles de l'équilibre.
15: Comment se passe ce voyage dans le noir total, bien sûr?
17: On est en file indienne, on tient les épaules du voisin de devant, on crée un groupe qui reste uni, donc on voyage à travers trois univers en tenant la personne qui est devant.
16: On va pouvoir lâcher les épaules de la personne devant soi, faire un quart de tour sur sa gauche pour être face avant moi, et ensuite un petit pas en arrière pour être contre le mur derrière vous.
15: Les univers, ils sont bien totalement différents, on est bien d'accord?
17: C'est ça, on est dans Zanzibar, plutôt la nature, le côté un peu calme. Alors là, évidemment, on appelle à l'éveil des sens avec l'ouïe, l'odorat et le toucher, avec beaucoup de plus de 100 sollicitations tactiles. Et ensuite, on arrive en ville, à Tokyo.
16: Faites attention aux voitures, ne vous faites pas écraser.
15: Depuis 20 ans et avec 2 millions de visiteurs solidaires, c'est pour la bonne cause bien sûr, la participation financière demandée à l'entrée est intégralement reversée à l'association Les Yeux Grands Fermés. À quoi sert justement cette contribution?
17: Alors nous, on a de cesse d'essayer de sensibiliser les visiteurs, mais en lame de fond, l'idée c'est quand même de pouvoir avoir des actions dans le domaine public et notamment via le fonds Aliénor d'Aquitaine et la recherche médicale pour la DMLA entre autres, qui touche bon nombre de personnes âgées en France. Et l'idée c'est aussi de pouvoir accompagner via les fonds récoltés ici des chèques qu'on remet annuellement, donc plus de 50% de ce qu'on récupère est reversé à diverses causes. Alors la recherche via le Fonds Aliénor d'Aquitaine, on a fait un chèque le 9 octobre dernier de 10 000 euros au Fonds Aliénor d'Aquitaine. On essaie aussi d'accompagner via le sport, parce qu'on sait que ça a une valeur importante pour sortir de chez soi, pour pouvoir avoir une vie sociale. Et du coup, en 1086, donc le Shodan, je ne sais pas si ça vous parle, c'est un sport adapté aux personnes non-voyantes. On a un club à Poitiers, donc on les accompagne, le CC Foot notamment. Donc toutes ces actions, en fait, elles sont un petit peu variées, mais elles restent tout de même dans le domaine de ce qu'on connaît nous, à savoir la non-voyance.
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5: Ma tata, elle est petite. Quand elle a un truc qui est haut, elle n'arrive pas à l'attraper.
7: Vous préférez être grand ou petit ?
5: Moi, j'ai envie d'avoir 15 ans comme ma cousine Olivia qui a un appareil dentaire. Parce que j'ai envie d'être grande comme elle et j'ai envie de sortir avec mes copines quand il fait beau. Ma mère, elle est très grande. Mais elle y arrive quand même à rentrer. Elle n'est pas obligée de baisser la tête. Mon papa, elle est grand, mais a des grands doigts. Elle ne peut pas attacher les chouchous de ma petite sœur Lisa.
7: T'as envie d'être grande ou de petite ?
5: Comme ma maman. Ma maman, elle est moyenne. J'ai envie d'être pas trop petite, mais pas trop grande. Ma tata, ouais. Elle est petite. Et du coup, quand elle a un truc qui est haut, elle n'arrive pas à l'attraper. Et mon père, il est plus petit que ma mère. Je préfère être grande, mais être petite, c'est aussi bien parce que, on peut passer partout, c'est un peu plus pratique, c'est tout ça. Juste être un peu plus grand, mais pas beaucoup. Je rêve que je sors avec mes copines, que j'ai 15 ans et que j'ai mon portable.
7: Donc, en fait, quand on est grande, on a...
5: un portable, et mon père, il m'avait donné son portable qu'il avait cassé quand il était grand. J'ai envie d'avoir un portable parce que, comme ça, je pourrais appeler mes copines, je pourrais envoyer des messages et je pourrais envoyer des photos. Moi, en fait, j'ai envie d'avoir un portable mais pour faire des jeux, pour faire plein de choses. Bah, moi, j'ai un téléphone rose, mais il est pour enfants. Il y a des jeux, des vidéos, de la musique... pour envoyer des messages, on peut envoyer des photos et je peux jouer à mes jeux. Et même, j'ai envie d'avoir un portable pour de vrai, comme ma mère, vu que ma mère, elle a un jeu de Disney et un jeu pour construire des manèges. Moi, j'ai trop envie d'en avoir un.
7: Pour faire quoi ?
5: Je sais pas.

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1: Cette petite dame qui est sur une petite voiturette rigolote, qu'est-ce que c'est ?
2: C'est une machine pour laver le sol.
1: Ah, sympa.
2: C'est sympa, c'est sympa. Et on se fatigue pas.
1: C'est difficile à conduire ?
2: Pas du tout.
1: Pas du tout. Je peux essayer ?
2: Je n'ai pas le droit de vous faire essayer ma machine. Il vous arrive quelque chose, je suis en tort.
1: Ah oui, je comprends. En même temps, je risque pas grand-chose quand même.
2: Si elle s'en va, elle s'en va, la machine.
1: C'est vrai ?
2: Ah oui, oui, oui. Alors, regardez, j'ai le pied sur le frein.
1: On roule un peu toutes les deux ensemble ?
2: Allez.
1: C'est maniable ?
3: Ah oui, très maniable.
2: Vous voyez, si je lâche, la machine, elle s'en va. Vous voyez ?
1: Toute seule. Oh. Allez pas vous faire le tram.
2: Non, non. Et là, vous avez les brosses, le suceur, le klaxon.
1: Ouais, avec ça,
2: On m'entend pas
1: faire
2: bien.
1: Peur à personne.
2: Voilà.
1: Ah bah voilà, elle est en rade.
2: Non, non, j'avais laissé le frein. J'avais laissé le frein. Et ça fait 36 ans que je suis dans le centre jaune. Bientôt la retraite.
1: Dit-elle avec un grand sourire.
2: Ah ouais, j'en ai marre là. Là, je commence à en avoir marre.
1: Vous avez dû en voir, vous, hein, en 36 ans dans le centre jaune.
2: Oh que oui, j'en ai vu des directeurs, j'en ai vu des gardiens, j'en ai vu du monde. J'ai fait des connaissances. Comme je fais avec vous, on discute. Mais le monde a énormément changé. Hein. Beaucoup, beaucoup, beaucoup. Il n'y a plus personne, c'est mort. C'est mort, c'est mort, c'est mort. La preuve, regardez la place. Il n'y a personne. Hein.
1: Ah bah c'est vrai qu'en même temps, c'est fermé, là, à cette heure-ci.
2: Oui, ça ouvre à 10h.
1: C'est peut-être pour ça qu'il y a personne.
2: Non, même.
1: Et les gens, ils vous arrêtent un peu pour discuter, ça arrive ?
2: Ça arrive, on me félicite sur le travail. J'ai eu des cadeaux par des gens qui passaient.
1: C'est pas vrai.
2: Ah, oui, on m'a offert du parfum, on m'a offert une plante. Ah oui, oui.
1: Mais ça, c'était des amoureux discrets,
2: non,
1: des amoureux transités.
2: Des dames. Mais c'était génial. Que là, maintenant...
1: Geneviève... Je vous remercie beaucoup pour cette petite conversation sympathique. Je vous laisse avec votre engin, il n'a pas de prénom ?
2: Non, il n'a pas de prénom.
1: Un petit coup de klaxon et on se quitte, toutes les deux ? Ah oui, c'est vrai que l'on entend presque pas.
2: Au plaisir.
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4: Wikizef, petit guide à l'usage des étrangers du sud du péage d'Arras en vacances dans notre belle région.
5: Je ne vais pas vous apprendre que la vie est injuste. Ne vous inquiétez pas, je vais bien, mais force est de constater que la vie est injuste. Prenez par exemple la silhouette des gens. Il y en a de toutes sortes, des petits, des grands, des roux, des blonds, des crépus, courts, longs, carrés, minces, gros ou ronds. Viens avec nous chez les barbapapas. Mais pour certains, la vie est plus dure que d'autres. L'exemple le plus frappant que la vie est injuste, c'est quand ma grand-mère disait en parlant d'une de mes matantes qui essayait à toute fin de maigrir, mais sans succès, quel malheur. Elle peut faire ce qu'elle veut, mais chez elle, tout fait penche. Ne paniquez pas, Wikizef est là pour vous aider. Tout fait penche. Rassurez-vous, hein, y a rien qui penche et qui va peut-être caire. Non, tout fait penche...
4: Traduction.
5: Tout fait ventre. Ventre, une panse, une penche. Pour illustrer ce que c'est qu'une penche, il suffirait que je me mette de profil. Et vous verrez que là, il n'y a pas que pour ma tante hein, que tout fait penche.
4: Définition.
5: Tout lui fait penche, tout lui profite. C'est le malheur des bons vivants. Quel rapport avec la justice de la vie ? Bah, il y en a des. Ils peuvent manger ce qu'ils veulent, et ben ils grossissent pas. Je n'ai même vu manger des tartes au chou qu'à longueur de journée, elles et Thomas, elles pouvaient passer derrière une affiche en la décollée du mur. Et d'autres, ils regardent la vitrine du pâtissier, ils prennent un kilo. Alors, je vous dis pas si on en mange. Le pire, c'est que dans mes prises de sang, les triglycérides, impeccable, c'est le seul truc qui est pas en gras. Alors, je sais pas ce que je range là-dedans, moi. Mais ce qu'il y a de plus sûr, c'est qu'il y a plein de trucs. Une penche, c'est un logement social. C'est en ça que la vie est injuste. Et en même temps, il peut y avoir une sorte de résignation. À la question, t'aurais pas un peu grossi ? C'est mieux de répondre, qu'est-ce que tu veux ? Chez Mie, tout fait penche, que de se vexer.
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6: L'auteur du livre que je vous présente aujourd'hui dans Toujours à la page les a tous interrogés. Ce père de famille qui, après avoir tué femme et enfant, s'inquiète du sort de sa chienne.

0: n'était pas encore la reine des preuves, l'obtention des sacro-saints aveux. Des aveux qui viennent, ou non, et qui dissimulent parfois une partie de la réalité, qui laissent aussi souvent l'enquêteur avec un sentiment de frustration. Jacques Poinas.
1: Oui, de la frustration, parce que les aveux ne sont pas toujours totalement sincères, ou complets, ou indiscutables. Il y a souvent une fragilité de l'aveu, puisque lorsqu'on a des aveux, on se projette déjà dans le procès et la preuve devant les assises pour les homicides. Mais ces histoires, c'est aussi ce basculement de la personne qui avoue, et souvent, même si le policier avant tout est content d'avoir résolu une affaire, parce qu'une affaire criminelle est toujours un poids pour les policiers, mais il y a également parfois un peu de sinon de pitié, du moins de tristesse de voir un homme qui parfois avait une vie jusque-là normale et qui bascule dans le monde de la prison pour une longue peine.
0: Mais quelle perception vous avez de ça quand vous êtes face à quelqu'un qui n'est pas un criminel aguerri et qui bascule pour des raisons qui paraissent en fait futiles, si on y pense bien?
1: Alors, je crois que ça reste un mystère de l'homme, un mystère de l'humanité. Comment comprendre que quelqu'un qui a jusque-là eu une vie parfaitement banale, d'un seul coup, pour des raisons difficiles à imaginer, passe à des actes terribles.
0: On voit la grande diversité des affaires que vous avez traitées. C'est d'autant plus agréable à lire qu'effectivement, on ne sait jamais où vous allez nous emmener à chacune des histoires. Comment vous avez fait la sélection?
1: J'ai pris celles qui sont restées dans ma mémoire, je dirais, qui m'ont laissé un sentiment, soit de satisfaction, soit d'échec, ou comme celles qui se passent en Ardèche, où je reviens pratiquement dans mon village natal pour enquêter sur une affaire d'explosifs dans la communauté de l'ex-tueur de l'Ardèche, Pierre Conti. Mais souvent aussi parce que ce sont des affaires qui ont quelque chose de particulier, parfois de presque burlesque, parfois de troublant, comme ces adolescents qui, pour donner un alibi à leur ami, inventent un stratagème un peu diabolique. J'ai essayé de montrer que la réalité est souvent plus surprenante que la fiction même.
0: Et c'est sans doute ce qui est le plus fascinant dans chacune des histoires que nous confie Jacques Poinas. Et ce qui est captivant, c'est ce récit au plus proche du travail de l'enquête et les impressions, les réflexions que partage l'auteur avec nous au fil de chacune. Alors si vous êtes fan de faits divers, jetez-vous sur Le Temps des aveux de Jacques Poinas, paru aux éditions Mareuil.

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2: Et votre soirée continue. Bonsoir, bonsoir à toutes et tous. Très heureux de vous retrouver en ce nouveau week-end avec il n'y a pas que Paris dans la vie. Et ce soir, eh bien, on vous propose de repartir sur les routes de France avec quelques-uns des meilleurs moments de la semaine. Chaque soir, Éric Bastien reçoit une personnalité et lui fait raconter sa France. Les villes qui ont compté, les paysages, les souvenirs d'enfance, les endroits où l'on grandit ou ceux auxquels on revient toujours avec plaisir. Et pour ouvrir ces meilleurs moments, direction l'univers d'un comédien qui a marqué plusieurs générations, alors notamment avec son humour, sa personnalité et ses nombreux souvenirs. Salomon dans les aventures de Rabbi Jacob, on a retrouvé la 7ème compagnie et ce soir, on se souvient d'Henri Guibet, il y a quelques jours, au micro d'Éric Bastien.
3: Il continue de tourner et sa voix encore cet été n'était autre que celle de Rex dans Toy Story.
4: Je suis Buzz l'éclair, je viens en paix.
5: Je suis tellement content que tu ne sois pas un dinosaure.
4: Vraiment.
3: C'est vous, ça, Henri. Vous avez fait tous les Toy Story, d'ailleurs, c'est le 6ème, je crois. Hein,
6: oui, ça fait, le premier, on l'a fait il y a 30 ans. Il y a 30 ans. Ben
3: là, avec Richard Darbois, là, dans le rôle de Buzz l'éclair.
6: Ben oui, qui a aussi la voix de.
3: Enfin, oh, ben, la voix de tout le monde, sur Harrison Ford.
6: C'était. Oui, ouais, Harrison Ford, entre Exactement. Autres. Et c'est lui qui m'a mis le pied à l'étrier de la synchro. On faisait une synchro où c'était des monstres préhistoriques, où je faisais déjà une sorte de T-Rex comme ça. C'est lui qui m'a... J'avais fait un petit peu de doublage avant, je m'étais doublé surtout dans les films que j'avais fait. Et ben, il m'a tenu par le bras parce que...
3: Fallait... Ouais. Mais c'est drôle à faire.
6: Ah, ça, j'adore
3: c'est génial.
6: Ça. J'adore ça parce que, en plus de ça, quand je vois l'exploit de certains doubleurs, par exemple l'acteur qui double Al Pacino... Quand on voit Al Pacino en version originale et là, on dit quoi, c'est le même. Et il s'appelle Luchini.
3: Ouais. Il faut être dans le souffle du comédien qu'on
6: dit. Il faut être dans son regard. Il faut être dans son regard. Et faut, parce que chaque langue a une musique. La musique anglaise n'est pas la même que la musique française, au point de vue langue. Et il faut arriver à trouver une intonation qui corresponde à ça. Ouais. Il y a de très bons comédiens en synchro, hein. c'est des jongleurs.
3: Un métier qui est aussi un peu menacé avec l'IA, donc il faut y faire très attention à ce métier-là.
6: Oui, en ce moment, justement, on est en train de se battre du côté de Dami, tout ça. Mais cela dit, je vais vous dire, l'intelligence artificielle ne vaut que ce que valent les mains qui s'en servent. Mais ce qu'il faut faire, c'est pas voler le talent des autres. Il faut savoir, il y a une honnêteté, une espèce de une éthique à avoir.
3: À adopter, ouais. Je vous donne quelques lieux comme ça, Henri Guibet, puisqu'on s'est baladé, des lieux, je sais, qui vous ont marqué. Vous pouvez me dire un mot sur chaque Jean Lépin.
6: Ah, Jean Lépin, oui. Ah, ben, Jean Lépin, c'est les premières vacances qu'on se payait avec ma femme.
3: Bien.
6: Alors, on avait loué une fois un appartement, puis une autre fois une petite maison à côté de Jean Lépin. Et oui, c'était les vacances plage.
3: La Normandie?
6: La Normandie, ouais, après, par là, beaucoup plus tard avec ma femme, on louait un petit appartement à Trouville. Et on avait, même avec mon petit-fils, là même, on avait, à Trouville, on avait loué une petite maison qui tenait juste sur la mer. C'était sympa, ça. C'était des oublie-tout.
3: Des oublie-tout.
6: Oui, on se fout du reste.
3: Ah,
6: on
3: est en vacances, c'est marrant comme
6: on oublie tout.
3: C'est drôle, ça. Alors, je vais un tout petit peu plus haut, Henri. Oh, c'était... Je sais que vous êtes nostalgique des corons.
6: Et j'aime beaucoup le Nord. J'aime beaucoup le Nord, j'aime les maisons du Nord. Il y a de très belles maisons dans le Nord. Il y a cette nostalgie. J'ai pas la nostalgie des corons, mais
3: Lille, Roubaix.
6: Oui. D'abord, c'est où il y a des gens chaleureux. Et puis,